0: des moyens pacifiques par des moyens non violents.
1: J'ai découvert aussi à cette occasion, en préparant l'émission, qu'il a fait partie d'un comité qui a fait venir Martin Luther King à Lyon.
0: En 1966, oui, Martin Luther King a été accueilli à Lyon par une foule tout à fait enthousiaste. Et Jean Lasserre était convaincu depuis sa jeunesse de la justesse de la non-violence dans les combats pour la justice et pour la paix. Et donc, comme il était anglophone, il pouvait très bien parler avec Martin Luther King. Et donc, il a fait partie de ce comité qui a organisé sa venue et qui l'a accueilli à Lyon.
1: Pourriez-vous nous parler maintenant de sa rencontre avec Dietrich Bonhoeffer dans les années 1930-1931? Comment Jean Lasserre a-t-il rencontré Bonhoeffer? Comment cela a-t-il été possible?
0: Alors, ce sont des circonstances tout à fait étonnantes. Jean Lasserre était étudiant en théologie, il se préparait à devenir pasteur. Donc, il avait fait ses études à Paris et il a obtenu une bourse pour aller à New York pendant une année pour parachever sa formation en théologie. Et Dietrich Bonhoeffer était exactement dans la même situation. Il avait fait ses études à Tübingen en Allemagne et puis à Berlin. Et lui aussi, excellent étudiant, avait décroché une bourse pour aller passer une année à New York. Et voilà donc ces deux jeunes étudiants en théologie qui se retrouvent dans la même promotion à New York, mais en 1930, c'est-à-dire 11 ans après le traité de Versailles. On peut imaginer le contexte, hein, c'était la France et l'Allemagne n'étaient pas du tout les meilleurs amis du monde comme aujourd'hui, et le traité de Versailles avait suscité dans la population allemande un état d'esprit d'humiliation et de revanche, de volonté de revanche. Et contrairement à ce qu'on croit, enfin, bien souvent, Dietrich Bonhoeffer n'était pas du tout épargné par cet état d'esprit à ce moment-là. Il était tout à fait, en 1929 jusqu'au début de 1930, tout à fait en phase avec l'état d'esprit général du peuple allemand d'une revanche contre la France. Il y a des textes, des conférences de Dietrich Bonhoeffer en 1929 qui vont tout à fait dans ce sens.
1: Il n'était donc pas facile pour ces deux hommes, français et allemand, de se rencontrer.
0: Voilà, c'était probablement d'ailleurs la première fois que chacun des deux rencontrait une personne de l'autre nationalité en chair et en os. Ils avaient entendu parler des Allemands pour les Français, ils avaient entendu parler des Français pour les Allemands, mais voilà, c'était une rencontre improbable et la glace a été difficile à briser. Et elle s'est brisée petit à petit au cours entre juillet et décembre 1930. Les deux étudiants ont obligé d'être sur les mêmes bancs de la faculté. Et finalement, l'événement décisif qui les a totalement rapprochés, c'est une séance de cinéma qui a eu lieu en décembre 1930 à New York, où les deux étudiants sont allés voir un film dont vous connaissez sans doute le titre « À l'Ouest, rien de nouveau ». Vous connaissez le roman sur la guerre de 14 dont on avait tiré un film et qui montre toute l'horreur des tranchées d'un point de vue allemand, puisque c'est un romancier allemand qu'il a écrit. Et on voit vraiment le quotidien de la guerre, de la Grande Guerre. Dans la salle de cinéma, il y a de nombreux jeunes Américains qui, eux, n'ont pas de lien avec la guerre de 14. Alors que Dietrich Bonhoeffer, comme Jean Lasserre, ont perdu des membres de leur famille. Dietrich Bonhoeffer a perdu son frère aîné dans les tranchées. Et ces jeunes Américains prennent cette séance de cinéma comme un jeu, comme une manière de se distraire. Ils se mettent à applaudir, à chanter, à tout rompre. Et pour Dietrich Bonhoeffer et Jean Lasserre, c'est une épreuve très, très douloureuse. Et en sortant de la séance de cinéma, ils se promettent l'un à l'autre de s'engager ensemble pour la cause de la paix. Et Dietrich Bonhoeffer racontera cet événement comme une véritable conversion. Il fera même allusion à la conversion de l'apôtre Paul sur le chemin de Damas. C'est une conversion non pas à Jésus-Christ, puisqu'il était déjà engagé, chrétien, étudiant en théologie, mais une conversion du nationalisme chrétien au pacifisme chrétien. Et ça, sous l'influence de Jean Lasserre et de cette rencontre avec Jean Lasserre.
1: Alors cette rencontre avec

0: dont la serre a été décisive. Quelles sont à ce moment-là, peut-être faut-il le rappeler, les positions de Jean de la Serre, le pacifisme, le christianisme social, ce sont des éléments majeurs de sa personnalité.
1: Tout à fait. Déjà, durant ses études de théologie, et même déjà un peu avant, donc jeune homme, il était très proche de ce courant théologique du protestantisme qu'on appelle le christianisme social, qui a son équivalent catholique dans le catholicisme social, donc une présence chrétienne en milieu populaire. Il choisira d'ailleurs lui-même d'être pasteur dans des faubourgs de mineurs du nord de la France. Ça sera son choix d'être vraiment au plus près de la population la plus précaire, la plus pauvre. Donc le christianisme social et le pacifisme ou la non-violence sous l'influence de certains de ses camarades de promotion à Paris, à la faculté de théologie de Paris, ou de pasteurs déjà en poste qui lui transmettent cette foi dans l'engagement pour la paix, en fidélité à l'enseignement du Christ. Et il y a certains de ses camarades qui ont choisi l'objection de conscience et qui donc ne peuvent pas être pasteurs, parce qu'à l'époque on ne pouvait pas être pasteur quand on était objecteur de conscience, et puis qui risquaient la prison. Et l'un d'entre eux a fait jusqu'à 4 ans de prison pour refus de faire le service militaire. Et Jean Lasserre n'ira pas jusque-là, mais il est très très sensible à cet engagement, très très admiratif de l'exemple que lui donnent ses camarades. Et donc, quand il part à New York en 1930, il n'a pas, à la différence de Dietrich Bonhoeffer, il n'a pas cette animosité à l'égard des Allemands. Il a déjà tout un cheminement dans la non-violence, une non-violence évangélique. Hein. Au nom du Christ, il considère que le Christ transcende tous les clivages nationaux et qu'on peut se réconcilier, on peut se rapprocher entre ennemis héréditaires quand on est en Christ, en communion avec le Christ.
0: Frédéric Rognon, comme vous le précisez dans votre ouvrage, une amitié profonde va naître entre Dietrich Bonhoeffer et Jean Lasserre. Un premier moment important, un jalon important, ce serait à l'occasion d'une conférence de Dietrich Bonhoeffer sur la paix en juin 1931 à Paris. Et là, il y aurait eu une convergence du théologien allemand et du pasteur français sur la question du pacifisme. En quel sens la position de Dietrich Bonhoeffer a évolué à ce moment-là?
1: Alors, elle a fait plus qu'évoluer. C'était vraiment un tournant à 180 degrés. C'est-à-dire que si on compare les textes d'avant 1930 avec les textes à partir de 1931, on voit vraiment un virage et donc une conversion. C'est vraiment une conversion au pacifisme chrétien sous l'influence de Jean Lasserre et du fait de cette rencontre. Et d'une certaine manière, ce que dira Jean Lasserre, c'est que Dietrich Bonhoeffer a été plus loin que lui dans le pacifisme. Il va jusqu'à dire que il faut distinguer radicalement la paix et la sécurité, parce que tant qu'on est obsédé par la sécurité, tant qu'on cherche à tout prix la sécurité, eh bien on s'éloigne de la paix parce qu'on va s'armer, on va se surarmer. Et Jean Lasserre est impressionné par la prise de position de son ami qui est extrêmement incisive dans son combat pour la paix. Et nous sommes avant le Troisième Reich, nous sommes là dans les années 31, 32. Donc Hitler arrive au pouvoir en 33, mais Dietrich Bonhoeffer est vraiment très lucide quant au risque que la montée du national-socialisme fait courir à son peuple, à son pays. Et Jean Lasserre est très impressionné par cette lucidité, par cette vision qu'a son ami sur la situation de l'Europe à ce moment-là. Et Jean Lasserre dira, c'est lui aussi qui m'a converti. Ils se sont en quelque sorte convertis mutuellement, ce que je parlerai d'une fécondation intellectuelle et spirituelle mutuelle. L'un comme l'autre a influencé l'autre dans le sens d'une lucidité et d'un courage d'engagement en faveur de la paix.
0: Cet engagement se poursuit sur ces à peu près 10 ans. Il y a aussi un moment que vous mettez en avance, une conférence œcuménique à Cambridge en septembre 1931. Quelle est à ce moment-là la mission de Dietrich Bonhoeffer et leurs positions respectives? Quel rôle ont-ils joué à ce moment-là?
1: Alors, Dietrich Bonhoeffer, après son séjour à New York, va être ordonné pasteur et il va pas tout de suite avoir une paroisse, il va avoir plusieurs missions, plusieurs ministères, dont le ministère d'aumônier des étudiants à Berlin et donc de responsable des mouvements de jeunesse. Et c'est en tant que tel qu'il est invité à Cambridge, à la rencontre de Cambridge, et il propose à Jean Lasserre de le rejoindre, et ils vont ainsi se rejoindre à Cambridge, ensuite à Fanø au Danemark. À plusieurs reprises, ils vont se retrouver pour des rencontres qui ont comme finalité la cause de la paix, essayer de faire en sorte que la montée vers la guerre que l'on sent bien partout soit enrayée d'une manière ou d'une autre. La stratégie de Dietrich Bonhoeffer, c'est de passer par la jeunesse, faire en sorte que des jeunes ou des responsables de mouvements de jeunesse de toute l'Europe, de différentes églises, de différents pays, puissent se rencontrer, se reconnaître, s'apprécier. Par-delà les frontières et par-delà les clivages nationaux et nationalistes, de manière à, espère-t-il, c'est son utopie qui va évidemment échouer, de manière à ce que les jeunes puissent enrayer la montée vers la guerre. Et donc, ils vont se rencontrer à plusieurs reprises, Jean Lasserre et Dietrich Bonhoeffer, dans le cadre de ces rencontres de jeunes, pour essayer de conscientiser les responsables des mouvements de jeunesse de différentes églises à la cause de la paix et à la fidélité au Christ, qui passe forcément par un engagement contre la montée vers la guerre.

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1: Frédéric Rognon, l'amitié entre Dietrich Bonhoeffer et Jean Lasserre a duré plus de 10 ans, de 1931 à 1943. Ils vont se retrouver à plusieurs reprises avant l'arrestation de Dietrich Bonhoeffer le 5 avril 1943, sa captivité et sa mort en déportation le 5 avril 1945. Je voudrais revenir sur certains éléments de ces rencontres, en particulier les visites un petit peu hors de ce cadre, on va dire, institutionnel, lorsque Dietrich Bonhoeffer va retrouver en Haute-Savoie, en vacances, Jean Lasserre. Et on conserve, vous la reproduisez dans votre livre, une carte postale que Dietrich Bonhoeffer a adressée à Jean Lasserre. Et donc ma question, c'est de savoir qu'est-ce qu'il reste de cette correspondance entre ces deux hommes.
2: Alors on n'a pas grand-chose, on n'a pas beaucoup d'archives. On sait qu'ils ont correspondu, qu'ils se sont vus à plusieurs reprises, notamment en 1934, Jean Lasserre a invité Dietrich Bonhoeffer à Bruay-en-Artois où il était pasteur. Ils ont fait de l'évangélisation ensemble, ils ont parcouru les faubourgs ouvriers de Bruay-en-Artois pour distribuer des bibles et pour annoncer l'évangile. On a des souvenirs qui ont été répertoriés. Et quelques lettres. Par contre, on sait qu'il y a eu des lettres, même après la déclaration de guerre, parce que Jean Lasserre, à ce moment-là, était à Maubeuge, était pasteur à Maubeuge, en zone occupée, et il se trouve qu'un jour, deux militaires allemands de l'armée d'occupation viennent au culte, et après le culte, entrent en communication avec le pasteur, et Jean Lasserre voit que ils sont en communion véritablement, et il les invite au presbytère, et ils sont tellement proches dans leur communion en Jésus-Christ que il leur demande s'il est possible de faire passer des lettres à Dietrich Bonhoeffer, qui n'est pas encore arrêté puisque nous sommes là dans les années 41-42. Et ces deux militaires allemands vont faire passer un certain nombre de lettres de part et d'autre entre Dietrich Bonhoeffer et Jean Lasserre, mais ces lettres étaient brûlées juste après lecture. Donc on ne connaît pas le contenu, mais on sait qu'ils sont restés en lien et en lien d'amitié et d'estime très très forte jusqu'à l'arrestation de Dietrich Bonhoeffer le 5 avril 1943.
1: Il y a un discours important de Dietrich Bonhoeffer que vous évoquez également dans votre ouvrage, le 28 août 1934, qui aurait joué un rôle décisif pour Jean Lasserre. Je cite Dietrich Bonhoeffer, « La paix dans le monde n'est pas un problème, mais un commandement donné à la venue du Christ. » Quel est exactement, comment comprenez-vous ce message de Dietrich Bonhoeffer?
2: Bien, Dietrich Bonhoeffer, à ce moment-là, parce qu'il va évoluer par la suite, mais en 1934, et nous sommes déjà un an et demi après la prise du pouvoir par Hitler, à ce moment-là, il est extrêmement conscient des risques de guerre entre nations européennes, et il a rassemblé de nombreux responsables de mouvements de jeunesse de différentes églises de pays qui vont ensuite se faire la guerre, en disant la question de la paix, c'est la question centrale, c'est la question cruciale pour aujourd'hui et pour la crédibilité du christianisme, et qu'il s'agit donc de s'engager de corps et âme dans ce combat-là. Et il a à ce moment-là des positions extrêmement radicales, on peut dire utopistes, mais d'un radicalisme extrême. Par exemple, quand on lui demande qu'est-ce qu'il ferait si la guerre éclatait, il répond, eh bien, si la guerre éclate, je demanderai à Dieu de me donner la force de ne pas y participer, mais même d'emmener avec moi le maximum de chrétiens pour se situer entre les belligérants, en prière et en chantant des cantiques, en espérant qu'un miracle se produise et que la guerre s'arrête. Vous voyez, on est là en pleine utopie. C'est une période où Dietrich Bonhoeffer est un pacifiste radical. Il va ensuite évoluer, mais à ce moment-là, il a des positions qui vont beaucoup plus loin que celles de Jean Lasserre. C'est en quelque sorte une influence de Jean Lasserre, mais qui va se débrider en quelque sorte. Hein. Dietrich Bonhoeffer va extrêmement loin dans son pacifisme.
1: Alors, il est fortement ancré dans ce pacifisme, comme vous venez de le rappeler. Peut-être aussi devons-nous rappeler qu'il cherche à activer des moyens de résister spirituellement à la montée du Troisième Reich. Et peut-être pourriez-vous dire deux mots sur l'Église confessante et le rôle de cette Église en Allemagne.
2: Alors effectivement, en 1933, lorsque Hitler prend le pouvoir, il va essayer de mettre l'Église protestante sous son contrôle. Il va nommer un Reichsbischof, c'est-à-dire un évêque des évêques, un dirigeant d'église qui soit à sa botte, et il va exclure du corps pastoral tous les pasteurs qui ont une ascendance juive, qui ont un grand-père ou une grand-mère juif, et à ce moment-là, une partie du corps pastoral, à peu près un tiers du corps pastoral, 7000 pasteurs sur 21000, vont résister, vont entrer dans une résistance spirituelle, refusant notamment l'exclusion du corps pastoral des pasteurs d'ascendance juive, et vont créer ce qu'on va appeler l'Église confessante. Ce qui n'est pas vraiment une autre Église, c'est à l'intérieur de l'Église protestante, bien une partie de l'Église qui se veut fidèle au Christ et qui donc rentre dans une résistance, pour l'instant une résistance spirituelle, en refusant la mainmise du régime sur l'Église, ce qui va conduire à la déclaration de Barmen en mai 1934. Donc ces thèses qui vont être édictées, qui ne sont pas une critique directe contre le régime, mais qui est une dénonciation des compromissions d'une bonne partie de l'Église avec le régime, ce qu'on appelle les Deutsche Christen, donc les chrétiens allemands, on pourrait dire plutôt les chrétiens nazis, qui constituent la majorité de l'Église. Et donc l'Église confessante, minorité mais grosse minorité, un tiers à peu près, dénonce l'hérésie des Deutsche Christen. Et donc Dietrich Bonhoeffer est l'un des piliers de cette église confessante, qui va essayer de résister de différentes façons, par des déclarations, par des prédications, par des prières. Et pour Dietrich Bonhoeffer, sa mission à ce moment-là, dans les années 35-37, ça va être de créer et de présider un séminaire clandestin au service de l'Église confessante, donc un lieu de formation des pasteurs dans l'esprit de la résistance spirituelle à Hitler et au Troisième Reich, ce qu'il va faire donc jusqu'en 1937, encore jusqu'en 38 avec la formation des pasteurs qui sont vicaires, qui sont placés dans des paroisses. Et puis à partir de 38, alors va avoir lieu un changement de stratégie, et Dietrich Bonhoeffer va entrer dans la conjuration, donc dans la résistance armée. Il va passer d'une résistance spirituelle à une résistance armée visant à assassiner le Führer.
1: Alors ce tournant dans la vie de Dietrich Bonhoeffer, qui dont le jalon important est 1939, va avoir bien sûr un impact sur, on imagine, cette relation amicale entre Jean Lasserre et lui-même. Jean Lasserre, qui restait fidèle au pacifisme, comment a-t-il jugé l'engagement de Dietrich Bonhoeffer? Comment l'a-t-il évalué? Oui.
2: Leur amitié ne sera pas du tout affectée, hein, jusqu'à sa mort. Jean Lasserre parlera de Dietrich Bonhoeffer comme son grand ami, il a une grande estime, mais lui-même n'aurait pas fait le choix de la résistance armée. Lui-même, comme vous l'avez dit, restera fidèle à une position pacifiste radicale jusqu'à sa mort. Et il considère qu'il y a eu une certaine irresponsabilité de la part des conjurés, puisque l'attentat contre Hitler, les attentats, parce qu'il y en a eu une quinzaine, hein, les attentats contre Hitler ont tous échoué, et que les conséquences ont été dramatiques. Il y a eu des répressions, des milliers de personnes ont été tuées suite à chacun de ces attentats manqués. Alors, il estime que il ne fallait pas faire ce choix-là, que c'était tout à fait même si c'est Hitler, eh bien, le chrétien n'a pas le droit de tuer, mais il garde toute son amitié envers son ami Dietrich Bonhoeffer, et voilà, il ne le juge pas à proprement parler, il considère qu'ils ont fait deux choix différents, de la conjuration et l'autre du pacifisme, et qu'ils se retrouveront au royaume, voilà, comme il évoque, voilà, ces retrouvailles qu'il espère avec son ami dans le royaume, pour se retrouver dans la communion en Jésus-Christ qui peut donner lieu à des choix, à des modes d'engagement différents, chacun ayant fait donc son propre chemin.
1: Il y a des éléments de justification, bien sûr, de Dietrich Bonhoeffer lui-même. Un petit fait qu'il évoque et que j'ai noté, Dietrich Bonhoeffer écrit, si un fou lançait son auto sur le trottoir à Berlin, que doit faire le pasteur? Est-ce qu'il doit simplement enterrer les morts et consoler les familles? Et Dietrich Bonhoeffer dit, lui, qu'il est prêt à bondir et qu'il est prêt à arracher le volant de son chauffeur. Enfin, empêcher la voiture de faire cet accident. Qu'est-ce qu'il signifie par là?
2: Eh bien, c'est la responsabilité du chrétien de ne pas simplement être auprès des familles éplorées et des victimes, mais aussi, quand c'est possible, d'essayer d'empêcher un fou de commettre l'irréparable. Et donc, ça justifie son engagement dans une conjuration qui visait à éliminer le tyran. C'est donc une métaphore, hein, qui, s'il était dans ces conditions-là, s'il était à côté d'un fou au volant d'un camion qui écrase la foule, eh bien, il s'agit pas simplement d'attendre que le drame se soit produit, il s'agit d'arracher le volant à ce fou. Jean Lasserre, lui, aurait fait, enfin, il reprend cette même métaphore en disant, mais voilà, il y a autre chose à faire que de tuer le tyran. Il y a une résistance qui reste totalement non violente et à laquelle il croit encore jusqu'à sa mort.
1: Les différentes théologiques sont présents, mais il y a, comme vous l'avez indiqué, cette fécondation intellectuelle et spirituelle entre Dietrich Bonhoeffer et Jean Lasserre. Merci infiniment, Frédéric Rognon. Votre ouvrage sur Jean Lasserre, l'ami non violent de Dietrich Bonhoeffer, paru en décembre 2025 aux éditions Ampelos, est absolument passionnant. Merci également à Pascal Gauthier à la réalisation technique et à nos amis de RCF Strasbourg qui nous ont accueillis aujourd'hui en duplex.

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1: Bonjour à tous, il est 5h sur les ondes de Radio Arc-en-Ciel. Nous espérons que vous avez passé une excellente nuit et que ce réveil en ce jeudi matin se passe pour le mieux du monde. Merci à tous de votre fidélité. Nous vous invitons à démarrer notre séquence avec Gwen Dresser et Tasha Kolb. Ton esprit.

C'était l'ensemble vocal dédicace avec le psaume de ce jour, le psaume 101. Et on poursuit avec Brigitte et Jean-Paul Artaud. Je te cherche encore.

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Bonjour chers amis auditrices et auditeurs. J'intitule l'émission d'aujourd'hui « Quels privilèges oreilles ?». En effet, actuellement, à La Réunion s'exprime un débat des tensions entre créoles natifs de l'île et oreilles natives de France hexagonale, qui pointent parfois légitimement un privilège oreilles dont seraient victimes les créoles dans la vie publique, administrative et culturelle de l'île. Je voudrais apporter ici ma contribution à ce débat, non pour amplifier la polémique, mais pour susciter un dialogue constructif. Un privilège oreille à mettre en dialogue. J'ai ressenti ce privilège oreille quand j'animais des formations au CHU de Saint-Pierre, avec des infirmiers, infirmières et aides-soignantes créoles, qui évoquaient l'auto-autoritarisme dominateur de certains médecins, qui ne voulaient pas prendre en compte les spécificités locales. J'ai ressenti ce privilège oreille aussi quand j'ai remarqué que devant moi, oreille, certains créoles se sentaient mal à l'aise ou se tenaient à distance. Et j'ai cru ressentir qu'ils me voyaient d'abord comme l'héritier du peuple colonisateur et esclavagiste. J'ai vu sur les murs des affichages « oreilles dehors ». J'ai vu certains oreilles venir vers moi et j'ai dû parfois refuser qu'on me fasse passer devant les créoles. J'ai animé des groupes de supervision pour des professionnels à La Réunion. J'ai mesuré la difficulté de faire entendre aux directions de ces organismes ce que les professionnels exprimaient sur leurs conditions de travail. Cela m'a d'ailleurs valu deux fois d'être remercié sans dialogue possible, au moins une fois par un collègue oreille. Oui, ce débat sur le privilège oreille me paraît légitime, à condition qu'il permette à chacun de s'exprimer et de s'accueillir mutuellement avec nos sensibilités différentes, parfois exacerbées par notre histoire. Alors j'ai intitulé cette émission « Quels privilèges oreille ?» et j'ai voulu me laisser interroger moi-même par cette question. Comment ce privilège oreille m'a-t-il ou non favorisé? Natif de Lorraine et ayant passé toute ma vie en France hexagonale jusqu'à presque 60 ans, je débarque à La Réunion pour raisons professionnelles en avril 2006. J'ai été sélectionné par les centres hospitaliers de La Réunion pour donner des formations à des personnels hospitaliers. Tout ce qu'il faut pour être suspecté d'attitude dominatrice, puisque c'est encore un oreille qui vient former des créoles. Un ami oreille, implanté à La Réunion depuis longtemps, m'avait dit à mon arrivée « Les créoles seront gentils avec toi, mais tu ne seras jamais invité à manger chez eux. » 20 ans après, aujourd'hui en 2026, j'ai ce privilège merveilleux d'avoir plus des trois quarts de mes amis à La Réunion qui sont des créoles. Je pense à Patricia, créole originaire de Saint-Joseph, et Patricia m'a fait connaître sa grande famille et m'a invité à venir fêter en famille chaque Noël et de nombreux anniversaires. Grâce à elle et à sa famille, j'ai appris que Noël pouvait être vraiment Noël en pique-nique joyeux sur la plage, et pas seulement dans l'ambiance chaleureuse au coin du feu et du sapin enneigé de Lorraine. La famille de Patricia est devenue ma famille de cœur créole. Nadine et Eliar et leurs enfants m'ont accueilli souvent dans leur gîte de Brassec à Sillaos. Nous avons beaucoup échangé sur nos parcours de vie parfois bousculés. Ils ont écrit de moi ceci. C'est le seul homme capable de faire partie intégrante de notre famille, tout en restant l'un des plus grands mystères de la famille. Dans les tempêtes de ces dernières années, il a été ce rocher silencieux mais solide sur lequel on a pu s'appuyer. Comme quoi,
On n'a pas besoin de parler la même langue pour se comprendre. Il suffit parfois d'un peu de silence partagé, d'un coup de main dans les champs de lentilles et d'une présence fidèle pour devenir le père spirituel qu'on n'attendait pas. Ces mots d'Eliard et Nadine m'ont touché, et je leur ai dit à quel point j'avais été touché aussi de me sentir adopté dans leur famille. Quel privilège d'être considéré comme l'un des leurs, tout en restant pour une part un mystère, car si différent. Sylvie est guadeloupéenne d'origine. Elle a passé 10 ans à La Réunion comme psychologue, en particulier dans l'accompagnement de jeunes Mahorais vivant à La Réunion séparés de leur famille. À l'époque, nous avons souvent échangé sur nos postures humaines et professionnelles. Elle travaille maintenant comme psychologue auprès des gendarmes de Guyane et elle est mariée à Théa, qui est tahitien. Bref, c'est la reine des dômes. J'ai été très touché quand elle m'a annoncé qu'elle faisait le voyage depuis la Guyane pour venir à la fête de ma famille de cœur que j'organisais en mai dernier en Ardèche. Quel privilège, ces liens nourris de nos diversités culturelles, des liens si forts qui franchissent les océans pour le bonheur de retrouver l'univers de l'autre. Une élue créole m'écrit ceci. Tu m'as aidé à trouver cet équilibre si précieux. Marcher sur 2 jambes solides, celle de l'empathie et celle de l'assertivité. Dans les moments exigeants, tu as été un soutien vrai, discret et déterminant, une présence qui fait du bien, qui éclaire sans jamais écraser, qui soutient sans jamais juger. Merci à toi pour ces mots. Quel privilège pour moi de pouvoir soutenir, c'est-à-dire porter par en dessous, d'un soutien qui permet à l'autre de faire son chemin plutôt que de vouloir diriger, imposer, écraser en se croyant au-dessus. Je pense aussi à Isabelle, Hervé, Marie-Laure, Catherine, Patricia, Philippe, Delphine, Rosemée, Denise, Magali, Nathalie, Evelyne et tant d'autres, la plupart créoles et certains oreilles, qui viennent ou sont venus participer chaque mois à des groupes de parole pour partager des événements personnels, familiaux ou professionnels, pour partager des questionnements intérieurs aussi, des bonheurs ou des détresses, dans le respect, la sincérité, toujours sans jugement. Quel privilège de recueillir ce qui se produit en eux et entre eux quand je ne suis pas celui qui enseigne, mais seulement celui qui facilite l'expression, qui crée les conditions du respect et de la bienveillance, de l'échange et de toutes les évolutions que permet le partage. Je pense enfin à tous ceux et celles qui sont venus chez moi pour un entretien individuel. Progressivement, ils osent enfin dire et déposer ce qu'ils ont sur le cœur. Ils désinfectent et cicatrisent leurs blessures intérieures. Ils explorent leurs ressources personnelles. Ils ouvrent leur univers familial. Ils peuvent vivre et laisser jaillir leurs émotions. Ils se sentent enfin libres dans cet espace protégé. Certains découvrent que leur mémoire inconsciente d'esclavage les maintient dans des attitudes de silence, dans des postures d'infériorité ou de soumission, dans l'acceptation d'une autorité sans dialogue, dans la peur de ce que les autres vont penser. Quel privilège pour moi d'être témoin de toutes ces éclosions libératrices. Quel privilège d'expérimenter cette confiance réciproque qui libère la parole, malgré nos diversités créoles oreilles, malgré nos différences d'âge, de sexe, de religion. Privilège d'être simplement ensemble des humains différents qui s'écoutent mutuellement dans le respect et la délicatesse. Tout ce que je décris là ne me concerne pas moi seulement, Marc Thomas. Ça concerne aussi tant d'autres, oreilles ou créoles, qui écoutent, accompagnent, soutiennent.
le privilège d'apprendre de l'autre. Gilbert Aubry, évêque de La Réunion pendant presque 50 ans, m'a souvent dit que le créole réunionnais a un tempérament volcanique, parfois à fleur de peau. Des adultes en formation professionnelle ou en entretien personnel m'ont souvent dit « Nous, créoles, nous sommes susceptibles ». À l'évêque, comme à ceux-là, j'ai souvent répondu « Vous n'êtes pas les seuls, les oreilles aussi peuvent être colériques et avec une sensibilité blessée à fleur de peau ». J'ai cependant appris à découvrir à La Réunion combien l'histoire coloniale et la mémoire d'esclavage donnaient un caractère spécifique, souvent inconscient, au tempérament et aux postures des créoles, et aux relations entre créoles et oreilles. Il est nécessaire de traiter ces ressentis avec beaucoup de délicatesse et de respect. J'ai beaucoup appris depuis 20 ans que je suis à La Réunion. Comme j'avais beaucoup appris lorsque, étudiant de 20 ans que j'étais en 1968, j'ai effectué 2 ans de coopération au cœur de la forêt centrafricaine. Déstabilisé alors dans mes concepts et mes modes de vie occidentaux et dans ma culture d'étudiant intellectuel, j'avais découvert en Centrafrique la sagesse des anciens. Ils ne savaient ni lire ni écrire, mais leur compétence dans l'art de la palabre permettait à leurs ethnies de vivre en paix dans des contextes difficiles. En arrivant à La Réunion à l'orée du troisième âge, une nouvelle étape imprévue m'attendait. Étape personnelle et professionnelle. J'avais beaucoup d'expérience à 60 ans passés, mais en me mettant à l'écoute de ce pays et de ce peuple tout autre que le mien, j'ai été conduit à l'humilité. Il s'agissait pour moi de découvrir d'autres modes de croire, d'autres façons de penser et de réagir, d'autres modes et rythmes de vie, d'autres conditions du vivre ensemble pour des populations d'origine différente, d'autres mémoires collectives douloureuses, souvent enfouies mais très réactives. Découvrir l'autre et rester moi-même dans une démarche d'enrichissement mutuel. Quel privilège pour le soleil que je suis de rester un apprenti à l'âge de la retraite et de m'enrichir de si belles façons. Il y a quelques jours, j'évoquais le projet et le contenu de cette émission avec une amie créole. Elle me dit alors « S'il est légitime de parler de privilèges oreilles, il faut aussi parler du privilège créole. » En 1998, j'écrivais ceci à partir de mon expérience en Centrafrique et je l'applique bien volontiers à notre débat d'aujourd'hui sur le privilège oreilles. J'écrivais ceci. L'inconfort de cette altérité m'est apparu comme condition de l'échange. Il s'agit de sortir de soi sans pouvoir vraiment entrer chez l'autre. Cela crée une distance, une tension et une frustration incontournables pour que chacun reste l'autre à la rencontre de l'autre. C'est dans cet espace de distance que peut se construire la fécondité de la relation. L'abécédaire du bien vivre dans le monde tel qu'il est. Dans la foulée de cette émission sur le privilège oreilles, le mot et l'attitude que je vous propose cette semaine, le respect. Tant de personnes piétinées, humiliées, dominées, tant de situations où le droit et les lois sont bafoués. Plutôt que le chacun pour soi et la méfiance, je choisis de me respecter moi-même, en accueillant ce que je suis plutôt que de me juger et de me comparer. Je me respecte dans mes fatigues et mes enthousiasmes, dans mes limites et mes capacités, dans mes peurs et dans mes désirs. Je me respecte en prenant soin de tout cela. J'exige d'être respecté dans ce que je suis.
Je me protège de tout ce qui me défigure. Je dis non à tout ce qui me dévalorise. Je respecte l'autre dans sa différence, sans attendre qu'il pense comme moi. Le respect, étymologiquement, c'est l'action de se retourner pour regarder. Se respecter, toujours se retourner avec égard et considération, pour considérer l'autre avec égard tel qu'il est.

besoin d'être aimé, c'était Noël Colombier. Merci à Marc Thomas pour la série Paroles semées, paroles partagées. On poursuit en musique avec Patrick Richard, le marchand du bonheur.

0: Retrouvons à nouveau aujourd'hui Michel. Il nous partage les textes d'Évangile tout au long de cette semaine, suivi d'une méditation.
1: Cher,
2: il a habité parmi nous.
1: Le Verbe. Et le Verbe s'est fait chair. Il a fait son casque côté la note. La parole a mis un mot.
3: De l'Évangile de Jésus-Christ selon saint Matthieu, au chapitre 11, du verset 28 au verset 30. En ce temps-là, Jésus prit la parole et dit « Venez à moi, vous tous qui peinez sous le poids du fardeau, et moi je vous procurerai le repos. Prenez sur vous mon joug. Devenez mes disciples, car je suis doux et humble de cœur, et vous trouverez le repos pour votre âme. Oui, mon joug est facile à porter et mon fardeau léger.

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1: Bonjour frères et sœurs. Le texte d'aujourd'hui est très court et nous parle de joug. Prenez sur vous mon joug, nous dit Jésus. Il est facile à porter, ajoute-t-il. Qu'est-ce que c'est qu'un joug? Je suis fils d'agriculteur et je me rappelle, quand j'étais enfant, de la charrette de mon père qui était tirée par deux bœufs. En créole, on dit deux bœufs. La charrette se prolongeait vers l'avant par une grande tige de bois qu'il appelait le brancard. Et il y avait un bœuf de chaque côté du brancard. Il y avait une autre pièce de bois qu'il plaçait sur le cou des bœufs et qui était attachée perpendiculairement au brancard de la charrette. C'est cette pièce de bois qu'on appelle un joug. Essayez de visualiser cette image. Vous voyez les deux bœufs soulevant l'avant de la charrette et la déplaçant en avançant. Imaginez maintenant qu'un des bœufs était plus grand que l'autre. Qu'est-ce qui se passerait? Vous allez me dire que le joug, au lieu d'être horizontal, aurait été un peu penché, c'est tout. Et vous avez raison. Et si ce joug était tellement bien fixé au brancard de la charrette qu'il ne pouvait pas être penché? Vous voyez encore l'image? Vous voyez le plus grand des deux bœufs en train de porter tout le poids? Et l'autre bœuf, s'il pouvait parler, pourrait dire à son compagnon « Avec toi, le joug est léger, je ne sens même pas son poids aujourd'hui. Tu parles, c'est le plus grand qui porte tout. » Vous avez compris, frères et sœurs, pourquoi je vous montre cette charrette ce matin? Notre charrette à nous, c'est notre vie. C'est tout ce que nous avons à vivre aujourd'hui. Nos joies, nos belles rencontres, mais aussi nos difficultés, nos douleurs, nos inquiétudes. Certains d'entre nous sont bien entourés par des personnes bienveillantes qui vont passer de l'autre côté du brancard pour prendre l'autre côté du joug. Mais chacune de ces personnes a sa propre vie et sa propre charrette à tirer. Elle va donc aider un moment, puis elle va partir. C'est comme ça. Alors comment faire? Tu connais la réponse. Il y a quelqu'un qui ne demande qu'à prendre l'autre côté du joug pour t'aider. Ce quelqu'un ne va pas partir un moment et te laisser seul. Je parle de Jésus, bien sûr. Comme il est fils de Dieu, il est plus grand que nous et il portera tout le poids du joug. C'est pour ça qu'il dit que mon joug est facile à porter. La seule condition est d'accepter de prendre ce joug. Dieu t'a créé libre. Et tu es toujours libre aujourd'hui. Et au nom de cette liberté, il ne peut pas t'aider à tirer ta charrette si tu ne le lui demandes pas. Alors demande-lui son aide. Tu connais cette histoire? Une personne avance sur une plage en priant et regarde ses pas dans le sable derrière lui. Soudain, il voit deux empreintes de pas. Il est heureux, car il sait que Jésus est en train de marcher à côté de lui. Il lui confie encore plus sa vie et ses soucis. Il constate alors qu'il ne reste plus qu'une seule trace de pas. Il dit à Jésus, « Tu es comme mes amis, ils m'abandonnent lorsque c'est trop difficile. » Et il entend Jésus lui parler dans son cœur qui lui dit, « Continue à me parler, à me confier ta vie. Ce ne sont pas tes pas que tu vois dans le sable, ce sont les miens, je suis en train de te porter. » Quand tu parles à Jésus, ne le fais pas avec de la colère. Quand on souffre, on peut être révolté par ce qui nous arrive. On peut trouver cela injuste et être très en colère. Tout ça est humain et on le comprend bien. Mais comprends aussi ceci. Dieu ne veut que ton bonheur. Pour sortir de ta souffrance, commence par l'accepter, cette souffrance. C'est très difficile ce que je te demande. Je le sais, je suis passé par là moi aussi. Commence par accepter cette charrette chargée, parce que c'est ta vie, pas celle d'une autre personne, et que tu dois la traîner. Lorsque tu as compris ça, et que tu es un peu plus calme, parle à Dieu, parle à Jésus. Demande-lui de t'aider à porter ce joug. mais demande-le avec foi, en sentant sa présence à côté de toi, avec la confiance qu'il va le faire. Puis continue à vivre, à faire ce que tu as à faire, et laisse-le faire à sa manière. Ne doute pas de son aide. Il a dit « Venez à moi, vous tous qui peinez sous le poids du fardeau, et moi je vous procurerai le repos. » Et il le fera. Prions. Seigneur, tu connais ma vie. Tu connais mes joies et mes difficultés. Aujourd'hui, tu me rappelles que tu es là, que tu seras toujours là pour m'aider si je te le demande. Alors viens, Jésus, viens m'aider à avancer. Viens m'aider dans les difficultés que je suis en train de vivre. J'ai confiance en toi. Amen.

Merci à Michel du partage des évangiles tout au long de cette semaine. Et on poursuit avec les sœurs bénédictines du Sacré-Cœur de Montmartre. Je suis doux et humble de cœur. Venez à moi.

0: En ce 16 juillet, nous faisons mémoire et nous fêtons Notre-Dame du Mont-Carmel. Une très belle fête à toutes nos religieuses de Carmélite. Et allons découvrir avec Frédéric l'histoire de Notre-Dame du Mont-Carmel.
1: Saint-Marc, Saint-Pierre, son nom était Jean. Sainte-Marie, figure de la foi, témoin de l'Évangile. Elle se nommait Marie.
2: Saint-Matthieu,
1: il s'appelait Jacques.

0: En ce 16 juillet, l'Église se réjouit, avec les carmes et les carmélites du monde entier, qui fêtent Notre-Dame du Mont Carmel, la mère des contemplatives. Notre-Dame du Mont Carmel est une fête qui nous renvoie aux origines de l'ordre du Carmel. Le Mont Carmel, c'est d'abord cette montagne sainte de Galilée où le prophète Élie remporte la victoire sur les prêtres de Baal grâce au feu qui embrase son autel. Au XIIe siècle, quelques pèlerins devenus ermites y établissent leur solitude. Ils vivent dans des cellules individuelles, approfondissent les Écritures et s'appliquent à la prière. Leur établissement, admirablement bien situé, se trouve à proximité de deux sources et jouit d'une vue imprenable sur la mer. Dans une deuxième phase, ces ermites vont se rapprocher de la vie communautaire et ces frères de la Bienheureuse Vierge Marie se construisent une chapelle et entre 1206 et 1214, ils demandent une règle de vie au patriarche de Jérusalem, Albert de Verceil. Mais ces religieux, ces carmes des origines, n'ont pas vécu longtemps sur le Mont Carmel. Ils en ont été chassés par l'islam. Dès 1238, leur exode commence et il s'achève en 1291. On voit les carmes alors apparaître à Chypre, en Sicile, dans le sud de l'Angleterre et en France. Dans ces pays, c'est alors la formidable montée en puissance des ordres mendiants, essentiellement dominicains et franciscains. Les carmes, déracinés, doutant de leur identité, se demandent si on ne va pas chercher à les supprimer. Et finalement, ils se rapprochent de la forme de vie des autres religieux mendiants. C'est dans ce contexte que se tient le chapitre général de 1247, au cours duquel deux frères sont délégués à Rome avec mission d'éclaircir et de corriger certains points de la règle. Le pape Innocent IV, après avoir fait travailler deux dominicains sur le sujet, leur remet une règle définitive. Cette règle se trouve marquée par les trois formes de vie religieuse qui se sont succédées dans l'histoire des carmes, l'érémitisme, le cénobitisme et la vie des frères mendiants. Les éclaircissements apportés par le pape Innocent IV ont permis à l'ordre de la Bienheureuse Vierge Marie du Mont Carmel de se développer et de rivaliser avec les trois autres ordres mendiants, franciscains, dominicains et augustins. La fête de Notre-Dame du Mont Carmel a pour but de rappeler une grâce insigne accordée par Marie à l'ordre du Carmel et par lui à toute l'Église. Dans la nuit du 16 juillet, Simon Stock, ce grand saint qui devient en 1245 supérieur général des Carmes et n'oublia rien pour allumer la dévotion à Marie dans son ordre, Simon Stock demandait avec une ferveur toute spéciale la protection de la Sainte Vierge sur son institut. Au lever de l'aurore, Marie lui apparut, accompagnée d'une multitude d'anges, environnée de lumière et vêtue de l'habit du Carmel. Son visage était souriant. Dans ses mains, elle tenait le scapulaire de l'ordre, c'est-à-dire un tissu à deux pans porté sur la robe monastique et qui deviendra au fil du temps une sorte de médaille de tissu portée au cou. Devant le saint, elle s'en revêtit elle-même en disant « Ceci est un privilège pour toi et pour tous les carmes. Quiconque mourra en portant cet habit ne souffrira pas le feu éternel. » Le saint fit des miracles pour confirmer la réalité de cette vision. Ce fut l'origine de la confrérie de Notre-Dame du Mont Carmel. Pour les chrétiens qui, ne pouvant embrasser la règle, veulent attirer sur eux les bénédictions promises au scapulaire. Le privilège le plus considérable accordé à la confrérie du Mont Carmel, après celui que Marie fit connaître à Saint Simon Stock, est celui qui fut révélé au pape Jean XXII, la délivrance du purgatoire, le samedi après leur mort, des confrères du Mont Carmel qui auront été fidèles à l'esprit et aux règles de la confrérie. Outre ces deux privilèges, il y a de nombreuses indulgences attachées au scapulaire. En 1726, le pape Benoît XIII étend la fête de Notre-Dame du Mont Carmel à l'Église universelle. Après cette présentation de Notre-Dame du Mont Carmel, Nous avons une pensée toute spéciale pour les paroissiens de Grandbois, dont l'église est dédiée à Notre-Dame du Mont-Carmel. Ils seront sûrement nombreux à se rendre à leur église aujourd'hui pour fêter leur sainte patronne. Nous devons signaler aussi qu'il existe une communauté des Pères Carmes qui ont la responsabilité de la paroisse de Saint-Louis. Par ailleurs, depuis août 1979, existe les moniales carmélites au Carmel Notre-Dame du Grand Large aux Avirons. Nos sincères amitiés à ces différentes communautés. Je vous propose, avant de nous quitter, cette oraison extraite du Grand Livre des Saints et faisant référence à...
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Merci à tous de votre fidélité. Un excellent réveil en ce jeudi matin. Nous espérons que vous allez bien. Nous démarrons notre séquence avec le groupe NDML, Esprit de Force.

0: Et nous retrouvons Jean avec le Timangé pour le cœur, l'évangile en créole. Nous sommes au chapitre 11 de l'évangile selon saint Matthieu, les versets 28 à 30. Je suis doux et humble de cœur.
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2: Dans l'évangile de Jésus-Christ, voilà que ça saint Matthieu raconte. Voilà, Jésus l'a dit.

Vous tous qui peinez, c'était Patrick Richard et merci à Jean pour ce petit manger pour le cœur, l'évangile en créole. Nous retrouvons l'équipe Jésus et mon guide avec la suite du livre du prophète Isaïe et nous sommes avec Laurent et Hélène.

Bonjour à nos amis de Jésus est mon guide, à toute l'équipe et aux auditeurs de Radio Arc-en-Ciel. C'est Laurent avec vous et je suis accompagné de ma femme Hélène pour le psaume et la lecture. Alors sans plus attendre, nous allons débuter cette séquence avec ce très beau chant. Comme un souffle, musique de l'Emmanuel. Bonne écoute à tous.

Lecture du prophète Isaïe. Il est droit le chemin du juste, toi qui es droit. Tu as plani le sentier du juste. Oui, sur le chemin de tes jugements, Seigneur, nous t'espérons. Dire ton nom, faire mémoire de toi, c'est le désir de l'âme. Mon âme, la nuit, te désire, et mon esprit, au fond de moi, te guette dès l'aurore. Quand j'exerce tes jugements sur la terre, les habitants du monde apprennent la justice. Seigneur, tu nous assures la paix. Dans toutes nos œuvres, toi-même agis pour nous. Seigneur, dans la détresse, on a recours à toi. Quand tu envoies un châtiment, on s'efforce de le conjurer. Nous étions devant toi, Seigneur, comme la femme enceinte sur le point d'enfanter, qui se tord et crie dans les douleurs. Nous avons conçu, nous avons été dans les douleurs, mais nous n'avons enfanté que du vent. Nous n'apportons pas le salut à la terre. Nul habitant du monde ne vient à la vie. Tes morts revivront, leurs cadavres se lèveront. Ils se réveilleront, crieront de joie, ceux qui demeurent dans la poussière. Car ta rosée, Seigneur, est rosée de lumière, et le pays des ombres redonnera la vie. Parole du Seigneur, nous rendons grâce à Dieu.

Ce passage d'Isaïe est un chant d'espérance. Il a été écrit dans un contexte où le peuple d'Israël traverse l'épreuve, mais garde confiance que Dieu accomplira son œuvre de salut. Le prophète affirme d'abord que le sentier du juste est droit. Celui qui met sa confiance en Dieu marche sur un chemin sûr, même lorsque les circonstances sont difficiles. Le croyant attend le Seigneur avec patience, convaincu que sa justice finira par triompher. Cette attente n'est pas passive, elle est nourrie par le désir profond de Dieu, recherché durant la nuit, c'est-à-dire au cœur des épreuves. Les jugements de Dieu ont pour but de ramener les hommes à la justice et à la conversion. Au verset 12, le prophète reconnaît que la paix est un don de Dieu. Tout bien accompli par son peuple vient de son action. Cette confession invite à l'humilité. Nos réussites sont d'abord le fruit de la grâce divine. Si on revient, le verset 16 à 18 décrivent la souffrance d'Israël par l'image d'une femme qui enfante. Le peuple a connu la détresse et les efforts, mais il semble n'avoir produit aucun résultat. Cette expérience rejoint celle de toute personne qui lutte sans avoir immédiatement les fruits de son engagement. Enfin, le verset 19 ouvre une perspective extraordinaire. Tes morts revivront. Cette annonce est l'une des plus belles promesses de l'Ancien Testament. Elle proclame que Dieu a le dernier mot sur la mort. Pour les chrétiens, cette parole trouve son accomplissement dans la résurrection de Jésus-Christ et nourrit l'espérance de la résurrection de tous ceux qui croient en lui. Ce texte nous enseigne que Dieu conduit le juste sur un chemin de droiture, que l'espérance doit demeurer vivante, même dans les moments de souffrance, que toute paix véritable vient de Dieu, que les épreuves peuvent préparer une vie nouvelle, que la résurrection est la victoire définitive de Dieu sur la mort et le fondement de notre espérance. Cette lecture invite donc le croyant à persévérer dans la foi, entendre le Seigneur l'écouter avec confiance et vivre dans l'espérance de la vie nouvelle que Dieu promet à son peuple. Amen.

Toi, Seigneur, tu es là pour toujours. D'âge en âge, on fera mémoire de toi. Toi, tu montreras ta tendresse pour Sion. Il est temps de la prendre en pitié. L'heure est venue. Tes serviteurs ont pitié de ses ruines. Ils aiment jusqu'à sa poussière. Du ciel, le Seigneur regarde la terre. Du ciel, le Seigneur regarde la terre. Les nations craindront le nom du Seigneur et tous les rois de la terre sa gloire. Quand le Seigneur rebâtira Sion, quand il apparaîtra dans sa gloire, il se tournera vers la prière du spolié. Il n'aura pas méprisé sa prière. Du ciel, le Seigneur regarde la terre. Du ciel, le Seigneur regarde la terre. Que cela soit écrit pour l'âge à venir, et le peuple, à nouveau créé, chantera son Dieu. Des hauteurs, son sanctuaire, le Seigneur s'est penché. Du ciel, il regarde la terre pour entendre la plainte des captifs et libérer ceux qui devaient mourir.

Voilà, chers amis, nous arrivons au terme de cette séquence. Nous allons nous donner rendez-vous dans un petit mois. Ce fut un plaisir d'être parmi vous aujourd'hui. Que le Seigneur vous bénisse et vous comble de ses grâces en abondance. Excellente journée à vous et à très bientôt. Nous allons nous quitter sur ce beau chant. Comment ne pas te louer? À bientôt!

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1: Retrouvons à nouveau aujourd'hui Michel. Il nous partage les textes d'évangile tout au long de cette semaine, suivis d'une méditation.
2: Cher, il a habité parmi nous.
3: Le Verbe. Et le Verbe s'est fait chair. Il a fait son casque côté la note. La parole a mis un mot.
4: De l'Évangile de Jésus-Christ selon saint Matthieu, au chapitre 11, du verset 28 au verset 30. En ce temps-là, Jésus prit la parole et dit « Venez à moi, vous tous qui peinez sous le poids du fardeau, et moi je vous procurerai le repos. Prenez sur vous mon joug. Devenez mes disciples, car je suis doux et humble de cœur, et vous trouverez le repos pour votre âme. Oui, mon joug est facile à porter et mon fardeau léger.

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1: Bonjour frères et sœurs. Le texte d'aujourd'hui est très court et nous parle de joug. Prenez sur vous mon joug, nous dit Jésus. Il est facile à porter, ajoute-t-il. Qu'est-ce que c'est qu'un joug ? Je suis fils d'agriculteur et je me rappelle, quand j'étais enfant, de la charrette de mon père qui était tirée par deux bœufs. En créole, on dit deux bœufs. La charrette se prolongeait vers l'avant par une grande tige de bois qu'il appelait le brancard. Et il y avait un bœuf de chaque côté du brancard. Il y avait une autre pièce de bois qu'il plaçait sur le cou des bœufs et qui était attachée perpendiculairement au brancard de la charrette. C'est cette pièce de bois qu'on appelle un joug. Essayez de visualiser cette image. Vous voyez les deux bœufs soulevant l'avant de la charrette et la déplaçant en avançant. Imaginez maintenant qu'un des bœufs était plus grand que l'autre. Qu'est-ce qui se passerait ? Vous allez me dire que le joug, au lieu d'être horizontal, aurait été un peu penché, c'est tout. Et vous avez raison. Et si ce joug était tellement bien fixé au brancard de la charrette qu'il ne pouvait pas être penché ? Vous voyez encore l'image ? Vous voyez le plus grand des deux bœufs en train de porter tout le poids ? Et l'autre bœuf, s'il pouvait parler, pourrait dire à son compagnon « Avec toi, le joug est léger, je ne sens même pas son poids aujourd'hui. Tu parles, c'est le plus grand qui porte tout. » Vous avez compris, frères et sœurs, pourquoi je vous montre cette charrette ce matin. Notre charrette à nous, c'est notre vie. C'est tout ce que nous avons à vivre aujourd'hui. Nos joies, nos belles rencontres, mais aussi nos difficultés, nos douleurs, nos inquiétudes. Certains d'entre nous sont bien entourés par des personnes bienveillantes qui vont passer de l'autre côté du brancard pour prendre l'autre côté du joug. Mais chacune de ces personnes a sa propre vie et sa propre charrette à tirer. Elle va donc aider un moment, puis elle va partir. C'est comme ça. Alors comment faire ? Tu connais la réponse. Il y a quelqu'un qui ne demande qu'à prendre l'autre côté du joug pour t'aider. Ce quelqu'un ne va pas partir un moment et te laisser seul. Je parle de Jésus, bien sûr. Comme il est fils de Dieu, il est plus grand que nous et il portera tout le poids du joug. C'est pour ça qu'il dit que mon joug est facile à porter. La seule condition est d'accepter de prendre ce joug. Dieu t'a créé libre. Et tu es toujours libre aujourd'hui. Et au nom de cette liberté, il ne peut pas t'aider à tirer ta charrette si tu ne le lui demandes pas. Alors demande-lui son aide. Tu connais cette histoire ? Une personne avance sur une plage en priant et regarde ses pas dans le sable derrière lui. Soudain, il voit deux empreintes de pas. Il est heureux, car il sait que Jésus est en train de marcher à côté de lui. Il lui confie encore plus sa vie et ses soucis. Il constate alors qu'il ne reste plus qu'une seule trace de pas. Il dit à Jésus, « Tu es comme mes amis, ils m'abandonnent lorsque c'est trop difficile. » Et il entend Jésus lui parler dans son cœur qui lui dit, « Continue à me parler, à me confier ta vie. Ce ne sont pas tes pas que tu vois dans le sable, ce sont les miens, je suis en train de te porter. » Quand tu parles à Jésus, ne le fais pas avec de la colère. Quand on souffre, on peut être révolté par ce qui nous arrive. On peut trouver cela injuste et être très en colère. Tout ça est humain et on le comprend bien. Mais comprends aussi ceci. Dieu ne veut que ton bonheur. Pour sortir de ta souffrance, commence par l'accepter, cette souffrance. C'est très difficile ce que je te demande. Je le sais, je suis passé par là moi aussi. Commence par accepter cette charrette chargée, parce que c'est ta vie, pas celle d'une autre personne, et que tu dois la traîner. Lorsque tu as compris ça, et que tu es un peu plus calme, parle à Dieu, parle à Jésus. Demande-lui de t'aider à porter ce joug. mais demande-le avec foi, en sentant sa présence à côté de toi, avec la confiance qu'il va le faire. Puis continue à vivre, à faire ce que tu as à faire, et laisse-le faire à sa manière. Ne doute pas de son aide. Il a dit « Venez à moi, vous tous qui peinez sous le poids du fardeau, et moi je vous procurerai le repos. » Et il le fera. Prions. Seigneur, tu connais ma vie. Tu connais mes joies et mes difficultés. Aujourd'hui, tu me rappelles que tu es là, que tu seras toujours là pour m'aider si je te le demande. Alors viens, Jésus, viens m'aider à avancer. Viens m'aider dans les difficultés que je suis en train de vivre. J'ai confiance en toi. Amen.

Merci à Michel de nous partager les textes d'Évangile tout au long de cette semaine. Et on poursuit avec ce chant de l'Emmanuel. Ô Jésus, tu es doux et humble de cœur.

0: En ce 16 juillet, nous faisons mémoire et nous fêtons Notre-Dame du Mont-Carmel. Une très belle fête à toutes nos religieuses de Carmélite. Et allons découvrir avec Frédéric l'histoire de Notre-Dame du Mont-Carmel.
1: Saint-Marc, Saint-Pierre, son nom était Jean. Sainte-Marie, figure de la foi, témoin de l'Évangile. Elle se nommait Marie.
2: Saint-Matthieu,
1: il s'appelait Jacques.

En ce 16 juillet, l'Église se réjouit, avec les carmes et les carmélites du monde entier, qui fête Notre-Dame du Mont Carmel, la mère des contemplatives. Notre-Dame du Mont Carmel est une fête qui nous renvoie aux origines de l'ordre du Carmel. Le Mont Carmel, c'est d'abord cette montagne sainte de Galilée où le prophète Élie remporte la victoire sur les prêtres de Baal grâce au feu qui embrase son autel. Au XIIe siècle, quelques pèlerins devenus ermites y établissent leur solitude. Ils vivent dans des cellules individuelles, approfondissent les Écritures et s'appliquent à la prière. Leur établissement, admirablement bien situé, se trouve à proximité de deux sources et jouit d'une vue imprenable sur la mer. Dans une deuxième phase, ces ermites vont se rapprocher de la vie communautaire et ses frères de la Bienheureuse Vierge Marie se construisent une chapelle et entre 1206 et 1214, ils demandent une règle de vie au patriarche de Jérusalem, Albert de Verceilles. Mais ces religieux, ces carmes des origines, n'ont pas vécu longtemps sur le Mont Carmel. Ils en ont été chassés par l'islam. Dès 1238, leur exode commence et il s'achève en 1291. On voit les carmes alors apparaître à Chypre, en Sicile, dans le sud de l'Angleterre et en France. Dans ces pays, c'est alors la formidable montée en puissance des ordres mendiants, essentiellement dominicains et franciscains. Les carmes, déracinés, doutant de leur identité, se demandent si on ne va pas chercher à les supprimer. Et finalement, ils se rapprochent de la forme de vie des autres religieux mendiants. C'est dans ce contexte que se tient le chapitre général de 1247, au cours duquel deux frères sont délégués à Rome avec mission d'éclaircir et de corriger certains points de la règle. Le pape Innocent IV, après avoir fait travailler deux dominicains sur le sujet, leur remet une règle définitive. Cette règle se trouve marquée par les trois formes de vie religieuse qui se sont succédées dans l'histoire des carmes, l'érémitisme, le cénobitisme et la vie des frères mendiants. Les éclaircissements apportés par le pape Innocent IV ont permis à l'ordre de la Bienheureuse Vierge Marie du Mont Carmel de se développer et de rivaliser avec les trois autres ordres mendiants, franciscains, dominicains et augustins. La fête de Notre-Dame du Mont Carmel a pour but de rappeler une grâce insigne accordée par Marie à l'ordre du Carmel et par lui à toute l'Église. Dans la nuit du 16 juillet, Simon Stock, ce grand saint qui devient en 1245 supérieur général des Carmes et n'oublia rien pour allumer la dévotion à Marie dans son ordre, Simon Stock demandait avec une ferveur toute spéciale la protection de la Sainte Vierge sur son institut. Au lever de l'aurore, Marie lui apparut, accompagnée d'une multitude d'anges, environnée de lumière et vêtue de l'habit du Carmel. Son visage était souriant, dans ses mains elle tenait le scapulaire de l'ordre, c'est-à-dire un tissu à deux pans porté sur la robe monastique et qui deviendra au fil du temps une sorte de médaille de tissu porté au cou. Devant le saint, elle s'en revêtit elle-même en disant « Ceci est un privilège pour toi et pour tous les carmes. Quiconque mourra en portant cet habit ne souffrira pas le feu éternel. » Le saint fit des miracles pour confirmer la réalité de cette vision. Ce fut l'origine de la confrérie de Notre-Dame du Mont Carmel. Pour les chrétiens qui ne pouvant embrasser la règle, veulent attirer sur eux les bénédictions promises au scapulaire. Le privilège le plus considérable accordé à la confrérie du Mont Carmel, après celui que Marie fit connaître à Saint Simon Stock, est celui qui fut révélé au pape Jean XXII, la délivrance du purgatoire, le samedi après leur mort, des confrères du Mont Carmel qui auront été fidèles à l'esprit et aux règles de la confrérie. Outre ces deux privilèges, il y a de nombreuses indulgences attachées au scapulaire. En 1726, le pape Benoît XIII étend la fête de Notre-Dame du Mont Carmel à l'Église universelle. Après cette présentation de Notre-Dame du Mont Carmel,
Nous avons une pensée toute spéciale pour les paroissiens de Grandbois, dont l'église est dédiée à Notre-Dame du Mont-Carmel. Ils seront sûrement nombreux à se rendre à leur église aujourd'hui pour fêter leur sainte patronne. Nous devons signaler aussi qu'il existe une communauté des Pères Carmes qui ont la responsabilité de la paroisse de Saint-Louis. Par ailleurs, depuis août 1979, existe l'aumônière carmélite au Carmel Notre-Dame du Grand Large aux Avirons. Nos sincères amitiés à ces différentes communautés. Je vous propose, avant de nous quitter, cette oraison extraite du Grand Livre des Saints et faisant référence à l'hymne Ave Maris Sela. Nous te saluons, étoile de la mer, mère nourricière de Dieu et toujours vierge, heureuse porte du ciel. Montre-toi, notre mère, qu'il accueille par toi nos prières, celui qui, né pour nous, voulut être ton fils. Amen.

Notre-Dame de la Prière avec la communauté de l'Emmanuel. Et on poursuit avec New Gospel Family, ma confiance en toi.

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1: Bien le bonjour si vous nous rejoignez sur les ondes de Radio Arc-en-Ciel et c'est l'heure maintenant de retrouver la une de la presse de ce jour. On démarre cette une avec le quotidien de la Réunion et de l'Océan Indien de ce jeudi. En une, on parle de chiens errants, l'abattage, la solution, c'est la question une. Le Sénat a ouvert la voie à des opérations d'abattage de chiens errants dans 5 territoires ultramarins, dont la Réunion. Les éleveurs y voient une réponse aux attaques sur les troupeaux tandis que les associations dénoncent une mesure dangereuse et inefficace. On parle aussi de « Après Harry licenciement, Joseph Rivière attaqué au prud'homme ». On parle aussi de Miss Heard, visée par des plaintes, l'ex-directeur invité au département. On parle aussi de Sainte-Suzanne, les subventions passent mal. Et on parle aussi de base aérienne 181, l'adieu de Karine Gauthier. Et aussi les pages vacances dans ce journal. La une, c'est aussi Réunion la Première qui nous parle de baisse des crédits de la EBU. Le département de la Réunion débloque 2,4 millions d'euros pour la réhabilitation de 340 logements. On parle aussi des parents de Yann atteints d'une leucémie, lance un appel international pour un don de moelle osseuse. L'info.re en une, Saint-Leu, un automobiliste interpellé avec plusieurs pieds de zamal dans sa voiture. Fin de vie, l'aide à mourir définitivement adoptée en France. Et on parle aussi en cette une d'atteinte d'une maladie rare. Baraka, une réunionnaise de 18 ans, décroche son bac avec la mention bien. C'était la une de la presse de ce jour et on poursuit avec la suite du programme.
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2: Merci à tous de votre fidélité. Merci à Didier pour la une de nos journaux locaux avec le quotidien, la presse écrite, l'info.re, Réunion la Première pour la presse numérique en ce jeudi matin. Et nous démarrons notre temps de spiritualité avec ce titre de Laurent Gibowski, avec la force de l'esprit.

Et nous vous proposons bien de retrouver Marc Thomas avec la série Paroles semées, paroles partagées. Quel privilège aux oreilles!

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Une émission de Marc Thomas. Bonjour chers amis auditrices et auditeurs. J'intitule l'émission d'aujourd'hui « Quels privilèges oreilles ?». En effet, actuellement, à La Réunion s'exprime un débat des tensions entre créoles natifs de l'île et oreilles natifs de France hexagonale qui pointent parfois légitimement un privilège oreilles dont seraient victimes les créoles dans la vie publique, administrative et culturelle de l'île. Je voudrais apporter ici ma contribution à ce débat, non pour amplifier la polémique, mais pour susciter un dialogue constructif. Un privilège oreille à mettre en dialogue. J'ai ressenti ce privilège oreille quand j'animais des formations au CHU de Saint-Pierre avec des infirmiers, infirmières et aides-soignantes créoles qui évoquaient l'auto-autoritarisme dominateur de certains médecins qui ne voulaient pas prendre en compte les spécificités locales. J'ai ressenti ce privilège oreille aussi quand j'ai remarqué que devant moi, oreille, certains créoles se sentaient mal à l'aise ou se tenaient à distance. Et j'ai cru ressentir qu'ils me voyaient d'abord comme l'héritier du peuple colonisateur et esclavagiste. J'ai vu sur les murs des affichages « oreilles dehors ». J'ai vu certains oreilles venir vers moi et j'ai dû parfois refuser qu'on me fasse passer devant les créoles. J'ai animé des groupes de supervision pour des professionnels à La Réunion. J'ai mesuré la difficulté de faire entendre aux directions de ces organismes ce que les professionnels exprimaient sur leurs conditions de travail. Cela m'a d'ailleurs valu deux fois d'être remercié sans dialogue possible, au moins une fois par un collègue oreille. Oui, ce débat sur le privilège oreille me paraît légitime, à condition qu'il permette à chacun de s'exprimer et de s'accueillir mutuellement avec nos sensibilités différentes, parfois exacerbées par notre histoire. Alors j'ai intitulé cette émission « Quels privilèges oreille ?» et j'ai voulu me laisser interroger moi-même par cette question. Comment ce privilège oreille m'a-t-il ou non favorisé? Natif de Lorraine et ayant passé toute ma vie en France hexagonale jusqu'à presque 60 ans, je débarque à La Réunion pour raisons professionnelles en avril 2006. J'ai été sélectionné par les centres hospitaliers de La Réunion pour donner des formations à des personnels hospitaliers. Tout ce qu'il faut pour être suspecté d'attitude dominatrice, puisque c'est encore un oreille qui vient former des créoles. Un ami oreille, implanté à La Réunion depuis longtemps, m'avait dit à mon arrivée « Les créoles seront gentils avec toi, mais tu ne seras jamais invité à manger chez eux. » 20 ans après, aujourd'hui en 2026, j'ai ce privilège merveilleux d'avoir plus des trois quarts de mes amis à La Réunion qui sont des créoles. Je pense à Patricia, créole originaire de Saint-Joseph, et Patricia m'a fait connaître sa grande famille et m'a invité à venir fêter en famille chaque Noël et de nombreux anniversaires. Grâce à elle et à sa famille, j'ai appris que Noël pouvait être vraiment Noël en pique-nique joyeux sur la plage, et pas seulement dans l'ambiance chaleureuse au coin du feu et du sapin enneigé de Lorraine. La famille de Patricia est devenue ma famille de cœur créole. Nadine et Eliard et leurs enfants m'ont accueilli souvent dans leur gîte de Brassec à Sillaos. Nous avons beaucoup échangé sur nos parcours de vie parfois bousculés. Ils ont écrit de moi ceci: c'est le seul homme capable de faire partie intégrante de notre famille, tout en restant l'un des plus grands mystères de la famille. Dans les tempêtes de ces dernières années, il a été ce rocher silencieux mais solide sur lequel on a pu s'appuyer. Comme quoi,
On n'a pas besoin de parler la même langue pour se comprendre. Il suffit parfois d'un peu de silence partagé, d'un coup de main dans les champs de lentilles et d'une présence fidèle pour devenir le père spirituel qu'on n'attendait pas. Ces mots d'Eliard et Nadine m'ont touché, et je leur ai dit à quel point j'avais été touché aussi de me sentir adopté dans leur famille. Quel privilège d'être considéré comme l'un des leurs, tout en restant pour une part un mystère, car si différent. Sylvie est guadeloupéenne d'origine. Elle a passé 10 ans à La Réunion comme psychologue, en particulier dans l'accompagnement de jeunes Mahorais vivant à La Réunion séparés de leur famille. À l'époque, nous avons souvent échangé sur nos postures humaines et professionnelles. Elle travaille maintenant comme psychologue auprès des gendarmes de Guyane et elle est mariée à Théa, qui est tahitien. Bref, c'est la reine des dômes. J'ai été très touché quand elle m'a annoncé qu'elle faisait le voyage depuis la Guyane pour venir à la fête de ma famille de cœur que j'organisais en mai dernier en Ardèche. Quel privilège, ces liens nourris de nos diversités culturelles, des liens si forts qui franchissent les océans pour le bonheur de retrouver l'univers de l'autre. Une élue créole m'écrit ceci. Tu m'as aidé à trouver cet équilibre si précieux. Marcher sur 2 jambes solides, celle de l'empathie et celle de l'assertivité. Dans les moments exigeants, tu as été un soutien vrai, discret et déterminant, une présence qui fait du bien, qui éclaire sans jamais écraser, qui soutient sans jamais juger. Merci à toi pour ces mots. Quel privilège pour moi de pouvoir soutenir, c'est-à-dire porter par en dessous, d'un soutien qui permet à l'autre de faire son chemin plutôt que de vouloir diriger, imposer, écrasé en se croyant au-dessus. Je pense aussi à Isabelle, Hervé, Marie-Laure, Catherine, Patricia, Philippe, Delphine, Rosemée, Denise, Magali, Nathalie, Evelyne et tant d'autres, la plupart créoles et certains oreilles, qui viennent ou sont venus participer chaque mois à des groupes de parole pour partager des événements personnels, familiaux ou professionnels, pour partager des questionnements intérieurs aussi, des bonheurs ou des détresses, dans le respect, la sincérité, toujours sans jugement. Quel privilège de recueillir ce qui se produit en eux et entre eux, quand je ne suis pas celui qui enseigne, mais seulement celui qui facilite l'expression, qui crée les conditions du respect et de la bienveillance, de l'échange et de toutes les évolutions que permet le partage. Je pense enfin à tous ceux et celles qui sont venus chez moi pour un entretien individuel. Progressivement, ils osent enfin dire et déposer ce qu'ils ont sur le cœur. Ils désinfectent et cicatrisent leurs blessures intérieures. Ils explorent leurs ressources personnelles. Ils ouvrent leur univers familial. Ils peuvent vivre et laisser jaillir leurs émotions. Ils se sentent enfin libres dans cet espace protégé. Certains découvrent que leur mémoire inconsciente d'esclavage les maintient dans des attitudes de silence, dans des postures d'infériorité ou de soumission, dans l'acceptation d'une autorité sans dialogue, dans la peur de ce que les autres vont penser. Quel privilège pour moi d'être témoin de toutes ces éclosions libératrices. Quel privilège d'expérimenter cette confiance réciproque qui libère la parole, malgré nos diversités créoles oreilles, malgré nos différences d'âge, de sexe, de religion. Privilège d'être simplement ensemble des humains différents qui s'écoutent mutuellement dans le respect et la délicatesse. Tout ce que je décris là ne me concerne pas moi seulement, Marc Thomas. Ça concerne aussi tant d'autres, oreilles ou créoles, qui écoutent, accompagnent, soutiennent.
le privilège d'apprendre de l'autre. Gilbert Aubry, évêque de La Réunion pendant presque 50 ans, m'a souvent dit que le créole réunionnais a un tempérament volcanique, parfois à fleur de peau. Des adultes en formation professionnelle ou en entretien personnel m'ont souvent dit « Nous, créoles, nous sommes susceptibles ». À l'évêque, comme à ceux-là, j'ai souvent répondu « Vous n'êtes pas les seuls, les oreilles aussi peuvent être colériques et avec une sensibilité blessée à fleur de peau ». J'ai cependant appris à découvrir à La Réunion combien l'histoire coloniale et la mémoire d'esclavage donnaient un caractère spécifique, souvent inconscient, au tempérament et aux postures des créoles, et aux relations entre créoles et oreilles. Il est nécessaire de traiter ces ressentis avec beaucoup de délicatesse et de respect. J'ai beaucoup appris depuis 20 ans que je suis à La Réunion. Comme j'avais beaucoup appris lorsque, étudiant de 20 ans que j'étais en 1968, j'ai effectué 2 ans de coopération au cœur de la forêt centrafricaine. Déstabilisé alors dans mes concepts et mes modes de vie occidentaux et dans ma culture d'étudiant intellectuel, j'avais découvert en Centrafrique la sagesse des anciens. Ils ne savaient ni lire ni écrire, mais leur compétence dans l'art de la palabre permettait à leurs ethnies de vivre en paix dans des contextes difficiles. En arrivant à La Réunion à l'orée du troisième âge, une nouvelle étape imprévue m'attendait. Étape personnelle et professionnelle. J'avais beaucoup d'expérience à 60 ans passés. Mais en me mettant à l'écoute de ce pays et de ce peuple tout autre que le mien, j'ai été conduit à l'humilité. Il s'agissait pour moi de découvrir d'autres modes de croire, d'autres façons de penser et de réagir, d'autres modes et rythmes de vie, d'autres conditions du vivre ensemble pour des populations d'origine différente, d'autres mémoires collectives douloureuses, souvent enfouie mais très réactive. Découvrir l'autre et rester moi-même dans une démarche d'enrichissement mutuel. Quel privilège pour le soleil que je suis de rester un apprenti à l'âge de la retraite et de m'enrichir de si belle façon. Il y a quelques jours, j'évoquais le projet et le contenu de cette émission avec une amie créole. Elle me dit alors: s'il est légitime de parler de privilèges oreilles, il faut aussi parler du privilège créole. En 1998, j'écrivais ceci à partir de mon expérience en Centrafrique et je l'applique bien volontiers à notre débat d'aujourd'hui sur le privilège oreilles. J'écrivais ceci. L'inconfort de cette altérité m'est apparu comme condition de l'échange. Il s'agit de sortir de soi sans pouvoir vraiment entrer chez l'autre. Cela crée une distance, une tension et une frustration incontournables pour que chacun reste l'autre à la rencontre de l'autre. C'est dans cet espace de distance que peut se construire la fécondité de la relation. L'abécédaire du bien vivre dans le monde tel qu'il est. Dans la foulée de cette émission sur le privilège aux oreilles, le mot et l'attitude que je vous propose cette semaine, le respect. Tant de personnes piétinées, humiliées, dominées, tant de situations où le droit et les lois sont bafoués. Plutôt que le chacun pour soi et la méfiance, je choisis de me respecter moi-même en accueillant ce que je suis plutôt que de me juger et de me comparer. Je me respecte dans mes fatigues et mes enthousiasmes, dans mes limites et mes capacités, dans mes peurs et dans mes désirs. Je me respecte en prenant soin de tout cela. J'exige d'être respecté dans ce que je suis.
Je me protège de tout ce qui me défigure. Je dis non à tout ce qui me dévalorise. Je respecte l'autre dans sa différence, sans attendre qu'il pense comme moi. Le respect, étymologiquement, c'est l'action de se retourner pour regarder. Se respecter, toujours se retourner avec égard et considération, pour considérer l'autre avec égard tel qu'il est.

besoin d'être aimé, c'était Noël Colombier. Merci à Marc Thomas pour la série Paroles semées, paroles partagées. On poursuit en musique avec Patrick Richard, le marchand du bonheur.

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1: Retrouvons à nouveau aujourd'hui Michel. Il nous partage les textes d'évangile tout au long de cette semaine, suivi d'une méditation.
2: Cher, il a habité parmi nous.
3: Le Verbe. Et le Verbe s'est fait chair. Il a fait son casque et la note. La parole a mis un mot.
4: De l'Évangile de Jésus-Christ selon saint Matthieu, au chapitre 11, du verset 28 au verset 30. En ce temps-là, Jésus prit la parole et dit : Venez à moi, vous tous qui peinez sous le poids du fardeau, et moi je vous procurerai le repos. Prenez sur vous mon joug. Devenez mes disciples, car je suis doux et humble de cœur, et vous trouverez le repos pour votre âme. Oui, mon joug est facile à porter et mon fardeau léger.

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1: Bonjour frères et sœurs. Le texte d'aujourd'hui est très court et nous parle de joug. Prenez sur vous mon joug, nous dit Jésus. Il est facile à porter, ajoute-t-il. Qu'est-ce que c'est qu'un joug ? Je suis fils d'agriculteur et je me rappelle, quand j'étais enfant, de la charrette de mon père qui était tirée par deux bœufs. En créole, on dit deux bœufs. La charrette se prolongeait vers l'avant par une grande tige de bois qu'il appelait le brancard. Et il y avait un bœuf de chaque côté du brancard. Il y avait une autre pièce de bois qu'il plaçait sur le cou des bœufs et qui était attachée perpendiculairement au brancard de la charrette. C'est cette pièce de bois qu'on appelle un joug. Essayez de visualiser cette image. Vous voyez les deux bœufs soulevant l'avant de la charrette et la déplaçant en avançant. Imaginez maintenant qu'un des bœufs était plus grand que l'autre. Qu'est-ce qui se passerait ? Vous allez me dire que le joug, au lieu d'être horizontal, aurait été un peu penché, c'est tout. Et vous avez raison. Et si ce joug était tellement bien fixé au brancard de la charrette qu'il ne pouvait pas être penché ? Vous voyez encore l'image ? Vous voyez le plus grand des deux bœufs en train de porter tout le poids ? Et l'autre bœuf, s'il pouvait parler, pourrait dire à son compagnon « Avec toi, le joug est léger, je ne sens même pas son poids aujourd'hui. Tu parles, c'est le plus grand qui porte tout. » Vous avez compris, frères et sœurs, pourquoi je vous montre cette charrette ce matin. Notre charrette à nous, c'est notre vie. C'est tout ce que nous avons à vivre aujourd'hui. Nos joies, nos belles rencontres, mais aussi nos difficultés, nos douleurs, nos inquiétudes. Certains d'entre nous sont bien entourés par des personnes bienveillantes qui vont passer de l'autre côté du brancard pour prendre l'autre côté du joug. Mais chacune de ces personnes a sa propre vie et sa propre charrette à tirer. Elle va donc aider un moment, puis elle va partir. C'est comme ça. Alors comment faire ? Tu connais la réponse. Il y a quelqu'un qui ne demande qu'à prendre l'autre côté du joug pour t'aider. Ce quelqu'un ne va pas partir un moment et te laisser seul. Je parle de Jésus, bien sûr. Comme il est fils de Dieu, il est plus grand que nous. Et il portera tout le poids du joug. C'est pour ça qu'il dit que mon joug est facile à porter. La seule condition est d'accepter de prendre ce joug. Dieu t'a créé libre. Et tu es toujours libre aujourd'hui. Et au nom de cette liberté, il ne peut pas t'aider à tirer ta charrette si tu ne le lui demandes pas. Alors demande-lui son aide. Tu connais cette histoire ? Une personne avance sur une plage en priant et regarde ses pas dans le sable derrière lui.

Soudain, il voit deux empreintes de pas. Il est heureux, car il sait que Jésus est en train de marcher à côté de lui. Il lui confie encore plus sa vie et ses soucis. Il constate alors qu'il ne reste plus qu'une seule trace de pas. Il dit à Jésus, « Tu es comme mes amis, ils m'abandonnent lorsque c'est trop difficile. » Et il entend Jésus lui parler dans son cœur qui lui dit, « Continue à me parler, à me confier ta vie. Ce ne sont pas tes pas que tu vois dans le sable, ce sont les miens. Je suis en train de te porter. » Quand tu parles à Jésus, ne le fais pas avec de la colère. Quand on souffre, on peut être révolté par ce qui nous arrive. On peut trouver cela injuste et être très en colère. Tout ça est humain et on le comprend bien. Mais comprends aussi ceci. Dieu ne veut que ton bonheur. Pour sortir de ta souffrance, commence par l'accepter, cette souffrance. C'est très difficile ce que je te demande. Je le sais, je suis passé par là moi aussi. Commence par accepter cette charrette chargée, parce que c'est ta vie, pas celle d'une autre personne, et que tu dois la traîner. Lorsque tu as compris ça, et que tu es un peu plus calme, parle à Dieu, parle à Jésus. Demande-lui de t'aider à porter ce joug. Mais demande-le avec foi, en sentant sa présence à côté de toi, avec la confiance qu'il va le faire. Puis continue à vivre, à faire ce que tu as à faire, et laisse-le faire à sa manière. Ne doute pas de son aide. Il a dit, « Venez à moi, vous tous qui peinez sous le poids du fardeau, et moi je vous procurerai le repos. » Et il le fera. Prions. Seigneur, tu connais ma vie. Tu connais mes joies et mes difficultés. Aujourd'hui, tu me rappelles que tu es là, que tu seras toujours là pour m'aider si je te le demande. Alors viens, Jésus. Viens m'aider à avancer. Viens m'aider dans les difficultés que je suis en train de vivre. J'ai confiance en toi. Amen.

Merci à Michel du partage des évangiles tout au long de cette semaine. Et on poursuit avec les sœurs bénédictines du Sacré-Cœur de Montmartre. Je suis doux et humble de cœur. Venez à moi.

Avec lui, c'était le mouvement eucharistique des jeunes. Et on poursuit avec ce chant de miséricorde et de réconciliation. Venez à moi, vous tous qui peinez.

Le Seigneur est une forteresse pour ceux qu'on écrase, un refuge dans les moments difficiles. Ceux qui connaissent ton nom peuvent te faire confiance, Seigneur, car tu n'abandonnes pas.

J'ai confiance en toi, c'était le groupe Aevol. Et on se retrouve dans quelques minutes pour prier, chanter, méditer au 02 62 41 66 16. Et avant cela, nous poursuivons avec Dambrini, avec Marie. Louons le Seigneur.

C'était le collectif Cieux ouverts, Esprit de Dieu. Merci à tous de votre fidélité. Nous espérons que vous allez bien en ce jeudi matin. Et il est l'heure de nous retrouver pour ce temps de prière, de méditation et de petits refrains jusqu'à 8h40. Allez-y, le standard est ouvert, il est libre. 02 62 41 66 16. Dites-nous un petit peu comment se passe ce temps de vacances pour ceux qui sont en vacances, pour nos étudiants, nos écoliers, voilà, avec les résultats, comment tout se passe pour vous. Résultats d'études, bien sûr. 02 62 41 66 16, allez-y, nous vous attendons au standard.

36, 16, désolé, un petit contretemps, on va dire. Voilà. Allez, le standard est libre et ouvert. Allez-y, composez le 02 62 41 66 16. Nous vous y attendons.

0: Et nous partons tout de suite du côté de la rivière des Galets. Nous retrouvons Sylvaine. Sylvaine, bonjour.
1: Bonjour.
0: Bonjour Sylvaine, comment allez-vous?
1: Ça va bien et vous, madame?
0: Oui, ça va bien, merci.
1: Un petit coucou à tout le monde. Oui. Voilà toutes les personnes qui vont passer à l'antenne. Adrien, Brigitte, Josiane, toutes les personnes. Isabelle aussi. Le psaume 138, hymne d'action de grâce.
0: D'accord, on vous écoute.
1: Je te rends grâce, Yahvé, de tout mon cœur. Tu as entendu les paroles de ma bouche. Je te chante en présence des anges. Je me prosterne vers ton temple sacré. Je rends grâce à ton nom pour ton amour et ta vérité. Ta promesse a même surpassé ton renom. Le jour où j'ai crié, tu m'exauças. Tu as accru la force en mon âme. Tous les rois de la terre te rendent grâce, Yahvé, car ils entendent les promesses de ta bouche. Ils célèbrent les voix de Yahvé. Grande est la gloire de Yahvé. Si haut que soit Yahvé, il voit les humbles et de loin connaît les superbes. Si je marche en pleine détresse, tu me fais vivre. À la fureur de mes ennemis, tu étends la main et ta droite me sauve. Yahvé aura tout fait pour moi. Yahvé, éternel est ton amour, ne délaisse pas l'œuvre de tes mains. Hommage à celui qui sait tout. Psaume 139. Yahvé, tu me sondes et me connais. Que je me lève ou m'assois, tu le sais. Tu perces de loin mes pensées. Que je marche ou me couche, tu le sens. Mes chemins te sont tous familiers. La parole n'est pas encore sur ma langue. Et voici, Yahvé, tu la sais tout entière. Derrière et devant, tu m'en sers. Tu as mis sur moi ta main, merveille de science qui me dépasse. Honneur où je ne puis atteindre. Où irais-je loin de ton esprit? Où fuirais-je loin de ta face? Si j'escalade les cieux, tu es là. Couché, je me couche, te voici. Je prends les ailes de l'aurore. Je me loge au plus loin de la mer. Même là, ta main me conduit. Ta droite me saisit. Je dirais, que me presse la ténèbre, que la nuit soit pour moi une ceinture. Même la ténèbre n'est point ténèbre devant toi, et la nuit comme le jour illumine. C'est toi qui m'as formé les reins, qui m'as tissé au ventre de ma mère. Je te rends grâce pour tant de prodiges, merveille que je suis, merveille que tes œuvres. Mon âme, tu la connaissais bien. Mes os n'étaient point cachés de toi. Quand je suis façonné dans le secret, brodé au profond de la mer, mon embryon, tes yeux le voyaient. Sur ton livre, ils sont tous inscrits, les jours qui ont été fixés, et chacun d'eux y figure. Mais pour moi, que tes pensées sont difficiles, ô Dieu, que la somme est en épousante. Je les compte, il en est plus que sable. Ai-je fini? Je suis encore avec toi. Si tu voulais, ô Dieu, tu es l'impie, homme de sang, allez-vous-en loin de moi. Allez-vous-en de moi. Eux qui parlent de toi sournoisement, qui tiennent pour rien tes pensées, Yahvé, n'ai-je pas en haine qui te haït, en dégoût ceux qui se dressent contre toi? Je les haïs d'une haine parfaite. Ce sont pour moi des ennemis. Sonde de moi, ô Dieu. Connais mon cœur, escroute-moi, connais mon souci. Vois que mon chemin ne soit fatal. Conduis-moi sur le chemin d'éternité. Amen.

0: Jésus, j'ai confiance en toi. Je crois en toi. Je vous aime, je vous adore et j'espère. Amen.
1: Merci, Sylvaine.
0: Et le somme que m'a dit la deuxième, ben, elle a mis dans ma tête comme ça, parce qu'en ce moment, il y avait un petit problème. Et voilà, hier soir, Jésus m'a guidée et je suis contente. Et m'a dit cette somme-là avec un grand cœur, voilà, pour Jésus, parce que je n'ai que mis la prière, il n'est pas facile. Et à chaque fois, il relève à moi avec sa parole, avec voilà, tout ce qu'il dit à moi. Mmh. Et nous rend grâce à Jésus.
1: Ah, très bien.
0: Merci. Bon courage et bonne journée.
1: Belle journée à vous également, Sylvaine. Merci beaucoup.
0: Au revoir.
1: C'était Sylvaine qui nous appelait du côté de la rivière des Galets. Nous allons sur la possession et nous retrouvons Isabelle. Isabelle, bonjour.
2: Bonjour, madame.
1: Bonjour, Isabelle. Comment allez-vous?
2: Ça va bien. J'attends juste le dimanche.
1: Très bien.
2: Voilà. Pour la Sainte-Seine. Madame, j'aimerais dire juste quelque chose. J'aimerais écouter la chanson Amasoul. Ce que tu donnes te revient. Amasoul. Si tu as pas soul, c'est ce que tu donnes te revient.
1: D'accord.
2: Dans la chanson, on précise bien. Si tu cherches la paix, tu auras la paix. Si tu cherches la guerre, tu auras la guerre.
1: Amasoul.
2: Le bien que tu fais, même si tu t'en vas, même si tu as des biens sur la terre, quand tu t'en vas, tu n'emportes rien avec toi. Mais ce que tu as fait du bien restera dans les mémoires des gens que tu as aidés ou aimés, même ceux qui t'ont détesté. C'est le bien que tu feras qui restera sur la terre. Quand on s'en va, on n'emmène rien avec nous. Voilà.
1: Tu peux me redonner le titre? Pardon.
2: Amasoul. Amasoul, ce que tu donnes te revient. Amasoul. A-M-A-S-O-U-L. Amasoul, oui. Ce que tu donnes te revient.
1: Ok.
2: Je vous restituerai les années qu'ont dévoré la sauterelle. L'Éternel bénit la fin d'un homme plus que ce commandement. Celui qui est fidèle dans les petites choses, Dieu lui confiera de plus grandes choses. Ce que l'ennemi avait prévu pour te détruire, Dieu l'a transformé pour ton bien. Mais l'Éternel, ton Dieu, n'a pas voulu écouter Baal. Et l'Éternel, ton Dieu, a changé pour toi la malédiction en bénédiction, parce que tu es aimé de l'Éternel, ton Dieu. Ce n'est ni par la force, ni par la puissance, mais c'est par mon esprit, dit l'Éternel, que je fais ces choses. Grâce à l'inspiration de cet esprit et l'aide de la révolution de ce 21e siècle qui fait et fera beaucoup de dégâts à l'intelligence artificielle, Dieu m'a permis d'écrire cette livre. Je ne crains pas l'IA, je ne crains pas l'intelligence artificielle, car elle aidera les gentils et remplacera les méchants. Cette livre ont été écrits grâce à l'onction, le baptême par immersion, la Sainte Seine, le sabbat. Le Créateur 1, les sept clés du bonheur. Le Créateur 2, l'Esprit Saint, l'Esprit de vérité. Le Créateur 3, l'obéissance. Le Créateur 4, le chiffre préféré de ce Créateur 7. Le Créateur 5, la lignée familiale. Le Créateur 6, ce Créateur Dieu et son amour pour le païen. Le Créateur 7, la prière. Le Saint-Esprit est le moyen par lequel Dieu inspire et révèle sa volonté à ses enfants. Le Saint-Esprit rend témoignage du Père et du Fils. Il éclaire notre intelligence et nous remplit de joie. Par le pouvoir du Saint-Esprit, nous pouvons connaître la vérité de toutes choses spirituelles et même temporelles. Par son pouvoir, peuvent être dévoilés les mystères de Dieu, tout ce qui est nécessaire pour l'homme sur la terre, pour l'animal et pour la nature. Le Saint-Esprit nous montre ce que nous devons faire. Nous enseignons les directives du Saint-Esprit qui portent nos paroles au cœur de ce que nous instruisons. Jésus-Christ ressuscité intercède et l'Esprit Saint gémit pour nous, le plus exaucant, le plus qualifiant, le plus expérimentant, le plus puissant est le Saint-Esprit qui gémit pour nous. Je dis ces choses au nom de Jésus-Christ et par le pouvoir de cet esprit, 777 milliards de fois. Amen et merci. Alléluia. À toi, Créateur. À toi, ma louange, mon adoration unique, la souveraineté, la suprématie, l'autorité. À toi, l'être humain, l'animal et la nature. Tout ce que tu as créé, la terre entière, t'appartient au Créateur. Amen et merci. Bonne journée, madame.
1: Merci, Isabelle. Belle journée à vous.
2: Au revoir.
1: À bientôt. Au revoir. C'était Isabelle qui nous appelait du côté de la possession.

0: Et nous repartons du côté du Standard, du côté de Beaumont, et nous retrouvons Brigitte. Brigitte, bonjour.
1: Bonjour, madame.
0: Bonjour, Brigitte. Comment allez-vous?
1: Ça va bien, merci, madame.
0: Et ça va? Oui, tout doucement, mais ça va.
1: Oui, voilà, il faut aller doucement. Après, toujours pour instanter.
0: C'est ça.
1: Et puis, pas de seconde.
0: Doucement, mais sûrement.
1: Il faut que la porte. Mais bonjour, Isabelle. Bonjour, Sylvain. Monsieur Adrien. Ah, madame, j'étais content. Mais elle n'a pas gagné la ligne. Elle a entendu Josiane la semaine dernière.
0: D'accord, très bien.
1: Ah, mais j'étais bien content qu'elle a téléphoné. Ah, c'était oui. Du bonheur parce qu'elle a fait quand même
0: ça faisait un moment, oui.
1: 3-6 jours pour qu'on entende, à elle.
0: Tout à fait.
1: Voilà. Et puis bonjour aussi à Marie-André et Sylvain, toute l'équipe de Radio Arc-en-Ciel, Didier, Huguette, Amel, Willy, Michel, Marion, Nicolas, Olivier, Joyce, Amel, Willy, Annick. Bonjour tout le monde. Bonjour frère Jean-Denis. Bonjour tous mes amis qui écoutent la Radio Arc-en-Ciel. Bonjour à tous nos prêtres aussi. Et puis ben bienvenue en ce moment dans notre paroisse à Père Eric, Père Amiral. Et puis ben voilà, bonnes vacances aux prêtres qui sont en vacances et bon séjour chez nous, ça qui vient en vacances et vient remplacer les autres. Et puis bon anniversaire aussi à tous les prêtres qui fêtent notre ordination en ce moment, juillet, août, septembre, voilà. Et puis ben nous prépare toujours aussi les prières, les intentions pour préparer les 30 ans de sacerdoce de Père Dieudonné. Voilà. Et bien, puis, ben, bonne fête à notre jolie maman du ciel. Je viens de Madame du Mont-Carmel. Bonne fête au Carmel des Avirons, là-bas aussi. Hein. Et puis, bonjour à Benjamin et Patty, Rosalie, Suzy, toutes mes amies qui écouteront. Bonjour, bonjour à nos malades. Et bien, voilà, madame, avec cette prière, on va citer Notre-Dame du Mont-Carmel. Que l'admirable intercession de la glorieuse Vierge Marie vienne à notre aide. Seigneur, nous t'en prions. Accorde-nous par sa protection de parvenir à la montagne qui est le Christ. Nous te louons, Seigneur, nous te bénissons. Pour l'humilité de la Vierge et sa docilité à ta parole, nous te louons, Seigneur, nous te bénissons. Pour son allégresse, et pour l'œuvre en elle de l'Esprit, nous te louons, Seigneur, et nous te bénissons. Pour l'enfant qu'elle a porté, qu'elle a couché dans la mangeoire, nous te louons, Seigneur, et nous te bénissons. Pour son offrande au temple et son obéissance à la loi, nous te louons, Seigneur, et nous te bénissons. Pour sa présence à Cana, pour sa tranquille prière, nous te louons, Seigneur, et nous te bénissons. Pour sa force dans l'épreuve, pour sa foi dans l'épreuve, pour sa force au calvaire, nous te louons, Seigneur, et nous te bénissons. Pour sa joie au matin de Pâques, parce qu'elle est notre mère, nous te louons, Seigneur, et nous te bénissons. Donc, madame, toujours rendre grâce à Dieu, toujours louer le Seigneur pour Marie. Parce qu'elle a dit, à Lourdes, elle a dit que la Vierge Marie, c'est la première influenceuse. Et que son oui, il aide à nous toujours à avancer. Et avec les évêques, les prêtres anglais pour la messe à Lourdes, ils disaient à chaque, parce qu'ils disent, peut-être nous aussi, quelquefois, pourquoi l'ange ne vient pas voir nous? Pourquoi l'ange ne visite pas nous? Mais si l'ange visite à nous, chaque fois que nous prions, nous visitons les malades, chaque fois que nous participons à la Sainte Messe avec beaucoup d'humilité, chaque fois que nous communions au corps et au sang du Christ, chaque fois nous faisons tous ces gestes-là, madame, Jésus, il renouvelle notre vie à Dieu son Père, comme Marie.

0: Voilà, madame, bonne journée et bonne continuation. Et continue à avancer avec Jésus. Et sur la est-ce que la prière avec Marie nous rend le Seigneur pour le grand programme aujourd'hui? Non.
1: Ah, je crois que c'est déjà passé.
0: Ah, d'accord, ok, mais c'est bon, Marie. De toute façon, on prend le train en marche.
1: Oui, mais il n'y a pas de
0: D'accord.
1: souci, ça passe régulièrement, donc tu vas
0: Voilà.
1: l'entendre.

0: Jésus. Et Père Amiral dit à nous de son nommer les dimanches, mais Jésus, apprends-nous à mieux te connaître par ton évangile. Voilà. Bisous, bonne journée, au revoir, mais laisse ta place aux autres.
1: Merci.
0: Coucou Maria, hein?
1: Oui.
0: Au revoir.
1: Merci Brigitte.
0: Jésus, bénis tout le monde, toute la radio. Voilà, Seigneur Jésus, ton saint nom délivre notre Saint-Père le Papillon, tous les pasteurs de ton Église, toutes les familles de la terre, toutes mes amies des chorales, de la prière, de la paroisse, de la radio en conciel, de tout mal, et nous obtiennent de grandes bénédictions comme pour Marie. Au revoir, à plus.
1: À plus Brigitte, merci beaucoup.
0: Au revoir.
1: Au revoir. Merci à Brigitte pour ses belles intentions, ses belles prières. En ce jour, nous fêtons, comme elle nous l'a dit, Notre-Dame du Mont-Carmel. On poursuit avec ce titre qui nous avait été demandé par Sylvaine. Alors, s'il y a des chansons que vous nous avez demandées,

On parlait tout à l'heure des 30 ans de sacerdoce du Père Dieudonné de la paroisse Saint-Camille de Lélis à la Bretagne. Et bien, le dimanche 26 juillet.

Dans l'après-midi, vous êtes invité à venir fêter son anniversaire avec un temps de louange de 14h à 15h30 avec un témoignage à 15h et une messe d'action de grâce qui aura lieu également à 16h, présidée par notre évêque, Monseigneur Pascal Chantin. Venez chanter, louer avec Luce Rose et son ensemble vocal le dimanche 26 juillet à 14h à l'église de la Bretagne, l'église dédiée à Saint-Camille de l'Hélice pour fêter les 30 ans de sacerdoce du Père Dieudonné.

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1: Merci à tous de votre fidélité. Il est 8h passé de 40 minutes sur les ondes de Radio Arc-en-Ciel. Merci pour ce temps de prière, de méditation et de petits refrains. Et nous retrouvons Jean avec le petit manger pour le cœur, l'évangile en créole.
2: Un petit manger pour le cœur.
3: Dans l'évangile de Jésus-Christ, voilà que ça, Saint Matthieu raconte. Voilà, Jésus l'a dit. Viens à toi, moi. À toi, toute bonne sœur qui plie sous le poids fade de la vie. Et moi, maintenant, à toi, le repos. Suive mon commandement. Viens, mon bon dallon. Passe. Moi, elle est doux. Mon cœur est sensible. Alors, ça te va trouver le repos pour cette l'âme. Oui, mon servitude, l'est facile pour porter. Mon fardeau, l'est pas lourd.

Merci à Jean pour ce petit manger pour le cœur, l'évangile en créole. Et on poursuit avec Patrick Richard. Venez à moi, vous tous qui peinez.

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1: En ce 16 juillet, nous faisons mémoire et nous fêtons Notre-Dame du Mont-Carmel. Une très belle fête à toutes nos religieuses de carmélites. Et allons découvrir avec Frédéric l'histoire de Notre-Dame du Mont-Carmel.
2: Saint-Marc, Saint-Pierre, son nom était Jean. Sainte-Marie, figure de la foi, témoin de l'Évangile. Elle se nommait Marie.
3: Saint-Matthieu,
2: il s'appelait Jacques.

En ce 16 juillet, l'Église se réjouit, avec les carmes et les carmélites du monde entier, qui fêtent Notre-Dame du Mont Carmel, la mère des contemplatives. Notre-Dame du Mont Carmel est une fête qui nous renvoie aux origines de l'ordre du Carmel. Le Mont Carmel, c'est d'abord cette montagne sainte de Galilée où le prophète Élie remporte la victoire sur les prêtres de Baal grâce au feu qui embrase son autel. Au XIIe siècle, quelques pèlerins devenus ermites y établissent leur solitude. Ils vivent dans des cellules individuelles, approfondissent les Écritures et s'appliquent à la prière. Leur établissement, admirablement bien situé, se trouve à proximité de deux sources et jouit d'une vue imprenable sur la mer. Dans une deuxième phase, ces ermites vont se rapprocher de la vie communautaire et ces frères de la Bienheureuse Vierge Marie se construisent une chapelle et entre 1206 et 1214, ils demandent une règle de vie au patriarche de Jérusalem, Albert de Verceil. Mais ces religieux, ces carmes des origines, n'ont pas vécu longtemps sur le Mont Carmel. Ils en ont été chassés par l'islam. Dès 1238, leur exode commence et il s'achève en 1291. On voit les carmes alors apparaître à Chypre, en Sicile, dans le sud de l'Angleterre et en France. Dans ces pays, c'est alors la formidable montée en puissance des ordres mendiants, essentiellement dominicains et franciscains. Les carmes, déracinés, doutant de leur identité, se demandent si on ne va pas chercher à les supprimer. Et finalement, ils se rapprochent de la forme de vie des autres religieux mendiants. C'est dans ce contexte que se tient le chapitre général de 1247, au cours duquel deux frères sont délégués à Rome avec mission d'éclaircir et de corriger certains points de la règle. Le pape Innocent IV, après avoir fait travailler deux dominicains sur le sujet, leur remet une règle définitive. Cette règle se trouve marquée par les trois formes de vie religieuse qui se sont succédées dans l'histoire des carmes, l'érémitisme, le cénobitisme et la vie des frères mendiants. Les éclaircissements apportés par le pape Innocent IV ont permis à l'ordre de la Bienheureuse Vierge Marie du Mont Carmel de se développer et de rivaliser avec les trois autres ordres mendiants, franciscains, dominicains et augustins. La fête de Notre-Dame du Mont Carmel a pour but de rappeler une grâce insigne accordée par Marie à l'ordre du Carmel et par lui à toute l'Église. Dans la nuit du 16 juillet, Simon Stock, ce grand saint qui devient en 1245 supérieur général des Carmes et n'oublia rien pour allumer la dévotion à Marie dans son ordre, Simon Stock demandait avec une ferveur toute spéciale la protection de la Sainte Vierge sur son institut. Au lever de l'aurore, Marie lui apparut, accompagnée d'une multitude d'anges, environnée de lumière et vêtue de l'habit du Carmel. Son visage était souriant, dans ses mains elle tenait le scapulaire de l'ordre, c'est-à-dire un tissu à deux pans porté sur la robe monastique et qui deviendra au fil du temps une sorte de médaille de tissu portée au cou. Devant le saint, elle s'en revêtit elle-même en disant « Ceci est un privilège pour toi et pour tous les carmes. Quiconque mourra en portant cet habit ne souffrira pas le feu éternel. » Le saint fit des miracles pour confirmer la réalité de cette vision. Ce fut l'origine de la confrérie de Notre-Dame du Mont Carmel. Pour les chrétiens qui, ne pouvant embrasser la règle, veulent attirer sur eux les bénédictions promises au scapulaire. Le privilège le plus considérable accordé à la confrérie du Mont Carmel, après celui que Marie fit connaître à Saint Simon Stock, est celui qui fut révélé au pape Jean XXII, la délivrance du purgatoire, le samedi après leur mort, des confrères du Mont Carmel qui auront été fidèles à l'esprit et aux règles de la confrérie. Outre ces deux privilèges, il y a de nombreuses indulgences attachées au scapulaire. En 1726, le pape Benoît XIII étend la fête de Notre-Dame du Mont Carmel à l'Église universelle. Après cette présentation de Notre-Dame du Mont Carmel,
Nous avons une pensée toute spéciale pour les paroissiens de Grandbois, dont l'église est dédiée à Notre-Dame du Mont-Carmel. Ils seront sûrement nombreux à se rendre à leur église aujourd'hui pour fêter leur sainte patronne. Nous devons signaler aussi qu'il existe une communauté des Pères Carmes qui ont la responsabilité de la paroisse de Saint-Louis. Par ailleurs, depuis août 1979, existe les moniales carmélites au Carmel Notre-Dame du Grand Large aux Avirons. Nos sincères amitiés à ces différentes communautés. Je vous propose, avant de nous quitter, cette oraison extraite du Grand Livre des Saints et faisant référence à l'hymne Ave Maris Sela. Nous te saluons, étoile de la mer, mère nourricière de Dieu et toujours vierge, heureuse porte du ciel. Montre-toi, notre mère, qu'il accueille par toi nos prières, celui qui, né pour nous, voulut être ton fils. Amen.

Doux et humble de cœur, c'était le chant de l'Emmanuel. Et on poursuit avec Notre-Dame de la Prière en vous souhaitant de passer une excellente matinée sur les ondes de Radio Arc-en-Ciel. Et dès 9h, nous retrouverons Didier pour la suite du programme.

Bien le bonjour si vous nous rejoignez sur les ondes de Rasoir Conciel et c'est là maintenant de retrouver la une de la presse de ce jour. On démarre cette une avec le quotidien de la Réunion et de l'océan Indien de ce jeudi. En une, on parle de chiens errants, l'abattage, la solution, c'est la question en une. Le Sénat a ouvert la voie à des opérations d'abattage de chiens errants dans 5 territoires ultramarins, dont la Réunion. Les éleveurs y voient une réponse aux attaques sur les troupeaux tandis que les associations dénoncent une mesure dangereuse inefficace. On parle aussi de « Après Harry licenciement, Joseph Rivière attaqué au prud'homme ». On parle aussi de Miss Heard, visée par des plaintes, l'ex-directeur invité au département. On parle aussi de Sainte-Suzanne, les subventions passent mal. Et on parle aussi de base aérienne 181, l'adieu de Karine Gauthier. Et aussi les pages vacances dans ce journal. La une, c'est aussi Réunion la Première qui nous parle de baisse des crédits de la EBU. Le département de la Réunion débloque 2,4 millions d'euros pour la réhabilitation de 340 logements. On parle aussi des parents de Yann atteints d'une leucémie, lancent un appel international pour un don de moelle osseuse. L'info.re en une, Saint-Leu, un automobiliste interpellé avec plusieurs pieds de zermatt dans sa voiture. Fin de vie, l'aide à mourir définitivement adoptée en France. Et on parle aussi en cette une d'atteinte d'une maladie rare. Baraka, une réunionnaise de 18 ans, décroche son bac avec la mention bien. C'était la une de la presse de ce jour et on poursuit avec la suite du programme.

L'histoire dehors. 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Les histoires Danemark. 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Madame Marguerite, où connaît bien bonne fleur, où pourrait dire à moi laquelle est plus gaillard? 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Elle t'est vexée. Elle t'est vexée à cause papillon l'avait dit à elle, madame. Elle t'est pas encore mariée. L'in aurait dû dire, mamselle. Papillon l'a posé son question deux fois. Un tioc, Marguerite la parouvre la bouche. Papillon, à son tour, t'est vexé. Il a envolé. Il a arrivé devant un bon crocus avec personnage. Zotl est vraiment joli, l'a dit Papillon. Mais Zotl est encore trop jeune. Papillon la passe son chemin. Il l'a présenté devant bonne anémone. 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Elle t'est jolie, couleur rouge et blanc, et elle t'est une bonne ménagère. 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Que ça il est ça? Papillon l'a demandé. C'est ma sœur, la fleur l'a répondu, ma grande sœur. Ah bon? A dit Papillon. Ah vous aussi, vous va séquer comme ça? Papillon la parole le bout, et a chappé. Une branche chèvrefeuille, t'es y passe par-dessus la haie. Le bonne fleur, t'es y tire sur le jaune. « Mis ça pas fiancé avec une fleur jaune, » l'a dit Papillon. Le printemps l'a passé. Après là, t'es l'été. L'été l'a passé. L'automne l'arrivée. Papillon t'es pas encore fait son choix. Bonne fleur, t'es y étale zotte jolie robe, mais t'es déjà l'automne, le parfum de jeunesse, t'es y commence faner. Papillon la partira de la menthe. La menthe t'y donne pas de fleurs, mais elle t'y embaume comme une fleur. Chaque feuille t'es comme une fleur, tellement t'y sent bon. Ça même les bons pour moi, l'a dit Papillon. Mis ça fait ma demande. Et Papillon l'a fait sa demande. La menthe l'a pas dit rien. Elle t'y bouge pas. Elle t'y réfléchit. Finalement, elle l'a dit, Papillon, ou c'est un bon garçon, ou il est gentil, ou il est bien élevé, alors

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Il a foncé sur la fenêtre. Papillon l'a pas compris, la fenêtre t'est fermée. Il est parti battre dans la vitre. Un marmaille l'a vu aller. Il était un joli papillon. Le marmaille l'a socalé avec un filet. Pauvre papillon. Le marmaille la pique un aiguille dans son corps et le met à lit en l'exposition dans une vitrine côté d'autres papillons. « Ah là, moi là, » l'a dit papillon. « Moi, la fin arrive sur une tige, comme une fleur. 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

Merci Jean-Claude pour bonnes histoires à l'instant pour Shake Billy. À partir de 9h30, la vie en question. 5, 6, 7 o'clock, 8 o'clock, rock. 9, 10, 11 o'clock, 12 o'clock, rock, we're gonna rock.

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1: Et on poursuit avec Walter Davis, Weekly. À partir de 9h30, nous retrouvons la vie en question. Avec l'invité de Marie-Lou, Christian Legros. On va parler de l'après-guerre à La Réunion.

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1: Bonne matinée à tous, on poursuit avec la vie en question tout de suite avec l'invité de Marie-Lou, Christian Legros. On va parler de l'après-guerre à La Réunion.
2: La vie en question avec Marie-Lou aujourd'hui pour parler justement encore de cette Deuxième Guerre mondiale. Nous avions reçu M. Christian Legros au mois de juin, qui nous a parlé, qui nous a renseigné sur cet appel du général de Gaulle du 18 juin. Et nous avons été captivés et on a envie de connaître la suite. Monsieur Christian Legros, bonjour.
3: Bonjour madame, bonjour aux auditeurs.
2: Vous êtes professeur d'histoire et professeur relais aux archives, donc vous savez plein de choses. On a l'impression maintenant, il y a des films qui sortent, il y a des tas de commentaires. On a l'impression que cette histoire, elle est vue d'une façon, des fois partisane, des fois politique. On ne sait plus trop où on en est. Vous êtes d'accord, vous, qui êtes professeur d'histoire, que ce n'est pas évident de suivre, de voir un peu comment se sont passés les événements?
3: Je dirais surtout que on a parfois l'impression que l'histoire, c'est une matière statique qui n'évolue pas. Mais en réalité, la manière dont on la traite peut constamment évoluer en fonction des documents qu'on va redécouvrir, en fonction aussi de la manière dont on va appréhender cette histoire, et puis aussi de ce que l'on veut raconter. Donc effectivement, les récits évoluent dans le temps.
2: Ça peut être orienté, quoi.
3: Oui, ça peut être orienté, mais tout simplement aussi, avec l'évolution du temps, de l'historiographie, la posture, la vision peut évoluer. L'histoire n'est pas du tout une science statique, mais bien une science vivante qui évolue dans le temps.
2: Vous avez dit, on découvre encore des documents là qui pourraient nous apprendre des choses sur cette Seconde Guerre mondiale ?
3: Oui, on découvre toujours des documents, des témoignages, des documents qui peuvent comme ça ressortir. Je peux penser, ça peut sembler un peu bizarre, mais je peux penser aux documents de Céline qui ont été redécouverts, les derniers ouvrages qui ont été redécouverts il y a quelques années. Il y a une trentaine d'années, quand il y a eu l'ouverture des archives soviétiques, on a découvert pas mal de choses. Donc oui, la matière historique, elle apparaît sur cette période, elle continue à apparaître et elle est vivante.
2: Oh, puis il y a juste plus de 100 ans.
3: Oui, voilà, tout à fait.
2: Alors aujourd'hui, on a envie de savoir un peu comment ça s'est passé à La Réunion. Hein, cette Seconde Guerre mondiale, c'était quoi? Alors, La Réunion, petit caillou perdu dans l'océan Indien. Est-ce que justement, ce petit caillou, il était perdu? Il y avait quand même des autorités, il y avait quand même un régime. Ce régime, il suivait qui à l'époque? Alors, il était Pétain aussi?
3: Tout à fait, effectivement. La Réunion est une colonie en 1939 quand éclate la guerre. Et il se trouve qu'il y a un nouveau gouverneur qui arrive à peu près en même temps que le début des hostilités. C'est le gouverneur Pierre Aubert. Pierre Aubert qui est un personnage assez intéressant dans le sens où il a reçu la Légion d'honneur dans les années 20.
2: C'était pas un Réunionnais?
3: Non. Non, ce n'était pas un Réunionnais, comme très souvent les gouverneurs étaient des métropolitains. Et ce gouverneur, il fait face, déjà au début, à la nécessité d'organiser la guerre, donc d'envoyer des soldats, notamment à Madagascar, qui ensuite, pour certains, vont aller jusqu'à la métropole, sachant qu'il y avait déjà des soldats réunionnais qui, eux, étaient déployés en métropole à ce moment-là.
2: Mais on peut savoir à peu près, quoi, des milliers ou simplement
3: oui,
2: des
3: total,
2: centaines?
3: Au total, on parle de plusieurs, de tous les convois, plusieurs milliers de personnes.
2: Hein. Ah, quand même,
3: il me
2: oui.
3: semble, je ne veux pas dire de bêtises, mais on est à plus de 2000 jusqu'en juin 1940. Et ce gouverneur Pierre Aubert, il fait face à un choix au moment de la défaite. On en avait déjà parlé un petit peu précédemment. Ce choix, c'est est-ce que je vais rester dans le camp dit à l'époque loyaliste, c'est-à-dire pétainiste, ou est-ce que je vais suivre l'appel du général de Gaulle? Et pour des raisons un peu complexes, il va faire le choix de rester fidèle au gouvernement qui se met en place à Vichy. Et donc, il fait ce choix de suivre Pétain. Il faut comprendre que Pétain, quelle est l'image? Nous avons une image de Pétain aujourd'hui qui est une image qui est déformée par les temps, par la Seconde Guerre mondiale, ce qui est normal et légitime. Hein. Il a été jugé, condamné à mort pour trahison, et c'est tout à fait justifié. Je ne suis pas en train de remettre ça en cause, mais l'image qu'il a en juin 1940 est totalement différente. C'est le vainqueur de la bataille de Verdun.
2: C'est le grand-père. Hein.
3: Voilà, c'est le grand-père de la nation.
2: Oui, c'est ça.
3: Je reprends ce que j'avais dit précédemment. Hein. Il a dit dans son allocution du 17 juin, « Je fais à la France le don de ma personne pour atténuer son malheur. » Donc ça, c'est vraiment quelque chose qui marque et qui donne le sentiment que c'est quelqu'un qui va maintenir le cap. Et je pense que Pierre Aubert, il est un peu dans cette idée-là. Mais c'est un choix funeste parce que ça isole la Réunion dans un océan qui est contrôlé par les Britanniques. Ces mêmes Britanniques qui deviennent hostiles et qui, du coup, fait que la Réunion perd sa possibilité à être connectée à son espace proche. La métropole, n'en parlons même pas. Et donc est très isolée.
2: Mais il y avait des réseaux clandestins quand même à La Réunion,
3: alors,
2: à ce moment-là.
3: Alors, c'est une histoire un petit peu compliquée dans le sens où, déjà, ce qu'il faut arriver à comprendre, c'est que l'administration coloniale va pleinement appliquer la politique de la Révolution nationale, qui se met en place en métropole. Vous avez donc le gouverneur et son chef de cabinet, M. Pillet, qui n'hésite pas à appliquer pleinement les choses. Donc déjà, la première chose, c'est qu'il y a une épuration d'administration avec des fonctionnaires qui sont renvoyés, d'accord ?
2: Mais qui c'est qui les renvoie ?
3: Eh bien, c'est l'administration coloniale qui décide de les suspendre, de les renvoyer.
2: Ils sont venus à La Réunion ? Ou alors ça se fait
3: ils étaient déjà sur place. Alors l'un des plus connus, c'est Simon Lucas.
2: Oui.
3: Voilà, qui est renvoyé de l'administration de l'éducation. Et l'objectif, c'est d'assurer le contrôle et surtout qu'il n'y ait pas d'opposition. On essaye aussi de savoir un petit peu ceux qui ont été connotés politiquement, qui avaient suivi le Front populaire, ainsi de suite. On les pourchasse un peu, on les isole. Mais, on a un système très policier. Donc je voulais présenter ça avant de parler, bien sûr, des quelques figures de la résistance qu'on a pu avoir.
2: Il y avait des communistes quand même à l'époque aussi.
3: Alors oui, bien sûr, il y avait
2: Alors ils étaient quoi, clandestins ?
3: Alors, il se trouve qu'effectivement, le Parti communiste français est devenu clandestin à partir du début de la guerre. Alors, je vais me permettre d'expliquer pourquoi. Tout simplement parce qu'à la fin du mois d'août 1939, lorsqu'il y a la signature du pacte germano-soviétique entre Staline et Hitler, qui garantit le fait qu'il n'y aura pas la guerre entre les nazis et l'Union soviétique, les autorités françaises de la Troisième République considèrent que le Parti communiste français est solidaire de cet acte qui est considéré comme un acte de trahison, et donc il est interdit. Voilà. Et donc le Parti communiste tombe déjà dans une forme de clandestinité à ce moment-là.
2: C'est aussi,
3: c'est ouais. Ça. C'est déjà le cas en 1900. Donc c'est le cas au début de la guerre. Et en plus, ils sont attentistes par rapport aux événements. Ils ont l'ordre de Moscou de ne pas bouger, de suivre les autorités.
2: Comment ils arrivaient à communiquer là ? Moi, c'est ça qui m'étonne aussi, parce qu'attendez, quand même...
3: Vous parlez de La Réunion ?
2: Oui, 80 ans, 100 ans, comment on communiquait, là ? Il n'y avait pas Internet, hein ?
3: Alors, ils communiquaient entre la métropole et la Réunion, ils communiquaient principalement par câble et donc par message télégraphique, d'accord ? Il pouvait y avoir aussi éventuellement...
2: Ça prenait beaucoup de temps ou pas ?
3: Oui, ça pouvait prendre un certain temps. On n'a pas les outils de communication modernes que l'on connaît aujourd'hui, c'est sûr. Et d'ailleurs, ça se ressent au moment de la défaite de 1940, en juin 40, on sent que les autorités, que la presse, que la population est dans une espèce d'une forme de stress et d'inquiétude parce qu'on n'a pas beaucoup d'informations. La désorganisation de la métropole fait qu'on n'arrive pas à avoir des informations qui arrivent. Donc il y a beaucoup aussi de rumeurs, de choses qui ressortent. Et voilà, et la difficulté de communication fait que la situation paraît troublée. Et assez complexe.
2: On parle souvent aussi du prince Vincent. Je ne sais pas si je vais trop vite là.
3: Non, pas de souci.
2: Du prince Vincent qui était lui radioamateur.
3: Oui.
2: Et c'est lui qui aurait pu quand même avoir ses appareils pour capter les messages.
3: Tout à fait. Alors, il se trouve un petit mot sur le prince Vincent. Donc, le prince Vincent, c'est l'ancien empereur d'Annam. Hein. Il a été exilé à La Réunion en 1916 puisqu'il avait été placé à la tête d'une révolte contre les Français. Donc, il est envoyé tout jeune. Hein. Il arrive, il a moins de 20 ans. Il va assez bien s'intégrer dans la société réunionnaise et il se passionne notamment pour tout ce qui est technologie de communication, radiodiffusion, des choses comme ça. Il est tellement bien inséré qu'il va même avoir une descendance sur place, hein,
2: oui.
3: Tout simplement. Je me permets de le dire, donc il y a toujours la famille du prince Vincent à La Réunion.
2: Oh, il est arrivé avec toute une troupe.
3: Hein. Oui, tout à fait, exactement. Et ensuite, petite anecdote, il demande même à repartir au moment des événements du Front populaire et on ne prend même pas le temps de lui répondre. Et finalement, il est là lorsque la guerre éclate et ça peut apparaître surprenant, mais c'est quelqu'un qui va très très vite s'opposer au nazisme, s'opposer à Vichy. Et son action principale, c'est d'assurer la diffusion des informations. Comme il a des postes de radio et qu'il peut communiquer avec l'extérieur, eh ben, il communique avec Maurice, il diffuse les informations.
2: Mais c'était donc, cet homme-là.
3: C'est l'interface avec l'extérieur qui permet de diffuser la réalité.
2: C'est lui qui a entendu l'appel de De Gaulle aussi ?
3: Oui, il aurait entendu l'appel de De Gaulle. Et puis, surtout, il fait en sorte de contrecarrer un petit peu le discours officiel des autorités qui déforme la réalité et finalement, ben, il brise un peu par son action l'isolement de la Réunion dans son environnement pendant la guerre. Et voilà, c'est une petite bougie dans une pièce sombre qui permet de l'éclairer et de comprendre un peu la réalité.
2: En même temps, il y aurait de quoi écrire un livre sur tous ceux, Léon Le Pervenche, Jean Joly,
3: oui,
2: etc., etc.
3: Tout à fait.
2: Mais, Le Pervenche et tout, il était un communiste, donc très connu aussi à l'époque.
3: Alors,
2: donc il y avait quand même tous ces groupes qui se rencontraient, qui discutaient, ou bien chacun faisait un peu ce qu'il voulait.
3: Alors, il n'y a pas vraiment d'organisation comme on retrouve en métropole, je ne sais pas moi, avec des groupes comme Combat, Libération, des groupes de résistants. Il y a des affinités, hein, par exemple Michael de Villèle avec des certaines personnes. Mais comment dire ça ? Quand on réfléchit, on a vraiment plutôt des actions individuelles. Là où vous avez quand même raison, c'est qu'à partir de juin 1941, il ne faut jamais oublier la grande histoire dans la petite histoire. On a donc l'invasion de l'URSS par l'Allemagne nazie, ce qui change la posture des communistes en France et ce qui change aussi la posture des communistes à La Réunion. Alors c'est un peu plus complexe que ça, hein. On va me tomber dessus en me disant qu'il y a des spécificités dans l'histoire locale et je suis à 100% d'accord.
2: Mais ça facilite
3: quand
2: la
3: même grandement les choses.
2: Oui.
3: Et Léon Le Pervenche, là où c'est intéressant, c'est que lui, c'est vraiment une figure. Donc il est syndicaliste, il travaille au chemin de fer. Et lui, vraiment, il est dans le collimateur des autorités. Des autorités du gouverneur. Et lui, vraiment, il structure une forme de résistance presque active qui existe au niveau du port et qui va jouer un rôle primordial lors de l'épisode du Léopard, puisque c'est lui qui facilite le débarquement des troupes.
2: Alors, ce Léopard. C'est un sous-marin, c'est quoi ?
3: Alors le Léopard, c'est un contre-torpilleur. Donc c'est un navire de taille, on va dire, relativement modeste, rapide, qui est envoyé depuis Maurice par le général de Gaulle pour libérer la Réunion.
2: Ah bon, il arrivait de Maurice, ça je
3: sais. Il arrivait de Maurice. Et avec le futur gouverneur Capagori à son bord. Et donc, après quelques échanges de tirs avec la batterie, on en avait parlé dernièrement.
2: À la préfecture, alors ?
3: Alors, d'abord, il arrive, il est au large de Saint-Denis. Oui. Il envoie des messages lumineux pour indiquer qui il est et ce qu'il veut faire. Et ensuite, il fait route vers le port. Quand il arrive au niveau du port, quand il passe, la scène est assez intéressante, il passe au niveau large de l'actuelle route du littoral, de la falaise du littoral. Il est en vue du port. Là, vous avez la batterie côtière du port dirigée par euh, ça va me revenir, Émile Hugo,
2: oui,
3: qui fait tirer sur le bateau. Émile Hugo expliquera après qu'il pensait que c'était un bateau anglais. Bon, on ne va pas débattre là-dessus. Et là, donc, il y a quelques échanges donc, des obus qui sont tirés depuis l'Opar sur le port. Et ensuite, un débarquement. Et entre-temps, voilà, Léon de Pervenche, lui, il a, une section communiste, attaque les forces vichistes qui sont présentes et les oblige à se replier. C'est dans ce cadre-là qu'Émile Hugo, lui, il est blessé, d'ailleurs. Et donc, facilite la libération de La Réunion et le basculement de La Réunion, le ralliement de La Réunion depuis Vichy vers le côté gaulliste.
2: Mais alors, c'est un climat c'est un climat difficile pour tous les Réunionnais. Comment ils vivent ça, là? Parce que c'est vrai que quand je regarde déjà, il ne nous reste plus que 10 minutes pour parler de la façon dont ces Réunionnais ont vécu. Il n'y avait plus aucun réapprovisionnement, il n'y avait plus rien. Et comment ça s'est passé, alors?
3: Alors, il se trouve qu'on a du mal à imaginer la situation de l'île. Alors, avant de parler précisément de la situation sanitaire de l'île, on va déjà parler de la vie quotidienne des Réunionnais.
2: Il faut manger, hein.
3: Dans le sens où, on dit souvent qu'en métropole, il y a eu 2 à 3% de gens qui ont été vraiment résistants, un peu moins de collaborateurs. Beaucoup de gens qui ont vécu les événements, tout simplement en traversant l'histoire et en les vivant un petit peu en spectateur. À La Réunion, c'est un peu la même chose. Énormément de résistants.
2: Il n'y a pas
3: l'occupation allemande, tout à fait.
2: Et puis, il n'y a pas de radio qui passe des messages tous les jours.
3: Exactement. Même si on a quand même les informations qui arrivent à se diffuser un petit peu, mais la population, son obsession, c'est de survivre. C'est de survivre parce que les conditions sanitaires sont terribles, comme vous l'avez dit. Il n'y a presque plus de ravitaillement. Or, La Réunion est extrêmement dépendante de l'extérieur dès l'époque. On a du mal à imaginer. Aujourd'hui, on pense qu'on était autosuffisant à l'époque. Ce n'est pas le cas. Donc, on prend plein de décisions différentes. Notamment, on décide d'arracher en partie la canne pour pouvoir planter des cultures vivrières. L'obsession, c'est la faim, en particulier dans les villes où tout simplement se ravitailler, trouver de quoi manger, ça devient compliqué. On a aussi le sentiment que dans les hauts, c'est un peu mieux, c'est un peu plus simple, mais ça reste quand même compliqué globalement.
2: Si on a un petit carré, on peut toujours élever de poules et puis de salades.
3: Tout à fait, mais en même temps, on a les autorités qui continuent à combattre la déforestation, les gardes champêtres qui veillent à ce que on ne fasse pas n'importe quoi, on ne cultive pas n'importe où.
2: On n'a pas le droit de tuer un cochon comme ça.
3: Exactement. On a un marché noir qui se met en place. Oui. On a toutes ces choses. Donc, cette vie de La Réunion, à l'époque, c'est une vie difficile. C'est une vie, où les gens sont tenaillés par la faim et aussi par la crainte, jusqu'en novembre 1942, des autorités. Parce que la moindre contestation peut entraîner une forme d'arrestation.
2: Quand
3: on regarde les archives, on est assez surpris.
2: Alors, jusqu'en novembre 1942.
3: Oui, alors on n'a pas bien sûr des camps de prisonniers comme on peut avoir en métropole, mais on peut se retrouver devant les gendarmes à devoir se justifier d'avoir fait certaines choses, notamment, comme vous dites, tuer un cochon, et ainsi de suite, parce que c'est considéré comme étant des actes délictueux et problématiques.
2: Oui, donc, mais en même temps, il n'y avait pas un commerce intérieur. Donc, les gens étaient obligés de se débrouiller tout seuls. Il n'y avait pas de rationnement, il n'y avait pas de ticket à l'époque.
3: Alors, si, il y a du rationnement. Le rationnement va durer jusqu'à, d'ailleurs, plus longtemps qu'en métropole. Et je crois qu'en métropole, il s'arrête au début des années 50, c'est un produit. Mais à La Réunion, le rationnement, il est beaucoup plus strict et beaucoup plus important. Donc, c'est très, très, très... On a du mal à imaginer aujourd'hui les conditions sanitaires et ça entraîne des décès par la malnutrition, le fait de ne pas pouvoir bien se soigner. Et donc,
2: la situation est complexe. Il faudrait presque faire une émission particulière sur toutes les maladies de cette époque qui étaient dues à la dénutrition aussi. Un manque de soins, il n'y avait plus de médicaments, il n'y avait plus rien.
3: Augmenté par le fait que les corps étaient affaiblis par la dénutrition, tout à fait. Ouais. C'est l'un des endroits, On n'a pas connu la botte des Allemands,
2: on n'a pas connu les bombardements.
3: Les bombardements, mais on a connu une situation sanitaire effroyable. Et d'ailleurs, lorsqu'il y a un reportage spécial d'Envoyé du Monde en 1949, donc quelques années après, la description dans les colonnes du Monde de la situation sanitaire de La Réunion est effroyable. J'invite les gens à aller jeter un coup d'œil, ça se trouve facilement sur Internet. C'est hallucinant de se rendre compte à quel point cette situation sanitaire est terrible.
2: Et puis, plus de tissus, plus de chaussures, rien à manger, pour les soins sanitaires non plus, rien du tout. Mais on se demande comment on peut faire pour vivre. On parle souvent qu'ils utilisaient les feuilles à la place de papier hygiénique et autres. Mmh. Ça semble incroyable d'entendre ça.
3: On a du mal à imaginer. Et en plus, les autorités ont rajouté aux difficultés, puisque faut savoir quand même qu'on a en partie bloqué le port.
2: Qui a bloqué le port ?
3: Les autorités ont décidé de le bloquer pour empêcher un débarquement anglais
2: Et bloqué avec quoi ? Avec des soldats du pays ?
3: Ils ont coulé une darse à l'intérieur pour essayer de faire en sorte d'empêcher un débarquement militaire. Et donc, on va bloquer la seule infrastructure portuaire qui pourrait permettre de faciliter l'approvisionnement éventuellement.
2: Et de Maurice, on n'attendait rien non plus.
3: Et on n'attendait rien, de toute façon.
2: Et Maurice, ni de Mada. Ils étaient pris dans l'engrenage.
3: La seule chose qui est venue de Maurice, qu'on connaît qui est venue de Maurice, c'est l'épisode de Simpson Jones. Hein, c'est quelqu'un qui est envoyé à Maurice en mars 42 depuis Maurice, c'est un Anglais, avec une espèce d'opération un peu de... Je vais me permettre cette expression un peu triviale, mais de pied nickelé, où il essaye de débarquer pour connaître un petit peu la situation de l'île. Et finalement, le bateau se retourne, la petite barque se retourne, ça se passe mal. Et il arrive, grâce à des gens sur place, à rembarquer, à repartir sur Maurice. Mais ça montre à quel point on est dans une situation où on essaye de savoir ce qui se passe dans l'autre île. Et c'est un petit peu complexe.
2: Chacun essaie de se débrouiller au mieux, quoi.
3: C'est ça.
2: Je veux dire que tant qu'on n'a pas vécu ce genre de situation, on ne peut pas juger.
3: Tout à fait.
2: Hein, tout ce que l'on peut faire, tout ce que le...
3: Mais je dirais aussi là où on peut être surpris, c'est que quand l'île est libérée en novembre 1942 et qu'elle rallie De Gaulle, on peut avoir l'impression que les choses s'arrangent. Or, les choses ne s'arrangent pas au niveau sanitaire comme ça.
2: Ça n'est pas mieux dans le monde non plus. Hein.
3: C'est ça. Et ça prend du temps. L'une des premières décisions de Capagori, et d'ailleurs c'est comme ça qu'il aura son surnom, Papadori, c'est d'envoyer le léopard chercher du riz à Madagascar. Et donc ça montre un petit peu la priorité qui est donnée justement au ravitaillement de l'île. Mais il faudra attendre en réalité... je dirais presque les années 50 pour une forme de retour à la normale qu'on avait connue dans les années 30. La situation sanitaire ne s'améliore que pas très rapidement.
2: Et encore, on parle toujours aussi que dans les années 30, après, et bien de ces enfants sans chaussures, il n'y avait plus de tissus, il n'y avait plus rien, quoi, vraiment. On se demande comment on peut vivre. Et puis, tout le monde vivait quand même. En mangeant les oiseaux, en... Je ne sais pas, mais tu as des chapardins un peu partout aussi.
3: C'est sûr que le système D a été au cœur de la vie de tous pour pouvoir s'assurer de survivre, hein, réutiliser un certain nombre de choses pour pouvoir les transformer en objets du quotidien. Et puis vous, le braconnage, tout à fait, ça c'est une évidence.
2: Il y a des choses très marrantes aussi. Moi, mon mari racontait que petit garçon... Ils adoraient, avec ses copains, courir derrière les cars, parce qu'il y avait quelques cars, mais ces cars circulaient, pas d'essence, bien entendu, ces cars circulaient avec du rhum.
3: Oui.
2: Ça semble incroyable. Et ils disaient que tous les gamins, ils couraient derrière, parce que dans le fond, ça sentait bien, quoi. Tuyaux d'échappement faisaient relâcher certaines... C'est vrai, ça, moi, ça me semblait toujours incroyable. Oui ?
3: Oui, c'est vrai. Ah, il y a tellement d'anecdotes, hein, il faut en profiter. J'invite les auditeurs à discuter avec, avec les personnes qui ont connu cette période-là, oui. qui sont encore là, qui des fois ne parlent pas de cette période un peu sombre. Il faut parler avec les grands-mônes, il faut leur poser les questions, il faut leur demander un petit peu comment ils ont vécu les événements, parce que cette mémoire-là, cette vraie mémoire, elle est en train de disparaître. Oui. Et si on peut la transmettre de manière familiale, c'est important, voilà.
2: Il y a encore beaucoup de choses à dire.
3: C'est
2: sur
3: sûr.
2: Cette période, c'était surtout, bon, on a parlé du côté sanitaire. Bon, c'est vrai que tout le monde était dénutri, mais il y avait quand même des maladies, des graves maladies qui sont arrivées. Comment ? Par les soldats, comment ça arrivait comme ça ?
3: Alors, au niveau sanitaire, alors il n'y a pas vraiment d'épidémies qui viennent de l'extérieur pendant la Seconde Guerre mondiale. Hein. La grande épidémie qui est venue de l'extérieur, qui a fait 8000 morts, c'est la grippe espagnole à la fin de la Première Guerre mondiale, mais il y a des maladies qui sont importantes continuellement dans la vie de tous les jours. Déjà, il y a tout simplement la tuberculose,
2: oui.
3: Le paludisme.
2: Oui.
3: Ça, on n'imagine pas à quel point la tuberculose et le paludisme, on s'en rend compte, la tuberculose notamment, quand on fait, au niveau militaire, les recensements, exactement, merci. Et on se rend compte que beaucoup de gens sont inaptes. C'était le cas pour la Première Guerre mondiale, mais pour la Seconde aussi, à cause de l'état sanitaire et du fait que les gens sont marqués par la maladie. Après, on a d'autres maladies comme la poliomyélite, qu'on n'imagine pas, mais qui est présente, qui touche beaucoup d'enfants. Voilà, on ne va pas faire la liste de toutes les maladies, mais on est une île où, au niveau sanitaire, c'est compliqué. Et la guerre aggrave la situation, parce que, justement, comme vous l'aviez dit, tout simplement, il n'y a plus de médicaments, la prise en charge est très compliquée. Petite chose, si je peux me permettre aussi, la déstructuration du système scolaire, qui était déjà pas brillant avant. Hein. J'en ai discuté avec l'historien M. Fajol, qui m'expliquait que justement, c'est très intéressant de voir à quel point il y a un décrochage scolaire encore plus important dans cette période-là, qui a un impact du coup dans l'après-guerre sur cette génération qui n'a pas connu l'école.
2: Entre nous, c'est tout à fait logique.
3: Hein. Oui, bien sûr. On peut retrouver ça aussi un peu en métropole, dans certains coins. Mais voilà, c'est tout un impact et que ça va se retrouver après comme une vague
2: Mais comment faire autrement ?
3: C'est sûr.
2: Parce que, comme je dis, tous ceux qui étaient au petit séminaire à Sélaos, ils défilaient dans les rues, pieds nus.
3: Oui, tout à fait.
2: Je veux dire, quand même, quand il faisait froid et tout, quelle vie dure. Enfin, il faudrait écrire tout ça.
3: Oui, ça a déjà été bien traité. Hein. Il existe pas mal d'ouvrages de référence. Hein. Une île dans la guerre de Bernard Marek qui est très connu. Mais ce que j'ai envie de dire, c'est que c'est une histoire qui, finalement, on parle beaucoup de plein d'aspects de l'histoire de La Réunion, à juste raison. Hein. On parle de l'histoire de l'esclavage, de l'engagisme, tout ça. Et c'est essentiel de comprendre ça. Mais il y a parfois des aspects de l'histoire de La Réunion qui sont méconnus, comme cette histoire de la Seconde Guerre mondiale, qui, à mon sens, a énormément marqué la population. Moi, je suis de ceux qui pensent que le rapport à la nourriture dans la culture réunionnaise est fortement marquée par cette période.
2: C'est normal.
3: Parce que quand on a vécu ça, quand vous avez faim,
2: vous n'avez pas envie de penser.
3: Exactement. Voilà, c'est essentiel. Alors, c'est pas lié que à ça, mais
2: non,
3: moi, je pense que en partie. Donc, c'est intéressant.
2: Merci, Monsieur Le Gros, d'être venu nous parler de cette période très difficile pour tous les Réunionnais. Et je pense, oui, que vous avez raison de dire, quand on a encore des grands-parents et tout qui ont vécu cette époque-là, ou qui ont entendu parler de certaines choses, de le dire, de l'écrire.
3: Vous avez tout à fait raison, c'est important de transmettre cette histoire-là au niveau familial. Et voilà, il faut le faire parce que là, les personnes vieillissent, commencent à partir. Et une fois que c'est le cas, c'est trop tard et on n'a que des regrets. Je sais de quoi je parle.
2: Et puis, je veux dire, quand on entend tout ça, on se dit, mon Dieu, on est heureux de vivre à notre époque.
3: Voilà, des problèmes différents, mais effectivement aujourd'hui, on n'a pas ces problèmes-là, Dieu merci.
2: Nous, oui, mais quand on pense à l'Ukraine et quand on pense à la bombe de Gaza, on se dit, mon Dieu, c'est la même chose.
3: C'est sûr.
2: Merci, Monsieur Le Gros.
3: Merci à vous.
2: Et puis vous revenez quand vous voulez, parce que je crois qu'il y a tellement de choses à dire encore.
3: Avec grand plaisir.
2: Merci.
3: Au revoir.

0: Merci de nous accompagner sur les ondes de Radio Arc-en-Ciel. Il est 10h, c'est l'heure maintenant de retrouver la rédaction de RCF Radio Notre-Dame pour le flash en direct.
1: Titre de l'actualité, Mathias, la loi fin de vie définitivement adoptée par l'Assemblée nationale.
2: Emmanuel Macron voulait sa grande loi sociétale du second quinquennat. Il l'aura, il ne reste plus que le Conseil constitutionnel pour empêcher le droit à l'aide à mourir d'entrer en vigueur. L'affaire Liana continue avec la mise en examen de Jérôme Barella pour viol et meurtre, avec aussi le premier bilan de la réétude de tous les dossiers pédocriminels du pays. À la une également le détroit d'Ormuz, comme les ports iraniens quasi paralysés, alors que la guerre continue entre Iran et États-Unis et une finale 100% hispanophone en Coupe du Monde de foot. Espagne-Argentine, les coéquipiers de Lionel Messi tenteront de gagner 2 titres de suite. Ce n'est plus arrivé depuis le Brésil de 1962.
1: Vous êtes plutôt Espagne ou Argentine pour la finale ?
2: Oh bah, je pense que toute la planète sera avec l'Espagne.
1: Allez, l'actualité se poursuit au plus proche de chez vous. ...291 voix pour 241 contre.
2: C'est le résultat du vote définitif sur la loi fin de vie adoptée par les députés hier. Le texte crée donc un droit à l'aide à mourir, voire à l'euthanasie. Les conditions se veulent strictes. Ce sera réservé aux Français majeurs avec une maladie grave et incurable. Un pronostic vital en phase avancée ou terminale. Il faudra aussi être lucide. En constante souffrance, le patient prendra le produit létal lui-même. Et s'il a besoin d'un médecin, celui-ci dispose d'une clause de conscience. Plus d'un mois après, l'affaire Liana s'épaissit avec la mise en examen de Jérôme Barella pour viol et meurtre. Le principal suspect était déjà poursuivi pour enlèvement et séquestration. Le garde des Sceaux, Gérald Darmanin, a aussi dévoilé un premier bilan des 70 000 plaintes pédocriminelles réexaminées. Il y a 4 fois plus d'informations judiciaires ouvertes et près de 3 fois plus d'incarcérations que la normale.
1: 5e nuit consécutive de frappes entre les États-Unis et l'Iran.
2: Des frappes qui ont visé une bonne partie de l'Iran jusqu'à Téhéran cette nuit. Les États-Unis ont en parallèle approuvé 2 milliards de dollars de vente d'armes à l'Arabie Saoudite, rivale de l'Iran notamment contre les rebelles Houthis au Yémen. Un ancien président devrait-il se présenter à nouveau ? François Hollande semble avoir sa réponse. Devant 160 de ses soutiens hier, il a confirmé qu'il se préparait pour 2027. Il vise une décision vers la fin de l'année sans passer par la primaire socialiste. Et puis le Tour de France s'élance aujourd'hui de l'ancien circuit de Formule 1 de Manicourt. Coïncidence amusante puisque les coureurs ont battu hier le record de l'étape la plus rapide de l'histoire du Tour, 51 km/h de moyenne.
1: Allez, la météo, Mathias, c'est la canicule. Recule bel et bien.
2: Il fait bien plus frais aujourd'hui déjà à Paris ce matin, 22 degrés à l'heure où l'on parle. On attend tout de même une maximale de 34 aujourd'hui sur la capitale et du soleil pour une bonne partie de la journée. Ce sera jusqu'à 18-19 heures quand les orages et la pluie mettront vraiment fin à cette canicule.
1: Il est 8h03. 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
0: Merci de nous accompagner sur les ondes de Radio Arc-en-Ciel. Merci à la rédaction de RCF Radio Notre-Dame pour ce flash en direct. Avant de poursuivre avec Parcel, Live Your Love. En ce jour, sur les ondes de Radio Arc-en-Ciel, dans quelques instants, nous allons retrouver un autre magazine, une rencontre café pour nous, Simon Def, autour des rencontres apprentis d'Auteuil. Et n'oublions pas que pendant ces périodes de vacances, exceptionnellement, nous aurons des magazines dans cette tranche et que vous connaissez très bien. Parce que c'est la tranche de conseil d'émaillage que vous retrouverez bien sûr à la rentrée au mois d'août. Nous retrouvons donc Annick au mois d'août pour son retour pour cette émission de conseil d'émaillage qui est en vacances. Et nous, pendant ces vacances, nous retrouvons des magazines, des rencontres que nous propose par exemple aujourd'hui Simon Def avec les apprentis d'Auteuil.

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1: Merci de nous accompagner. On poursuit donc avec ces rencontres. Les apprentis d'Auteuil, tout de suite avec Simon Def.
2: Nous sommes sur Radio Arc-en-Ciel. Merci de vous joindre à nous. Cette semaine, allons au port, à la découverte du collectif des apprentis d'Auteuil au sein du lycée Saint-François-Xavier. Un collectif offrant accompagnement et soutien aux élèves au parcours scolaire atypique. Aujourd'hui, nous vous proposons de nous focaliser sur les élèves, avec les témoignages de Baptiste et Mathis, deux élèves qui ont accepté de partager avec nous leur appréciation sur le quotidien au sein du lycée Saint-François-Xavier. Nous échangerons également avec Madame Dambreville, enseignante au sein du lycée, pour en apprendre plus sur la formation et l'accompagnement proposé aux jeunes au sein de l'établissement.
3: Bonjour, je m'appelle Baptiste, je suis dans le lycée Campus Célie et je suis en formation de sécurité.
4: Moi, c'est Mathis, ADS1. Je suis élève dans le Campus Célie. Alors, comment j'ai découvert le Campus Célie? J'étais dans la formation AQE, agent qualité de l'eau, qui ne me convenait pas du tout. C'était mon premier vœu parce que ma mère avait poussé à le faire. J'ai toujours voulu être agent de sécurité. Et c'est ce qui m'a poussé à faire une échelle pour ensuite venir dans le lycée Auteuil, du coup.
3: À toi, les gens. Bah écoutez, du coup, avant, j'étais au collège à Saint-Denis. Du coup, j'avais pas forcément été pris dans mes premiers vœux. Et du coup, j'ai vu que du coup, le campus Eli, et aussi même mes amis ou autres, mes parents, m'avait conseillé le Campus Célie. Donc je suis venu, ils m'ont montré un peu les établissements, j'ai beaucoup aimé, j'ai pu avoir aussi l'internat, j'étais à l'internat pendant quelques mois et franchement c'était pas mal, donc voilà mon parcours à peu près.
5: Comment tu as découvert toi?
4: Bah en fait c'était par rapport à mon ancien lycée qui en regardant mes anciens demandes de lycée, du coup, a vu qu'en deuxième vœu, j'avais voulu faire agent de sécurité dans un autre lycée qui n'avait plus de place. Et donc, ils m'ont conseillé de demander la place à Auteuil, du coup. Et j'ai été accepté, tout simplement.
5: Et quand vous avez découvert, quand vous avez entendu parler du campus, vous étiez, ça avait plutôt une bonne image ou genre vous a présenté le truc en bien?
4: Oui, on nous a présenté le truc comme le lycée privé.
3: Lycée... chrétien qui aide un peu tout le monde, les personnes qui peuvent être aussi en difficulté, qui ont par exemple des dyslexiques ou autres, qui ont des aides ou quoi, pour les personnes comme ça aussi, et que c'est un lycée qui pourrait répondre aux critères, aux besoins. Voilà.
4: Et moi par contre, on m'avait pas précisé que c'était un lycée de seconde chance. Ouais. Pour moi, c'était un lycée privé comme les autres. C'est un lycée normal. Ouais. Et en fait, ils me l'ont pas dit. Parce qu'ils savaient que sinon j'aurais pu refuser. Ouais. Et du coup, voilà. Mais...
5: Est-ce qu'il y a vraiment ce ressenti de seconde chance ou de trucs comme ça?
4: Alors oui. Oui, sans mentir, oui. Il y a cette notion de personne. Pour la personne qui ne voulait pas. Qui n'était pas censée se retrouver dans un lycée de seconde chance, oui, ça se ressent. En fait, c'était surtout très différent. Parce que quand on était dans un gros lycée, un grand lycée, on se sent très. Cloîtré.
3: Oui.
4: Tu vois, surtout que la cour, tout ça est très restreint. Tu vois, il n'y a pas

0: beaucoup d'espace en fait pour les élèves et on est très peu. Ça veut dire qu'on voit, en fait, c'est monotone.
1: En fait, on revient toujours à peu près. Par exemple, on est un peu comme des poissons, un peu dans un bocal, on va dire à peu près. Mais aussi, par exemple, si on parle aussi, par exemple, des classes ou quoi, les professeurs, ils sont bien, ok. Mais souvent, les élèves, comme ils sont un peu trop, comme Mathis a dit, perturbateurs, pas très professionnels, on n'arrive pas forcément à écouter les cours ou quoi. Donc, c'est souvent un peu difficile à comprendre les cours et tout simplement à développer notre la suite pour notre CAP quoi.
0: Ouais.
2: Du coup l'ambiance, enfin le lien avec les professeurs, vous trouvez ça comment? Parce que j'ai parlé avec d'autres élèves qui se sentaient accompagnés, écoutés. Est-ce que vous trouvez pareil, la même chose ou pas forcément?
0: Oui, en fait les professeurs ils sont parfaits, sans vouloir mettre de l'engouement sur le lycée ou quoi. Les professeurs, ils sont parfaits parce qu'on est beaucoup moins de personnes. Et du coup, ils peuvent beaucoup plus suivre les performances des uns et des autres. Mais ce qui gâche un peu le truc, c'est les élèves qui, en fait, ne voulaient pas évoluer. Ouais. Ils n'étaient pas censés se retrouver là. Ils ont été là justement parce que c'était une seconde chance.
1: En vrai, de vrai, je rejoins à peu près l'avis de Mathis. Par exemple, que les élèves, souvent aussi par exemple la communication entre plusieurs classes, du coup moi j'en ai souvent, par exemple je reste à la fin, vers le midi, je mange avec tout le monde et du coup je me retrouve souvent avec les élèves. Et même dans les récréations ou quoi, je parle souvent à un peu tout le monde, on va dire, je suis un peu social. Et les gens... on va dire que les élèves, souvent leur parcours, quand je leur dis mais comment t'as fait pour par exemple te retrouver ici, c'est quoi un peu ton histoire, ils me disent souvent que ils se sont fait virer de leur ancien collège ou lycée et pour ça ils sont venus ici parce qu'il y avait que ce lycée là justement qui l'ont accepté, sinon ils auraient pas eu d'établissement.
0: En fait genre moi je me suis senti un peu piégé quand j'ai été admis dans ce lycée, parce que avant j'étais dans un grand lycée qui n'est pas du tout pareil. Et quand on voit que la majorité des élèves sont des turbulates, genre des éléments troubles, genre vraiment, en fait, tu te sens piégé, tu te sens mis à l'écart, tu vois. Surtout qu'avant, c'était beaucoup plus libre. Dans un lycée, on dit privé, mais là, on se sent beaucoup plus surveillé.
2: Du coup, malgré tout ça, là, enfin, comment vous voyez la suite? Parce que là, j'imagine que vous allez finir la première année parce que c'est quasiment finir.
0: Et même la deuxième.
2: Ouais. Ah, vous allez faire la deuxième du coup.
0: Ah oui. Vu qu'on a déjà perdu un an, vu qu'on a fait l'échelle, pour nous, on se serait jamais retrouvé ici. Vu qu'on a fait l'échelle, on s'est retrouvé ici. On ne peut pas se permettre de perdre encore une année pour changer encore une fois de lycée.
3: D'accord.
0: Déjà que c'était mon dernier recours de changer de lycée pour venir à Auteuil. Et même si on se sent piégé, même si on sent très fermé, très restreint comme endroit, on se dit que il faut pas lâcher et puis la vie continuera après quoi.
2: Et puis qui sait, ça changera peut-être dans la deuxième année. Hein.
0: Ouais, en fait ce qu'il faut retenir sur le lycée Auteuil, c'est que t'es très bien accueilli, t'es très bien suivi dans ton progrès, mais c'est surtout les autres élèves qui posent problème. Parce qu'il y a beaucoup la plupart sont des élèves perturbateurs. Vu que c'était leur dernière chance, ils sont là parce qu'ils n'avaient plus rien, donc ils ont un peu rien à faire du lycée et de leur filière, parce que c'était pas forcément ce qu'ils voulaient faire spécialement dans leur vie.
2: Et dans votre cas, du coup, la sécurité, c'était vos projets, c'est ça?
0: Ouais.
1: Oui.
0: Et c'est pour ça qu'on s'est retrouvés ici. Parce que de base, c'était pas notre dernière chance, mais c'était la sécurité. C'était la filière qu'on voulait de base.
2: Et il faut dire que ça reste quand même un point fort de l'établissement, c'est qu'il propose vraiment des formations sur ça en fait.
0: Ouais.
1: Il propose quand même des bonnes formations pour les personnes qui ont besoin ou quoi, ou même pour autre chose. Sécurité par exemple, on le retrouve pas partout quand même.
0: Surtout qu'il y a la sécurité est beaucoup demandée. Je trouve ça quand même bien qu'ils ont fait une sécurité pour les personnes qui n'arrivent pas à cause de leur capacité et de leurs résultats. Tu vois.
2: Et vous avez déjà fait des stages qui allaient avec cette formation?
0: Et oui, on a déjà fait des stages. On a fait presque un mois de stage.
3: Trois semaines.
0: Ouais. Et franchement, c'était bien. On a été, on est allé chercher notre stage nous-mêmes, ce qui nous aidera pour la suite pour trouver un travail.
3: Et ça a été simple ou pas?
0: En fait, ça dépend des entreprises. Il y a des entreprises qui t'accueillent bien et il y a des entreprises qui te laissent à l'abandon. Mais pour moi, ça s'est super bien passé.
2: Et si vous deviez, pour les personnes qui nous écoutent, qui découvrent le campus avec cette émission, ou qui en ont déjà parlé, qui en ont déjà entendu parler, et qui ne comprennent pas encore tout, qui sont curieux, comment, à votre manière, vous résumeriez ce campus, l'ambiance qui règne, et votre parcours à vous
0: Alors, le lycée Auteuil est bien pour les personnes qui ont des difficultés et qui n'ont pas les capacités ou les résultats pour aller dans un lycée de sécurité ou d'architecte ou quoi que ce soit. Vous allez être bien accueilli, bien suivi dans votre projet. Mais ce qu'il faut retenir, c'est que il faut rester focus et c'est assez compliqué de rester concentré par rapport aux élèves qui justement sont perturbateurs. Et ce qui est bien par contre, c'est qu'il y a des classes qui sont formées pour préparer des pâtisseries, tout ça, et parfois c'est mis à disposition dans la cour, c'est ça qui est pas mal.

0: êtes en compagnie de madame ?
1: Madame Julie D'Ambreville, enseignante au campus Élie, au lycée Saint-François-Xavier, en lettres histoire.
0: Donc, ça fait combien de temps que vous connaissez campus Élie ?
1: Alors, le campus Élie, je l'ai connu depuis son commencement, je dirais. Cet établissement était un projet qui remonte à peu près 4 ans. Et donc, étant moi enseignante au lycée de la Montagne, j'ai suivi les projets sur papier. Auteuil a pris soin et a pris le temps d'échanger avec l'ensemble de l'équipe pour présenter le projet, pour nous donner l'avis sur ce projet. On a participé aux idées déco, à l'implantation de la végétation. Franchement, l'équipe a été entendue sur de très nombreux points. Et donc, je dirais que je connais le campus avant même qu'il soit né.
0: Vous avez pensé quoi du projet personnellement, vous ?
1: J'avoue, j'étais un petit peu, je dirais, intriguée. Travaillant à la montagne depuis 2004. Depuis 2004, donc j'avais des repères, moi, sur cet établissement, des habitudes, des collègues, des élèves. Donc j'avais pris mes repères et j'avais grand plaisir de me rendre dans cet établissement, situé tout en haut d'une petite montagne avec un magnifique paysage sur tout Saint-Denis. On voyait même jusque Sainte-Marie. Donc le cadre était magnifique. Et j'avoue que lorsqu'on nous a informé d'un nouvel établissement sur la ville du port, l'environnement allait être complètement différent et j'avais cette crainte-là de ne pas me sentir bien dans ce nouvel espace, on dira. Et pourtant, j'habite dans l'ouest et là, ça aurait été un avantage que de me rapprocher de mon établissement scolaire, on dira. Mais voilà, je ne voyais pas encore l'avantage. Je voyais ce que j'allais perdre de mon ancien établissement.
0: Et entre-temps, vous l'avez vu émerger, cet avantage ?
1: Oui, parce que j'ai fait partie des premiers collègues qui sont venus enseigner sur ce site, au port. Je ne sais pas si vous voyez, donc derrière vous, c'était ce premier bâtiment. Donc c'était un ancien bâtiment administratif. Donc on l'a quelque peu aménagé, on a créé des salles de classe et on a accueilli une toute première classe, les agents de sécurité. Donc c'était les premiers jeunes du lycée. Et j'ai fait partie de cette première vague de collègues qui sont venus sur le site du port pour continuer l'enseignement. Donc j'étais à la fois à la montagne et au port, dans ce bâtiment-là unique. Et j'ai vu l'évolution au sein même de ce bâtiment administratif. Et puis, j'ai vu le chantier pousser, quoi.
0: Et est-ce qu'on peut dire, en voyant les résultats actuels, que c'est une belle évolution qu'a connue le site entre-temps ? Ou c'est encore trop tôt ?
1: Honnêtement, je pensais que j'allais perdre quelque chose, que nous allions perdre, que l'équipe et que les élèves allaient perdre quelque chose. On perd le magnifique site qu'on avait à la montagne. Et puis l'espace, on avait un bâtiment, un terrain beaucoup plus large, un terrain beaucoup plus grand. Mais ici, le bâtiment est beau, il est tout neuf. Il est très fonctionnel et comme vous voyez, la végétation, elle est magnifique. Je trouve que sur la ville du port, avoir tous ces arbres, c'est un privilège. Et honnêtement, pour moi, c'est un beau projet.
0: Comment ça se passe généralement avec les élèves qui arrivent dans ce que vous leur enseignez, comment vous échangez avec eux, la relation avec les élèves? Comment ça se passe généralement et quel genre d'ambiance règne ou finit par régner avec le temps ?
1: Alors oui, merci de préciser, finit par régner avec le temps. Le démarrage, donc à chaque rentrée, on a un petit peu la boule au ventre parce que, surtout pour les élèves qui vont nous rencontrer pour la première fois et qui vont démarrer leur scolarité ici ou leur formation, on a un petit peu la boule au ventre parce qu'on espère être à la hauteur pour ces jeunes-là. Et surtout, on espère ne pas rencontrer d'obstacles et de difficultés qui dépasseraient nos missions. C'est surtout cette crainte-là. Mais donc, dans l'ensemble, c'est très, très varié. Il n'y a pas un élève qui arrive ici et qui démarre sa rentrée comme un autre, on dira. Il y a différents profils, différents jeunes, et il y a donc des rentrées super enthousiastes, super dynamiques, avec des jeunes qui arrivent et qui connaissent leur projet, qui sont prêts, parés pour travailler, on dira. Et il y en a d'autres qui sont beaucoup plus, selon les personnalités, hein, beaucoup plus sur la réserve. Ils nous regardent avec de gros yeux, à savoir comment est-ce qu'on, voilà, comment est-ce que l'année va se dérouler avec nous, et qui sont très timides et puis qui se révèlent vraiment. Il faut du temps pour qu'ils se révèlent. Et puis, bah, bon, il faut être honnête, il y a des jeunes qui nous secouent dès la rentrée et qui se montrent très compliqués, très difficiles à accompagner, mais dès le démarrage de l'année scolaire. Quoi. Voilà.
0: Et comment ça se passe typiquement avec quand ça secoue un peu ça arrive de vous arrivez parfois à faire en sorte que ça secoue moins, à calmer le jeu, à améliorer la situation?
1: Alors dans l'ensemble oui, mais malheureusement pour certains jeunes ça reste compliqué pendant très longtemps. Et du coup, la relation, elle est en mode dégradé malgré les efforts fournis par l'équipe. Mmh. On a une superbe équipe vie scolaire qui nous accompagne, qui nous soutient. On a l'équipe de direction aussi qui est très à l'écoute. Et puis, on a une équipe pédagogique. Enfin, on est vraiment solidaires. Et on se comprend les uns les autres parce qu'on partage les mêmes émotions, les mêmes on est sollicités tous vraiment de la même manière, on dira, même si les classes sont différentes. Alors il y a des jeunes pour qui la relation s'apaise assez rapidement, et cela grâce à l'équipe vie scolaire. On a des temps où on peut rencontrer l'élève en dehors de la classe pour apaiser la situation, pour qu'il y ait de la communication, parce que parfois le jeune, il arrive avec la comme une colère, et on a l'impression que, enfin non, c'est pas une impression, il nous montre qu'on est la cause de sa colère, et voilà, on a besoin d'échanger avec lui pour remettre les choses à leur juste place, et pour qu'il comprenne qu'on est là pour l'accompagner, pour l'aider. Donc il y a des jeunes avec qui ça se passe assez rapidement. Et quand avec l'équipe du lycée, il n'y a toujours pas de compréhension de nos missions et de notre accompagnement auprès du jeune, je fais appel aux familles, à l'accompagnement des parents, des familles. Et honnêtement, jusqu'à présent, toutes les familles ont joué le jeu. C'est-à-dire toutes les familles nous prennent le temps de me... Aucun parent n'a laissé le téléphone raccroché. Quoi. J'ai toujours une écoute, de la compréhension. Et alors les parents sont face à certains jeunes compliqués, comme nous ils sont démunis, mais ils essayent, comme nous on essaye ici, ils essayent, et on a le soutien des familles, on a le soutien de notre équipe. Et ben honnêtement, il y a des jeunes pour qui, des jeunes je vais pas dire difficiles, mais pour qui l'accompagnement est très compliqué, la situation peut se débloquer juste après la première période, août à octobre. Au retour des vacances d'octobre, il peut y avoir une petite rechute, on dira. Mais il y a des situations qui s'apaisent assez rapidement et d'autres qui s'apaisent au bout de 2 ans. Cette année scolaire, l'équipe et moi, on a beaucoup porté un jeune. On ne voyait pas du tout les résultats positifs. Et puis, il était en seconde avec nous, en terminale. Avant les vacances de décembre, il s'est révélé. Il s'est révélé de très bons résultats et même une relation beaucoup plus respectueuse à notre égard. Et je rencontre aussi des jeunes qui quittent ma classe, c'est-à-dire qui poursuivent sur notre formation au lycée même, ou qui quittent le lycée, pour qui il n'y a pas eu d'évolution positive malgré tout le travail qui a été fourni. Voilà.
0: Mais on ne peut pas retirer, malgré le fait que ce ne soit pas toujours parfait, on ne peut pas retirer le fait qu'il y a une vraie entente, un vrai échange entre tout le monde ici présent. Il y a un vrai travail de coalition.
1: Oui, franchement, on est une équipe. on reste une équipe. Il y a franchement au niveau, parce qu'on, nous enseignants, on travaille surtout avec l'équipe de vie scolaire et ils sont très réactifs. C'est-à-dire c'est, vraiment, on a les numéros qu'il nous faut. Quand il y a une urgence, ils surgissent et ils viennent, ils nous soutiennent. Ça, je ne peux pas, oui, honnêtement. Puis au niveau de l'équipe de direction, ils réfléchissent. Alors, ils sont pas sur le terrain comme la vie scolaire au quotidien. Mais ils sont avec nous, même, enfin je rectifie, ils sont là quotidiennement, mais ils agissent sur un autre plan. C'est-à-dire qu'ils sont là à réfléchir pour améliorer l'organisation. Donc les enseignants et la vie scolaire, on teste des dispositifs, on teste des propositions qui ont été émises par l'ensemble de l'établissement, donc vie scolaire, enseignants et direction. Et quand les dispositifs proposés fonctionnent, eh ben on valide et puis on fait durer sur le temps jusqu'à ce qu'on soit amené à les modifier quand s'il y a besoin. Et quand ce qui est proposé, parce que comme vous dites, on n'est pas parfait, on n'a pas de solution miracle, quand ce qui a été proposé ne fonctionne pas, l'information est remontée à la direction et on a la chance d'avoir une équipe de direction qui est aussi face aux élèves en classe. Donc ce qu'on leur, c'est-à-dire qu'on a dans la direction notre directeur, notre directrice adjointe, notre responsable des examens, ils sont enseignants également. Donc ce qu'on leur fait remonter, ils le voient aussi. Et mais en tout cas, on fait remonter, il y a rediscussion ensemble et on essaye d'améliorer enfin l'outil, on dira l'outil.
0: Et est-ce que vous avez des exemples, par exemple, sans donner deux noms, à nous partager un petit exemple ?
1: Alors, il y a 3 ans, Auteuil, avec notre direction, nous a proposé une formation de pédagogie ludique. Donc c'était une formation qui nous permettait de mettre en place des outils complètement différents, pouvant permettre aux élèves de s'investir autrement dans les activités. Donc c'était la meilleure formation que j'ai eue je suis vraiment nulle en maths, donc depuis 2004 que j'enseigne, on est 2026, c'est la formation la plus pertinente, la plus efficace et la plus intelligente à laquelle j'ai pu participer. Donc voilà, donc c'est une proposition de solution de notre établissement et d'Auteuil, et franchement ça a porté ses fruits. Moi personnellement, les heures les séances de cours sont passées, elles étaient beaucoup plus agréables. Le temps passé, c'était toujours dynamique. Je ne voyais pas les minutes passer, il y avait zéro ennui. Et les élèves étaient impliqués. Alors pareil, c'était quand il y a un élève qui ne veut pas participer, quand il veut bouder l'activité, on a beau essayer de lui proposer ce qu'on espère être une pépite pour lui, quand ça passe pas, ça passe. Quand il ne veut pas que ça passe, ça ne passera pas. Et par contre, vraiment, les jeunes beaucoup plus impliqués, beaucoup plus... on avançait beaucoup plus vite dans la progression et ils assimilaient et ils maîtrisaient beaucoup plus ce qu'ils avaient à apprendre dans mes disciplines. Donc voilà, la pédagogie ludique, plus.
0: Et pour revenir encore une fois un peu sur la formation, parce qu'une autre particularité des apprentis d'Auteuil et de ce campus,
1: oui,
0: c'est la formation des élèves à certains métiers précis comme la sécurité, les bâtiments. Est-ce que vous-même, vous participez d'une manière ou d'une autre à ces formations-là ?
1: C'est-à-dire, est-ce que j'interviens dans la... Oui. Alors, oui, depuis quelques années, alors même bien avant, c'est-à-dire que là, je ne parlerai pas d'Auteuil, mais de l'Éducation nationale, ils ont mis en place à l'époque, c'était une discipline qui s'appelait PPCP, Projet Pluridisciplinaire à Caractère Professionnel. C'est-à-dire que ce dispositif permettait à 2 enseignants, un enseignant d'enseignement général et un enseignant de l'enseignement professionnel, d'être ensemble sur un même temps pour monter un projet. Donc là, je peux dire que je travaillais au projet professionnel avec les élèves. Cette année, depuis quelques années, il y a une nouvelle réforme et on retrouve un petit peu cet objectif-là, cet enjeu, à travers la discipline chef-d'œuvre. Là, on n'est plus deux enseignants face à une classe. On est équipe professionnelle et équipe générale, enfin enseignement général et enseignement professionnel. On a un temps avec la classe où on travaille un projet à caractère professionnel. C'est-à-dire qu'on porte, on permet à l'élève de réfléchir à un projet et de le monter de A à Z quand tout se passe bien, quand le jeune est impliqué complètement dans le projet. Donc par ce biais-là, je travaille au projet, au projet professionnel. On a aussi la discipline qu'on appelle co-intervention, où là on est vraiment deux. Pour prendre mon cas, donc l'enseignante de lettres histoire en présence d'un enseignant professionnel. Et là, on accompagne les élèves sur des situations professionnelles où moi, dans ma partie, avec mon programme français, je stimule les élèves et je les aide à maîtriser le lexique professionnel. Et ensuite, j'ai le plaisir, enfin moi, je voulais être, je me préparais à être enseignante en collège et lycée, donc pour l'enseignement général. Donc par hasard que j'ai rencontré j'ai découvert le lycée pro, mais dès les premiers mois, j'ai eu un coup de cœur. Et du coup, je suis restée sur cette voie professionnelle de l'enseignement. Et les enseignants en lycée professionnel ont tous la chance de pouvoir accompagner l'élève dans sa démarche de recherche de stage et dans le suivi de stage. C'est-à-dire qu'on va en entreprise ou sur les chantiers. Vous parliez tout à l'heure de section de bâtiment.
0: Oui.
1: Et donc on fait un suivi, on rencontre les chefs d'entreprise, les tuteurs et l'éducation nationale et le lycée. Et puis les professeurs professionnels nous font confiance, même si on est prof d'enseignement général, nous font confiance pour le suivi des élèves en stage.
0: Ça, c'est une bonne chose.
1: Oui, franchement.
0: Et justement, pour les personnes qui découvrent le campus Auteuil avec cette émission, un mot de la fin.
1: Que,
0: en général.
1: Moi, ce que je dirais, c'est que pour moi, l'enseignement et le métier d'enseignant, pour moi, c'est le plus beau métier du monde, vraiment, et je le pense, l'un des plus beaux métiers au monde. Le message, c'est ce que je dirais, c'est déjà aux jeunes, qu'ils se forment, qu'ils construisent leur avenir, parce que, se battre pour obtenir des diplômes, tenir bon malgré les difficultés scolaires ou même les difficultés de la vie, c'est se permettre d'être libre et de réaliser potentiellement tous ses rêves. Et qu'on le veuille ou non, on ne peut pas réaliser ses rêves sans se battre. Et passer par la formation, par les diplômes, c'est une école. L'école, c'est l'école de la vie, parce qu'on apprend la rigueur, on apprend l'endurance, on apprend la persévérance, on apprend à se perfectionner, à échouer malgré tout ce qu'on aura pu donner. On peut malheureusement connaître des échecs, mais ne jamais abandonner, c'est ce que l'école nous apprend, quoi. Et franchement, personnellement, j'ai rencontré de très belles surprises au cours de ma carrière. Et moi, je serais heureuse de rencontrer des jeunes que je pourrais former et qui prendront ma place demain. Enfin, moi, c'est mon objectif, hein, c'est de pouvoir accompagner le jeune dans la formation qu'il suit ici, mais c'est lui donner envie de transmettre aussi. De partager ses connaissances.
0: Il va falloir passer le flambeau.
1: Exactement, c'est exact. Voilà, vous trouvez le mot juste. Passer le flambeau.
2: Merci à Simon Def pour cette rencontre avec les apprentis d'Auteuil. On poursuit avec Kelly Finnegan.

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2: Merci de nous accompagner sur les ondes de Arc-en-Ciel. On poursuit Christophe Maé, La Lune, la suite du programme au Carillon dans 11h15, le petit chemin de cette semaine, Magnifica Humanitas, la lettre encyclique du pape Léon XIV. Et à 11h30, nous retrouvons bien sûr le chapelet.

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1: Et en pour ce Christian Ducap, c'est nos ondes de Radio Arc-en-Ciel.

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1: Merci de nous accompagner. Le petit chemin, grand chemin de cette semaine. Magnifica Humanitas, la lettre encyclique du pape Léon XIV. Présentée par le père Jean Denis.
2: Petit chemin, grand chemin dans la foi, et nous vous proposons la lecture suivie, la lecture intégrale de l'encyclique Magnifica Humanitas du pape Léon XIV. C'est sa première encyclique, et le pape Léon a voulu marquer le début de son pontificat par cette encyclique, par sa réflexion et aussi le rappel des valeurs fondamentales sociales prônées par l'Église. Un tournant de l'histoire où le monde, où la planète est confrontée à de nouveaux défis, le défi de l'environnement, de la création, le défi de la protection de notre planète, qui se conjugue aussi avec le défi des droits et d'une égalité pour tous les hommes. Eh bien, il nous rappelle les principes fondamentaux dans ce chapitre 2 de l'enseignement et des valeurs, des principes fondamentaux de la doctrine sociale de l'Église. Nous arrivons à la section où il nous rappelle le principe du bien commun. Le bien commun est présenté par le pape Léon comme la forme sociale de la dignité de chacun. Un bien qui n'est pas la simple somme des intérêts individuels, mais un plus que l'on ne construit qu'ensemble. Le pape affirme aussi avec force que toute tentative d'éliminer, de soumettre une nation est gravement immorale. Et on peut bien comprendre ce qu'il sous-entend dans les conflits actuels. Voici donc la lecture suivie de ce passage intitulé « Le principe du bien commun ». Le principe du bien commun. Reconnaître que chaque homme et chaque femme porte en soi une dignité inaliénable et a des droits qu'aucun pouvoir humain ne peut léser ou annuler, exige de façonner la manière dont nous vivons ensemble, nos choix économiques et politiques, ainsi que le visage concret de nos villes. De là naît le premier grand principe de la doctrine sociale que je désire rappeler, nous dit le pape Léon XIV, le bien commun. Nous pouvons le décrire comme la forme sociale de la dignité reconnue à chacun. Lorsque Benoît XVI a évoqué les valeurs non négociables que l'Église doit toujours défendre, il a inclus parmi celles-ci la promotion du bien commun. Pour un chrétien, en effet, sortir du petit monde de ses propres intérêts et s'engager dans la mesure de ses possibilités pour le bien commun est une valeur non négociable, tout comme l'est la promotion de la vie. Le Concile Vatican II a affirmé que le bien commun consiste en cet ensemble de conditions sociales qui permettent tant au groupe qu'à chacun de leurs membres d'atteindre leur perfection d'une façon plus totale et plus aisée. Cette définition nous offre une première orientation précieuse, car le bien commun ne se réduit pas à une simple liste de conditions ou d'institutions. Il ne coïncide pas avec la somme des avantages des individus, ni avec le croisement de leurs intérêts particuliers. C'est un bien plus grand qui appartient à tous et que nous pouvons construire, accroître et préserver seulement ensemble. Nous pouvons dire que l'action sociale atteint sa pleine mesure lorsqu'elle tend vers ce bien partagé, tout comme l'action morale de la personne trouve son accomplissement dans le choix du vrai bien. En ce sens, nous pouvons affirmer que le tout est plus que la somme des parties. Et que, précisément pour cette raison, la simple somme des intérêts individuels n'est pas capable de créer un monde meilleur pour toute l'humanité. C'est une illusion de penser qu'il suffit de rechercher son propre progrès pour contribuer au bien de tous, sans avoir à se soucier réellement des autres. Cette vision ignore la valeur propre et spécifique du bien commun. Celui-ci est le fruit de l'interdépendance, qui engendre un réseau de biens sociaux se diffusant et se répercutant sur les personnes. Le bien commun est un plus, résultat de l'interaction et de l'influence réciproque qui relie différentes actions, initiatives, efforts ou décisions. Si l'on se contentait d'additionner les biens individuels, on ne pourrait expliquer l'existence de ce plus qui les dépasse et, en même temps, les enrichit.

sur un grand chemin dans la foi, nous poursuivons notre lecture suivie de l'encyclique Magnifica Humanitas. Et dans ce deuxième chapitre, le pape Léon nous rappelle les valeurs fondamentales de l'enseignement social de l'Église. Il nous rappelle ici de manière particulière, de manière forte, le principe du bien commun. Il incombe donc, nous dit le pape Léon XIV, il incombe à l'État de garantir la cohésion, l'unité et une organisation équitable de la société civile afin que le bien commun puisse être véritablement recherché avec la contribution de chacun. Cela signifie concrètement que les pouvoirs publics ont pour tâche délicate d'harmoniser avec justice les différents intérêts en jeu en recherchant un équilibre entre bien particulier et le bien commun, autrement dit, le bien de tous en même temps, le bien de la société, sans laisser de côté les plus faibles. Lorsque la politique renonce à une vision à long terme et se réduit à ses calculs à court terme ou à des logiques d'opposition, le langage du bien commun perd en crédibilité et les inégalités comme les fractures sociales augmentent. Cela vaut également pour la politique internationale. Alors que les distances entre les peuples s'accroissent, des logiques d'opposition et d'agressivité se mettent en place, et le difficile chemin vers un monde plus uni et plus fraternel subit de nouveaux et douloureux revers. Dans ce contexte, parler d'un chemin commun vers un développement plus juste pour toute la famille humaine semble relever de la folie. Mais nous ne pouvons pas perdre espoir, nous dit le pape Léon XIV. Nous ne pouvons pas perdre espoir. J'invite, nous dit-il, j'invite chacun à réfléchir à des formes de coopération et d'institutions internationales plus efficaces, capables de préserver le bien commun global, sans pour autant supprimer la légitime pluralité des peuples et des États. En effet, la promotion du bien commun ne peut jamais être dissociée du respect du droit des peuples à exister, à préserver leur propre identité et à contribuer par leur spécificité à la famille des nations. Toute tentative ou tout projet visant à éliminer ou à soumettre une nation est gravement immoral et donc inacceptable. C'est ainsi que s'achève ce rappel du pape Léon XIV, le principe du droit commun, élément fondamental de l'enseignement social de l'Église. La prochaine étape sera consacrée par le pape Léon XIV sur le principe de la destination universelle des biens. Autrement dit, les biens de la terre sont donnés par Dieu à toute la famille humaine et la propriété privée reste toujours subordonnée à cette destination universelle. Un principe bien discuté dans nos sociétés d'aujourd'hui avec des projets d'exploitation de tous ordres sur la planète et des restrictions de partage pour certains qui n'auraient pas accès à certains biens. Donc le principe de la destination universelle des biens.

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1: Et c'était à l'instant le petit chemin de cette semaine Magnifica Humanitas, présenté par le Père Jean-Denis. On poursuit avec Mirage, à partir d'11h30, le chapelet.

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3: Merci de nous accompagner. Le chapelet de ce jour, le mystère lumineux.

0: Bonjour à toutes et à tous. L'apostolat du rosaire vous propose de prier aujourd'hui les mystères lumineux et de les offrir pour la sanctification des prêtres du diocèse en charge de nous transmettre les moyens de notre salut.
1: Au nom du Père, et du Fils et du Saint-Esprit. Amen. Je crois en Dieu, le Père Tout-Puissant, Créateur du ciel et de la terre, et en Jésus-Christ, son Fils unique, notre Seigneur, qui a été conçu du Saint-Esprit, est né de la Vierge Marie, a souffert sous Ponce Pilate, a été crucifié et mort, et a été enseveli, est descendu aux enfers, le troisième jour, est ressuscité des morts, est monté aux cieux, est assis à la droite de Dieu, le Père Tout-Puissant, d'où il viendra juger les vivants et les morts. Je crois en l'Esprit Saint, à la Sainte Église catholique, à la communion des saints, à la rémission des péchés, à la résurrection de la chair, à la vie éternelle. Amen.
2: Amen. Notre Père qui es aux cieux, que ton nom soit sanctifié. Que ton règne vienne, que ta volonté soit faite sur la terre comme au ciel.
1: Donne-nous aujourd'hui notre pain de ce jour. Pardonne-nous nos offenses, comme nous pardonnons aussi à ceux qui nous ont offensés. Et ne nous laisse pas entrer en tentation, mais délivre-nous du mal.
2: Amen. En l'honneur du Père éternel, notre Créateur, qui vous a élu, je vous salue, Marie pleine de grâce. Le Seigneur est avec vous. Vous êtes bénie entre toutes les femmes, et Jésus, le fruit de vos entrailles, est béni.
1: Sainte Marie, Mère de Dieu, priez pour nous pauvres pécheurs, maintenant et à l'heure de notre mort. Amen.
2: En l'honneur du Verbe de Dieu, notre Sauveur, qui vous a aimé, je vous salue, Marie pleine de grâce. Le Seigneur est avec vous. Vous êtes bénie entre toutes les femmes. Et Jésus, le fruit de vos entrailles, est béni.
1: Sainte Marie, Mère de Dieu, priez pour nous pauvres pécheurs, maintenant et à l'heure de notre mort. Amen.
2: En l'honneur du Saint-Esprit, notre Consolateur, qui vous a sanctifié, je vous salue, Marie pleine de grâce. Le Seigneur est avec vous. Vous êtes bénie entre toutes les femmes, et Jésus, le fruit de vos entrailles, est béni.
1: Sainte Marie, Mère de Dieu, priez pour nous pauvres pécheurs, maintenant et à l'heure de notre mort. Amen.
2: Gloire au Père, au Fils et au Saint-Esprit,
1: comme il était au commencement, maintenant et toujours, et dans les siècles des siècles. Amen.
3: Premier mystère lumineux, le baptême de Jésus. D'un hymne de saint Éphrem. Au commencement, l'Esprit féconda et couva les eaux. Elles conçurent. Seigneur, par le baptême de ton Fils, tu nous as rendus conformes à lui. Envoie ton Esprit à tous les baptisés, que nous vivions selon notre dignité de chrétiens.
2: Notre Père, qui es aux cieux, que ton nom soit sanctifié, que ton règne vienne, que ta volonté soit faite sur la terre comme au ciel.
1: Donne-nous aujourd'hui notre pain de ce jour. Pardonne-nous nos offenses, comme nous pardonnons aussi à ceux qui nous ont offensés. Et ne nous laisse pas entrer en tentation, mais délivre-nous du mal.
2: Je vous salue, Marie, pleine de grâce.
1: Le Seigneur est avec vous. Vous êtes bénie entre toutes les femmes. Et Jésus, le fruit de vos entrailles, est béni. Sainte Marie, Mère de Dieu, priez pour nous pauvres pécheurs, maintenant et à l'heure de notre mort. Amen.
2: Je vous salue, Marie, pleine de grâce.
1: Le Seigneur est avec vous. Vous êtes bénie entre toutes les femmes. Et Jésus, le fruit de vos entrailles, est béni. Sainte Marie, Mère de Dieu, priez pour nous pauvres pécheurs, maintenant et à l'heure de notre mort. Amen. Je vous salue, Marie, pleine de grâce.
4: Le Seigneur est avec vous. Vous êtes bénie entre toutes les femmes, et Jésus, le fruit de vos entrailles, est béni. Sainte Marie, Mère de Dieu, priez pour nous pauvres pécheurs, maintenant et à l'heure de notre mort. Amen. Je vous salue Marie, pleine de grâce, le Seigneur est avec vous. Vous êtes bénie entre toutes les femmes, et Jésus, le fruit de vos entrailles, est béni. Sainte Marie, Mère de Dieu, priez pour nous pauvres pécheurs, maintenant et à l'heure de notre mort. Amen. Je vous salue Marie, pleine de grâce, le Seigneur est avec vous. Vous êtes bénie entre toutes les femmes, et Jésus, le fruit de vos entrailles, est béni. Sainte Marie, Mère de Dieu, priez pour nous pauvres pécheurs, maintenant et à l'heure de notre mort. Amen. Je vous salue Marie, pleine de grâce, le Seigneur est avec vous. Vous êtes bénie entre toutes les femmes, et Jésus, le fruit de vos entrailles, est béni. Sainte Marie, Mère de Dieu, priez pour nous pauvres pécheurs, maintenant et à l'heure de notre mort. Amen. Je vous salue Marie, pleine de grâce, le Seigneur est avec vous. Vous êtes bénie entre toutes les femmes, et Jésus, le fruit de vos entrailles, est béni. Sainte Marie, Mère de Dieu, priez pour nous pauvres pécheurs, maintenant et à l'heure de notre mort. Amen. Je vous salue Marie, pleine de grâce, le Seigneur est avec vous. Vous êtes bénie entre toutes les femmes, et Jésus, le fruit de vos entrailles, est béni. Sainte Marie, Mère de Dieu, priez pour nous pauvres pécheurs, maintenant et à l'heure de notre mort. Amen. Je vous salue Marie, pleine de grâce, le Seigneur est avec vous. Vous êtes bénie entre toutes les femmes, et Jésus, le fruit de vos entrailles, est béni. Sainte Marie, Mère de Dieu, priez pour nous pauvres pécheurs, maintenant et à l'heure de notre mort. Amen. Je vous salue Marie, pleine de grâce, le Seigneur est avec vous. Vous êtes bénie entre toutes les femmes, et Jésus, le fruit de vos entrailles, est béni. Sainte Marie, Mère de Dieu, priez pour nous pauvres pécheurs, maintenant et à l'heure de notre mort. Amen.
1: Gloire au Père, au Fils et au Saint-Esprit, comme il était au commencement, maintenant et toujours, et dans les siècles des siècles. Amen.
3: Deuxième mystère lumineux, les noces de Cana. Par le Christ, l'eau des patriarches et des prophètes devient pour nous le vin des noces éternelles. Le Seigneur rappelle à lui son épouse et nous invite à sa rencontre à travers sa parole révélée en son Fils. Seigneur, donne-nous de pouvoir nous enivrer de ta parole. Aide-nous à toujours mieux te contempler dans la Sainte Écriture.
2: Notre Père, qui es aux cieux, que ton nom soit sanctifié, que ton règne vienne, que ta volonté soit faite sur la terre comme au ciel. Donne-nous aujourd'hui notre pain de ce jour. Pardonne-nous nos offenses, comme nous pardonnons aussi à ceux qui nous ont offensés. Et ne nous laisse pas entrer en tentation, mais délivre-nous du mal.
1: Je vous salue, Marie, pleine de grâce.
4: Le Seigneur est avec vous. Vous êtes bénie entre toutes les femmes, et Jésus, le fruit de vos entrailles, est béni. Sainte Marie, Mère de Dieu, priez pour nous pauvres pécheurs, maintenant et à l'heure de notre mort. Amen.
1: Je vous salue, Marie, pleine de grâce.
4: Le Seigneur est avec vous. Vous êtes bénie entre toutes les femmes, et Jésus, le fruit de vos entrailles, est béni. Sainte Marie, Mère de Dieu, priez pour nous pauvres pécheurs, maintenant et à l'heure de notre mort. Amen. Je vous salue Marie, pleine de grâce. Le Seigneur est avec vous. Vous êtes bénie entre toutes les femmes, et Jésus, le fruit de vos entrailles, est béni. Sainte Marie, Mère de Dieu, priez pour nous pauvres pécheurs,
5: maintenant et à l'heure de notre mort. Amen. Je vous salue Marie, pleine de grâce, le Seigneur est avec vous. Vous êtes bénie entre toutes les femmes, et Jésus, le fruit de vos entrailles, est béni. Sainte Marie, Mère de Dieu, priez pour nous pauvres pécheurs, maintenant et à l'heure de notre mort. Amen. Je vous salue Marie, pleine de grâce, le Seigneur est avec vous. Vous êtes bénie entre toutes les femmes, et Jésus, le fruit de vos entrailles, est béni. Sainte Marie, Mère de Dieu, priez pour nous pauvres pécheurs, maintenant et à l'heure de notre mort. Amen. Je vous salue Marie, pleine de grâce, le Seigneur est avec vous. Vous êtes bénie entre toutes les femmes, et Jésus, le fruit de vos entrailles, est béni. Sainte Marie, Mère de Dieu, priez pour nous pauvres pécheurs, maintenant et à l'heure de notre mort. Amen. Je vous salue Marie, pleine de grâce, le Seigneur est avec vous. Vous êtes bénie entre toutes les femmes, et Jésus, le fruit de vos entrailles, est béni. Sainte Marie, Mère de Dieu, priez pour nous pauvres pécheurs, maintenant et à l'heure de notre mort. Amen. Je vous salue Marie, pleine de grâce, le Seigneur est avec vous. Vous êtes bénie entre toutes les femmes, et Jésus, le fruit de vos entrailles, est béni. Sainte Marie, Mère de Dieu, priez pour nous pauvres pécheurs, maintenant et à l'heure de notre mort. Amen. Je vous salue Marie, pleine de grâce, le Seigneur est avec vous. Vous êtes bénie entre toutes les femmes, et Jésus, le fruit de vos entrailles, est béni. Sainte Marie, Mère de Dieu, priez pour nous pauvres pécheurs, maintenant et à l'heure de notre mort. Amen. Je vous salue Marie, pleine de grâce, le Seigneur est avec vous. Vous êtes bénie entre toutes les femmes, et Jésus, le fruit de vos entrailles, est béni. Sainte Marie, Mère de Dieu, priez pour nous pauvres pécheurs, maintenant et à l'heure de notre mort. Amen.
6: Gloire au Père, au Fils et au Saint-Esprit, comme il était au commencement, maintenant et toujours, et dans les siècles des siècles. Amen.
3: Troisième mystère lumineux, l'annonce du royaume. Par ton ministère, tu nous as donné l'exemple de ta prédication aux foules, aux pauvres, aux malades et aux pécheurs. Seigneur, apprends-nous à enseigner les vérités que tu nous as révélées, à donner le goût des biens que tu nous as promis et rester fidèles aux devoirs que tu nous as commandés.
2: Notre Père, qui es aux cieux, que ton nom soit sanctifié, que ton règne vienne, que ta volonté soit faite sur la terre comme au ciel. Donne-nous aujourd'hui notre pain de ce jour. Pardonne-nous nos offenses, comme nous pardonnons aussi à ceux qui nous ont offensés. Et ne nous laisse pas entrer en tentation, mais délivre-nous du mal.
7: Amen. Je vous salue, Marie, pleine de grâce.
5: Le Seigneur est avec vous. Vous êtes bénie entre toutes les femmes, et Jésus, le fruit de vos entrailles, est béni. Sainte Marie, Mère de Dieu, priez pour nous pauvres pécheurs, maintenant et à l'heure de notre mort. Amen.
6: Je vous salue Marie, pleine de grâce. Le Seigneur est avec vous. Vous êtes bénie entre toutes les femmes, et Jésus, le fruit de vos entrailles, est béni. Sainte Marie, Mère de Dieu, priez pour nous pauvres pécheurs, maintenant et à l'heure de notre mort. Amen. Je vous salue Marie, pleine de grâce. Le Seigneur est avec vous. Vous êtes bénie entre toutes les femmes, et Jésus, le fruit de vos entrailles, est béni. Sainte Marie, Mère de Dieu, priez pour nous pauvres pécheurs, maintenant et à l'heure de notre mort. Amen. Je vous salue Marie, pleine de grâce. Le Seigneur est avec vous. Vous êtes bénie entre toutes les femmes, et Jésus, le fruit de vos entrailles, est béni. Sainte Marie, Mère de Dieu,
8: Priez pour nous, pauvres pécheurs, maintenant et à l'heure de notre mort. Amen.
9: Je vous salue, Marie, pleine de grâce.
8: Le Seigneur est avec vous. Vous êtes bénie entre toutes les femmes. Et Jésus, le fruit de vos entrailles, est béni. Sainte Marie, Mère de Dieu, priez pour nous pauvres pécheurs, maintenant et à l'heure de notre mort. Amen.
9: Je vous salue, Marie, pleine de grâce.
8: Le Seigneur est avec vous. Vous êtes bénie entre toutes les femmes. Et Jésus, le fruit de vos entrailles, est béni. Sainte Marie, Mère de Dieu, priez pour nous pauvres pécheurs, maintenant et à l'heure de notre mort. Amen.
9: Je vous salue, Marie, pleine de grâce.
8: Le Seigneur est avec vous. Vous êtes bénie entre toutes les femmes. Et Jésus, le fruit de vos entrailles, est béni. Sainte Marie, Mère de Dieu, priez pour nous pauvres pécheurs, maintenant et à l'heure de notre mort. Amen.
9: Je vous salue, Marie, pleine de grâce.
8: Le Seigneur est avec vous. Vous êtes bénie entre toutes les femmes. Et Jésus, le fruit de vos entrailles, est béni. Sainte Marie, Mère de Dieu, priez pour nous pauvres pécheurs, maintenant et à l'heure de notre mort. Amen.
9: Je vous salue, Marie, pleine de grâce.
8: Le Seigneur est avec vous. Vous êtes bénie entre toutes les femmes. Et Jésus, le fruit de vos entrailles, est béni. Sainte Marie, Mère de Dieu, priez pour nous pauvres pécheurs, maintenant et à l'heure de notre mort. Amen.
9: Je vous salue, Marie, pleine de grâce.
8: Le Seigneur est avec vous. Vous êtes bénie entre toutes les femmes. Et Jésus, le fruit de vos entrailles, est béni. Sainte Marie, Mère de Dieu, priez pour nous pauvres pécheurs, maintenant et à l'heure de notre mort. Amen.
7: Gloire au Père, au Fils et au Saint-Esprit, comme il était au commencement, maintenant et toujours, et dans les siècles des siècles. Amen.
3: Quatrième mystère lumineux, la transfiguration. Quand Jésus fut transfiguré, la loi, les prophètes et l'Évangile se rencontrent dans l'unique gloire de Dieu, celle de son Église en marche vers le ciel. Seigneur, rassemble ton Église, étends la toile de sa tente sur tous les hommes, pour que nous puissions être comptés au nombre des justes lorsque tu reviendras juger les vivants et les morts.
2: Notre Père, qui es aux cieux, que ton nom soit sanctifié, que ton règne vienne, que ta volonté soit faite sur la terre comme au ciel. Donne-nous aujourd'hui notre pain de ce jour. Pardonne-nous nos offenses, comme nous pardonnons aussi à ceux qui nous ont offensés. Et ne nous laisse pas entrer en tentation, mais délivre-nous du mal.
7: Amen. Je vous salue, Marie, pleine de grâce.
8: Le Seigneur est avec vous. Vous êtes bénie entre toutes les femmes, et Jésus, le fruit de vos entrailles, est béni. Sainte Marie, Mère de Dieu, priez pour nous pauvres pécheurs, maintenant et à l'heure de notre mort. Amen.
9: Je vous salue, Marie, pleine de grâce.
8: Le Seigneur est avec vous. Vous êtes bénie entre toutes les femmes, et Jésus, le fruit de vos entrailles, est béni. Sainte Marie, Mère de Dieu, priez pour nous pauvres pécheurs, maintenant et à l'heure de notre mort. Amen.
9: Je vous salue, Marie, pleine de grâce.
8: Le Seigneur est avec vous. Vous êtes bénie entre toutes les femmes, et Jésus, le fruit de vos entrailles, est béni. Sainte Marie, Mère de Dieu, priez pour nous pauvres pécheurs, maintenant et à l'heure de notre mort. Amen.
9: Je vous salue, Marie, pleine de grâce.
8: Le Seigneur est avec vous. Vous êtes bénie entre toutes les femmes. Et Jésus, le fruit de vos entrailles, est béni. Sainte Marie, Mère de Dieu, priez pour nous pauvres pécheurs, maintenant et à l'heure de notre mort. Amen.
9: Je vous salue, Marie, pleine de grâce.
8: Le Seigneur est avec vous. Vous êtes bénie entre toutes les femmes.
10: et Jésus, le fruit de vos entrailles, est béni. Sainte Marie, Mère de Dieu, priez pour nous pauvres pécheurs, maintenant et à l'heure de notre mort. Amen. Je vous salue Marie, pleine de grâce, le Seigneur est avec vous. Vous êtes bénie entre toutes les femmes, et Jésus, le fruit de vos entrailles, est béni. Sainte Marie, Mère de Dieu, priez pour nous pauvres pécheurs, maintenant et à l'heure de notre mort. Amen. Je vous salue Marie, pleine de grâce, le Seigneur est avec vous. Vous êtes bénie entre toutes les femmes, et Jésus, le fruit de vos entrailles, est béni. Sainte Marie, Mère de Dieu, priez pour nous pauvres pécheurs, maintenant et à l'heure de notre mort. Amen. Je vous salue Marie, pleine de grâce, le Seigneur est avec vous. Vous êtes bénie entre toutes les femmes, et Jésus, le fruit de vos entrailles, est béni. Sainte Marie, Mère de Dieu, priez pour nous pauvres pécheurs, maintenant et à l'heure de notre mort. Amen. Je vous salue Marie, pleine de grâce, le Seigneur est avec vous. Vous êtes bénie entre toutes les femmes, et Jésus, le fruit de vos entrailles, est béni. Sainte Marie, Mère de Dieu, priez pour nous pauvres pécheurs, maintenant et à l'heure de notre mort. Amen. Je vous salue Marie, pleine de grâce, le Seigneur est avec vous. Vous êtes bénie entre toutes les femmes, et Jésus, le fruit de vos entrailles, est béni. Sainte Marie, Mère de Dieu, priez pour nous pauvres pécheurs, maintenant et à l'heure de notre mort. Amen.
11: Gloire au Père, au Fils et au Saint-Esprit, comme il était au commencement, maintenant et toujours, et dans les siècles des siècles. Amen.
3: Cinquième mystère lumineux, l'institution de l'Eucharistie. Mystère de lumière par excellence, par l'Eucharistie, le Christ se fait nourriture sous les signes du pain et du vin, donnant jusqu'au bout le témoignage de son amour pour l'humanité, pour le salut de laquelle il s'offre en sacrifice. Seigneur, apprends-nous à toujours mieux te reconnaître dans le mystère de la Sainte Communion.
2: Notre Père, qui es aux cieux, que ton nom soit sanctifié, que ton règne vienne, que ta volonté soit faite sur la terre comme au ciel. Donne-nous aujourd'hui notre pain de ce jour. Pardonne-nous nos offenses, comme nous pardonnons aussi à ceux qui nous ont offensés. Et ne nous laisse pas entrer en tentation, mais délivre-nous du mal.
7: Amen. Je vous salue, Marie, pleine de grâce.
10: Le Seigneur est avec vous. Vous êtes bénie entre toutes les femmes, et Jésus, le fruit de vos entrailles, est béni. Sainte Marie, Mère de Dieu, priez pour nous pauvres pécheurs, maintenant et à l'heure de notre mort. Amen.
11: Je vous salue, Marie, pleine de grâce. Le Seigneur est avec vous. Vous êtes bénie entre toutes les femmes, et Jésus, le fruit de vos entrailles, est béni. Sainte Marie, Mère de Dieu, priez pour nous pauvres pécheurs, maintenant et à l'heure de notre mort. Amen.
10: Je vous salue, Marie, pleine de grâce. Le Seigneur est avec vous. Vous êtes bénie entre toutes les femmes, et Jésus, le fruit de vos entrailles, est béni. Sainte Marie, Mère de Dieu, priez pour nous pauvres pécheurs, maintenant et à l'heure de notre mort. Amen. Je vous salue Marie, pleine de grâce. Le Seigneur est avec vous. Vous êtes bénie entre toutes les femmes, et Jésus, le fruit de vos entrailles, est béni. Sainte Marie, Mère de Dieu, priez pour nous pauvres pécheurs, maintenant et à l'heure de notre mort. Amen. Je vous salue Marie, pleine de grâce. Le Seigneur est avec vous. Vous êtes bénie entre toutes les femmes, et Jésus, le fruit de vos entrailles, est béni. Sainte Marie, Mère de Dieu, priez pour nous pauvres pécheurs, maintenant et à l'heure de notre mort. Amen.
12: Je vous salue Marie, pleine de grâce, le Seigneur est avec vous. Vous êtes bénie entre toutes les femmes, et Jésus, le fruit de vos entrailles, est béni. Sainte Marie, Mère de Dieu, priez pour nous pauvres pécheurs, maintenant et à l'heure de notre mort. Amen. Je vous salue Marie, pleine de grâce, le Seigneur est avec vous. Vous êtes bénie entre toutes les femmes, et Jésus, le fruit de vos entrailles, est béni. Sainte Marie, Mère de Dieu, priez pour nous pauvres pécheurs, maintenant et à l'heure de notre mort. Amen. Je vous salue Marie, pleine de grâce, le Seigneur est avec vous. Vous êtes bénie entre toutes les femmes, et Jésus, le fruit de vos entrailles, est béni. Sainte Marie, Mère de Dieu, priez pour nous pauvres pécheurs, maintenant et à l'heure de notre mort. Amen. Je vous salue Marie, pleine de grâce, le Seigneur est avec vous. Vous êtes bénie entre toutes les femmes, et Jésus, le fruit de vos entrailles, est béni. Sainte Marie, Mère de Dieu, priez pour nous pauvres pécheurs, maintenant et à l'heure de notre mort. Amen. Je vous salue Marie, pleine de grâce, le Seigneur est avec vous. Vous êtes bénie entre toutes les femmes, et Jésus, le fruit de vos entrailles, est béni. Sainte Marie, Mère de Dieu, priez pour nous pauvres pécheurs, maintenant et à l'heure de notre mort. Amen.
13: Gloire au Père, au Fils et au Saint-Esprit, comme il était au commencement, maintenant et toujours. Et dans les siècles des siècles. Amen.
2: Prière à Notre-Dame au parasol.
14: Ô Notre-Dame, qui par votre saint parasol accordez à la Réunion votre maternelle protection des laves du volcan, de l'ardeur du soleil, de la violence des tempêtes, des fortes pluies et de la destruction des cyclones. Ô Vierge Immaculée, qui par votre talon écrasez la tête de l'antique serpent, secourez-nous face à la tentation et au péché. Ô Maman Marie, protégez-nous de la maladie, secourez-nous de toutes les épidémies, guerres, catastrophes naturelles et persécutions au nom de la foi.
2: Notre Dame au parasol, veillez sur nous. Gardez-nous maintenant, aujourd'hui et toujours, à l'ombre de votre parasol. Amen. 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

Bien le bonjour si vous nous rejoignez sur les ondes de Rasoir Conciel et c'est l'heure maintenant de retrouver la une de la presse de ce jour. On démarre cette une avec le quotidien de la Réunion et de l'océan Indien de ce jeudi. En une, on parle de chiens errants, l'abattage, la solution, c'est la question en une. Le Sénat a ouvert la voie à des opérations d'abattage de chiens errants dans 5 territoires ultramarins, dont la Réunion. Les éleveurs y voient une réponse aux attaques sur les troupeaux, tandis que les associations dénoncent une mesure dangereuse et inefficace. On parle aussi de a priori licenciement, Joseph Rivière attaqué au prud'homme. On parle aussi de Miss Heard, visée par des plaintes, l'ex-directeur invité au département. On parle aussi de Sainte-Suzanne, les subventions passent mal. Et on parle aussi de base aérienne 181, l'adieu de Karine Gauthier. Et aussi les pages vacances dans ce journal. La une, c'est aussi Réunion la Première qui nous parle de baisse des crédits de la EBU. Le département de la Réunion débloque 2,4 millions d'euros pour la réhabilitation de 340 logements. On parle aussi des parents de Yann atteints d'une leucémie, lance un appel international pour un don de moelle osseuse. L'info.re en une, Saint-Leu, un automobiliste interpellé avec plusieurs pieds de zamal dans sa voiture. Fin de vie, l'aide à mourir définitivement adoptée en France. Et on parle aussi en cette une d'atteinte d'une maladie rare. Baraka, une réunionnaise de 18 ans, décroche son bac avec la mention bien. C'était la une de la presse de ce jour et on poursuit avec la suite du programme.

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1: Bon appétit si vous êtes à table sur les ondes de Radio Arc-en-Ciel. Et c'est là maintenant de retrouver les informations internationales avec la rédaction de Vatican.

0: À la une ce jeudi, le vote en France à une courte majorité de la proposition de loi créant un droit à l'aide à mourir. Vous entendrez les craintes au Vatican de l'Académie pontificale pour la vie, mais aussi celle de l'Église de France. Quelle parole pourra être celle du pape lors de sa venue dans l'Hexagone? Réponse dès le début de ce journal. Les hostilités ont repris il y a une semaine entre l'Iran et les États-Unis. Des frappes iraniennes sont en cours sur des cibles américaines au Koweït et à Bahreïn. Mais c'est à Riyad que Washington vend des armes aujourd'hui. En Colombie, l'accord de 2016 entre les autorités et les FARC scellait le souhait d'une réconciliation nationale. Nombre de guérilleros ont fait le choix de la paix pour se sentir 10 ans plus tard menacés par le président tout juste élu. Et puis enfin, quelle justice pour demain aux États-Unis? Le président Trump veut imposer un de ses avocats à la tête de ce ministère clé, mais cela ne se passe pas tout à fait comme il l'entend.
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0: Bonjour à tous. La fraternité est au service de la vie, pas de la mort. L'Église répète qu'un frère ne peut donner la mort à d'autres frères. C'est pourtant le choix fait par les élus français. Hier soir à Paris, l'Assemblée nationale a définitivement adopté la proposition de loi créant un droit à l'aide à mourir. La France devient le 7e pays européen à faire le choix de rompre avec l'accompagnement de chaque personne jusqu'au terme naturel de sa vie, après les Pays-Bas, la Belgique, l'Espagne ou l'Autriche qui ont légalisé l'euthanasie ou le suicide assisté. En France, les députés ont donc inscrit dans la loi la possibilité de provoquer la mort, mais ils l'ont fait avec une courte majorité à 50 voix près et 29 abstentions, ce qui montre au moins la complexité que ce vote, que déplore Jean-Charles Puzelu, l'Église.
2: Oui, Marie, hier soir, dès l'adoption de la loi, l'Église de France regrettait un choix en rupture avec une longue tradition du soin dont la vocation est de soulager la souffrance et d'accompagner tout le monde jusqu'au terme de sa vie. Les évêques rappellent leur participation au dialogue autour de ce débat depuis 4 ans, soulignant l'expérience multiséculaire de l'Église dans l'accompagnement des malades, des mourants et de leurs familles. Ils estiment que les effets d'une telle législation vont modifier le rapport à la vulnérabilité, à la vieillesse, au handicap ou même à la maladie. Mais il ne baisse pas les bras. L'histoire n'est pas terminée, estime-t-il. Un nombre significatif de recours est possible. Le Premier ministre français et le président du Sénat ont annoncé de leur côté un recours devant le Conseil constitutionnel. Des recours sont également possibles devant les juridictions européennes. Alors des recours, pourquoi? Pour un délai de rétractation du patient, ça c'est ce qu'ont annoncé les politiques. Les évêques, eux, souhaitent introduire une clause de conscience pour les pharmaciens qui, rappelons-le, pourraient servir de lieu de dépôt du produit létal en cas d'aide à mourir à domicile, et d'une clause d'établissement sur ce point. Écoutez, Mgr Mathieu Rouget, évêque de Nanterre et spécialiste des questions éthiques.
3: Le point le plus préoccupant, au-delà du fait même de l'autorisation d'euthanasie du suicide assisté, c'est que les établissements dont la charte éthique ou de le passé confessionnel réprouve la pratique d'euthanasie seront tenus de l'accueillir en leur mur. Il ne s'agit pas d'une clause de conscience, parce que la conscience touche à personne. Il s'agit d'une clause d'établissement. Et là-dessus, le gouvernement avait donné quelques assurances à l'épiscopat français qui n'ont pas pour l'instant été tenues. Il y a beaucoup de préoccupations de la part d'établissements congréganistes ou d'origine congréganiste, je pense en particulier aux petits soeurs des pauvres, mais aussi aux soeurs de Saint-Thomas-de-Villeneuve, aux petits soeurs des maternités catholiques, et puis à des établissements comme Jeanne Garnier à Paris. Il faut vraiment espérer que dans les semaines qui viennent, les recours divers permettront que soit effectivement établie une clause d'établissement pour que les établissements dont l'histoire et le présent et la charte éthique réprouvent la mort provoquée puissent persévérer dans leur mission et dans leur éthique.
0: On entend l'inquiétude de l'Église de France après l'adoption de la proposition de loi qui légalise le suicide assisté avec exception d'euthanasie, un choix de la rupture, un basculement anthropologique qui fragilisera les plus vulnérables. Au Vatican, l'Académie pontificale pour la vie dit comprendre la complexité des processus législatifs qui révèlent la gravité et l'importance du débat sur la fin de vie. Son chancelier, le père Andrea Ciucci, révèle parmi les principaux points d'inquiétude d'une telle législation la solitude et la vulnérabilité des personnes.
2: Je crois que nous devons avant tout nous préoccuper de la solitude, car si une personne, peut-être dans un moment de grande détresse, se retrouve abandonnée elle-même, c'est un péché qui crie vengeance. Nous sommes faits pour grandir et pour vivre ensemble, pour nous entraider. Nous sommes également préoccupés par les pauvres et les plus faibles qui n'ont pas accès à toute une série de possibilités. Nous sommes préoccupés par les différences sociales. Nous sommes préoccupés car derrière cette approche se cache le risque sérieux de voir réapparaître ce que le pape François
4: François appelait la culture du déchet. Ainsi, lorsqu'une personne n'est plus capable d'accomplir davantage de choses, elle peut être mise au rebut. Nous sommes préoccupés lorsque le débat se réduit à des considérations idéologiques, c'est-à-dire lorsque nous nous attachons davantage à défendre des principes qu'à défendre des personnes.
0: Don Andrea Ciucci, le chancelier de l'Académie pontificale pour la vie, un entretien à retrouver en intégralité sur notre page internet vaticannews.va. La culture du rejet, l'expression est du pape François, mais elle est aujourd'hui reprise par Léon XIV. Encore récemment, dans ses intentions de prière pour le mois de juillet, il implore le Seigneur de pardonner le fait que parfois nous cessons, dit-il, de voir dans l'autre un être digne d'amour. Le pape, qui on le sait, a fait du respect de la vie un thème clé lors de son voyage récent à Monaco ou encore plus récemment en Espagne, où il affirmait devant le Congrès que toute vie humaine doit être reconnue et protégé depuis sa conception jusqu'à son terme naturel, quelles que soient les circonstances de son existence. Ce message le délivrera-t-il en France, où il est attendu fin septembre dans 2 mois? Quelles paroles les catholiques attendent-ils de Léon XIV? Je vous propose de retrouver Mgr Rouget.
3: Je suis sûr que le pape va nous dire des choses très importantes dans beaucoup de domaines, et notamment dans celui-là. Il a eu des paroles très fortes récemment à Rome, mais aussi en Espagne. J'ai beaucoup cité ces derniers jours une phrase très forte de l'encyclique Magnifique Humanité, où le pape déclare que le premier des droits qui conditionne tous les autres, c'est le droit à la vie, et que quand l'euthanasie est votée, ce droit à la vie est largement entamé. Et puis je pense aussi à la déclaration du Saint-Siège Bonus Samaritanus de 2020, qui est un texte très important sur ce sujet. Et donc, je suis sûr que le pape va dire des choses fortes, à la fois aux chrétiens, pour les aider à s'engager auprès des personnes en fragilité, et puis à toute notre société. Sa parole, sur ce point comme sur beaucoup d'autres, va nous être très précieuse, et nous l'attendons avec beaucoup d'impatience.
0: Des propos recueillis par Jean-Charles Puzelu et à retrouver d'ici peu en intégralité, toujours à la même adresse vaticannews.va. Vous y retrouverez également, et notamment, les intentions de prière du pape pour le mois de juillet. Que Dieu accorde une paix juste à l'Ukraine. La prière en ukrainien de Mgr Matteo Zuppi à Kiev, hier au troisième jour de sa mission dans le pays en guerre depuis plus de 1600 jours, alors qu'était célébrée la journée de l'État ukrainien, une fête civile et religieuse commémorant le baptême de la Russe de Kiev. Le cardinal a déposé un bouquet de roses, prié pour que les prisonniers rentrent chez eux, que les enfants puissent retrouver leur famille, que les disparus soient retrouvés. Le président de la conférence épiscopale italienne, ancien émissaire du pape François pour la paix en Ukraine, a vécu lui aussi cette nuit, une nuit de peur, puisque la capitale ukrainienne vient de connaître une attaque aérienne russe qui a tué 2 personnes. Hier, déjà 13 Ukrainiens ont été tués dans des frappes à travers le pays, à Soumy, dans la région d'Odessa notamment. Et puis, signalons enfin la démission du ministre de la Défense ce matin, à la suite du remaniement annoncé dimanche par le président Zelensky. Dans le golfe Persique, cela fait maintenant une semaine que les hostilités ont repris et aucun signe d'accalmie. Cécile Mérieux, la nuit a été là aussi émaillée de nouveaux échanges de frappes et elles ont visé une large partie de la région.
5: Oui Marie, le système de défense antiaérien a été activé à Téhéran ce matin et des explosions ont été entendues dans plusieurs villes du nord et de l'ouest du pays. L'armée américaine indique avoir attaqué des cibles militaires cette nuit, notamment dans la ville portuaire de Bandar Abbas, afin d'empêcher que l'Iran puisse menacer le détroit d'Ormuz. Hier, c'est la ville portuaire de Bushehr où se trouve la seule centrale nucléaire d'Iran qui a été à nouveau visée par Washington. Les forces armées iraniennes ont quant à elles multiplié les cibles en attaquant à l'aide de drones des bases et des installations militaires états-uniennes au Koweït et à Bahreïn. L'armée jordanienne a annoncé avoir intercepté 8 missiles iraniens visant son territoire et des explosions ont également été entendues à Erbil, au Kurdistan irakien, près du consulat des États-Unis. Washington a annoncé hier avoir approuvé une vente d'armes à l'Arabie Saoudite pour près de 2 milliards de dollars. L'Arabie Saoudite a un allié majeur, selon le département d'État états-unien, qui voit en lui, je cite, un facteur de stabilité politique et de progrès économique dans le Golfe.
0: Merci Cécile Mérieux. Aux États-Unis, le ministre de la Justice par intérim a passé une partie de sa soirée sur le grill. Todd Blanche, choisi par Donald Trump pour être confirmé à ce poste, a affronté en effet hier soir les sénateurs membres de la commission judiciaire lors d'une audition. Crainte de conflit d'intérêts, lien avec le président, gestion de l'affaire Epstein, ont poussé ce proche de Donald Trump dans ses retranchements. La correspondance de Gwenda Lavina.
6: Pendant près de 5 heures, Todd Blanche a subi le feu nourri des élus démocrates pour qui sa confirmation enverrait un très mauvais signal à l'institution judiciaire. Ce pays mérite un ministre de la Justice qui aime la Constitution davantage que n'importe quel président, a déclaré en préambule le sénateur Dick Durbin. Interrogé sur ses liens d'amitié avec le président, Todd Blanche a d'ailleurs fait un lapsus malheureux. « Je suis son avocat », a-t-il déclaré avant de se reprendre immédiatement. « J'étais son avocat ». Sa confirmation pourrait être compromise par la marge de voix serrée en faveur des Républicains au sein de la Commission et du Sénat. Défenseur du fonds anti-instrumentalisation qui devait compenser financièrement des alliés de Trump poursuivis sous Joe Biden, Todd Blanche avait aussi consenti à une immunité fiscale pour l'actuel président et ses proches. Les victimes de Jeffrey Epstein l'ont accusé de manquer de transparence et d'incompétence dans la gestion du dossier. Chose rare, plus de 1200 anciens fonctionnaires du ministère de la Justice ont signé une lettre pour s'opposer à sa nomination. Gwendal Lavina, New York, Radio Vatican.
0: Et toujours aux États-Unis sous pression au lendemain de la mort d'un Colombien abattu dans le Maine au volant de sa voiture, après déjà la mort d'un Mexicain tué une semaine auparavant au Texas à bord de sa camionnette, le ministère de la Sécurité intérieure a interrompu les contrôles routiers de la police de l'immigration. C'était il y a moins de 48 heures et déjà cette décision est contestée par le président. Donald Trump donne un contre-ordre cette nuit à l'ICE demandant à ses agents de poursuivre les contrôles routiers. Nouvelle manifestation des relations plus que tendues entre les administrations de Donald Trump et de Ignacio Lula da Silva. Le Brésil devient ce jeudi la première cible des nouveaux droits de douane américains. S'appuyant sur un texte de 1974, Washington annonce qu'il va imposer 25% de droits de douane sur un certain nombre de produits brésiliens. La présidence du Brésil a aussitôt rejeté ces taxes jugées illégales, promettant des mesures de réciprocité. En Colombie, Abelardo de Esprilla n'est pas encore entré en fonction. Que les efforts de ses prédécesseurs pour construire la paix sont déjà bien affaiblis. 10 ans après la signature de l'accord de 2016 avec les FARC qui acceptaient alors de déposer les armes, Rodrigo Londoño, l'ancien commandant des forces armées révolutionnaires de Colombie, a exprimé ses inquiétudes après des propos menaçants du président élu à son encontre. Le président élu qui a promis la guerre totale au groupe armé. La correspondance de William Guzzo.
7: Il est important que l'on baisse le volume de ces messages de haine. Ces mots, Rodrigo Londoño, alias Timochenko, les a adressés au prochain président colombien, Abelardo de la Espriella. L'ancien commandant des FARC s'inquiète des menaces répétées du président d'extrême droite contre les groupes armés et anciens combattants ayant rendu les armes. Le président élu, qui se fait surnommer le Tigre, a remporté les élections en promettant de mener une guerre sans merci contre les groupes armés qui dominent toujours certaines parties du territoire colombien. Surtout, Abelardo de la Espriella a qualifié Timochenko de criminel de guerre qui mérite la prison à vie. Or, voilà près de 10 ans que Timochenko a lâché son fusil, signataire de l'accord de paix en 2016 qui a permis le désarmement de plus de 13 000 combattants des FARC. Timochenko a bénéficié de la justice spéciale pour la paix. Il a été condamné en 2025 à 8 ans de travaux d'intérêt général en réparation des plus de 21 000 enlèvements perpétrés par la guérilla. Une peine alternative à l'enfermement, caractéristique de la justice transitionnelle. Elle a pour but de favoriser une forme de réconciliation nationale pour en finir avec le cercle vicieux de la vengeance qui alimente un conflit long de plus de 60 ans. Une justice qui n'en est pas une, selon Abelardo de la Espriella, qui a promis de mettre un terme à ce système qui, selon lui, lave les crimes commis par les anciens combattants. Le nouveau président prendra ses fonctions le 7 août prochain. Bogota, William Guzzo, pour Radio Vatican.
0: Et nous prenons la direction du continent africain. Lors de son voyage apostolique au Cameroun, le pape Léon XIV avait interpellé les autorités à faire un examen de conscience, à briser les chaînes de la corruption. Dans une lettre pastorale sur les conditions de détention, l'archevêque de Douala souligne aujourd'hui le rôle que joue la corruption dans le fonctionnement du système judiciaire et pénitentiaire dans le pays. On écoute Mgr Samuel Cléda.
8: Il y a des gens qui ne devraient pas être condamnés, mais ils finissent toujours par perdre le procès et être condamnés dans n'importe quelle prison. Je dirais, en Afrique, c'est cette situation-là que nous vivons. La corruption qui détruit tout, qui empêche le développement, n'est-ce pas, d'un pays, la construction d'un pays. Nos pays d'Africains, leur premier devoir devrait avant tout d'abord de tout faire pour bannir la corruption, que la corruption ne soit pas appliquée, que le partage de biens du pays soit donné à tous. Or, avec la corruption, non, l'homme n'est plus considéré par son état d'être homme. Mais parce qu'il est pauvre, il n'a pas de droit. À cause de la corruption, il n'a pas de moyens, donc on peut le condamner. Il faudrait peut-être que maintenant, qu'on approfondisse, n'est-ce pas, ces problèmes-là, pour pouvoir mettre fin à cela. Que la situation, n'est-ce pas, que nous vivons, que ce soit en prison, des relations entre nous, que tout soit basée, soit fondée sur le droit, sur la justice.
0: Des propos recueillis par Augustine Asta. Puis enfin, soulignons que le Premier ministre français Sébastien Lecornu est arrivé hier soir à Rabat, accueilli par son homologue marocain.

0: Et on poursuit avec le bavard du christianisme tout de suite comme thématique. Qu'est-ce qu'une église domestique? Tout de suite avec RCF et Radio Notre-Dame.
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2: Bonjour à tous. Cette semaine, dans le béaba du christianisme, je vous propose de remonter aux sources les plus anciennes de la vie chrétienne à une époque où la foi ne se vivait pas encore dans des bâtiments imposants, dans des cathédrales, des églises, mais au cœur des maisons. Ces églises domestiques, discrètes, vivantes, profondément enracinées dans le quotidien, ont été le premier visage du christianisme. Mais alors, que recouvre exactement cette réalité? D'où viennent ces communautés qui se réunissent dans l'intimité des foyers? Dans quel contexte historique, social et spirituel ont-elles émergé? Et surtout, que nous disent-elles aujourd'hui sur la manière de vivre la foi? Pour en parler, je reçois Arnaud Join-Lambert, il est professeur de théologie à l'Université catholique de Louvain.
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2: Arnaud Join-Lambert, bonjour.
3: Bonjour.
2: Première question, quand on parle d'église domestique, de quoi parle-t-on exactement, Arnaud Join-Lambert?
3: L'église, c'est simplement l'ecclésia, c'est l'assemblée, donc c'est avant le bâtiment, et c'est l'assemblée locale, l'assemblée visible. Donc le petit groupe, on va dire ça comme ça, est domestique. Ben oui, c'est forcément la domus, la maison. Donc c'est en fait à l'origine tout simplement les communautés chrétiennes qui étaient principalement centrées autour d'une famille au sens antique du terme, c'est-à-dire famille élargie, donc toutes les personnes qui habitent dans la même maison, qu'elles soient par un lien du sang, par les serviteurs, les esclaves. Donc c'est le groupe, le petit groupe chrétien qui vit au quotidien ensemble.
2: Donc si on remonte dans le temps, les premières communautés chrétiennes, c'était justement des églises domestiques, c'est ça?
3: Alors oui, en fait, je pense que c'est surtout des groupes d'églises domestiques. Hein, donc, c'est-à-dire qu'après, en fait, c'est peut groupe donc de 10, une dizaine de personnes ou une vingtaine de personnes célèbrent ensemble au 1er siècle, on n'a pas de traces, mais presque pas, mais au 2e siècle, donc c'est des communautés qui vont vivre et prier ensemble au quotidien et qui vont se retrouver le dimanche matin avant l'aube, c'est-à-dire avant de partir au travail, pour célébrer ensemble. Donc les traces qu'on en a, les témoignages qu'on a, c'est finalement, entre guillemets, si j'ose dire, la paroisse, c'est un groupe de ces petites églises domestiques qui se rassemblent pour célébrer ensemble les grands événements, donc les baptêmes, le dimanche matin.
2: Il faut penser autrement, justement, dans quel contexte ces premières formes d'églises se sont développées, Arnaud Join-Lambert?
3: Souvent, quand on parle d'église domestique, on prend un témoignage, enfin les témoignages même du Nouveau Testament qui sont très peu nombreux, mais avec notamment la conversion de Corneille, donc centurion romain, dans cette rencontre inspirée par l'Esprit Saint avec Pierre, et où finalement au bout du compte, Corneille devient chrétien, se fait baptiser avec sa maison, avec sa maisonnée, avec sa domus, quoi. Le système antique fait que, et le poids donné au père, au patriarche, au responsable de la maison, parfois aussi à la femme responsable de la maison, ce qui existait aussi, c'est que l'ensemble de la maison suit, quoi. Et donc ça fait ensuite un rythme de vie, donc à la fois prière et aussi des choix de comportement au quotidien qui étaient la marque des chrétiens. Et donc, c'est simplement ça qui se développe parce qu'il n'y a pas de place publique, pas de place dans l'espace public pour les chrétiens. Donc, il faut attendre le 3e siècle, la fin du 3e siècle et surtout le 4e siècle pour voir des églises au sens de bâtiments, des assemblées publiques visibles, un dimanche qui va être férié où les gens peuvent se rassembler dans la journée, etc. Donc c'est quand même plusieurs siècles de le christianisme a vécu par ces églises domestiques pendant plusieurs siècles, en fait.
2: De manière assez privée pendant plusieurs siècles. Alors vous le disiez, c'est à partir du 4e siècle que l'on commence à voir ces églises. Mais pourquoi est-ce que l'on est passé de ces maisons à des églises comme lieu dédié à la foi, à la pratique de la foi?
3: Tout simplement, on passe par le nombre, par la conversion des élites, par le fait que le christianisme va être autorisé par Constantin, et ensuite en 313, et puis va devenir religion d'État dans l'Empire romain en 380. Donc ça devient un phénomène massif, public, qui va même avoir des conséquences sur les lois, etc. Donc ça, on passe dans une phase, on va dire, de christianisme public, dans lequel les familles, ou familles au sens, ou les maisonnées, on va dire plutôt pour être plus exact, parce que famille, ça ferait penser à la famille aujourd'hui qui n'est pas du tout la famille antique, sont quand même les noyaux de la foi vécue au quotidien. Donc, clairement, la pratique, la prière, l'amour fraternel, l'ouverture, l'accueil, l'hospitalité, c'est le quotidien idéal des maisonnées chrétiennes de l'Antiquité. Mais ça va disparaître au fil du temps. Finalement, c'est la paroisse, quelque part, qui va remplacer cela à partir du milieu du Moyen-Âge, avec de plus en plus, jusqu'au XIXe siècle, le prêtre, finalement, et des paroisses toutes petites en Occident, dans le monde catholique, et y compris d'ailleurs chez les réformés aussi, avec finalement le prêtre ou le pasteur qui devient le pivot de tout. Nous sommes héritiers de ces deux systèmes aujourd'hui, en fait, hein, on pourrait dire.
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2: Et cette semaine dans le béaba du christianisme sur RCF Notre-Dame, eh bien, on parle des églises domestiques. Je reçois Arnaud-Jean Lambert, professeur de théologie à l'Université catholique de Louvain. Arnaud-Jean Lambert, concrètement, qu'est-ce que l'on peut célébrer dans une église domestique ?
3: L'église domestique, c'est la vie quotidienne. Donc, qu'est-ce qu'on célèbre ? On célèbre le quotidien. C'est principalement tout ce qui va être la louange et le pardon. Hein. Donc, finalement, les points forts de la journée, prière du matin, prière du soir, une prière du matin tournée vers l'action de grâce, une prière du soir qui peut être tournée vers le pardon, la relecture de la journée. C'est la louange, l'action de grâce, hein, le merci à Dieu, une caractéristique d'une église domestique, c'est aussi la prière avant les repas, c'est une manière d'être, en fait, hein, aussi, c'est-à-dire une manière de vivre ensemble qui devrait être, donc comme je disais, c'est la proximité, hein, le fait que des gens vivent ensemble, c'est ça qui est une marque visible. Et donc, il ne faudrait pas peut-être préciser, il ne faudrait peut-être pas confondre avec la famille au sens actuel du terme. Alors, on parle volontiers, et à juste titre, et les papes récents l'ont fait, de la famille comme une église domestique ou une petite église, hein, une ecclésiola, on a cette expression d'ecclésiola. Mais c'est juste, mais c'est une forme d'église domestique. La petite église, ça peut être un habitat groupé, ça peut être une colocation chrétienne de jeunes pros, ça peut être, c'est-à-dire c'est vraiment des chrétiens qui partagent au quotidien leur cheminement de foi, leurs questions, je pense que la caractéristique de cette manière de vivre en chrétien, c'est la proximité avec des chrétiens et des chrétiennes, et éventuellement d'ailleurs pas forcément catholiques, hein, on peut être aussi dans des groupes œcuméniques, ça fonctionne très bien, et c'est ça qui fait le... Et quelque part, c'est aussi ce que les diocèses aujourd'hui, quand ils privilégient, ils disent oui, les petites fraternités locales, c'est aussi quelque part retrouver ce sens du chrétien qui n'est pas tout seul et qui, au quotidien, marche avec d'autres chrétiens.
2: Et alors, quelles sont les limites, justement, de cette église domestique ? Je pense au sacrement, évidemment.
3: Oui, hein, donc la limite, la limite, c'est qu'elle doit être en communion avec plus large qu'elle. Et au niveau de la sacramentelle, il peut y avoir une eucharistie célébrée de temps en temps, mais c'est évident que c'est des communautés qui ne sont pas eucharistiques, donc qui, quelque part, sont appelées à rejoindre la grande église, c'est-à-dire le rassemblement eucharistique dominical, au moins. Et c'est des communautés qui ne vont pas non plus célébrer tout seul un baptême privé dans l'enfant de la famille. Ça sera aussi dans la communauté, quelque part, l'église locale. Ça reste une communion de groupes, un réseau. Enfin, aujourd'hui, on parlerait peut-être de l'église réseau. C'est souvent le mot que j'utilise, de plein de communautés, d'églises domestiques qui peuvent aller de la famille à un groupe de quartier. Donc les sacrements, eux, sont ailleurs, quoique on pourrait imaginer que quelque chose comme l'onction des malades puisse être célébré de manière particulièrement féconde et fructueuse pour un membre souffrant ou de cette église domestique au milieu de l'église domestique, par exemple. Là, ça serait énormément de sens de porter l'onction ensemble, la prière pour le membre souffrant. Ce sacrement-là aurait une large place peut-être dans ce contexte.
2: Une dernière question, Arnaud Join-Lambert. Pourquoi est-ce que l'on voit un regain d'intérêt pour ces formes de communauté ? Est-ce que ça peut être aussi une réponse à des évolutions de la société, de l'Église notamment ?
3: Alors, il y a plusieurs interprétations. Moi, la première que je vois, c'est des paroisses de plus en plus grandes, nombreuses et quand même impersonnelles. Les paroisses, aujourd'hui, ne sont plus, soit en monde rural, avec 50, 60 plus de lieux, soit en monde urbain, avec parfois des dizaines de milliers de personnes. Donc, c'est pas possible, tout simplement. Donc, déjà, en effet, il y a une évolution ecclésiale, et puis l'évolution sociétale qui va avec, c'est-à-dire l'anonymat, la fragilité des liens, la fluidité des liens aussi, hein, donc des ruptures, des déplacements géographiques qui font que le chrétien tout seul, c'est ce vieux proverbe, hein, le chrétien tout seul, c'est un chrétien en danger, mais tout simplement, c'est très difficile d'être chrétien tout seul parce que cette dimension de l'amour fraternel fait partie de la foi. Clairement, je pense qu'il y aurait, il y a d'ailleurs souvent, c'est dans les options des diocèses, mais quelquefois difficile à mettre en place, hein, mais cette option pour permettre la fraternité de proximité, et ça correspond à mon avis assez bien à ces églises domestiques, et puis la vocation des familles, qui parfois sont aussi bien isolées dans leur foi, à être elles-mêmes des lieux de vie de foi et de vie fraternelle. Donc oui, ça correspond, je pense, assez bien, et on a tout à gagner à les développer, vraiment, et à encourager, à inciter, à mettre en lien, pour que ça puisse se développer.
2: Arnaud Join-Lambert, merci beaucoup. Je rappelle que vous êtes professeur de théologie à l'Université catholique de Louvain. Vous pouvez évidemment retrouver cette émission sur rcf.fr et sur toutes les plateformes. À bientôt.
3: Je vous en prie, merci.

Salamine, Paphos, Antioche de Pisidie, Iconium, Lystre, Derbé, Troas, Samothrace, Philippe, Thessalonique, Athènes, Corinthe, Éphèse.

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0: Et bon après-midi à tous, les racines du présent. Comprendre l'histoire du populiste en France, tout de suite avec RCF et Rose de Notre-Dame.
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2: Bonjour à tous, bienvenue dans ce studio pour cette nouvelle édition des Racines du Présent, comme chaque semaine, en partenariat avec le quotidien La Croix et en codiffusion sur l'ensemble des radios chrétiennes. Alors vous le savez bien, lors de la dernière élection présidentielle en 2022, les trois candidats considérés comme populistes, nous y reviendrons au cours de cette heure de conversation, ces trois candidats, Marine Le Pen, Jean-Luc Mélenchon et Éric Zemmour, ont totalisé 52% des voix. Le moment est donc venu pour nous de nous interroger sur les définitions et sur les historiques de ces fameux populismes à la française, qu'ils soient de droite ou de gauche, d'autant plus qu'ailleurs en Europe, en Italie, en Allemagne, en Grande-Bretagne, sans oublier les États-Unis, ce type de formation politique gagne du terrain et de l'influence. C'est ce que nous allons essayer de comprendre en compagnie de notre invité. Marc Lazare, bonjour.
3: Bonjour.
2: Merci beaucoup d'avoir accepté notre invitation. Vous êtes professeur émérite des universités au Centre d'Histoire de Sciences Po et vous publiez chez Gallimard dans la collection Essais un livre tout à fait intéressant intitulé « Pour l'amour du peuple, histoire du populisme en France, 19e-20e siècle ». Voilà notre thème aujourd'hui, comprendre l'histoire des populismes en France.
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2: Marc Lazare, vous êtes donc historien, vous vous êtes penché, vous avez scruté avec beaucoup d'attention et beaucoup de précision l'histoire du populisme en France, c'est le titre de votre livre, mais peut-être aurait-il fallu le titrer « L'histoire des populismes ». Vous nous expliquez « Le populisme fait partie » de la culture politique française, je vous cite, comme un magma stagnant sur un volcan. Que voulez-vous dire, Marc Lazare ?
3: Que ce qui m'a frappé, c'est que ça revient très très fréquemment. Alors bien sûr, il faudra s'entendre sur ce qu'on entend par populisme, qui est à la fois un phénomène unique et en même temps qui se démultiplie. Alors évidemment,
2: vous allez nous l'expliquer.
3: Voilà, et qui va donc du 19e au 21e siècle. Et l'idée, c'est que c'est présent en permanence, mais qu'il y a des moments, justement, dans notre histoire, depuis le 19e siècle jusqu'à nos jours, où il y a justement cette éruption. Alors, prendre cette métaphore.
2: Est-ce que c'est une éruption ou une irruption ?
3: Alors, ça peut être les deux. Et justement, la grande thèse, il y en a une des thèses de ce livre, qui repose sur une enquête historique,
2: très précise,
3: un certain nombre de données, c'est que par le passé, on avait ce qu'on pourrait appeler, puisqu'on est toujours dans des métaphores pour ce début d'émission, des poussées de fièvre, mais qui passaient plus ou moins rapidement. Et il y a des moments dans notre histoire où ces formes de populisme s'inscrivent dans la durée. Et il y a deux périodes dans notre histoire, les années 30, et je relis les années 30 et notamment ce qu'on appelait les ligues d'extrême droite, non pas au nom du fascisme, mais au regard du populisme. Et justement, depuis les années 80 en France, et en ce sens-là, nous sommes précurseurs, en France, avec l'émergence, l'éruption et l'irruption du Front National et puis dorénavant de ce qu'on appelle la France insoumise et puis aussi d'autres caractéristiques. Donc voilà, c'est présent dans notre démocratie. Il faut bien comprendre qu'en France, il y a une constante qui s'appelle la constante du populisme.
2: Alors dans cette métaphore du magma stagnant sur un volcan, il y a quand même une caractéristique de grande chaleur, de brûlure, de violence. Est-ce que ces mots-là peuvent caractériser les différents populismes que nous allons détailler avec vous dans un instant, Marc Lazare?
3: Oui, parce que alors c'est pas obligatoirement d'ailleurs de la violence physique, mais c'est de la violence rhétorique très fréquemment. Et c'est ça qui est la caractéristique de ces populismes, c'est-à-dire que c'est une rupture par rapport à un certain type de langage politique, plus ou moins policé, à cause justement...
2: Plus consensuel,
3: en tout cas, plus policé dans le sens que justement...
2: Plus respectueux peut-être.
3: Voilà, plus ou moins... On sait qu'il peut y avoir des grands moments à l'Assemblée nationale ou dans ce qu'on appelait auparavant la Chambre des députés où il peut y avoir des affrontements particulièrement rudes et virulents entre orateurs. Mais ici, c'est vrai qu'il y a une forme de violence rhétorique parce que ces populismes ont un certain nombre de caractéristiques qui sont celles de la dichotomie, de voir le bien et le mal, de voir pas simplement des adversaires mais des ennemis, d'avoir justement l'appel à un changement radical.
2: Le fameux coup de balai.
3: Alors, ça, c'est effectivement ce qui m'a beaucoup frappé, car je ne l'avais pas
2: en tête au départ. Vous insistez là-dessus dans votre livre.
3: C'est que la notion du balai, c'est-à-dire pour balayer tout ça, c'est extraordinaire le balai, parce que c'est...
2: Voir la tronçonneuse, quand même.
3: Ouais, alors maintenant, c'est la tronçonneuse avec le leader argentin Javier Milei, dont un certain nombre de responsables politiques aujourd'hui se sont inspirés en France, M. Éric Ciotti, Mme Valérie Pécresse, par
2: exemple. Et le disent, du reste.
3: Et le disent en disant, nous aussi, on voudrait prendre la tronçonneuse, mais juste pour revenir un peu, parce que vous avez raison, dans cette dimension du populisme, il y a aussi un aspect émotif, il y a un aspect qui joue sur ce que j'appelle les passions. Je me réfère un peu à ce que écrivait François Furet là-dessus, qui aimait beaucoup cette notion de passion qui vient du 19e siècle, les passions politiques. Oui, le balai, le coup de balai, on va donner un bon coup de balai, c'est-à-dire qu'on va nettoyer les écuries d'Augias. Donc ça veut dire aussi qu'il y a des gens qui sont corrompus, dont il faut se débarrasser. Et pour ma grande surprise, je veux dire que c'est au terme de cette enquête que je le dis, et je le dis à un moment donné dans la conclusion du livre, que ça soit à l'époque du général Boulanger, donc à la fin du 19e siècle, on va y revenir, que ça soit à l'époque des ligues de l'entre-deux-guerres, à l'époque de Pierre Poujade, donc ce qu'on a appelé le Poujadisme, mais encore Jean-Luc Mélenchon récemment, c'est cette idée, oui, il faut un ustensile, et cet ustensile, c'est le balai, on va se débarrasser de tout ça. Et c'est en gros la tabula rasa.
2: Oui. Voilà. Certains parlent du coup de hache aussi.
3: Ou le coup de
2: hache. Voilà, mais on voit bien c'est la même dynamique qui est proposée. Alors, au fil de votre enquête extrêmement précise, comme je le disais, vous avez défini, déterminé, observé un certain nombre de conditions, Marc Lazare, à l'apparition des populismes. Alors je voudrais, avant qu'on les aborde un par un, qu'ils soient de droite, de gauche, qu'ils soient anciens ou qu'ils soient contemporains, si vous le voulez bien, voyons ensemble les conditions de l'apparition des populismes. On va voir que vous dessinez là, d'une certaine façon, le portrait de notre paysage politique aujourd'hui. Vous commencez par un niveau extrême de désaffection entre les institutions et les responsables politiques. Aujourd'hui, nous connaissons un record d'abstention.
3: Tout à fait. Alors, évidemment, il va falloir à un moment donné qu'on définisse cette notion si compliquée, si floue, si vague, qui fait que certaines personnes disent qu'il ne faut pas l'utiliser, de populisme. Mais vous avez raison, il y a plusieurs conditions. La condition qu'on retrouve dans tous les cas que j'étudie, c'est un grand moment de désaffection politique, de critique même des institutions, de critique des responsables politiques et une volonté soit d'autorité, soit de plus de participation, soit les deux à la fois paradoxalement. Et donc ça, c'est le premier élément. C'est-à-dire qu'il y a des périodes où effectivement nos institutions, que ce soit sous la 3e République, sous la 4e République, sous la 5e République, il y a des moments où il y a, alors pour reprendre une terminologie qui nous vient de Charles Maurras, mais qui est de plus en plus reprise par tout le monde, une sorte de divorce, un gouffre entre le pays légal et le pays réel. Et je mets beaucoup de guillemets au micro, j'ose dire, entre ces deux notions. C'est-à-dire le sentiment qu'il n'y a plus de syntonie, qu'il n'y a plus de symbiose,

0: C'est ça, il y a des moments effectivement dans notre histoire où il y a ce hiatus entre cette formidable promesse de la République, liberté, égalité, fraternité, et la réalité que cela représente, en tout cas pour une partie de la population. Ça, c'est le premier point, c'est la première condition, c'est la condition politique. La deuxième condition qu'on retrouve systématiquement, c'est une relation, c'est une condition socio-économique. C'est-à-dire qu'à chaque fois qu'on voit ces poussées de populisme, ou l'inscription du populisme dans la durée, donc surtout dans la période la plus récente de notre histoire, c'est lorsqu'il y a une situation de crise économique, une situation de détresse sociale et un élément que je n'avais pas repéré au départ dans ce que j'ai commencé cette enquête, aussi de protestation fiscale. Une protestation fiscale qui fait que une partie de la population, notamment les catégories intermédiaires, les commerçants, les artisans, les professions libérales, s'estiment matraqués par l'État et surtout que leur contribution ne répond pas à leur contribution, les services qu'ils peuvent attendre de cet État.
1: Voilà, la promesse n'est pas tenue, c'est le fameux Nicolas qui paye,
0: aujourd'hui,
1: qu'on entend aujourd'hui, mais
0: qu'on retrouve dans le passé.
1: Oui, Marc Lazare, cette révolte fiscale, c'est l'un des fils rouges de notre histoire de France.
0: Alors, effectivement, il y a eu beaucoup de travaux là-dessus, notamment les travaux d'un historien qui est au Centre d'Histoire de Sciences Po, je me permets de faire un peu de publicité, Nicolas Delalande, qui avait très bien montré justement cette difficulté de la résistance fiscale en France sur la longue durée. Oui, c'est très présent. Alors, c'est pas présent dans tous les cas de populisme, mais c'est souvent présent. Et très souvent, c'est aussi des moments où une partie de la population ne retrouve pas la promesse justement de l'égalité dont vous parliez à juste raison. Donc ça, c'est le deuxième point. Une détresse sociale à un moment donné que l'on retrouve quasiment dans tous les cas. Puis le troisième élément, c'est ce que j'appelle, et c'est une question un peu épineuse, une forme d'interrogation culturelle et identitaire. Des moments où les Français s'interrogent sur eux.
1: Qui suis-je ?
0: Qui suis-je au lendemain de la défaite face à la Prusse, par exemple. Ça va être l'expérience du boulangisme. Dans les années 20-30, au moment où la France sort victorieuse de la Première Guerre mondiale, mais saignait l'impôt du sang qu'ont payé les Français, en particulier le vaste monde paysan, et cette interrogation sur ce que devient la France est encore plus accélérée au moment où la Grande Dépression va arriver en France, donc 1931, aux États-Unis, 1929, mais elle va arriver en France,
1: chez nous.
0: 31 en France, avec un grand nombre de chômeurs. Des interrogations aussi sur les processus de modernisation en France. C'est le cas du poujadisme avec Pierre Poujade. Lorsque la France se modernise et que toute une partie des commerçants, des artisans se centrent à l'écart du processus de modernisation.
1: Et encore aujourd'hui avec la numérisation.
0: Bien évidemment, et avec surtout ce phénomène, et qui là marque la singularité de ce que j'appelle les populismes contemporains par rapport aux populismes que je qualifie d'antan dans le passé, c'est le processus de globalisation et le fait que toute une partie de la population se sent complètement laissée de côté par ce processus et donc a un sentiment de protestation. Et puis il y a un dernier élément sur lequel j'insiste aussi, c'est la dimension internationale. C'est-à-dire des moments...
1: Ça tremble, où
0: la France tremble. Elle a été battue par la Prusse, il y a un sentiment national blessé. Il y a des moments où par exemple, au moment de la crise Poujadiste, c'est la guerre d'Algérie et Poujade, qui au départ est sur des questions fiscales, va aussi s'emparer de la question de l'Algérie.
1: Et la fin de l'Empire, plus largement.
0: Et la fin de l'Empire, c'est-à-dire ce trouble français. Qu'est-ce que nous sommes ? Nous avons perdu l'Algérie, nous avons perdu l'Indochine.
1: Nous nous sommes rétrécis.
0: On se rétrécit au moment où la France se déploie en Europe, en même temps. Et donc, il y a aussi la question européenne qui travaille beaucoup ces mouvements populistes. Et justement, aujourd'hui, l'Europe, la puissance de l'Allemagne, qu'est-ce que c'est que la France d'aujourd'hui ? Quel poids, quelle responsabilité, est-ce que nous pesons encore ? C'est des éléments qui, au niveau international, ont un impact direct et sont parfois aussi des ingrédients de ces acteurs populistes. Ce qui est important pour qu'il y ait populisme, à part le cas exceptionnel que j'analyse dans le dernier chapitre des Gilets jaunes, c'est qu'il y a des entrepreneurs politiques, c'est-à-dire des acteurs politiques, des responsables politiques, des leaders qui développent ce qu'on appelle le populisme.
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1: Au micro Frédéric Moulier, nous sommes aujourd'hui en conversation avec l'historien Marc Lazare qui s'est interrogé sur l'histoire du populisme en France du 19e au 20e siècle. Et avec lui, nous essayons de comprendre cette fameuse histoire des populismes. Alors, nous venons de voir les conditions de l'apparition des populismes en France qui, comme vous le dites Marc Lazare, sont comme une sorte de magma qui stagne sur un volcan. On a évoqué un niveau extrême de désaffection envers les institutions, une détérioration prononcée de l'économie, une révolte

0: fiscale, un contexte international déstabilisant. Voyons voir à travers l'histoire, Marc Lazard, remontons au 19e siècle. Vous évoquez à la fin de ce 19e siècle le général Boulanger. Alors, je suppose que peu nombreux sont nos auditeurs qui savent encore qui était le général Boulanger. Rappelez-nous le contexte et la personnalité de cet homme, alors, Marc Lazard.
1: Nous sommes sur la Troisième République, une Troisième République qui vacille un peu, qui a du mal pour le moment à véritablement s'implanter, asseoir son autorité, justement après une défaite. Et le général Boulanger est extraordinairement populaire. On l'appelle le général, on le surnomme le général La Revanche. Il va être d'ailleurs ministre de la guerre. Nous sommes entre 1887. C'est un épisode très court. Ça qui est très intéressant, ça dure 4 ans. Ouais. 1887-1891. Et ça se termine de manière tragicomique. Et je me permets de le dire tout de suite pour évacuer ce point-là. Parce que le général Boulanger va échouer dans son entreprise politique et va se suicider sur la tombe de sa maîtresse à Bruxelles. Alors très souvent, on présente ça sous l'aspect d'un folklore.
0: Mais c'est plus sérieux que
1: mais
0: ça.
1: Mais c'est beaucoup plus sérieux que ça. C'est un grand moment de la Troisième République où il y a une contestation justement de la démocratie parlementaire, une critique des élites. Et là, on retrouve des éléments tout de suite constitutifs du populisme. Une volonté justement de rompre avec ça. Le programme de Boulanger est particulièrement vague et confus.
0: Enseignez à Rome, il faut le rappeler, vous évoquez ce programme comme étant un minestrone politico-idéologique. Il y a un peu de tout.
1: Oui, et c'est la particularité de ce populisme-là qu'on retrouve parfois dans d'autres expériences de populisme, c'est que ça attire des gens qu'on va appeler plutôt des anciens bonapartistes, des monarchistes, des gens qu'on classe plutôt à gauche, qui se retrouvent dans cette aspiration au fait que le peuple n'est pas représenté. Et voilà le point clé qui est celui du populisme, parce que ça renvoie à une question de la démocratie républicaine en France. La question entre représentation et incarnation du peuple. Et c'est cette tension permanente qui caractérise notre démocratie. C'est ça que j'essaye de mettre en lumière à travers cette histoire du populisme. C'est revoir un peu l'histoire de notre démocratie française. Et donc, le général Boulanger, qui va gagner plusieurs élections, qui au départ n'est qu'un militaire, va se lancer en politique, poussé par un certain nombre de ses amis, va gagner un certain nombre d'élections, va être jusque devant la Chambre des députés, interpellé par les autres députés, va présenter son programme, justement, pour revoir la Constitution, pour repenser, justement, toute l'organisation politique. Et il va développer un vaste mouvement, alors qui a été remarquablement étudié par Bertrand Joly, qui nous a fait un livre absolument fondamental sur lequel je m'appuie beaucoup, mais j'ai aussi retrouvé des textes
0: Les mots d'ordre du général Boulanger, c'est dissolution, révolution, constituante.
1: Exactement.
0: Ça nous dit quelque chose aujourd'hui.
1: Alors, c'est très intéressant. Mais alors, attention aux anachronismes. Oui. Mais ce qui est intéressant, c'est il se veut républicain. Il a été très, très, très critiqué en disant il veut attaquer la République, mais il se réclame de la République. Et effectivement, il veut la dissolution immédiate de la Chambre des députés. Il veut une nouvelle constitution. Et puis, il y a ce mot magique de révolution. Et puis, cet appel au peuple. Et c'est ça qui caractérise le général Boulanger. Attention, il va respecter les règles parce qu'à un moment donné, ses amis le poussent à aller faire une marche sur l'Élysée.
0: Oui, dans la rue.
1: Dans la rue. Et il dira non, ça, c'est pas possible. Oui. Et bon, pour différentes raisons, il va être mis de côté rapidement. Mais c'est très intéressant parce que c'est une expérience fondatrice. C'est une expérience fondatrice du populisme, à mon sens, parce que c'est lié aussi à une personne. Il y a un côté, justement, de personnalisation. Et on va employer un terme anachronique pour l'époque, parce qu'à l'époque, on aurait dit propagande, mais on dirait aujourd'hui de communication. Et ça m'a beaucoup intéressé, parce que dans cette histoire du populisme, c'est une histoire à la fois franco-française, mais dans laquelle, comme on fait maintenant, j'essaye d'intégrer des éléments de ce qu'on appelle l'histoire connectée ou l'histoire globale. C'est des vastes mots, mais qu'est-ce que ça veut dire concrètement? C'est qu'il est l'un des premiers qui va faire une campagne personnelle. Et pourquoi? Parce qu'il a fait un voyage aux États-Unis. Un de ses amis aussi a beaucoup étudié les premières campagnes, les grandes campagnes présidentielles américaines. Et le général Boulanger fait ça aussi. Il y a une multitude non seulement d'affiches, d'objets. Il y avait un culte de Boulanger, en particulier dans la ville de Paris. Et ça, c'est...
0: Il a fait de la com', comme on dit aujourd'hui.
1: Il a fait de la com', exactement. Voilà. Pour parler clair, on fait un anachronisme terrible, cher ami. Mais faisons-le pour faire comprendre de temps en temps, c'est utile. Oui. Il fait et pourquoi ça a choqué à l'époque le reste des républicains? Parce que justement, il voulait les restes des républicains ne pas reproduire le modèle du Second Empire et de Napoléon III. Donc il faisait très peur, le général Boulanger.
0: Ceci dit, vous dites quand même dans votre livre, Marc Lazare, que suite au bonapartisme du Second Empire, vous avez repéré une sorte de constante dans notre histoire que vous évoquez comme étant, je vous cite, une propension à l'illibéralisme.
1: Oui, je pense.
0: Alors certains évoqueraient la recherche d'un homme providentiel. Bon, est-ce que c'est vraiment un fil rouge, ça?
1: Oui, je pense que de temps en temps, dans notre histoire républicaine, et je ne suis pas le premier à le dire, d'ailleurs je rends hommage à Pierre Rosanvallon qui avait caractérisé le Second Empire comme une des premières expériences de démocratie libérale, et Pierre Rosanvallon insiste, puisque cette notion de démocratie libérale est souvent employée, Pierre Rosanvallon souvent dit « Attention, j'ai un droit de propriété en quelque sorte » et je lui donne bien volontiers dans, sa trilogie sur la démocratie, il insiste beaucoup pour cet aspect. Oui, il y a certaines fois en France où il y a l'idée qu'on peut rechercher l'homme providentiel, ou peut-être un jour
0: on parlera du général de Gaulle tout à l'heure.
1: Oui, et en même temps, et donc peut-être de réduire un peu les libertés au profit de l'autorité.
0: Voilà.
1: Qui peut parfois basculer dans l'autoritarisme.
0: Et ça, c'est l'un des fils rouges.
1: Exactement.
0: Alors, on poursuit notre cavalcade dans l'histoire avec vous, Marc Lazare. Je rappelle le titre de votre livre, « Pour l'amour du peuple, histoire du populisme en France, du 19e au 20e siècle ». C'est chez Gallimard, dans la collection Essai. Nous enjambons la Première Guerre mondiale, dont vous dites à quel point elle a saigné le pays et qu'elle a laissé en quelque sorte tout pantelant. Nous arrivons aux années 30 avec ce qui pour vous est un phénomène tout à fait essentiel, peut-être jusqu'à aujourd'hui, jusqu'au Rassemblement national, c'est la question des ligues et en particulier des ligues d'extrême droite. Alors est-ce que vous pouvez nous décrire le tableau, Marc Lazare ?
1: Nous sommes dans les années 30, donc une période particulièrement tendue en France où justement il y a cette situation politique. On retrouve là un grand moment de désaffection politique, de critique contre les responsables politiques de la Troisième République, d'une part, avec un certain nombre de scandales, d'affaires, l'affaire Stavisky par exemple, qui est restée dans les mémoires en tout cas.
0: Un escroc qui s'était suicidé.
1: Exactement, oui.
0: Ou qu'on a suicidé,
1: voilà. Selon le fameux titre du journal. Une situation de détresse socio-économique et justement la répercussion aussi d'événements internationaux et en particulier le communisme bolchevique qui provoque des peurs chez un certain nombre de Français et d'autre part une certaine attractivité pour un régime qui s'est installé en Italie avec Mussolini où un certain nombre de personnes de droite, d'extrême droite regardent avec un certain intérêt ou Mussolini ou Salazar au Portugal. Donc il y a les Croix de Feu, il y a les Jeunesses Patriotes, il y a toute une série de ligues comme ça. Il y a aussi le mouvement d'Henri Dorgère qui est un mouvement paysan qui s'organise d'ailleurs aussi sur une protestation fiscale. Et là, et puis bien sûr, il y a le Parti Populaire Français avec Jacques Doriot qui vient du communisme. Donc il y a une série de ligues comme cela qui me semble relever du phénomène populiste et pas simplement de tout le débat qu'il y a eu en France, notamment à l'instigation de l'historien israélien récemment disparu Zev Sternel sur la question du fascisme.
0: Alors,
1: il y a un grand débat.
0: S'agissait-il de la première expression d'un fascisme à la française?
1: Alors,
0: Marc
1: bon, là, je dois dire que je suis dans l'affiliation de René Raymond, du Centre d'histoire, enfin de Sciences Po, et moi je considère qu'il n'y a pas eu véritablement de fascisme, même s'il y a des mouvements qui étaient assez proches, mais que la France n'est pas à l'origine de l'invention du fascisme, ou en tout cas du pré-fascisme, comme le disait Sternel. Mais je relis ce phénomène des ligues de l'entre-deux-guerres à la lumière de la notion de populiste. Qu'est-ce que je vois? Je vois un certain nombre de caractéristiques du populisme. Quelles sont-elles?
0: Allez-y. Ben,
1: c'est l'idée qu'il y a une opposition terme à terme entre un peuple qui est supposé vertueux, qui est supposé être bon, qui est très souvent un peuple qui justement possède la vérité, et une série d'élites qui sont des élites justement corrompues, détestables, qui font semblant d'avoir des différences.
0: Déconnectées,
1: mais surtout qui font semblant d'avoir des différences entre la gauche
0: tous
1: et la droite.
0: Tous pourris,
1: d'où le coup de balai dont on a parlé tout à l'heure. Deuxième point, le populisme, c'est donc une forme un peu d'idéologie très floue, qui peut changer aussi, qui a différentes orientations, mais en gros, c'est cela. Et puis, deuxième point, c'est une stratégie. Une stratégie pour essayer, justement, d'arriver au pouvoir. Et ça, c'est un élément tout à fait important. Puis, une troisième dimension du populisme, c'est l'expression aussi d'une certaine culture du bas par opposition à une culture qui serait celle du haut, celle des élites, justement.
0: La France d'en bas, la France d'en haut.
1: Voilà. Donc, c'est ces trois éléments constitués du populisme, mais on les retrouve dans les ligues de l'entre-deux-guerres et qui vont marquer justement la France de l'entre-deux-guerres. Cet appel du peuple contre justement au peuple contre les élites. Alors attention, entre ces populistes, il y a des différences.
0: Naturellement, hein. Mais ouais. Il faut bien le dire, Marc Lazare, un certain nombre des promoteurs de ces populismes à la française se sont retrouvés quelques années plus tard des acteurs de la Révolution nationale et de l'État français, ouais. Mais pas tous.
1: Comme vous l'avez dit, pas tous, effectivement. Mais effectivement, il y a une dimension aussi, il y avait une certaine dimension populiste sous le régime de Vichy. La terre ne ment pas, ouais. Pour reprendre une formule célèbre du maréchal Pétain.
0: L'appel à l'homme providentiel.
1: L'appel à l'homme providentiel. Et puis, ce point nodal du populisme, le rapport à la nation. C'est-à-dire que dans tout populisme en général, je dis bien en général, il y a quelques exceptions, mais en général, il y a ce lien fort, le peuple et la nation, et la critique des élites qui sont supposées trahir la nation, jouer contre la nation parce qu'elles sont internationalisées, parce qu'elles sont cosmopolites, et dans les années 30 aussi, ça s'accompagne, il faut le dire, d'une forme d'antisémitisme, voire d'un antisémitisme qu'on va retrouver parfois à d'autres occasions, qui était déjà un peu présente chez Boulanger, pas chez lui-même, mais chez un certain nombre de gens proches de Boulanger, et dans ce qui va être à la suite du général Boulanger, lors de les différentes ligues qui cette fois seront véritablement antisémites, notamment autour de Drummond. Et on retrouve ça dans la Ligue de l'entre-deux-guerres, on retrouvera ça aussi un peu chez Poujade dans les années 50.
0: Alors on va en parler dans un instant. Peut-être qu'il faut rappeler aussi que tout ce monde-là était viscéralement anti-parlementaire.
1: Alors ça c'est un point, merci de le dire. Il y a aussi cet élément tout à fait important de la critique du Parlement comme quelque chose qui justement en quelque sorte empêche l'expression populaire, parce que la représentation et le fait d'avoir un parlement fait en quelque sorte écran à la volonté populaire. Et alors, pour comprendre cela, je suis reparti au début du livre, même si je n'ai pas trop développé ce point-là, parce que ça m'amènerait très loin, à la Révolution française.
0: Et, oui.
1: Et en particulier à la conception rousseauiste, pardon, jacobine, et je cite notamment des textes de Robespierre, particulièrement éloquents, où justement Robespierre s'élève contre le principe même de la représentation. Et parce que dès que vous êtes représentant, vous avez un écart avec le peuple. Et ça,
0: avec le peuple qui est vertueux par essence.
1: Par essence. Voilà. Et ça, c'est un élément très important à faire comprendre peut-être à nos auditeurs, peut-être le plus difficile, si vous me permettez. Parce que, très souvent, je suis invité par des associations et on en parle beaucoup. Et c'est un élément sur lequel j'essaye d'expliquer ce que ça représente. Parce qu'on élit quelqu'un, encore aujourd'hui. Et cette personne, par exemple, vous allez l'élire, et je vais prendre un sujet sensible pour votre auditoire, qui va être, par exemple, qui aurait pu être hostile, dans des années récentes, au mariage pour tous. Et vous votez pour lui parce que vous savez qu'il est contre. Et cette personne est élue, et finalement, elle va s'abstenir ou voter pour. Donc, vous allez dire, c'est une trahison. Mais ce qu'il faut essayer de comprendre, c'est que cette personne, au cours de la délibération parlementaire, peut très bien changer d'idée, et c'est la force de la démocratie. Vous pouvez accuser ensuite ce député d'être un opportuniste, de vous avoir trahi. Vous avez une solution, vous ne voterez pas pour lui pour la dernière fois. Mais donnez-lui aussi acte que c'est ça le principe même de la démocratie, de dialogue, de la délibération, du fait que vous pouvez changer d'idée sur un certain point. Eh bien, cette difficulté est une difficulté propre à la démocratie française
0: et aujourd'hui...
1: explique... justement, c'est poussé aussi populiste.
0: Et aujourd'hui, dans le programme de la France insoumise, on voit cette idée du mandat révocatoire,
1: exactement.
0: Qui est une très vieille histoire, qu'on retrouve aussi à l'époque de la Révolution, qui consiste à dire, j'ai voté pour Monsieur Dupont ne pense plus comme moi, je révoque Monsieur Dupont.
1: Et c'est la négation de la démocratie libérale et représentative. Et donc, c'est un
0: et
1: point
0: c'est
1: clé.
0: L'un des nœuds. C'est l'un des
1: vous
0: nœuds.
1: Avez tout à fait raison. Voilà. Et c'est un des nœuds, ce qui est très intéressant, c'est un des nœuds, si j'ose dire, c'est pas très beau ce que je vais employer comme expression, un des nœuds récurrent en France, parce que ça révèle une
0: l'un
1: certaine...
0: des nœuds coulants, peut-être, de la démocratie.
1: Coulants, cette difficulté que l'on a en France à véritablement concevoir, penser la démocratie libérale et représentative. Et c'est là où on trouve le lien avec la question pertinente que vous posiez tout à l'heure. Cette propension, parfois, à la démocratie illibérale. On a un problème avec le libéralisme politique dans ce pays. Et cette récurrence des phénomènes populistes, ou son inscription dans la durée, bien... en témoigne et en atteste.
0: Un dernier point, Marc Lazare, avant d'aborder la Ve République et la deuxième partie du XXe siècle. Vous avez évoqué la question du mariage pour tous. Dans ce fameux entre-deux-guerres dans ces années 30, à partir autour des ligues, on sait qu'un certain nombre de catholiques ont joué un rôle important, se sont réclamés du catholicisme. C'était Charles Maurras, c'était le colonel de la Roque. Il y a eu l'excommunication de l'Action française. Enfin, quel rôle, à vos yeux d'historien, quel rôle a pu jouer l'Église catholique dans ce, dans ce bouillonnement politique de l'entre-deux-guerres, Marc Lazare?
1: J'ai écarté l'accent française de ce livre sur le populisme, parce que quand on lit Maurras, on s'aperçoit qu'il ne faisait pas confiance au peuple et qu'il faisait confiance avant tout justement aux élites éclairées. Et il le dit très bien, d'ailleurs, je cite Charles Maurras à un moment donné où il dit en gros, c'est des affaires du monde, les affaires de la cité, même s'il s'exprimait pas comme ça, sont trop complexes pour le commun des mortels. Donc j'exclus l'accent française, mais vous avez raison, il y a une dimension qui est le peuple de Dieu. Et la nécessité justement d'avoir une représentation du peuple de Dieu et d'avoir des références à l'Église catholique. Donc oui, il y a une propension qui peut être présente aussi au sein du catholicisme à un certain type de
0: et également peut-être une certaine filiation anti-républicaine et contre-révolutionnaire.
1: Bien sûr, bien évidemment.
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0: Nous sommes aujourd'hui en conversation avec l'historien Marc Lazare, professeur émérite des universités au Centre d'histoire de Sciences Po, qui publie chez Gallimard une étude très fouillée consacrée à l'histoire du populisme en France, 19e, 20e siècle. Le titre est « Pour l'amour du peuple ». Et avec Marc Lazare, nous essayons de remonter notre histoire pour comprendre l'histoire des populismes. Nous avons évoqué les conditions de leur apparition. Nous évoquons au fil de notre conversation leurs points communs. Nous avons décrit le général Boulanger, les années 30, et nous arrivons aujourd'hui, maintenant donc à cette deuxième partie du XXe siècle. Alors, certains ont peut-être oublié celui qui était le papetier de Saint-Céré, qui s'appelait Pierre Poujade, qui a préfiguré un autre qui s'appelait Gérard Nicou un peu plus tard, pour les plus jeunes s'en souviennent encore. Voilà, ça a été pendant les années 50 ce qu'on a appelé la révolte poujadiste, une sorte de fronde fiscale dont vous dites qu'elle relève, Marc Lazare, du national-populisme. Expliquez-nous.
1: Alors au départ, effectivement, Pierre Poujade, c'est un papetier à Saint-Céré qui a d'ailleurs toute une histoire personnelle. D'ailleurs, sa famille et son père étaient liés plutôt aux ligues de l'entre-deux-guerres et qui va organiser une révolte fiscale contre un contrôle fiscal et qui va progressivement d'abord créer une organisation de défense d'intérêts, l'Union des défenses des commerçants et artisans, l'UDCA. Et ce mouvement va avoir un impact absolument considérable. Nous sommes dans une période, et encore une fois, nous sommes à la fin de la 4e République. Enfin, on ne savait pas que c'était la fin de la 4e République. Ça se passe en 1953, la première révolte fiscale. Et donc, nous sommes dans une période très compliquée de l'histoire de la 4e République, où il y a justement ce processus qui commence à se poindre de la désaffection d'une partie des Français par rapport à la valse des gouvernements. Nous sommes
0: déjà
1: période... Alors, attention, pas de crise économique, mais de modernisation accélérée de la France. La France est sortie exsangue de la Seconde Guerre mondiale. Et puis, justement, c'est ce qu'on a commencé à appeler les 30 Glorieuses, ce qu'on appellera à partir du livre, le fameux livre de Jean Forestier, les 30 Glorieuses. Donc, la France se modernise à toute vitesse. Il y a une partie de la population qui en profite, un peu comme aujourd'hui, avec ce qu'on appelle la globalisation. On en a parlé tout à l'heure, on y reviendra. Et puis, il y a une partie de la population, et notamment ces commerçants et ces artisans, qui se sont délaissés, qui se sont justement matraqués fiscalement. Et donc, au départ, c'est une révolte fiscale. Mais très rapidement, il va y avoir une politisation. D'abord, par le Parti communiste français, qui va, à l'époque, est très puissant. Oui. C'est le premier parti politique en France.
0: 25%.
1: À peu près, c'est le premier parti politique en France sous la 4e République. Aujourd'hui, vous savez, quand on explique ça à nos étudiants...
0: Aujourd'hui, c'est 2%.
1: Oui, c'est à peu près. Et, voilà. et croyez-moi que quand on essaye d'expliquer ça à nos étudiants aujourd'hui, ils ont du mal à comprendre. Mais à l'époque...
0: Ils ne vous croient pas ?
1: Non, ils ne croient pas. Et vous savez, parfois, dans mes cours, je fais comme tout professeur, je fais des petites provocations pour voir s'ils suivent bien. Et je dis, le Parti communiste français, je raconte toujours cette histoire, il était le premier parti politique, il y a un étudiant qui lève la main, là vous plaisantez monsieur. Voilà, parce que évidemment, parce qu'il repère, il pense avoir repéré l'erreur. Je ferme cette parenthèse, donc le Parti communiste français va essayer d'instrumentaliser ce mouvement. Très rapidement, Pierre Poujade va les laisser de côté, les mettre de côté. Et puis, ce mouvement va se politiser. Il va se politiser contre les élites, avec ce qui, pour les poujadistes, et des élites, avec des déclarations fracassantes que je rappelle dans le livre, des accusations contre les intellectuels. Il y a un personnage politique qui va cristalliser la haine, et je fais exprès d'employer ce mot, des poujadistes, c'est Pierre Mendès France, qui a été président du Conseil pour peu de mois, mais qui a marqué l'histoire de la 4e République, y compris parce qu'il était juif. Et donc, il y a des accusations aussi antisémites contre Pierre Mendès France de la part du mouvement poujadiste. Et puis, globalement, il y a cette critique, justement, de l'ensemble du personnel politique. Et puis à partir de 1954, c'est le début de la guerre d'Algérie, et très rapidement, les Poujadistes vont être des grands défenseurs de l'Algérie française. Et Pierre Poujade, un élément très important, c'est un formidable orateur, c'est un orateur qui sait parler, c'est un orateur qui n'a pas justement à l'époque la cravate, le costard.
0: Oui. Il parle comme tout le monde.
1: Et il parle comme tout le monde, et avec une virulence, et dans le livre, il y a beaucoup d'extraits, avec parfois des accusations aussi. Alors, comment les qualifierait-on aujourd'hui d'homophobes, contre les intellectuels, en particulier, qualifiés de tous les noms, efféminés. Allez, j'emploie le mot parce qu'il est très souvent employé par Poujade, pédéraste. Et puis, ce mouvement va connaître un certain succès, notamment aux élections de 1956, parce qu'il s'est transformé en mouvement politique. Et parmi les élus, le mouvement Poujadiste va obtenir plus de 12% des voix, puisque c'était un scrutin proportionnel, va avoir des représentants. Ça va être un désastre de la part de ses représentants. Pierre Poujade lui-même n'est pas élu à la Chambre des députés. Mais il y a un jeune homme parmi ces poujadistes, il s'appelle Jean-Marie Le Pen,
0: et voilà,
1: qui va commencer ses premières armes politiques.
0: Et c'est le début de son histoire politique.
1: Et c'est le début de son histoire politique. Mmh. Lui, il avait fait des études de droit, c'est déjà un très bon orateur, c'est un homme qui sait organiser la politique.
0: Physiquement.
1: Qui va s'imposer en plus physiquement. Mmh. Il est habitué des coups de force et des coups de poing lorsqu'il était étudiant, et il va marquer justement de sa présence cette première élection des députés poujadistes. C'est très important l'expérience des poujadistes, parce qu'il est resté un mot, le poujadisme.
0: Oui.
1: Et très souvent, dans le langage politique, quand vous êtes accusé d'être poujadiste, c'est pour vous dénigrer.
0: Oui,
1: et moi, je fais très attention dans le livre,
0: oui,
1: justement, à ne pas utiliser la notion de populisme que je définis longuement dans un long chapitre, parce que, justement, il est instrumentalisé politiquement par des acteurs politiques pour disqualifier les autres, ou alors revendiquer en disant « oui, je suis populiste, que je suis près,
0: oui,
1: du peuple ». Donc, moi, je fais une étude que j'espère
0: vous tenez sur la ligne de crête.
1: Exactement.
0: Oui, c'est vrai. Essayer, c'est vrai, Marc Lazare, votre analyse est très scientifique.
1: Pour essayer de comprendre ce phénomène, et surtout pas de le qualifier, de le disqualifier ou de le juger, mais de comprendre, et
0: absolument,
1: de comprendre ce que ça révèle, pardon, de l'histoire française.
0: Vous portez sur les populistes, sur les populismes, un regard d'entomologiste.
1: J'essaye.
0: Marc Lazare. Alors, nous arrivons donc en 1958, l'arrivée de Charles de Gaulle concourt en quelque sorte à l'extinction du poujadisme, un peu par effet de souffle, on peut dire. Alors, deux questions, Marc Lazare. On a peu évoqué le Parti communiste. Le Parti communiste français, dont vous rappelez à juste titre qu'il a été pendant très longtemps le premier parti de France, était-il un parti ouvriériste ou un parti populiste, Marc Lazare?
1: Alors, là, il faut faire une petite distinction. Je vais employer un grand mot théorique, mais qu'on va comprendre très facilement. J'essaye de distinguer deux types de populistes. Les populismes intégraux, le poujadisme, le boulangisme, on en retrouvera tout à l'heure d'autres dans la période la plus contemporaine. Et puis ce que j'appelle des populismes intermittents, et là j'en distingue deux catégories. Celui qui est présent dans un certain nombre de partis politiques parce qu'il y a une référence au peuple qui n'est pas simplement une référence au moment des élections, pas simplement au moment où vous perdez ou vous gagnez des élections, vous en appelez au rassemblement du peuple, notamment à partir de l'élection au suffrage universel du président
0: et
1: de la,
0: oui,
1: République sous la 5e République.
0: Oui.
1: Donc, des moments où au cœur même des doctrines politiques, notamment du Parti communiste, et je viens à votre question, il peut y avoir des références à une forme de populisme. Alors, le Parti communiste français, oui, vous avez raison, merci de m'avoir bien lu, il est aussi entre un ouvriérisme et un populisme. Ça, c'est une particularité du Parti communiste français. Vous avez eu l'amabilité de rappeler que je m'intéresse aussi à l'Italie, c'est formidable la différence de ce point de vue-là entre le Parti communiste italien et le Parti communiste français. Le Parti communiste français s'est voulu le parti de la classe ouvrière dans ce pays, la France, qui a connu un processus d'industrialisation au XIXe siècle, un deuxième processus lors des années 20 et 30, et puis un troisième au lendemain de la Seconde Guerre mondiale. Il s'est voulu un parti non seulement qui représentait, comme disaient les communistes, la classe, dans leur terminologie marxiste, mais aussi un parti qui a hyper valorisé les ouvriers, qui en a fait des héros, et d'ailleurs, la majorité... Pardon ?
0: Des icônes.
1: Des icônes.
0: Oui.
1: Et d'ailleurs, la figure emblématique, on peut en prendre deux. Maurice Thorez, qui a été le grand dirigeant du Parti communiste des années 30 jusqu'en 1964, date de son décès. Et puis un peu plus tard, Georges Marchais, qui justement avait été ouvrier. Maurice Thorez avait été quelques années mineur. Et donc, il y a une sorte d'héroïsation, de valorisation des ouvriers. Et ça a toujours été une des caractéristiques. Ce qui fait que les intellectuels dans le Parti communiste français ont toujours eu un rôle finalement relativement secondaire, à part quelques exceptions. Mais en même temps, Et donc, il y a une référence à la classe ouvrière. Parfois, on disait le prolétariat dans les années 20-30 chez les communistes. Puis après, on parlait de classe ouvrière. Et en même temps, il y a un appel au peuple. Et vous savez, il y a un slogan aujourd'hui qui a un écho considérable. Le Parti communiste l'avance dans les années 30, lorsqu'il accepte d'aller vers la politique du Front populaire avec le Parti socialiste, faire payer les riches. On en parle beaucoup en ce moment.
0: Voilà l'un des fils rouges de notre histoire de France aussi.
1: Exactement. C'est-à-dire l'idée, il y a quelques riches, et il faut les faire payer. Et le Parti communiste français, à plusieurs reprises, notamment dans ses phases unitaires, quand il est dans une stratégie d'union, va essayer d'en appeler au peuple. Et du coup, c'est tout le peuple contre une minorité. Alors, une minorité, justement, des élites, et notamment des élites financières et capitalistes. Donc, le Parti communiste oscille en permanence entre un ouvrierie, ça c'est les moments où il est plutôt seul, isolé, il est classe contre classe, comme on disait dans les années 20-30, et puis d'autres périodes où c'est le rassemblement du peuple français. Quand ils définissent que c'est le peuple, c'est tout le monde, sauf une petite minorité. Et du coup, il y a des accusations contre ces élites, et on retrouve toujours cet aspect du populisme.
0: Alors venons-en, si vous le voulez bien, Marc Lazare, avançons dans l'histoire. Charles de Gaulle. Charles de Gaulle, quelle était sa relation au peuple? On sait qu'il a fait des appels au peuple à travers les référendums, il a instauré le suffrage universel. Certains l'ont accusé de césarisme. Qualifieriez-vous, Marc Lazare, Charles de Gaulle de populiste?
1: J'y consacre un développement. Et je dis qu'il y a à la fois un certain nombre d'aspects qui pourraient faire, vous voyez, j'emploie le conditionnel, qui pourraient faire penser à une forme de populisme, l'appel au peuple. Et en particulier, ce qui est frappant quand on réétudie vraiment de très près le général de Gaulle, quand il rentre en France en 1944 et qu'il explique que le peuple a été du bon côté alors que la minorité des élites, notamment des industriels qu'il va recevoir, une partie de la bourgeoisie, je ne vous ai pas vu à Londres, leur dit-il.
0: Certes. Et donc, ce qui était conforme à la réalité, on ne les avait pas vus à Londres.
1: Exactement. Oui. Et ça, c'est un élément, effectivement, qu'on pourrait qualifier de populiste. Et en même temps, non, le général de Gaulle, et là je suis très ferme, ne relève pas véritablement d'un populisme parce qu'il y a une exigence, il y a une langue. Ce n'est pas du tout la démagogie, ce n'est pas du tout la simplification, ce n'est pas du tout l'idée qu'il faut renverser les institutions. Il y a incontestablement une distinction à faire entre populisme et populaire. Et en même temps, l'expérience de la Ve République est très importante. Vous l'avez rappelé, c'est par le référendum. C'est la tentative de résoudre cette tension dont on a parlé, ce nœud, comme vous l'avez dit, c'est-à-dire représentation et en même temps expression de la souveraineté populaire. Et ça, c'est une formidable réussite du général de Gaulle, mais qui s'épuise au fil des années. Et on voit bien qu'aujourd'hui, on ne recourt pas au référendum parce qu'on parle beaucoup de la défiance du peuple envers les élites. Mais moi, j'avance une autre idée, c'est que maintenant, une partie des élites n'a pas confiance dans le peuple.
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0: Au micro Frédéric Mounier, nous sommes en conversation avec Marc Lazare, historien qui publie chez Gallimard un essai extrêmement intéressant sur une histoire du populisme en France du 19e au 20e siècle. Le titre c'est « Pour l'amour du peuple » et avec lui nous essayons de comprendre au fil de l'histoire l'histoire des populismes en France. Alors nous en sommes arrivés quasiment à notre époque. Marc Lazare, vous allez nous aider à comprendre cette évolution du côté de l'extrême droite puis de l'extrême gauche. Alors commençons par l'extrême droite, si vous voulez bien, du Front National au Rassemblement National. Comment qualifiez-vous aujourd'hui, comment observez-vous avec votre regard de scientifique entomologiste, comment observez-vous cette évolution qui nous a amené aujourd'hui au Rassemblement National? Est-ce qu'il y a des constantes avec notre histoire, avec les ligues, avec l'entre-deux-guerres que vous évoquez? Où en sommes-nous aujourd'hui, Marc Lazare?
1: Oui, il y a des constantes et en même temps, il y a des changements. Il y a des constantes qui est le Front National d'abord, donc avec Jean-Marie Le Pen, et puis maintenant plus récemment avec sa fille Marine Le Pen qui est à la tête du Rassemblement National. Il y a une constante qui est cette idée justement de la critique des élites, de la simplification, d'une forme aussi de démagogie incontestablement, et l'expression et la valorisation du peuple, des gens. De l'expression...
0: Les gens contre l'établissement, comme disait Jean-Marie Le Pen.
1: Et il employait même l'establishment. Oui. Et c'était pas... Jean-Marie Le Pen était un redoutable orateur. Et donc le fait d'utiliser le mot anglais voulait montrer que cet establishment, ça voulait dire des élites mondialisées.
0: Cosmopolites.
1: Voilà. Et chez lui, il y avait une forme d'antisémitisme. Ce que, en revanche, Chafille ne reprend pas du tout. Soyons clairs là-dessus.
0: Oui, elle s'en est démarquée.
1: Pas du tout. Et incontestablement, là, il y a une transformation importante. Oui, c'est une forme de national-populisme. C'est une expression assez commune parmi les personnes et les chercheurs qui travaillent sur le Rassemblement national. C'est l'idée, justement, du peuple contre l'expression du peuple à travers une personne, Jean-Marie Le Pen hier, Marine Le Pen aujourd'hui.
0: Ou Jordan Bardella.
1: Ou peut-être un jour, ou bientôt, Jordan Bardella, avec l'idée très importante, et c'est pour ça que c'est la notion nationale, de la préférence nationale.
0: Alors voilà, c'est-à-dire que la France, le peuple français, serait menacé de disparition par la présence massive d'étrangers.
1: D'une part, et par la globalisation, et par l'Europe.
0: Et par l'Europe.
1: Et ça, c'est très intéressant parce que c'est une forme de nationalisme qui est un nationalisme défensif. C'est pas un nationalisme expansif, c'est pas un nationalisme agressif, c'est un nationalisme défensif. Et évidemment, c'est un élément tout à fait important dans la logique et dans à la fois la stratégie et dans l'orientation politique du Front National et puis du Rassemblement National. Et puis c'est l'idée de la préférence nationale et qui renvoie, alors là vous me posiez la question de la continuité, à une grande particularité et une grande spécificité de cette famille politique qui se résumait dans un slogan, la France aux Français, et qui aujourd'hui...
0: On est chez nous.
1: On est, alors, le
0: c'est
1: fameux,
0: ça qu'on entend.
1: Dans les meetings, effectivement, j'en parle, on est chez nous, c'est-à-dire l'idée qu'il y a une conception du peuple qui est ethno-culturelle. Tiens, on est français parce qu'on a des parents français et en même temps culturelle, c'est-à-dire on est supposé partager tous un certain type de même référence et qui serait uniquement franco-française, alors qu'on sait que la puissance et la richesse de la France, ce pays auquel nous sommes tous attachés, c'est aussi le fait d'être, avoir eu la capacité d'intégrer d'autres éléments, de se nourrir aussi de la diversité. Mais peu importe ici, ça c'est un élément tout à fait important du Rassemblement national, c'est cette dimension de la valorisation du peuple français. Le Pen, le peuple, ça c'était un slogan.
0: Ou bien, idées sont les vôtres.
1: Ou
0: vos
1: idées,
0: sont les miennes, je ne sais plus.
1: Ce qui vient du peuple, de toute façon, c'est bon, puisque ça vient du peuple. C'est le fameux bon sens populaire, et qui est mieux que l'expertise. D'ailleurs, quelque chose que disait déjà Poujade. Il disait, je préfère être au contact du peuple que de tous ces polytechniciens.
0: Donc, technocrates et bureaucrates.
1: Voilà.
0: Est-ce qu'il n'y a pas aussi une sorte de filiation, de fil rouge avec l'entre-deux-guerres, enfin avec des sources historiques aujourd'hui pour le Rassemblement national, en ce qui concerne l'attitude face à la République? On entend peu fréquemment, il est vrai, mais on a entendu Marine Le Pen dire que sitôt arrivé au pouvoir, on pourra enclencher un référendum pour modifier la Constitution et pour débloquer un certain nombre de points, notamment par rapport aux étrangers, par rapport à la... Voilà, pour remettre la France en route. Est-ce qu'il y a une forme d'anti-républicanisme ou est-ce que c'est aller trop loin que de dire ça à Marc Lazare?
1: Je crois qu'ils ont changé là-dessus.
0: Oui.
1: Incontestablement. Et ça, c'est un sujet très compliqué parce que ce n'est pas uniquement le cas du Rassemblement national, mais de beaucoup de ces mouvements qui ont une certaine histoire et qui, progressivement, à la fois ont des éléments de continuité. La France aux Français, la préférence nationale en est un très bon exemple et très important du point de vue idéologique. Et en même temps, changent. Parce que, justement, aujourd'hui, par exemple, Marine Le Pen se réfère très souvent à la République, à la laïcité, y compris par rapport aux populations musulmanes. D'ailleurs, elle-même établit des distinctions qui avaient été déjà avancées par son père entre les musulmans, les bons musulmans qui respectent les règles, et les autres musulmans.
0: Il allait harceler les autres,
1: Par exemple. Par exemple, mais pas simplement. Et ça, c'est un élément important parce que c'est une transformation. Par exemple, c'est ce qui différencie Marine Le Pen de Giorgia Meloni, vous voyez. Je vous prends cet exemple parce qu'il fait partie de l'actualité. On parle beaucoup de Giorgia Meloni parce qu'elle vient de fêter ses trois années. Mais elle, quand elle parle, c'est Dieu, famille, patrie. Ça aurait pu être quelque chose que Jean-Marie Le Pen aurait dit. Dieu, famille, patrie. Marine Le Pen, c'est famille, patrie, et encore famille. Elle a été très prudente, par exemple, sur la loi sur le mariage pour tous, et elle se réfère moins à Dieu qu'à la République, à la laïcité. Absolument. C'est même assez étonnant. Oui. Et c'est une transformation importante, et c'est pour ça que moi, je sais que là, c'est un sujet de controverse. Je pense que ces formations sont plus de droite radicale que d'extrême droite. Qu'est-ce que ça veut dire, cette distinction? Même si elle est, alors je vais employer un mot savant, idéal typique, c'est-à-dire que c'est des représentations, j'allais dire un peu caricatural pour essayer de bien se faire comprendre, l'extrême droite voulait renverser la République. Oui, elle voulait renverser la République, y compris dans les années 30. Voilà. Et elle a tenté le 6 février 1934.
0: Oui, on ne l'a pas dit tout à l'heure, mais il faut le rappeler, il y a eu 12 morts.
1: Exactement, elle voulait s'emparer de la Chambre des députés.
0: Ce qui n'est plus le cas aujourd'hui.
1: La gueuse, disaient les gens de l'Action française. La gueuse, c'est-à-dire la République. Non, ce n'est pas ça. La droite radicale respecte les institutions. En tout cas, c'est ce qu'elle dit. Elle veut peut-être faire un certain nombre de modifications, utiliser l'arme du référendum, mais elle se situe aujourd'hui dans la République. Et paradoxalement, je dirais que c'est la preuve des capacités d'acculturation de la République et de la démocratie, que ces formations soient obligées de s'y conforter. Donc c'est un élément de différence importante. Ce qui n'empêche pas que régulièrement, il y a ces accents populistes dans le Rassemblement national, cet appel au peuple, encore une fois, contre le reste, contre une minorité d'élus, le peuple contre, justement, le reste, tout le reste.
0: Ce qui est une constante. Alors, on arrive malheureusement bientôt au terme de cette conversation. Il nous reste à évoquer, Marc Lazare, le populisme d'extrême-gauche avec Jean-Luc Mélenchon et la France insoumise. Mais juste un mot, si vous le voulez bien, sur Éric Zemmour. Vous dites qu'il est populiste, mais pas populaire.
1: Oui, et c'est la distinction avec Marine Le Pen. Je crois que Marine Le Pen, à la fois cette dimension populiste, mais on le voit dans son électorat, a un grand électorat populaire. Et elle est capable, effectivement, de parler à toute une série de catégories populaires. Et quand vous regardez les enquêtes d'opinion, les sondages qu'on a, on voit très bien qu'elle a le vote des ouvriers, des catégories les plus populaires. Ce n'est pas le cas d'Éric Zemmour. Éric Zemmour parle, on l'a vu au moment des élections, parle et obtient des résultats en direction d'une population qui est une population qu'on connaît en France, de droite, conservatrice, très attachée aux valeurs traditionnelles.
0: Et c'est la droite, vous dites, Trocadéro, c'est ça un peu ?
1: La droite Trocadéro, la droite, alors pour nos auditeurs parisiens, c'est Neuilly-Auteuil-Passy, par exemple. C'est un certain type de bourgeoisie très conservatrice, très attachée, j'allais dire très réactionnaire, très traditionnelle. C'est ce que représente Éric Zemmour. Mais c'est aussi, vous savez, dans une enquête qu'avait faite une de nos collègues qui fait des enquêtes qu'on appelle qualitatives avec des groupes de personnes, Éric Zemmour disait, une des personnes, « Ah oui, ce monsieur toujours bien habillé. » Voilà, ça c'est la différence, c'est-à-dire celui qui a costard-cravate, c'est pas celui
0: c'est
1: qui...
0: C'est pas Pierre Poujade.
1: C'est pas Pierre Poujade. Voilà. Et c'est une distinction, oui, il n'a pas d'électorat populaire. Il parle à une certaine France qui n'est pas exactement la France populaire.
0: Venons-en maintenant, Marc Lazare, dans votre histoire du populisme en France. Au phénomène donc la France insoumise, Jean-Luc Mélenchon, aidez-nous en quelques mots à comprendre ce que vous appelez l'éclosion inédite d'un populisme de gauche, élément structurant de la gauche radicale. En quoi cette éclosion est-elle inédite, Marc Lazare ?
1: Elle est inédite parce qu'au départ, Jean-Luc Mélenchon, quand il quitte le Parti Socialiste, il fonde le Parti de gauche, il se positionne à gauche du Parti Socialiste, mais sur des positions républicaines et laïques. Et très rapidement, il va changer d'orientation et à partir de 2014 une première fois, puis ensuite de 2019. Et il va expliquer, c'est un homme qui lit beaucoup, attention, c'est un homme aussi nourri d'histoire,
0: de culture.
1: Très cultivé, grand orateur lui aussi. Et il va avoir toute une réflexion en disant, on ne peut plus parler de classe sociale aujourd'hui. Avec la modernisation et les transformations de la société, avec le processus de globalisation, il y a des masses. Il y a un peuple, il y a des gens. C'est une expression qu'il va employer beaucoup lors de la campagne surtout de 2017, pas celle de 2012, mais la deuxième campagne présidentielle. Il va s'adresser au peuple. Il va expliquer, mon erreur, ça a été de s'adresser à la gauche. Et en 2017, il interdit dans ses manifestations, dans ses regroupements, dans ses meetings, les drapeaux rouges, on ne chante plus l'international, on va chanter la Marseillaise. Et il va s'adresser aux gens, au peuple. Il va valoriser le peuple.
0: Et parmi ces peuples-là, les peuples des banlieues.
1: Alors, Ça, c'est à partir de 2019. Mmh. C'est l'étape suivante. C'est une nouvelle transformation. Jean-Luc Mélenchon est un perpétuel lecteur.
0: Adaptation.
1: Un perpétuel adaptation. Et il comprend que ce n'est plus simplement le peuple en général, les gens, mais il comprend qu'il y a un réservoir de voix, en particulier dans une partie des périphéries et dans une partie de la jeunesse, une jeunesse radicalisée, une jeunesse aussi très souvent d'origine immigrée. Et donc, il va avoir une nouvelle conception du peuple, qui est la conception d'un peuple métissé, d'un peuple, il va employer d'expression, créolisé, voilà, racialisé. Il va reprendre toute une série de textes de chercheurs qui insistent beaucoup sur tout ce qu'on appelle le mouvement post-colonial, c'est-à-dire la critique du colonialisme et de ses effets, l'idée qu'il y a un racisme systémique et systématique en France, et il va essayer d'expliquer jusqu'à nos jours, actuellement, que le peuple, il est composé de diverses sensibilités, de diverses populations, et qu'il faut accepter cela. Et donc, s'il faut accepter ça, il faut accepter aussi les différences, et il va changer de position, y compris par rapport à la religion musulmane, alors que parfois, il a eu des propos très durs contre la religion elle-même. Je ne parle même pas de l'islamisme comme mouvement politique et terroriste, contre la religion musulmane. Il avait eu des propos comme républicain et laïque. Ce n'est plus le cas. Et donc, oui, c'est un autre type de populisme très radical. Et alors, vous aviez, à juste raison, évoqué l'antiparlementarisme. Et ce qui est frappant, c'est que la France insoumise s'est fait connaître par son attitude au Parlement, où on a retrouvé ce que faisait, à une certaine époque bien précise, 1947, début des années 50, les députés communistes qui faisaient le chahut à la Chambre des députés.
0: Déjà.
1: Et la France insoumise le fait. Et en même temps, c'est compliqué parce qu'on connaît tous ces chahuts, ces hurlements et qui alimentent l'antiparlementarisme. Et en même temps, les mêmes, très souvent, brandissent le règlement de l'Assemblée nationale en appelant au respect strict. Donc, ils jouent sur les deux tableaux, en quelque sorte.
0: Alors, malheureusement, nous allons devoir mettre un terme à cette passionnante conversation, Marc Lazare. Je rappelle le titre de votre livre « Pour l'amour du peuple, histoire du populisme en France ». C'est chez Gallimard dans la collection Essai. Un dernier mot peut-être, vous avez observé comme nous tous le phénomène des gilets jaunes et puis plus récemment des bloqueurs, leur appel au référendum d'initiative populaire, ce gilet qui rend visible les invisibles, mais en même temps ce mouvement sans porte-parole parce que nous sommes le peuple. Jusqu'à quel point ces mouvements-là font-ils partie de ce magma sur un volcan que vous évoquez pour qualifier les populismes français.
1: Alors, en quelques mots, les Gilets jaunes, c'est un formidable mouvement social, très important, pas le plus important. On a connu des plus grandes manifestations en 1995 au moment de la réforme contre les lois, contre la réforme de la sécurité sociale d'Alain Juppé, où nous ne parlons même pas de 1936 ou de 1968, mais ça a été un mouvement social spontané, même s'il y a eu des formes d'instrumentalisation, qui exprimait une profonde détresse, incontestablement, d'une population qui est en souffrance, notamment dans exactement les petites villes, les communes, la ruralité, qui ont développé des manifestations très importantes. Mais moi, j'estime qu'il y a tout ça, d'un côté tous ces aspects-là, mais il y a ce que j'appelle une forme de populisme sociétal qui cristallise sur ce slogan « Nous sommes le peuple » que j'ai essayé d'analyser en détail, en particulier en reprenant les photos. Il y a toute une enquête là, empirique que j'ai faite à partir des photos de ce qui était écrit sur les gilets jaunes. Et il y a cette idée très forte, d'abord la haine de Macron, la haine de sa femme, avec des propos parfois d'une violence terrible. Le fait que le peuple, justement, a toujours été un peuple glorieux et vertueux, avec des références très intéressantes pour un historien, à la Révolution française.
0: À la guillotine.
1: À la guillotine, à la Révolution française, à la prise de la Bastille. Donc c'est absolument fascinant de voir cela. Donc c'est l'expression d'un populisme, mais avec cette idée, en quelque sorte, un sésame qui débloquerait tout, qui est le référendum d'initiative citoyenne, le RIC, et qui a été à un moment donné un des grands slogans des Gilets jaunes. Et c'est l'idée, justement, le peuple peut décider de tout, et on retrouve cette question, la représentation par elle-même.
0: Voilà, c'est le nœud.
1: La représentation.
0: Le peuple ne fait plus confiance aux élites, et les élites, disiez-vous tout à l'heure, ne font plus confiance au peuple. C'est ça le point où nous en sommes aujourd'hui.
1: Oui, avec la grande différence, vous l'avez dit dans ce mouvement des Gilets jaunes, c'est qu'il n'y a pas de parti, il n'y a pas de mouvement, ça naît spontanément, et il n'y a pas de chef, il n'y a pas de leader. Donc c'est une expression très importante qui a qui a marqué la France, ouais, qui ne s'est pas traduite politiquement, mais qui pourrait ressurgir, ouais, sous une autre forme et qui nous montre l'état dans lequel est notre démocratie aujourd'hui en France.
0: Un grand merci à vous, Marc Lazare, pour nous avoir aidé à comprendre tous ces mouvements populistes qui jalonnent l'histoire de France, en particulier depuis 150 ans. Grâce à vous, nous y voyons un peu plus clair. Je rappelle le titre de votre livre « Pour l'amour du peuple, histoire du populisme en France, 19e-20e siècle ». C'est chez Gallimard dans la collection Essai. Vous pouvez évidemment retrouver cette émission ainsi que les références des livres de Marc Lazare sur les sites de RCF et de Radio Notre-Dame. Un grand merci à vous tous pour votre fidélité. Vous pouvez évidemment nous écouter, nous réécouter dans le métro, dans le tram, dans le bus, en courant, en marchant, en faisant la vaisselle. Nous sommes là pour ça. C'est l'intérêt du podcast et de la balado-diffusion. Merci à vous tous pour votre fidélité. À la semaine prochaine.

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0: chers auditeurs et auditrices de Radio Arc-en-Ciel. C'est un plaisir de vous retrouver dans notre émission Fais entendre ta foi. Et nous sommes avec Ophélie, nous sommes avec Émilie. C'est un plaisir de vous retrouver les filles. J'espère que vous allez bien, que bah, cette semaine s'est déroulée, que les vacances se passent bien.
1: Plutôt bien de mon côté. Ophélie.
2: Si justement j'avais des vacances, mais c'est pas le cas pour moi.
0: Ah, on prie pour toi, Ophélie, pour que ça se passe bien. J'espère que vous, chers auditeurs, vous allez bien aussi et que vous avez impatients et impatientes de démarrer avec nous cette émission sur le thème de Saint-Benoît. Je n'en dis pas plus, on attendra le début qui va démarrer juste après ce chant à l'Esprit Saint du groupe United. Viens, Esprit Saint.

0: Nous allons parler de Saint-Benoît, donc un saint qui est très connu ici à La Réunion, notamment avec une paroisse qui est dédiée à son nom, donc la paroisse de Saint-Benoît, dont la fête sera célébrée ce week-end. Donc vous êtes attendus nombreux ce week-end à la paroisse de Saint-Benoît. Donc si vous souhaitez nous partager votre expérience ou connaissance sur ce saint, alors n'hésitez pas à composer le 02 62 41 66 16.
1: Alors, pour débuter notre émission sur Saint-Benoît, on va parler un petit peu de Saint-Benoît, justement. Alors, Saint-Benoît est né vers l'an 480 à Nursie, en Italie, dans une famille chrétienne aisée. Très jeune, il est envoyé à Rome pour y poursuivre ses études. Cependant, il est profondément choqué par les excès, excusez-moi, et le manque de moralité qu'il observe dans la société de son époque. Désireux de se consacrer entièrement à Dieu, il quitte Rome et se retire dans une grotte à Subiaco, où il mène une vie de prière, de silence et de pénitence pendant plusieurs années. Sa réputation de sainteté attire rapidement de nombreux disciples qui souhaitent suivre son exemple. Benoît fonde alors plusieurs communautés monastiques afin d'aider les moines à vivre ensemble selon l'Évangile. Vers l'an 529, il établit un célèbre monastère du Mont Cassin qui devient le berceau de l'ordre bénédictin. Pour guider la vie de ses moines, il rédige la Règle de Saint-Benoît, un texte qui organise la vie quotidienne autour de trois grands piliers: la prière, le travail et la vie fraternelle. Sa devise, souvent résumée par les mots latins, ora et labora, prie et travaille, invite à chercher Dieu dans toutes les activités de la vie. Cette règle, marquée par l'équilibre et la sagesse

0: Après avoir consacré toute sa vie à Dieu et au service de ses frères, Benoît meurt vers l'an 547 au Mocassin. Selon la tradition, il rend son dernier souffle debout, soutenu par ses moines, excusez-moi, après avoir reçu la communion et prié les bras levés vers le ciel. En 1964, le pape Paul VI le proclame patron principal de l'Europe, en reconnaissance de son immense influence spirituelle et culturelle. Aujourd'hui encore, Saint Benoît demeure un modèle de prière, de paix, de sagesse, d'humilité et de confiance en Dieu. Son héritage continue d'inspirer des milliers de moines, de moniales et de fidèles à travers le monde.
1: Merci beaucoup, Ophélie, pour cette belle bibliographie de Saint Benoît. Je connaissais un petit peu Saint Benoît, mais je ne savais pas tous les aspects et tout ce qu'il avait fait. En tout cas, merci pour ceux qui découvrent ou redécouvrent Saint Benoît. Et je trouve que c'est un grand saint.
2: Totalement, tout à fait. Moi-même, je porte sa médaille. Oui.
1: Oui, je trouve que c'est un grand saint. Bon, ils sont tous grands
2: Grand
1: saints,
2: saint, oui.
1: mais voilà, il y a des saints qui marquent les esprits et par avance, on souhaite une très belle fête aux paroissiens et aux paroissiennes, peut-être qui nous écoutent ce soir.
2: Ouais.
1: Bonne fête à vous, en tout cas, pour la fête de Saint-Benoît. Et nous allons poursuivre avec un chant du groupe Impact. Impact, pardon. Tu es notre Dieu.

0: Tu es notre Dieu. Et c'était avec le groupe Impact. Chers auditeurs, n'oubliez pas, nous sommes en direct pour l'émission Fais entendre ta foi. Alors n'hésitez pas à composer le 02 62 41 66 16. Nous allons poursuivre à présent avec Saint Benoît. Et justement, nous allons voir un peu la place de Saint Benoît dans l'Église et pourquoi on le prie. Alors, comme nous l'a si bien rappelé Ophélie, merci encore pour cette belle bibliographie. Saint Benoît de Nursie est l'un des plus grands saints de l'Église catholique. Considéré comme le père du monastique occidental.
1: Oui, monachisme occidental.
0: occidental. Okay. Il a rédigé la célèbre règle de Saint Benoît qui est, les filles,
2: ora et labora.
0: Prier et travailler. La prière, le travail, la vie fraternelle. Et en raison de la profondeur de son enseignement, Saint Benoît, patron de l'Europe par
1: Paul VI,
0: ouais. Merci beaucoup, j'ai un peu de mal avec les chiffres romains, en 1964. Son exemple continue d'inspirer les chrétiens encore aujourd'hui à vivre une foi solide, humble et fidèle au Christ. Mais alors, pourquoi prier Saint Benoît? Voilà la question. Pourquoi? Nous ne prions pas Saint Benoît à la place de Dieu, déjà. Nous prions Saint Benoît, comme nous prions n'importe quel saint, pour intercéder auprès de nous, intercéder notre prière auprès du Seigneur, pour que notre prière puisse être exaucée et entendue. Et les fidèles le prient notamment pour obtenir la force dans le combat spirituel, demander la protection contre le mal et les tentations, grandir dans la paix, la sagesse et l'humilité, persévérer dans la foi et la prière, apprendre à vivre une vie équilibrée entre Dieu, le travail et le service des autres. Et comme nous l'a dit aussi Ophélie, la célèbre médaille, la médaille de Saint Benoît, rappelle cette confiance en Dieu. Les inscriptions qu'elle porte sont des prières demandant que le Christ soit notre lumière, notre protection contre le mal. On le dit hein, depuis tout à l'heure, on le prie pour nous aider à vaincre le mal. Et où est-ce que j'en étais ? Ce n'est pas un objet magique. C'est une médaille, d'accord, mais elle n'a pas de pouvoir magique.
1: Effectivement.
0: Mais son efficacité repose dans notre foi en Jésus-Christ. Dans notre foi, dans la conversion du cœur et de la prière. Mais Saint Benoît, au final, qu'est-ce qu'il enseigne ? Parce que, d'accord, il y a la médaille, on le prie pour combattre le mal, pour demander l'humilité, mais en vrai, dans un monde souvent agité, Saint Benoît, lui, il nous invite à retrouver et à retourner dans le silence. Le silence pour écouter la parole de Dieu, à vivre dans la charité, à travailler avec honnêteté et à faire confiance, je répète, confiance au Seigneur en toutes circonstances.
1: Amen. Et du coup, ça veut dire que si, par exemple, Maria, j'ai un ami qui, justement, ces moments de difficulté dans la foi à pouvoir se concentrer, approfondir ou adopter une vie spirituelle avec des prières régulières, par exemple.
0: Je te dirais, priez Saint-Benoît. Priez Saint-Benoît.
1: Okay. Ou alors, du coup, contre le mal, je vois que ça revient souvent, la prière contre le mal. Donc, Saint-Benoît.
0: Saint-Benoît.
1: Okay,
0: Saint-Benoît va t'aider à traverser les difficultés, va t'aider à combattre le mal, mais pas avec la conviction, voilà, j'ai mon bouclier, j'ai mon épée, j'ai mon casque, j'ai tout, voilà, je monte sur le front. Non, il va te dire, combat le mal avec ta foi. Ta foi est ta plus grande arme. La prière est ta plus grande arme. Et le Seigneur est ta plus grande arme.
1: Et alors, du coup, le fait de porter, par exemple, le fait de porter la médaille, mais juste le fait de porter la médaille sans forcément, enfin, comme un bijou, un accessoire, est-ce que ça suffit à ce que cette médaille-là soit agissent d'une certaine façon, on va dire. Enfin, c'est pas elle qui agit, c'est Saint-Benoît.
0: Comme on a dit, la médaille a pas, elle a pas de pouvoir magique.
1: Ouais, c'est ça.
0: La médaille, elle est là pour te rappeler justement, Saint-Benoît est avec toi. Saint-Benoît t'aide à marcher justement jusqu'à la maison du Seigneur pour justement, comme on disait, il intercède ta prière auprès du Seigneur pour que ta prière puisse être entendue, exaucée. Et puis avoir un soutien aussi. C'est un soutien.
1: D'accord. Donc il faut que j'y croie aussi, d'une certaine manière.
0: Oui, oui, il faut y croire avec foi, conviction et confiance. On l'a beaucoup dit aussi, je l'ai beaucoup dit, confiance.
1: Alors si vous aussi, chers auditeurs, vous avez eu recours à la médaille de Saint-Benoît ou à confier vos prières à ce saint, n'hésitez pas à partager cette expérience avec nous à l'antenne ou encore des intentions, puisque tout à l'heure, il y a un petit temps...
0: De prière, d'intention.
1: Exactement. Ouais. Donc, n'hésitez pas à composer le 02 62 41 66 16. Ouh là là.
0: Pas de souci. Oui, n'hésitez pas, chers auditeurs. Et pour poursuivre maintenant, nous allons prier justement avec ce chant du groupe Glorious, « Je n'ai que ma prière ».

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1: Et oui, Radio Arc-en-Ciel, tous les jours pour mettre ensemble. Et merci encore pour votre soutien et merci pour votre écoute. Nous sommes toujours en direct pour l'émission Fais entendre ta foi. Alors n'hésitez pas à composer le 02 62 41 66 16.
3: Et oui, Maria, maintenant que nous connaissons qui est Saint-Benoît, merci Ophélie, nous savons pourquoi il faut le prier. Mais comment il prie, Maïla? Alors, monsieur là plutôt. Alors, comment prier Saint-Benoît? Alors, on a plusieurs façons. Donc, on a déjà une première très simple, donc, que beaucoup d'auditeurs, je pense, ont déjà fait l'expérience, c'est-à-dire de prier Saint-Benoît pour son intercession. Effectivement, il peut le faire simplement avec confiance ou on va lui confier des prières. Donc l'invoquer, notamment pour demander la protection contre le mal ou avoir la paix, la force dans les épreuves et aussi la fidélité envers Dieu. Et il y a une très belle prière à Saint-Benoît qui a été écrite et j'inviterai les filles, si vous voulez bien, à le lire pour faire découvrir aux auditeurs ou redécouvrir.
4: Glorieux Saint-Benoît, fidèle serviteur du Christ, toi qui as consacré toute ta vie à Dieu, intercède pour moi auprès du Seigneur. Obtiens-moi la grâce de vivre dans la foi, de résister aux tentations, de repousser tout mal et de grandir dans l'amour de Dieu. Protège ma famille, garde ma maison dans la paix, éclaire mes décisions et fortifie mon espérance. Que par ton exemple d'humilité, de prière et d'obéissance, je marche chaque jour à la suite du Christ. Saint Benoît, prie pour moi. Amen.
3: Cette très belle prière, vous pouvez la retrouver facilement sur Internet ou même en vous rapprochant de la paroisse de Saint-Benoît. Donc vraiment, vous confiez vos intentions et la lecture de cette belle prière est très bien, notamment le matin avant de démarrer votre journée ou même le soir. Nous avons aussi une deuxième façon, donc on l'a très bien parlé lors de l'émission, c'est donc par l'intermédiaire de cet objet qu'on appelle la médaille de Saint-Benoît. Donc qui peut être béni et ensuite il faudra la porter donc lors de temps de prière ou par exemple d'événements ou un moment où alors attention, enfin, c'est ça la précision que je dois mettre, c'est que la médaille n'est pas un porte-bonheur, c'est-à-dire c'est pas je vais à mon examen, je porte la médaille dans cette intention là, non, c'est vraiment une intention de protection que, voilà, que cette foi grandissent, que lorsque vous priez et que vous méditez, et ben c'est comme ce que Maria vous a rappelé tout à l'heure, c'est vraiment vous rappeler de cette présence, que Saint-Benoît est proche de vous, qu'il puisse intercéder votre prière, mais en aucun cas c'est un objet porte-bonheur ou un objet magique, effectivement. Donc vraiment, portez la médaille pendant des temps de prière, et notamment dans la tradition catholique, c'est un sacramental qui va rappeler la protection de Dieu, ce que je disais, donc rappeler, c'est vraiment un appel à vivre votre foi. Donc le fait de le porter tous les jours, c'est un signe pour vous rappeler, voilà, vous avez une foi, faut penser à Dieu peut-être dans votre journée, ou voilà, avoir un moment spirituel pour vous arrêter. Cet objet-là est là pour vous rappeler ça, en fait. Comme un alarme, en fait. Hein. Donc, voilà un petit peu les différentes façons de prier Saint-Benoît. Et voilà, donc si vous avez, vous, une autre manière qu'on n'a pas pu citer, parce qu'effectivement, on ne connaît pas tout, n'hésitez pas à nous appeler au 02 62 41 66 16.
1: Et oui, chers auditeurs, n'hésitez pas. Et le temps que notre petite musique va arriver, nous allons nous préparer justement pour quelques intentions de prière. Alors n'hésitez pas à appeler, à composer le 02 62 41 66 16. Et nous poursuivons avec Hillsong, Tu agiras.

0: Oui, Seigneur notre Dieu, tu agiras. Nous démarrons à présent notre temps de prière. Au nom du Père, du Fils et du Saint-Esprit.
1: Amen. Saint Benoît, aide-nous à grandir dans une foi vivante et profonde. Que notre confiance en Dieu demeure forte dans les joies comme dans les épreuves. Prie pour nous.
2: Nous te confions aussi nos familles. Saint Benoît, protège nos familles. Fais régner dans nos foyers l'amour, le pardon, le respect et la paix. Aide chacun à vivre dans l'unité et la fraternité. Prie pour nous.
0: Saint Benoît, toi qui as combattu les forces du mal par la puissance du Christ, intercède pour nous. Garde-nous de toujours rejeter le mal et fortifie-nous dans le combat spirituel. Prie pour nous.

0: Saint Benoît, présente au Seigneur tous ceux qui sont malades, découragés ou éprouvés, qui trouvent la consolation, la force et, selon la volonté de Dieu, la guérison. Prie pour nous.
1: Pour les jeunes, Saint Benoît, accompagne les jeunes dans leurs études, dans leur choix de vie, dans leur vocation, dans ceux qui gèrent des groupes de jeunes, ceux qui sont en mission en paroisse, et particulièrement les jeunes de l'émission Fais entendre ta foi. Donne-leur le courage de suivre le Christ avec confiance et fidélité. Prie pour nous.
2: Pour notre Église, Saint Benoît, veille sur le pape, veille sur nos évêques, nos prêtres, nos diacres, nos religieux, nos religieuses, et tout le peuple du Seigneur. Que l'Église soit toujours un signe de paix, d'espérance et de charité dans le monde. Prie pour nous.

0: Le groupe Hillsong avec ce chant Prends courage. Nous avons un auditeur avec nous, Sébastien. Bonsoir Sébastien.
1: Bonsoir.
2: On dit pas exaucé.
0: J'espère que vous allez bien.
1: Oui, ça va très bien, vous-même.
0: Ça va, ça va. On a le plaisir de vous retrouver encore avec nous ce soir, Sébastien.
1: Oui, une semaine d'affilée, oui, effectivement. Deux jeudis d'affilée, plutôt. Oui, je voulais vous remercier déjà. Le sujet est intéressant, ça, Benoît. Je ne connaissais pas plus que ça, que le nom. Et c'est vrai que c'est très intéressant, le peu d'informations qu'on a pu avoir avec vous. Enfin, l'information, plutôt. Mm. Je trouvais ça très intéressant comme ça. Donc, vous remercie d'avoir partagé ce sein-là ce soir avec nous.
0: Moi, c'est avec plaisir, en tout cas.
3: Et une petite question, monsieur. Est-ce que vous, personnellement, dans votre parcours, vous avez eu recours à vous adresser à Saint-Benoît?
1: Non, pas encore, mais je pense que je vais commencer peut-être à m'y intéresser un peu plus.
3: D'accord, d'accord. Bon.
0: Amen.
1: Amen.
0: Bon, en tout cas...
1: Je voulais voir si c'était possible de passer un petit message. Je vais profiter en même temps. Vu qu'on parlait de Saint-Benoît, son patron des familles et tout ça. Mm-hmm. Pour souhaiter aux personnes qui sont actuellement dans le mal, comme on a dit juste avant, qui sont pas forcément bien, qui ont des échecs, etc., de pas baisser les bras, d'avoir foi et espoir. Mm-hmm. Pour toutes les personnes qui écoutent. Et du coup, pareil, de se rapprocher peut-être de ce saint-là aussi, peut-être pour les aider dans leur vie. Et ben voilà, tout simplement.
0: Amen, amen.
1: Tout simplement.
0: On va prier pour votre intention. Merci en tout cas, Sébastien, d'avoir partagé avec nous cette intention.
1: Merci à vous.
0: Eh bien, à très bientôt, j'espère,
1: peut-être
0: Sébastien.
1: Peut-être à jeudi prochain, oui.
0: Qui sait. Merci.
1: En tout cas,
0: beaucoup. Merci
1: beaucoup et passez une très bonne soirée.
0: Merci à vous également, Sébastien.
1: Merci beaucoup.
0: À bientôt. Au revoir.
1: Au revoir.
0: Merci beaucoup Sébastien pour votre intention de prière et nous allons continuer à présent ce temps de prière.
4: Pour les travailleurs et les personnes sans emploi, Saint Benoît, toi qui as enseigné la valeur du travail, bénis tous ceux qui exercent leur métier avec honnêteté. Soutiens les personnes en recherche d'emploi et ouvre-leur des chemins d'espérance. Prie pour nous.
5: Saint Benoît, nous prions aussi pour la paix dans le monde. Intercède pour les peuples marqués par la guerre, la violence et les divisions. Inspire aux responsables des nations des décisions qui soient justes et courageuses, afin que règne la paix, la justice et la réconciliation. Prie pour nous.
0: Saint Benoît, nous te confions toutes les intentions que nous portons dans notre cœur. Nous te confions également l'intention de Sébastien. Présente-les au Seigneur, afin que, selon sa volonté, il nous accorde la grâce dont nous avons besoin pour avancer sur le chemin de la sainteté. Prie pour nous.
6: Saint Benoît, prie pour nous, afin que nous devenions dignes des promesses du Christ. Amen.

0: votre père Amen. Avec le collectif Cieux Ouverts.
1: Et oui, et nous avons eu aussi l'appel d'une auditrice de Saint-Benoît qui nous a fait part aussi d'une utilisation aussi autre, donc de la médaille de Saint-Benoît. Donc on peut, mis à part la portée, donc les prêtres peuvent la bénir et ces médailles peuvent être mises dans la maison, donc pour protéger la maison ou encore
0: dans la voiture aussi.
1: Dans la voiture. Dans les champs d'agriculteurs aussi.
0: Oui, il y en a qui l'utilisaient aussi pour protéger leur l'agriculture. Mais en tout cas, voilà, on peut l'utiliser pas forcément que dans le cou. On peut aussi l'avoir avec nous, porter avec nous dans la maison, dans la voiture et où est-ce qu'on peut aussi.
1: Voilà. Ou dans votre bureau de travail.
0: Et oui, oui, c'est important.
1: Et maintenant, nous passons Ophélie.
2: Aux annonces.
1: Exact.
2: Alors, quelques petites annonces pour ce mois de juillet. Alors, ça va commencer dès après-demain, si je ne me trompe pas. Alors, le samedi 11 juillet, à partir de 18h, à l'église de Sainte-Catherine-Labourée, à la rivière des Galets, il y aura une soirée de louanges. Vous pouvez venir vivre, venez vivre une soirée spécialement dédiée aux jeunes, une soirée de louanges. Au programme, louanges, temps de recueillement, témoignages, enseignements, animations et surprises qui vous y attendent. Ensuite, le dimanche 12 juillet, de 9h à 17h, à la paroisse de la Trinité, la CDPF, organise une journée diocésaine des fiancés. Cette journée vous permettra de cheminer avec Zélie et Louis Martin. Au programme de cette journée, témoignages inspirants, enseignements et ateliers concrets à vivre à deux. Tous les fiancés du diocèse sont invités à cette journée spéciale sous le patronage de ce saint couple. N'hésitez pas à venir confier votre projet de mariage et fortifier votre engagement. Pour vous inscrire, vous pouvez le faire directement sur place. La participation est de 35€ par couple. Pour la fin du mois cette fois-ci, le dimanche 26 juillet aura lieu la fête paroissiale. De l'église de Saint-Jacques. Au programme de cette journée, messe à 9h présidée par Mgr Pascal Chanteng, suivie d'un repas partage, puis d'un autokin à 14h. De nombreux lots sont à gagner. Pensez à ramener vos assiettes, vos couverts et gobelets. Un stand de crêpes et de café et de boissons aussi sera mis en place pour soutenir les jeunes qui partent au JMJ de Séoul. Enfin, le dimanche 26 juillet, en après-midi cette fois-ci, aura lieu la fête des 30 ans du sacerdoce du Père Dieudonné à la paroisse Saint-Camille de Lillis, à la Bretagne. Au programme, louanges, témoignages, et messe à 16h, présidée par Mgr Pascal. C'était tout pour les annonces.
0: Merci beaucoup Ophélie, merci beaucoup Émilie pour ce très beau temps de partage sur Saint-Benoît. Merci encore à Sébastien et à notre auditrice de Saint-Benoît pour leur prière, leur intention et puis pour les petites informations en plus. Merci beaucoup. Merci à chacun de vous qui nous avez écoutés, partagés aussi et priés avec nous pendant ce temps d'émission. Et on se dit à très bientôt puisqu'on se retrouve tous les jeudis soirs de 19h à 20h pour notre émission Fais entendre ta foi. Et nous allons nous quitter avec le groupe Glorious et ce très beau chant, Le pain de vie. Et on se dit...

0: Excellent après-midi à tous, il est 15h sur les ondes de Radio Arc-en-Ciel et nous retrouvons Jean-Claude avec l'émission Jazz et Poésie.
1: Un témoin dans la ville, Jazz et Poésie, le poète est un témoin dans la ville. Jean-Claude au micro, bienvenue à tous.

Aujourd'hui, émission spéciale, coup de chapeau au batteur Snorre Kirk et au saxophoniste Stephen Riley. Coup de chapeau à Snorre Kirk, Exotica.

Exotica par Snorkirk. Témoin dans la ville, Sylvain Gérard, Oniria. Les visions bariolées de ma conscience endormie me peignent des visages le plus souvent inconnus, au sein de paysages tissés de fantasmagories. Pleine de situations sereines ou d'angoisses repues, c'est une double vie que je mène au seuil du sommeil, une vie où tout se mêle sans se cacher de l'éveil. Sensation du réel jusqu'aux intuitions sublimes, sommets accidentés, planes pleines, profonds abîmes, maisons engorgées, villes vides, ombres et lumières, chatoiements colorés, sons, formes et matières. Me voilà transporté en cette terre d'aventure, nul lieu si proche de l'humaine nature. Je songe avec tristesse aux êtres sans rêve, à ceux qui ne voient la géniale folie de ces images brèves. Oniria de Sylvain Gérard. Snorkirk aux drums. Stephen Riley au saxophone.

Working the Night Shift, le travail de l'équipe de nuit, par Snorkirk et Stephen Riley. Témoin dans la ville, Charles Marie le comte de Lille, les roses d'Ispahan. Les roses d'Ispahan, dans leurs gaines de mousse, les jasmins de Mossoul, les fleurs de l'oranger, ont un parfum moins frais, ont une odeur moins douce, aux blanches Leïla, que ton souffle léger. Ta lèvre est de corail, et ton rire léger sonne mieux que l'eau vive, et d'une voix plus douce, mieux que le vent joyeux qui berce l'oranger, mieux que l'oiseau qui chante au bord d'un nid de mousse. Ô Leïla, depuis que de leur vol léger, tous les baisers ont fui de ta lèvre si douce, il n'est plus de parfum dans le pâle oranger, plus de céleste arôme aux roses dans leur mousse. Oh, que ton jeune amour, ce papillon léger, revienne vers mon cœur d'une aile prompte et douce, et qu'il parfume encore les fleurs de l'oranger, les roses d'Ispahan dans leurs gaines de mousse. »

Bring Me Home, Ramenez-moi à la maison, par Snorker à la batterie et Stephen Riley au saxophone. Témoin dans la ville, Bernard Lavillier, adapté en créole réunionnais, On the Road Again, d'Allon. 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De Bernard Lavillier en créole réunionnais. Coup de chapeau à Snorker et Stephen Riley on Late Nights.

On Late Nights, les nuits tardives, par Snorkirk et Stephen Riley. Témoin dans la ville, Charles Baudelaire, l'homme et la mer. Homme libre, toujours tu chériras la mer. La mer est ton miroir, tu contemples ton âme dans le déroulement infini de sa lame, et ton esprit n'est pas un gouffre moins amer. Tu te plais à plonger au sein de ton image, tu l'embrasses des yeux et des bras, et ton cœur se distrait quelquefois de sa propre rumeur au bruit de cette plainte indomptable et sauvage. Vous êtes tous les deux ténébreux et discrets. Homme, nul n'a sondé le fond de tes abîmes. Ô mer, nul ne connaît tes richesses intimes, tant vous êtes jaloux de garder vos secrets. Et cependant, voilà des siècles innombrables que vous vous combattez sans pitié ni remords, tellement vous aimez le carnage et la mort. Ô lutteurs éternels, ô frères implacables. L'homme et la mer, de Charles Baudelaire. Snorkirk à la batterie et Stephen Riley au saxophone dans Top Dog. C'était Jean-Claude au micro. À bientôt.

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0: Merci à Jean-Claude pour son émission Jazz et Poésie. Et nous vous proposons de retrouver nos confrères de RCF et de Radio Notre-Dame avec le magazine Portez-vous bien. Sommeil, comment le retrouver de manière naturelle?
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2: Eh bien bonjour à toutes et à tous. Est-ce que vous dormez bien? Eh bien c'est non pour un Français sur trois si l'on regarde le dernier baromètre publié par Santé publique France. Alors qu'est-ce qui nous empêche donc de piquer du nez le soir? Quoi faire en cas d'insomnie? Que penser des somnifères? Et puis surtout, comment retrouver des nuits sereines naturellement? C'est ce qu'on va voir aujourd'hui à l'occasion du 13 mars, journée internationale du sommeil. Et pour nous faire rencontrer le marchand de sable, notre invité parfaitement réveillé. Bonjour Patrick Lemoine.
3: On va essayer de rester réveillé jusqu'au bout de l'émission.
2: Merci d'être avec nous, docteur Patrick Lemoine, psychiatre et spécialiste entre autres du sommeil. Vous avez notamment publié en 2021 chez Odile Jacob, Docteur, j'ai mal à mon sommeil, un livre qui vient d'être décliné en BD sous le crayon de Museau, qui est dessinateur de presse. On suit ainsi de jour comme de nuit toute une famille, les parents Fabrice et Laetitia et leurs enfants, Théo, Léa et le bébé Arthur. Et entre l'apnée du sommeil, le somnambulisme, les cauchemars, les réveils nocturnes et la dépression saisonnière, ben, c'est tout un catalogue de situations qui sont traversées et expliquées. Qui a eu l'idée de cet album? Est-ce que c'est vous, docteur Lemoine, un soir d'insomnie?
3: Eh bien non, c'est pas moi, c'est mon fils.
2: Ah bon?
3: Parce que j'ai un fils qui est un fan de BD, qui n'est pas un très grand lecteur, bien qu'il soit un auteur. Et j'ai réalisé en réalité qu'il y a beaucoup de gens qui aiment lire, mais il y a beaucoup de gens qui aiment bien les mangas, les BD.
2: Et donc c'est une manière de vulgariser
3: il m'a dit,
2: à travers...
3: Il m'a dit, ton livre, ouais. J'ai du mal à le lire. J'aimerais tant qu'ils soient en BD, je me suis dit bingo. Et Odile Jacob a suivi.
2: Alors, avec vous, embarquement tout de suite au pays des rêves. Allongez-vous sur l'oreiller, c'est parti.
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2: Voilà, un sommeil paisible, hein. On va laisser dormir en partant sur la pointe des pieds. Sommeil, quelle solution naturelle pour tomber dans les bras de Morphée? Eh bien, on va en parler. Mais d'abord, le sommeil, à quoi ça sert, docteur Lemoine? Est-ce que c'est du temps perdu, comme disait Edith Piaf?
3: Mais je crois que la pauvre Edith Piaf, comme Barbara d'ailleurs, qui était une grande insomniaque, malheureusement illustre le rôle du sommeil, c'est-à-dire que dormir, d'abord, ça sert à vivre vieux et en bonne santé. Alors ensuite, dormir, ça sert à ne pas grossir, à ne pas être diabétique, à ne pas être déprimé, à ne pas avoir d'hypertension, donc d'infarctus, donc d'AVC, à ne pas avoir d'infection, à ne pas avoir de maladies auto-immunes comme un Alzheimer, à ne pas avoir de cancer, puisqu'on sait par exemple que les infirmières de nuit ont 18% de plus de chances d'avoir un cancer du sein et les hommes d'avoir un cancer de la prostate. Dormir sert également...
2: À grandir hein, pour l'hormone de croissance des enfants.
3: Bien sûr, parce que la totalité de l'hormone de croissance est sécrétée au cours des 3 premières heures de sommeil aux horaires habituels chez l'adulte, et presque tout le temps du sommeil chez les tout petits bébés qui sont tout le temps en sommeil profond. Or, cette hormone de croissance est essentielle non seulement pour grandir, mais aussi pour cicatriser, mais aussi pour mémoriser, parce qu'il y a un rapport très fort entre sommeil et mémoire. Pas dormir risque de mener à l'Alzheimer. Et finalement, l'hormone de croissance, non seulement elle permet de faire du muscle, à multiplier les spermatozoïdes, il y a des stérilités masculines liées à l'insomnie, et ça sert aussi à faire baisser les taux de lipides et ça sert à faire baisser aussi les taux de glucides. Donc en fait, le sommeil, ça sert à tout. C'est la base de notre santé et c'est la raison pour laquelle, pendant les études de médecine, il y a 0 heure de consacrée au sommeil.
2: Et ben voilà, comme ça, tout s'explique.
3: C'est dit.
2: Autant de raisons, en tout cas, de bien dormir. Mais justement, ben, quelle dose de sommeil nous faut-il? Qu'est-ce qui nous empêche aussi de s'endormir? Avant de vous laisser répondre, moi, je vous propose ce petit micro-trottoir que nous avons réalisé dans les rues de Lyon.
4: Et moi, je dors toujours très bien, j'ai un sommeil très lourd et très long, donc j'en profite bien. En dessous de 8 heures par nuit, je sens vite que je dors pas assez, donc voilà.
5: Alors, je dors très bien, par contre, depuis l'arrivée de ce petit bout, je dors très peu. La complication, c'est de se rendormir une fois qu'il nous a réveillés.
2: Vous dormez bien ou pas?
6: Moi, oui, je dors bien.
2: Vous couchez à une heure régulière?
6: Vers 23 heures.
2: Vous vous réveillez à quelle heure?
6: 7 heures.
2: Et pour vous, ça vous suffit?
6: Ça me va. J'ai remarqué que je dormais mieux quand je faisais pas téléphone avant de me coucher et que je faisais autre chose.
2: Quand vous n'arrivez pas à dormir, vous le savez pourquoi?
6: C'est que j'ai pas l'esprit tranquille.
2: Ça peut être dû à quoi? À votre boulot? À vos études?
6: Études ou si s'est passé quelque chose dans la journée. Ou...
2: Ça revient?
6: Oui, voilà.
7: Je pratique la sophrologie 20 minutes tous les jours et ça m'a évité de prendre des médicaments qui font dormir et que c'est vraiment une saleté, quoi.
8: Moi, je dors super bien. Je ferme les yeux et je m'endors direct.
2: C'est une chance.
8: Ouais, c'est un don. Des fois, je dors trop, peut-être. Et voilà. Et j'ai un très bon sommier aussi, un très bon matelas.
9: Non, on dort très bien.
2: Comment vous expliquez ce don de pouvoir bien dormir?
9: Regardez.
2: La petite bouteille?
9: Oui, tout à fait. Voilà.
2: Vous pensez que l'alcool vous aide à dormir?
9: Ça endort bien, ouais.
2: Voilà, ronflement après un repas bien arrosé. Alors autant le dire tout de suite, hein, docteur Lemoine, l'alcool et le sommeil, contrairement à ce qu'on croit, ça fait pas bon ménage, hein, dans quelle mesure?
3: Il faut savoir que l'alcool, comme les tranquillisants, parce que c'est à mettre dans le même panier, les deux sont addictifs d'ailleurs, effectivement, ça endort, mais ça réveille, surtout l'alcool. Parce que d'une part, il y a les apnées qui réveillent, mais en plus, quand vous avez trop bu, je suis sûr que ça ne vous est jamais arrivé, Vincent.
2: Non, jamais à part de l'eau, oui.
3: Eh bien, ça entraîne une déshydratation. Qu'on appelle d'ailleurs la gueule de bois. Et la déshydratation, ben, ça réveille.
2: Et ça réveille. Quelques commentaires après ce micro-sommeil. D'abord sur la quantité de sommeil. On parle de 7 heures à 8 heures par nuit, c'est une moyenne, mais on est tous différents, hein, docteur Lemoine. Il y en a qui ont besoin de beaucoup dormir, comme on l'a entendu, d'autres un peu moins. Comment savoir la bonne dose de sommeil qu'il nous faut?
3: Alors, c'est vrai que le temps de sommeil est génétiquement programmé et qu'il y a des moyens dormeurs, vous avez raison, 7-8 heures. Je crois que c'est 7h20, sachant que les femmes ont besoin en moyenne de 20 minutes de plus de sommeil que les hommes. Pourquoi? Parce que leur cerveau est plus performant, a plus de connexions, n'en déplaise aux machos. Et donc, génétiquement, il y a aussi des sujets qui sont des courts dormeurs, jusqu'à 5 heures. En dessous de 5 heures, on devient pathologique. Il y a les longs dormeurs qui peuvent dormir maximum jusqu'à 10 heures. Après, on est vraiment dans la pathologie. Alors, comment savoir? C'est très très simple. Imaginez, Vincent, demain matin, vous vous réveillez, vous êtes en pleine forme. Toute la journée, vous avez toujours autant la forme, vous n'avez pas de coup de pompe, vous n'avez pas de problème de concentration, c'est que vous avez dormi ce qu'il faut. Et à ce moment-là, vous vous reportez à la nuit d'avant. À quelle heure je me suis endormi? À 23h. À quelle heure je me suis réveillé? À 7h. Ce sera mon étalon. C'est là-dessus que je me baserai toute
2: Donc il faut respecter ce rythme autant que possible. Mais le week-end, quand on se réveille une heure ou deux heures plus tard, est-ce que c'est grave, docteur?
3: Alors, si on dort bien et si on a la forme, c'est très bien. On récupère pendant le week-end, on rallonge son temps de sommeil. Si on a des problèmes de sommeil ou d'humeur et qu'on est déprimé, surtout pas.
2: On a entendu dire aussi, je dors mieux depuis que j'ai arrêté de regarder mon smartphone avant d'aller me coucher. Les écrans, tablettes, ordinateurs, smartphones, on sait que c'est mauvais pour le sommeil. Mais justement, en quoi ça freine l'endormissement?
3: Alors, c'est très simple. Il y a une question d'excitation, de stimulation, un chat ou un film d'épouvante. C'est pas très bon pour le sommeil. Donc, c'est pour la deuxième raison pour laquelle ces écrans ont un rayonnement bleu qui bloque une glande qu'on a dans le cerveau, qui s'appelle la glande pinéale, parce qu'elle ressemble à une pomme de pin, et qui fabrique la mélatonine. La mélatonine, c'est une hormone signal de sommeil. Ce n'est pas une hormone de sommeil, mais elle dit à notre cerveau, ça va être l'heure de faire dodo, le marchand de sable va pas tarder à passer.
2: Et donc les écrans, tablettes, parce qu'on est trop près,
3: bloquent la mélatonine.
2: Mais pas la télévision, sauf si certains programmes parfois sont un peu soporifiques, mais ça n'a rien à voir avec la lumière.
3: Au contraire, du coup ça aide. Mais sauf si vous regardez la télé sur votre ordinateur, en quel cas c'est la catastrophe.
2: On a aussi entendu dire dans ce micro-trottoir, j'ai du mal à m'endormir parce que je rumine ce que j'ai eu dans la journée. Comment est-ce qu'on peut débrancher son cerveau? Est-ce que par exemple compter les moutons, c'est une bonne solution?
3: Très mauvaise solution, pourquoi?
2: Pourquoi vous aimez pas les
3: moutons? Quand vous êtes à 4624 moutons, vous vous trompez, il faut recommencer, ça énerve. Eh bien, il faut trouver ce que moi j'appelle des distracteurs, c'est-à-dire qui empêchent ce petit vélo qui est toujours pessimiste, anxiogène, il faut qu'il s'arrête ce petit vélo. Donc il y a des tas de méthodes. Je pense que la plus ancienne et la plus efficace reste la prière.
2: Ouais.
3: La prière est certainement une très bonne manière de s'endormir. Ma grand-mère ne s'endormait jamais avant de se recommander à son ange gardien,
2: oui,
3: à plusieurs saints, et ça marchait.
2: Ouais.
3: Mais autrement, donc, il y a une autre méthode qui marche très bien, qui est la méditation. Tout simplement, la prière étant d'ailleurs une forme de méditation. Et puis, il y a aussi ce qu'on appelle le plus simple, le plus basique, c'est la cohérence cardiaque. C'est-à-dire qu'on compte en inspirant lentement, si on a un homme, jusqu'à 6, si on a une femme, jusqu'à 5. On bloque la respiration en comptant jusqu'à 6 ou 5. Et on expire en comptant jusqu'à 8 ou 7. Et on fait 5 fois ce cycle. Ça modifie complètement le cœur.
2: Et puis on se concentre sur sa respiration. Donc on ne pense pas évidemment à ce qui nous angoisse.
3: Exactement, et ça fonctionne. Et puis il y a des trucs tout bêtes aussi. On peut très bien télécharger sur son téléphone et mettre sur ses écouteurs le bruit de la mer, le bruit d'une cascade, les battements du cœur. Il y a comme ça ce qu'on appelle, je crois, des bruits roses qui peuvent être tout à fait efficaces.
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10: Vous n'imaginez pas comme vos livres ont changé ma vie.
11: Oh, c'est gentil ça.
10: Parce que j'ai du mal à dormir. Et depuis que je lis vos livres, 2-3 pages et pouf, je m'endors.
11: Eh bien, si on peut rendre service. Hein?
10: Merci encore. Au revoir.
2: Voilà, comme quoi certains livres peuvent avoir des vertus sédatives. Extrait de la série Erika, qui a repris sa deuxième saison sur TF1. Lire avant de se coucher, c'est toujours un bon conseil,
3: oui.
2: Docteur Lemoine.
3: Oui. Moi, tout le monde doit avoir des rituels de sommeil, son oreiller, son doudou éventuellement. Il faut favoriser ça. Moi, c'est vrai que mon rituel de sommeil, c'est de lire 10 minutes sur une liseuse, puisqu'il n'y a pas de rayonnement bleu, et parce que ça ne dérange pas ma femme. Il n'y a rien de plus calmant que la lecture. On peut aussi écouter de la musique, alors peut-être pas du métal. L'Adagio d'Albinoni, par exemple, c'est pas mal aussi, ou du blues. Moi, c'est la lecture. C'est vrai que la lecture, même si je rentre à 2h du matin d'une fête, il faut que je lise. 10 minutes.
2: Avant de parler des traitements, il y a un truc tout simple aussi à contrôler, c'est la température de la pièce. Pourquoi trop chaud, plus de 19 degrés, ça ne favorise pas le sommeil?
3: Avez-vous, Vincent, quelle est la température idéale pour une chambre?
2: Je ne sais pas, moi je dirais 18 degrés, 17-18 degrés. Non.
3: Faux, c'est la température, on se sent bien, tout simplement. D'ailleurs, c'est souvent une grande cause de conflits conjugaux. Parce que...
2: C'est-à-dire qu'on peut s'endormir à 22-23 degrés
3: Systématiquement, les femmes sont plus frileuses que les hommes, pour une raison très simple, c'est qu'en général, leur masse corporelle est moins importante que celle des hommes, et donc elles sont plus sensibles aux variations thermiques. On sait quand même que pour faire du sommeil utile, celui dont on parlait, les 3 premières heures de sommeil aux horaires habituels, donc avoir de l'hormone de croissance, il faut que la température corporelle descende. Donc c'est mieux, effectivement, d'accompagner le mouvement de la nature, et en effet, d'être dans une chambre plutôt fraîche. Mais si elle est trop froide, du coup, on n'est pas bien. Et puis, on fait ce qu'on appelle une thermorégulation. On remonte la température du corps et on arrive exactement à l'effet inverse.
2: Cela dit, docteur Lemoine, au rayon des aides à s'endormir, il y a les plantes. Hein, tilleul, camomille, passiflore, aubépine, pavot de Californie, valériane sous forme de tisane ou de comprimé. Est-ce que ces plantes ont vraiment prouvé leur efficacité?
3: Alors, pas dans l'ordre que vous l'avez donné, mais le tiercé de tête, ce serait valériane, escoltia, lavande. J'ai moi-même publié l'été dernier à Madrid au Congrès européen de psychiatrie une étude d'une combinaison de valériane plus escoltia, une étude contrôlée versus placebo, et je vous garantis que ce composé fait largement aussi bien que les hypnotiques classiques et surtout il n'a pas d'effet secondaire. Les plantes, ça fait vraiment dormir. On dort vraiment.
2: Et sous quelle forme alors?
3: Alors moi je ne suis pas un grand fan des tisanes. Parce qu'on
2: se réveille après peut-être pour aller...
3: D'une part, il y a ça, effectivement. Mais en plus, on ne sait pas exactement quels sont les dosages de ce qu'on prend. On ne sait pas où les plantes ont été ramassées. Est-ce qu'il n'y a pas des toxiques dans ces plantes? Donc, bon, il y a des laboratoires.
2: Ou des gouttes d'huiles essentielles.
3: Alors, les gouttes essentielles, comme la lavande sur l'oreiller, ça peut être des perturbateurs endocriniens. En tout cas, surtout pas chez les enfants.
2: Alors, la meilleure méthode pour vous?
3: Bah, c'est de prendre des comprimés de lavande, des comprimés de valériane, tout simplement. Alors, des trucs faits par des laboratoires, si possible français, dans de bonnes conditions.
2: Alors pour ceux qui n'ont jamais pris de valériane, attendez-vous un petit choc, disons, olfactif, parce que c'est plus près de la bouse de vache que du parfum de rose.
3: Vous avez raison, c'est pour ça que je le prescris toujours en comprimé.
2: Voilà. Et jamais... ça, on n'a pas le désagrément de l'odeur.
3: Il paraît que c'est innommable.
2: Une substance dont on a beaucoup parlé ces dernières années, c'est la mélatonine. Ce signal de l'endormissement dont vous nous parliez, cette hormone qui est sécrétée naturellement par notre organisme le soir. Alors, elle peut se prendre aussi sous forme de comprimés dosés à moins de 2 mg en vente libre. Or, en 2018, l'Agence de sécurité sanitaire de l'alimentation a alerté sur de nombreux effets indésirables comme des migraines, vertiges, nausées, troubles de l'humeur, déconseillés notamment pour les femmes enceintes ou les personnes asthmatiques. Qu'est-ce que vous pensez de cette réserve, docteur Lemoine?
3: Je pense qu'on est face à des lobbies pharmaceutiques qui arrivent à rendre absurdes certaines publications d'organes officiels. On est dans l'absurdité. Complète.
2: Donc pour vous, il n'y a aucun effet secondaire à la mélatonine?
3: Pratiquement aucun, si ce n'est que, vous l'avez peut-être expérimenté, mais si vous faites une période où vous ne dormez pas assez, parce que vous travaillez, parce que vous faites la fête, peu importe, et que d'un seul coup, vous vous mettez à dormir beaucoup plus. Vous avez la gueule de bois, vous avez des vertiges, vous avez mal à la tête. Et en fait, ce qu'on attribue à la mélatonine, c'est en réalité le bien que ça fait au sommeil. Qui effectivement, si vous dormez plus, vous avez des vertiges, vous avez une sorte de gueule de bois, ça ne dure pas longtemps. La mélatonine est très sécure, est très bien tolérée et les agences gouvernementales feraient mieux de s'occuper des benzodiazépines plutôt que de l'inoffensive mélatonine qui est, je vous rappelle, le plus puissant de tous les antioxydants de la création. Ça veut dire donc que c'est anti-vieillissement, c'est anti-cancer, c'est anti un tas de trucs et que les cancérologues s'en servent beaucoup.
2: Sauf que ça ne marche pas forcément pour tout le monde,
3: non,
2: la mélatonine.
3: Et non,
2: je crois que vous avez l'exemple de votre propre exemple.
3: Ben oui, moi, je ne suis pas répondeur à la mélatonine, ce qui me navre. Alors que
2: qui n'est pas le cas de votre femme, je crois.
3: Ma douce et tendre moitié, elle... on est à Pékin, elle prend un comprimé à l'heure chinoise. Tout de suite, alors que moi, il faut que je prenne 4 comprimés à 1,9 pour arriver à peu près me calquer un peu sur les horaires. Mais on ne sait pas en plus. Il y a à peu près 6 à 7 personnes sur 10 qui répondent à la mélatonine et le reste, les malheureux, ne répondent pas. Et c'est imprédictible. On ne peut pas savoir qui.
2: Voilà pour votre avis sur la mélatonine.
3: Je vais juste revenir sur un paradoxe. Vous savez qu'en Europe, la réglementation fait que moins de 2 mg, c'est un complément alimentaire. plus de 2 mg, c'est un médicament sur prescription. Mais si vous prenez deux comprimés de 1,9, vous avez 3,8, c'est toujours un complément alimentaire. Je ne dirais pas que c'est une histoire belge, mais on n'en est pas loin.
2: Reste une autre catégorie, ce sont les somnifères. Là aussi, quel usage et puis quoi faire en cas d'insomnie? Comment aussi se préparer une belle nuit dans la journée? On va voir ça tout de suite après une petite page musicale. Et c'est Stromae qui a du mal à dormir.

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0: Tu n'as pas sommeil, c'était Stromae, mal dormir. C'est le cas d'un Français sur trois. Alors comment retrouver un sommeil réparateur? Eh bien, on en parle aujourd'hui à l'occasion de la Journée internationale du sommeil avec notre invité, le docteur Patrick Lemoine, psychiatre, auteur de « Docteur, j'ai mal à mon sommeil » qui vient de sortir en bande dessinée sous le crayon de Muso. Et c'est aux éditions Odile Jacob.
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2: Et ça vous arrive d'avoir des insomnies de temps en temps?
3: Oui, ça m'arrive parfois. Ça dépend par période, quand je pense à trop de choses.
4: Très rarement. Les rares fois où ça m'arrive, je n'allume pas le téléphone, je regarde surtout pas l'heure. Et quand ça dure, je bouquine un peu et généralement je me rendors assez vite. Voilà.
5: Je me lève, je reste dans ma cuisine, voilà. Puis après, au bout d'un moment, je vais me recoucher.
2: Vous acharnez pas à vous rendormir?
5: Non. Ben non, ça sert à rien. Ça sert à rien.
0: Voilà, insomnie, chacun a son petit truc. Qu'est-ce que vous validez, docteur Lemoine? Quand on se réveille la nuit, le mieux c'est de ne pas s'acharner à vouloir dormir.
6: Absolument, parce que le désir de dormir empêche de dormir. Et j'ai même des patients à qui on apprend à lutter contre le sommeil pour qu'ils dorment. Parce que
0: ça paraît paradoxal.
6: Oui, c'est totalement paradoxal. Mais beaucoup de gens, quand ils se couchent, qui ne s'endorment pas, demain j'ai des choses importantes à faire, il faut vraiment que je sois performant, il faut que je dorme, ils ne ferment pas l'œil.
0: Alors qu'est-ce qu'on peut conseiller alors? Comme on vient de l'entendre, c'est-à-dire se lever, s'occuper, puis attendre que ça revienne?
6: Alors ce qu'a dit une des personnes, c'est je ne regarde pas l'heure, j'attends que ça passe, et si ça ne passe pas, je bouquine à un moment où je fais une activité calme. Beaucoup de mes patientes, par exemple, repassent. Parce que c'est silencieux, c'est propre, et ça prend la tête, mais pas trop. Les hommes ont plutôt tendance à se lever pour regarder des vidéos sur le contenu desquelles je ne m'appesantirai pas.
0: Donc, se lever, puis attendre que ça revienne, donc lire, etc.
6: Oui, mais on peut faire ce que j'ai dit tout à l'heure, c'est-à-dire de la cohérence cardiaque, on peut écouter des bruits roses. Donc, du moment que ça évite que le petit vélo, ce sacré petit vélo, se mette en route, et qu'on pense plutôt à des choses plaisantes, mais qui ne demandent pas trop de concentration. Si je me réveille la nuit, puisqu'à mon âge, ça arrive classiquement et ce n'est pas anormal, eh bien, j'ai tendance à réciter des poésies. La Fontaine, j'aime beaucoup me réciter Marquise, si mon visage a quelques traits un peu vieux. Voilà. Le fameux Corneille.
0: Eh ben une référence, pourquoi pas, à pratiquer. Ce qui est aussi intéressant à souligner et qu'on découvre dans l'album que vous avez réalisé avec Muso, c'est qu'on peut avoir l'impression de ne pas dormir et qu'en fait, on dort vraiment. C'est ce qu'on appelle l'insomnie paradoxale. Comment est-ce qu'on peut l'expliquer?
6: C'est vrai que c'est quelque chose d'assez mystérieux. Des personnes qui dorment, mais qui ne perçoivent pas, qui ne ressentent pas le sommeil. Et alors, on l'a tous plus ou moins expérimenté. Hein. Vous comme moi, on est devant la télévision et votre femme vous dit « Mais enfin, tu dors ?»« Oh, pas du tout. Ah, pourtant, tu ronfles. »
0: Oui.
6: Et ça, c'est absolument banal et c'est une illustration de ce que des gens vivent à longueur de nuit.
0: Alors, comment on peut faire la différence avec une insomnie qui vous tient vraiment éveillé?
6: C'est simplement la forme dans la journée. Si vous n'êtes pas en forme dans la journée, c'est que vous avez une dette objective de sommeil. Si vous avez la forme dans la journée, c'est que vous n'avez pas de dette objective.
0: Et vous avez cru que vous ne dormiez pas.
6: Voilà, le traitement est totalement différent.
0: Cela dit, quand le sommeil ne vient pas pendant plusieurs jours ou plusieurs semaines, revient la question des somnifères. Alors étymologiquement, en latin, somnifère, ça veut dire qui porte le sommeil, mais est-ce que c'est vraiment le cas? En fait, quelle action ont les somnifères?
6: C'est une pure escroquerie intellectuelle. Les somnifères n'apportent pas le sommeil, de même que les antidépresseurs ne traitent pas vraiment la dépression, mais plutôt les troubles anxieux, et que les anxiolytiques ne traitent pas l'anxiété correctement.
0: Pourquoi est-ce qu'on prescrit des somnifères alors? Quelle est l'action des somnifères?
6: Ils se fixent sur ce qu'on appelle les récepteurs GABA, qui sont c'est ce qui provoque les anesthésies d'une certaine manière, qui sont des sédatifs puissants. C'est pas du vrai sommeil. Quand vous regardez un tracé de sommeil de quelqu'un sous benzodiazépine, ça ressemble pas tant que ça à du vrai sommeil.
0: Donc ça veut dire qu'il donne l'illusion du sommeil, mais pas ses bénéfices.
6: C'est une perte de conscience, comme le sommeil. Mais on n'a pas effectivement les bénéfices, puisqu'on bousille une bonne partie du sommeil profond et du sommeil paradoxal. Et qu'en plus, on récolte une addiction, on dit un peu drogué.
0: Alors les risques, ils sont nombreux, ils sont évoqués dans l'album. Chute et fractures, surtout chez les personnes âgées la nuit, somnolence diurne avec des risques d'accident de voiture, aggravation des apnées du sommeil, risque de décès deux fois plus élevé. Autant dire que ça fait réfléchir. Mais dans quel cas il peut vraiment être utile et pour combien de temps?
6: Oui, moi je ne vois presque rien que des insomniaques depuis de très nombreuses années. Ça fait au moins 20 ans que je n'ai pas initié un traitement par somnifère. En renouvelé, je ne peux pas sevrer les gens brutalement, puis il y a des gens qui ne sont pas d'accord. Mais je ne mets pas en route de somnifère. Parce que pour moi, ce sont des produits toxiques. Les personnes qui viennent me voir...
0: Même pour une période ponctuelle, ça ne sert à rien.
6: Très, très ponctuelle. Par exemple, quand on voyage, éventuellement. Il y a des tas d'autres manières. Donc, on a parlé de la mélatonine, on a parlé des plantes, on a parlé de toutes les techniques qu'on appelle cognitives et
0: comportementales. La sophrologie, également, tout à l'heure, dans le micro-trottoir, on en parlait.
6: Moi, si je ne me rendors pas vraiment la nuit, que ça dure trop longtemps, je vais prendre un comprimé de paracétamol.
0: C'est ce que j'allais vous dire. Ce qui est étonnant aussi dans l'album, c'est que pour vous, il y a un seul médicament qui remplace le somnifère, c'est le paracétamol.
6: Non, ce n'est pas un seul médicament, mais ça peut remplacer.
0: Expliquez-nous pourquoi. Quel est le rôle du paracétamol?
6: Parce qu'on abaisse la température, tout bêtement. Or, l'insomnie, c'est que la température ne s'abaisse pas correctement pendant le sommeil. On ne dort bien que si la température est basse. Donc, tout simplement, il n'y a pas d'études de sommeil. Donc, ce que je vous dis n'est pas scientifique, sauf que le plus grand épidémiologiste du monde, qui est à Stanford, qui est le professeur Maurice Ohayon, mon ami, me dit que, de loin, le plus utilisé de tous les somnifères de la création, c'est aspirine et paracétamol. D'abord, c'est pas cher. Donc, dans les pays en développement, c'est plus facile. Et surtout que ça marche. Il dit, je suis les gens, de semaine en semaine, et ça fonctionne. Mais ça... Je vais me faire tuer par l'Académie de médecine
0: Tester le paracétamol selon le docteur Patrick Lemoine.
6: Alors, autrement, quand même, un petit mot. Il y a un nouveau médicament qui est sorti, le daridorexant, ça c'est son nom chimique, qui n'a pas les mêmes inconvénients que les benzodiazépines, qui est un anti-éveil. Donc, c'est pas un sédatif, c'est un anti-éveil et il peut rendre des services. Mais c'est vraiment pour les insomnies chroniques. Et puis quand rien ne marche, qu'on a fait de l'hygiène des rites, qu'on a fait des thérapies comportementales, qu'on a essayé les plantes à mélatonine, eh bien il est licite à ce moment-là d'utiliser certains antidépresseurs sédatifs à faible dose.
0: Voilà pour cette question des somnifères. Est-ce qu'une bonne nuit, ça se prépare aussi dans la journée? Voilà, cocorico, levé au chant du coq. Même si certains citadins ne supportent pas le volatile, ça les empêche de dormir, c'est un comble et ça se termine parfois par des procès. Mais comment bien préparer?
6: En général, les procès sont gagnés par les coqs.
0: Exactement. Comment bien préparer dans la journée sa bonne nuit de sommeil? Eh bien, dans cet album de bande dessinée, il y a toute une série de conseils qui est donnée, comme par exemple se lever tôt, toujours à la même heure, on l'a dit, même le week-end, s'exposer à une lumière blanche et brillante au saut du lit, prendre aussi un bon petit déjeuner à l'anglaise. D'ailleurs, en quoi c'est important de bien prendre un bon petit déjeuner pour bien dormir, docteur Lemoine?
6: Vous savez qu'il y a une étude qui est sortie il n'y a pas très longtemps, et ce n'est pas la seule, qui montre que les personnes qui ne prennent pas de petit déjeuner le matin ont un risque d'AVC beaucoup plus élevé que les autres. Et ça fait peur quand même. En réalité, il s'agit de mettre en route l'organisme. Donc, dès le lever, on mange une pomme, ensuite on prend son petit déjeuner, plutôt protéique effectivement, parce que le foie fait de la synthèse protéique le matin, toujours aller dans le sens de la nature, alors que le soir, il est dans la glycogénèse, les sucres, et on prend plutôt un sucre lent. Et puis, ce qu'on sait quand même, c'est que les jeûnes intermittents, tous les jours, c'est-à-dire si on dîne un peu tôt et qu'on petit-déjeune pas trop tôt, que donc la période de privation de nourriture est de, si possible, 16 heures, mais au moins 12 heures. C'est excellent pour la santé, beaucoup d'études le démontrent. Vous savez, la langue parle bien. Le matin, on déjeûne, on coupe le jeûne. Et en anglais, c'est encore mieux, on breakfast. Fasting, ça veut dire jeûner en anglais.
0: Voilà, casse le jeûne. Ces précisions étymologiques qui sont toujours intéressantes à souligner. Alors, il y a aussi d'autres conseils pour bien préparer son sommeil pendant la journée. C'est essayer de marcher le plus possible dans la journée. Et puis enfin, le soir, se coucher uniquement quand on tombe de sommeil. Reste qu'en matière de sommeil, il y a aussi pas mal d'idées reçues qui circulent. Je vous en propose quelques-unes, docteur Lemoine, à commencer par celle-ci. Est-ce que vous pensez que la lune, la pleine lune, ça empêche de dormir?
7: Moi, je pense que ça joue, oui. Enfin, parfois, quand je dors mal, je check si c'est la pleine lune. Et si c'est la pleine lune, je me dis, ah, ok, c'est pour ça.
8: Bon, pleine lune ou lune, elle a un effet sur les marées. Hein. Après, je ne sais pas, sur nous, ouais, peut-être, mais bon.
0: À vérifier.
8: Ouais, à vérifier, hein. On n'est pas spécialiste.
0: Voilà, on n'est pas spécialiste. Est-ce que la pleine lune, ça a vraiment un impact sur le sommeil?
6: Ah oui, tout à fait, si on y croit. Ouais. Si on n'y croit pas, non. Il y a eu beaucoup d'études sur...
0: Parce que notre corps est composé d'eau, donc on se dit qu'un peu comme pour les marées, il peut y avoir une influence.
6: Oui, mais le donneur de rythme, notre synchroniseur, c'est le soleil. Et la lune, c'est peanut à côté. C'est vraiment rien en termes de lumière.
0: Donc la pleine lune n'a aucune incidence
6: Ni sur les accouchements, alors que la plupart des sages-femmes y croient, ni sur les suicides, ni sur les crimes, ni sur la dépression, et ni sur le sommeil. Alors il faut quand même moduler. Si vous avez une fenêtre largement ouverte, sans volet, et que la lune pleine est en face de votre lit, là c'est sûr qu'il y a une lumière telle que ça va vous gêner.
0: Forcément ça gêne.
6: Mais c'est la lumière, c'est pas une influence occulte.
0: Une sieste l'après-midi, ça empêche de dormir la nuit?
6: Non, si elle fait moins de 20 minutes. Oui, si elle fait plus de 20 minutes. En fait, moins de 20 minutes, vous relancez la vigilance. En revanche, plus de 20 minutes, vous attaquez le capital sommeil de la nuit suivante.
0: Faire du sport épuise avant d'aller se coucher, et donc ça permet de mieux dormir. Ça fatigue. Est-ce que c'est vrai ou pas?
6: Eh bien non. Parce que, en fait, encore une fois, vous augmentez votre température centrale. Ça, c'est tout bête, le sommeil. C'est une question de thermostat. Vous avez la pêche si votre température monte, vous avez sommeil si elle descend. Si vous faites du squash juste avant de vous coucher, votre température sera au top, vous ne dormirez pas. Donc, si pour des raisons X, vous êtes obligé de faire votre sport le soir, prévoyez quand même une période tampon d'au moins 2 heures entre le sport et le coucher et prenez un bain tiède sans vous sécher trop vite pour réabaisser votre température.
0: Voilà, et d'autres idées reçues à redécouvrir dans cette bande dessinée « Docteur, j'ai mal à mon sommeil ». Si les problèmes persistent, hein, vers qui se tourner, docteur Lemoine? Est-ce que d'abord le médecin généraliste est un bon interlocuteur? J'ai quand même noté que dans votre livre, ils ont quand même tendance à prescrire assez vite des somnifères.
6: Malheureusement, la France est recordman, après l'Espagne quand même, européen de la prescription de somnifères et... C'est pas à notre honneur.
0: Alors qu'est-ce qu'on peut
6: faire?
0: Alors,
6: les généralistes, ils font ce qu'ils peuvent avec le temps qu'ils ont dont ils disposent et la non-formation dont ils disposent aussi dans ce domaine-là.
0: Il y a
6: les généralistes, en principe, ils ont un bon carnet d'adresses. Il y a en général des unités de sommeil pas trop loin.
0: Qui permettent d'analyser le sommeil, vos devoirs.
6: Normalement, toute personne qui dort trop, les hypersomniaques, on les enregistre tous à cause des apnées du sommeil, la narcolepsie, l'hypersomnie idiopathique et j'en passe. En revanche, les insomniaques, c'est rare qu'on les enregistre parce qu'on trouve ce qu'ils disent. Donc, c'est pas plus compliqué que ça.
0: Mais enfin, en tout cas, il y a des solutions. Donnez-nous un petit espoir, docteur Lemoine.
6: J'ai quand même créé plusieurs institutions qui s'occupent de sommeil. Et notamment, il y en a qui ont, à Paris comme à Lyon, des groupes thérapeutiques d'insomniaques qui se donnent des trucs, qui s'aident. Il y a des spécialistes qui les accompagnent et qui leur donnent tout ce qu'on appelle l'hygiène du sommeil, qui les aide à supprimer leurs toxiques, et ça fonctionne extrêmement bien. Et en fait, les insomniaques, on arrive à les faire tout à fait dormir par des méthodes naturelles, surtout.
0: Eh bien voilà, c'est le moment de refermer les paupières, c'est la fin de cette émission. Un grand merci docteur Patrick Lemoine, le psychiatre de rêve pour des nuits plus sereines. Je rappelle encore une fois le titre de cette bande dessinée, Docteur j'ai mal à mon sommeil, c'est paru chez Odile Jacob. Plein de réponses à vos questions avec la famille de Fabrice et Laetitia pour mieux comprendre ce que sont les apnées du sommeil, la dépression saisonnière, les insomnies, les cauchemars. Bref, une excellente lecture avant d'aller se coucher. Merci aussi à Nicolas Fournel qui, heureusement pour nous, n'a pas piqué du nez aux manettes de la régie technique. La semaine prochaine, à l'occasion du mois Mars Bleu, on s'intéressera au cancer colorectal et surtout au dépistage qui a été bien simplifié et pourtant il est boudé. On verra pourquoi. En attendant, on va se quitter avec la citation du jour. Elle est signée de Philippe Gueluc, le papa du chat. Boire du café empêche de dormir, par contre dormir empêche de boire du café. Vous suivez ? Allez, bonne future nuit à tous et à toutes.

Merci à nos confrères du magazine Portez-vous bien et nous poursuivons en musique avec Nicole d'Ambreville avant de retrouver dès 16h Didier pour la suite du programme.

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1: Bonjour à tous. La fraternité est au service de la vie, pas de la mort. L'Église répète qu'un frère ne peut donner la mort à d'autres frères. C'est pourtant le choix fait par les élus français. Hier soir à Paris, l'Assemblée nationale a définitivement adopté la proposition de loi créant un droit à l'aide à mourir. La France devient le 7e pays européen à faire le choix de rompre avec l'accompagnement de chaque personne jusqu'au terme naturel de sa vie, après les Pays-Bas, la Belgique, l'Espagne ou l'Autriche qui ont légalisé l'euthanasie ou le suicide assisté. En France, les députés ont donc inscrit dans la loi la possibilité de provoquer la mort, mais ils l'ont fait avec une courte majorité à 50 voix près et 29 abstentions, ce qui montre au moins la complexité que déplore Jean-Charles Puzelu, l'Église.
2: Oui, Marie, hier soir, dès l'adoption de la loi, l'Église de France regrettait un choix en rupture avec une longue tradition du soin dont la vocation est de soulager la souffrance et d'accompagner tout le monde jusqu'au terme de sa vie. Les évêques rappellent leur participation au dialogue autour de ce débat depuis 4 ans, soulignant l'expérience multiséculaire de l'Église dans l'accompagnement des malades, des mourants et de leurs familles. Ils estiment que les effets d'une telle législation vont modifier le rapport à la vulnérabilité, à la vieillesse, au handicap ou même à la maladie. Mais il ne baisse pas les bras. L'histoire n'est pas terminée, estime-t-il. Un nombre significatif de recours est possible. Le Premier ministre français et le président du Sénat ont annoncé de leur côté un recours devant le Conseil constitutionnel. Des recours sont également possibles devant les juridictions européennes. Alors des recours, pourquoi ? Pour un délai de rétractation du patient, ça c'est ce qu'ont annoncé les politiques. Les évêques, eux, souhaitent introduire une clause de conscience pour les pharmaciens qui, rappelons-le, pourraient servir de lieu de dépôt du produit létal en cas d'aide à mourir à domicile, et d'une clause d'établissement sur ce point. Écoutez Mgr Mathieu Rouget, évêque de Nanterre et spécialiste des questions éthiques.
3: Le point le plus préoccupant, au-delà du fait même de l'autorisation d'euthanasie utile assistée, c'est que les établissements dont la charte éthique ou de le passé confessionnel réprouvent la pratique d'euthanasie seront tenus de l'accueillir dans leur mur. Il ne s'agit pas d'une clause de conscience, parce que la conscience touche à personne. Il s'agit d'une clause d'établissement. Et là-dessus, le gouvernement avait donné quelques assurances à l'épiscopat français qui n'ont pas pour l'instant été tenues. Il y a beaucoup de préoccupations de la part d'établissements congréganistes ou d'origine congréganiste, je pense en particulier aux Petits Soeurs des Pauvres, mais aussi aux Soeurs de Saint-Thomas-de-Villeneuve, aux Petits Soeurs des Maternités catholiques, et puis à des établissements comme Jeanne Garnier à Paris. Il faut vraiment espérer que dans les semaines qui viennent, les recours divers permettront que soit effectivement établie une clause d'établissement pour que les établissements dont l'histoire et le présent et la charte éthique réprouvent la mort provoquée puissent persévérer dans leur mission et dans leur éthique.
1: On entend l'inquiétude de l'Église de France après l'adoption de la proposition de loi qui légalise le suicide assisté avec exception d'euthanasie, un choix de la rupture, un basculement anthropologique qui fragilisera les plus vulnérables. Au Vatican, l'Académie pontificale pour la vie dit comprendre la complexité des processus législatifs qui révèlent la gravité et l'importance du débat sur la fin de vie. Son chancelier, le père Andrea Ciucci, révèle parmi les principaux points d'inquiétude d'une telle législation la solitude et la vulnérabilité des personnes.
2: Je crois que nous devons avant tout nous préoccuper de la solitude, car si une personne, peut-être dans un moment de grande détresse, se retrouve abandonnée à elle-même, c'est un péché qui crie vengeance. Nous sommes faits pour grandir et pour vivre ensemble, pour nous entraider. Nous sommes également préoccupés par les pauvres et les plus faibles qui n'ont pas accès à toute une série de possibilités. Nous sommes préoccupés par les différences sociales. Nous sommes préoccupés car derrière cette approche se cache le risque sérieux de voir réapparaître ce que le pape François appelait la culture du déchet. Ainsi, lorsqu'une personne n'est plus capable d'accomplir davantage de choses, elle peut être mise au rebut. Nous sommes préoccupés lorsque le débat se réduit à des considérations idéologiques, c'est-à-dire lorsque nous nous attachons davantage à défendre des principes qu'à défendre des personnes.
1: D'Andrea Ciucci, le chancelier de l'Académie pontificale pour la vie, un entretien à retrouver en intégralité sur notre page internet vaticannews.va. La culture du rejet, l'expression est du pape François, mais elle est aujourd'hui reprise par Léon XIV. Encore récemment, dans ses intentions de prière pour le mois de juillet, il implore le Seigneur de pardonner le fait que parfois nous cessons, dit-il, de voir dans l'autre un être digne d'amour. Le pape, qui on le sait, a fait du respect de la vie un thème clé lors de son voyage récent à Monaco ou encore plus récemment en Espagne, où il affirmait devant le Congrès que toute vie humaine doit être reconnue et protégée depuis sa conception jusqu'à son terme naturel, quelles que soient les circonstances de son existence. Ce message le délivrera-t-il en France, où il est attendu fin septembre dans 2 mois? Quelles paroles les catholiques attendent-ils de Léon XIV? Je vous propose de retrouver Mgr Auger.
3: Je suis sûr que le pape va nous dire des choses très importantes dans beaucoup de domaines, et notamment dans celui-là. Il a eu des paroles très fortes récemment à Rome, mais aussi en Espagne. J'ai beaucoup cité ces derniers jours une phrase très forte de l'encyclique Magnifique Humanité, où le pape déclare que le premier des droits qui conditionne tous les autres, c'est le droit à la vie, et que quand l'euthanasie est votée, ce droit à la vie est largement entamé. Et puis je pense aussi à la déclaration du Saint-Siège Bonus Samaritanus de 2020, qui est un texte très important sur ce sujet. Et donc, je suis sûr que le pape va dire des choses fortes, à la fois aux chrétiens, pour les aider à s'engager auprès des personnes en fragilité, et puis à toute notre société. Sa parole, sur ce point comme sur beaucoup d'autres, va nous être très précieuse, et nous l'attendons avec beaucoup d'impatience.
1: Des propos recueillis par Jean-Charles Puzelu et à retrouver d'ici peu en intégralité, toujours à la même adresse vaticannews.va. Vous y retrouverez également, et notamment, les intentions de prière du pape pour le mois de juillet. Que Dieu accorde une paix juste à l'Ukraine. La prière en ukrainien de Mgr Matteo Zuppi à Kiev hier, au troisième jour de sa mission dans le pays en guerre depuis plus de 1600 jours. Alors qu'était célébrée la journée de l'État ukrainien, une fête civile et religieuse commémorant le baptême de la Russe de Kiev, le cardinal a déposé un bouquet de roses, prié pour que les prisonniers rentrent chez eux, que les enfants puissent retrouver leur famille, que les disparus soient retrouvés. Le président de la conférence épiscopale italienne, ancien émissaire du pape François pour la paix en Ukraine, a vécu lui aussi cette nuit, une nuit de peur, puisque la capitale ukrainienne vient de connaître une attaque aérienne russe qui a tué 2 personnes. Hier, déjà 13 Ukrainiens ont été tués dans des frappes à travers le pays, à Soumy, dans la région d'Odessa notamment. Et puis, signalons enfin la démission du ministre de la Défense ce matin, à la suite du remaniement annoncé dimanche par le président Zelensky.

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1: Merci à la rédaction de Vatican pour ce journal et on poursuit le petit chemin, grand chemin à la fois de cette semaine Magnifica Humanitas avec le père Jean-Denis qui nous présente cette lettre encyclique du pape Léon XIV.
2: Petit chemin, grand chemin dans la foi, et nous vous proposons la lecture suivie, la lecture intégrale de l'encyclique Magnifica Humanitas du pape Léon XIV. C'est sa première encyclique, et le pape Léon a voulu marquer le début de son pontificat par cette encyclique, par sa réflexion et aussi le rappel des valeurs fondamentales sociales prônées par l'Église. Un tournant de l'histoire où le monde, où la planète est confrontée à de nouveaux défis, le défi de l'environnement, de la création, le défi de la protection de notre planète, qui se conjugue aussi avec le défi des droits et d'une égalité pour tous les hommes. Eh bien, il nous rappelle les principes fondamentaux dans ce chapitre 2 de l'enseignement et des valeurs, des principes fondamentaux de la doctrine sociale de l'Église. Nous arrivons à la section où il nous rappelle le principe du bien commun. Le bien commun est présenté par le pape Léon comme la forme sociale de la dignité de chacun. Un bien

Le principe du bien commun. Reconnaître que chaque homme et chaque femme porte en soi une dignité inaliénable et a des droits qu'aucun pouvoir humain ne peut léser ou annuler, exige de façonner la manière dont nous vivons ensemble, nos choix économiques et politiques, ainsi que le visage concret de nos villes. De là naît le premier grand principe de la doctrine sociale que je désire rappeler, nous dit le pape Léon XIV, le bien commun. Nous pouvons le décrire comme la forme sociale de la dignité reconnue à chacun. Lorsque Benoît XVI a évoqué les valeurs non négociables que l'Église doit toujours défendre, il a inclus parmi celles-ci la promotion du bien commun. Pour un chrétien, en effet, sortir du petit monde, de ses propres intérêts et s'engager dans la mesure de ses possibilités pour le bien commun est une valeur non négociable, tout comme l'est la promotion de la vie. Le Concile Vatican II a affirmé que le bien commun consiste en cet ensemble de conditions sociales qui permettent tant au groupe qu'à chacun de leurs membres d'atteindre leur perfection d'une façon plus totale et plus aisée. Cette définition nous offre une première orientation précieuse car le bien commun ne se réduit pas à une simple liste de conditions ou d'institutions. Il ne coïncide pas avec la somme des avantages des individus ni avec le croisement de leurs intérêts particuliers. C'est un bien plus grand qui appartient à tous et que nous pouvons construire, accroître et préserver seulement ensemble. Nous pouvons dire que l'action sociale atteint sa pleine mesure lorsqu'elle tend vers ce bien partagé, tout comme l'action morale de la personne trouve son accomplissement dans le choix du vrai bien. En ce sens, nous pouvons affirmer que le tout est plus que la somme des parties et que, précisément pour cette raison, la simple somme des intérêts individuels n'est pas capable de créer un monde meilleur pour toute l'humanité. C'est une illusion de penser qu'il suffit de rechercher son propre progrès pour contribuer au bien de tous, sans avoir à se soucier réellement des autres. Cette vision ignore la valeur propre et spécifique du bien commun. Celui-ci est le fruit de l'interdépendance, qui engendre un réseau de biens sociaux se diffusant et se répercutant sur les personnes. Le bien commun est un plus, résultat de l'interaction et de l'influence réciproque qui relie différentes actions, initiatives, efforts ou décisions. Si l'on se contentait d'additionner les biens individuels, on ne pourrait expliquer l'existence de ce plus qui les dépasse et, en même temps, les enrichit.

sentir un grand chemin dans la foi, nous poursuivons notre lecture suivie de l'encyclique Magnifica Humanitas. Et dans ce deuxième chapitre, le pape Léon nous rappelle les valeurs fondamentales de l'enseignement social de l'Église. Il nous rappelle ici de manière particulière, de manière forte, le principe du bien commun. Il incombe donc, nous dit le pape Léon XIV, il incombe à l'État de garantir la cohésion, l'unité et une organisation équitable de la société civile afin que le bien commun puisse être véritablement recherché avec la contribution de chacun. Cela signifie concrètement que les pouvoirs publics ont pour tâche délicate d'harmoniser avec justice les différents intérêts en jeu en recherchant un équilibre entre bien particulier et le bien commun, autrement dit, le bien de tous en même temps, le bien de la société, sans laisser de côté les plus faibles. Lorsque la politique renonce à une vision à long terme et se réduit à ses calculs,

à court terme ou à des logiques d'opposition, le langage du bien commun perd en crédibilité et les inégalités comme les fractures sociales augmentent. Cela vaut également pour la politique internationale. Alors que les distances entre les peuples s'accroissent, des logiques d'opposition et d'agressivité se mettent en place, et le difficile chemin vers un monde plus uni et plus fraternel subit de nouveaux et douloureux revers. Dans ce contexte, parler d'un chemin commun vers un développement plus juste pour toute la famille humaine semble relever de la folie. Mais nous ne pouvons pas perdre espoir, nous dit le pape Léon XIV. Nous ne pouvons pas perdre espoir. J'invite chacun à réfléchir à des formes de coopération et d'institutions internationales plus efficaces, capables de préserver le bien commun global, sans pour autant supprimer la légitime pluralité des peuples et des États. En effet, la promotion du bien commun ne peut jamais être dissociée du respect du droit des peuples à exister, à préserver leur propre identité et à contribuer par leur spécificité à la famille des nations. Toute tentative ou tout projet visant à éliminer ou à soumettre une nation est gravement immoral et donc inacceptable. C'est ainsi que s'achève ce rappel du pape Léon XIV, le principe du droit commun, élément fondamental de l'enseignement social de l'Église. La prochaine étape sera consacrée par le pape Léon XIV sur le principe de la destination universelle des biens. Autrement dit, les biens de la terre sont donnés par Dieu à toute la famille humaine et la propriété privée reste toujours subordonnée à cette destination universelle. Un principe bien discuté dans nos sociétés d'aujourd'hui avec des projets d'exploitation de tous ordres sur la planète et des restrictions de partage pour certains qui n'auraient pas accès à certains biens. Donc le principe de la destination universelle des biens.

0: Et c'est au Père Jean-Denis pour cette présentation de ce texte de Magnificat in Humanitas du pape Léon XIV.
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Et puis, peut-être, pour s'occuper, là, comment on se prépare à la rentrée. 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Donc, si quand la fin d'acheter toutes affaires pour l'école, ça là, ben, imaginez un petit peu aussi, il faut nous mettre un petit pièce pour notre radio, pour servir, pour notre rentrée l'année prochaine. Allez, nous retrouvons.

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0: Nora Carl Bergalixen, que va causer un peu d'ici le livre, l'expression aussi de la PNP, telle chose, telle manière. Et après, nous allons boire un peu de café avec Devisica pour cause de son album et aussi de son concert le 13-14, l'espace le Comte de Lille, côté Saint-Paul. Et là, ben, nous rouvrons le barreau, nous ça tient bon ensemble avec Jean-Paul Nida, qui est là, qui est depuis janvier 2018. Et le morceau, il appelle, va bien tourner ça, ça ne t'a pas content. Ah là là, nous ça fait un tour côté Fonke avec Daniel Moussa sera avec nous le 14 février. Là nous ça fait cause, mais le Fonke appelle mon causé même. Là, gay.
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0: Lire, très bon mot.
1: Le premier grand écrit en créole, un monsieur qui s'appelle Louis Héry, d'un monde dehors, des oreilles, arrive à la Réunion. Monsieur le premier, il a écrit un texte en créole.
0: Voir le mot, lire.
2: La langue là, c'est une affaire qui appartient à nous toutes. On doit prendre en main son avenir.
0: Voir le mot, lire.
3: Si vous voulez donner la force aux langues, aux littératures, aux poésies, aux fonds de cœur, il faut l'écrire.
0: Le mot, réunionner. La langue, rayonner. Le verbe, rayonner. Un pays, rayonner.

0: L'autre cause en qui aujourd'hui, notre première émission, un Gaïa l'année, toute bonne radio clé en Dalonaz avec nous, et aussi toute bonne invitée qu'elle est là. Gaïa, il revient bénir notre émission avec Calvec. Comment il est?
1: Bonjour, bonjour, tout le monde est là, tranquille.
0: Gaïa l'année.
1: Ah oui, l'année commence bien.
0: Ah, Midiao. Chandon même avec David Sika, comment il est?
2: Au thé, il est là.
0: Au café grillé, il est là, la grecque, il est là, tout.
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0: Voilà, en tout cas, radio, en fin de compte, nous faisons un Gaïa bouquet la santé, avec un jardin, et puis tu plantes ça, tu vis de temps en temps, il y a race, et puis voilà, la fin d'année, que ça y récolte. Carl, en tout cas, pour donner l'élan. Il vient dire, lire, boire, bonne mot, tout ça là. Ça, depuis longtemps, on est dans là, parce que les donne théâtre, les donne fond de cœur, les donne livre, ça même.
1: Oui, oui, oui. Hein? Moi, j'essaie d'écrire un peu toutes qualités affaires gagnées, mettre en créole. Fond de cœur, théâtre, la marrante d'un analyse un peu plus grand. Appelle ça bien un roman, une histoire.
0: Ça même. Parce que aussi, vous mettez aussi, vous la montrez dans le côté de l'anglais aussi, hein, dans le lycée, l'université.
1: Oui, il y a ça et tout.
0: Ici.
1: Ah, oui, bon. Oui, tout le temps. Toujours de la formation même. Voilà. Mettre créole en l'air.
0: Oui, voilà. Dans l'identité où il écrit, dans l'histoire, l'esclavage, raciste, tout ça là.
1: Ah oui, ah, oui. On ne peut pas en passer ça. Oui. Tous les jours, hein, vous respirez ça même. Hein.
0: Ben oui, il faut toujours batailler, essayer. Dis ça que n'a pas dit.
1: Ah oui.
0: Et t'es sur tes manières, ils sont pas là. Hein, puis.
1: Ça même.
0: Oui, ça même. Donc, ça l'expression, ouais. La paix de bon paix, ça, hein.
1: Oui, oui, mais bon, tant pis du tout. Tant pis du tout. Peut-être faut monter un peu dans le haut pour entendre tout le monde dire ça, mais si ça nie, c'est un pire, tant pis. Hein.
0: Nena, même. Il tombe bien, ça, parce que Nena aussi, David a écrit un mot, ça s'appelle Quexé, ça y entend plus trop aussi l'expression-là.
2: Ouais, Quexé, ouais. C'est non, ça, ouais.
0: Non,
2: ouais.
0: Non, on a été allé. Alors, présente-nous un coup ce livre-là, Carl.
1: Donc, c'est un
0: Marmaille Saint-Denis,
1: oui, l'histoire Maximin. Maximin, Marmaille Saint-Denis, il habite Bois-Neuf. Bonnefs et Clotilde. Et il va vivre son vie à la même côté Butor, Lantanier, appelle ça. De mon entente, appelle ça Lantanier. Et comme nos histoires se passent dans les années 70-80, on a continué dessus le nom avant, hein, Lantanier. Oui. Comme il appelle ça, juste à côté Bowling, là-même.
0: Attends, d'accord.
1: Donc Maximin, c'est 10-15 ans son vie, il vivait là. Et il traverse un période où ça n'avait pas que transformation de la Réunion. Nous allons sur 10-80. Nous l'avons encore dans une tradition grand amoun, mais il y en a fait, il arrive. Dans les 80, la bonne grande révolution, il s'est arrivé.
0: Il trappe en même temps.
1: Voilà. Nous commençons à tirer l'affaire. Nous sentons l'ail. Et donc là, c'est surtout bonne. Bon, ben, c'est une histoire. Il y a un bon drame dedans. Hein. Il y a un bon drame familial. Il y a deux mounes. Bon, malheureusement, il faut deux mounes, il mort. Il y a d'autres, il est net. Comme dans la vie. Hein.
0: Ben oui. Voilà.
1: Mais il a une grande joie aussi. Et à chaque instant, il essaye, comme il écrit un livre, il raconte des histoires, mais il essaye toujours de mettre le nom bons artistes dedans pour mettre un livre plus dynamique, plus vivant.
0: Oui, oui.
1: Il cite toujours deux, trois phrases, deux, trois lignes, un morceau. L'un de l'un, Michel Admet, la bonne Madoré.
0: D'accord. Tout ça, tu as fait face à jouer.
1: Voilà, il compte depuis avant.
0: Oui. Et l'envie d'écrire le livre-là, elle arrive comment? Un peu des histoires, un peu des histoires, bon peu de monde.
1: Oui, bon peu de monde. N'importe qui a fait, il traverse l'un et l'autre. Et une fois, un monde travaille la région là-bas. Il dit à moi, là, on avait un concours langue, hein, langue créole. Et le monde avait gagné là. Il a écrit un livre en créole. Il me dit, ben, comment il sort comme il fait en français. Et ça n'a pas fait mal à moi, mais la râle à moi donne un questionnement. Il dit, ben. Moi, je n'ai jamais écrit un grand roman comme ça. Mais j'ai écrit une histoire sur la longueur, hein, 200 pages comme ça. Un peu pareil, banna. Hein. Donc, nous devons faire pareil, mes parents, hein, pour écrire dans notre langue. Sinon, comment on nous fait?
0: Il est en plusieurs parties, le livre, là?
1: Oui. Ma langue.
0: Déjà, d'ici le côté, le dessin, c'est Emma Amay, Don Braille.
1: Oui, deux petites filles, il tient vos autres. Ouais. Hein. Cette nous donne un peu un câlin, je vous dis. Deux petites filles, si un monde sort un peu dehors, on va dire deux petites filles métisses.
0: Cachette dans le bras.
1: Oui, oui, oui. Ça, désolé, content. Parce que nous avons ça aussi dans le livre. De monde content, de monde. Il prend plaisir à vivre.
0: D'accord.
1: Même si ça donne un combat tous les jours, parce que tout le monde y vit un combat.
0: Ben oui. Et tout le temps, voilà. Il s'est harassé, il s'est élevé. Quand il tombe, il relève.
1: Ça même.
3: nous les, dans notre émission, on va en guerre avec Carl Berg, justement, pourquoi c'est son nouveau livre. Et, un livre en des langues.
1: En créole.
3: Créole.
1: En créole, mais de temps en temps. Il y a deux petits passages où ça en a un poème. Un poème Victor Hugo, à ma école, il lit. C'est pour ça, voilà, deux petits morceaux français comme ça. Hein. Ouais. Juste pour appeler ça un net et un texte.
3: D'accord. Parce que, mais à vous, justement, parce que vous connaissez Daniel Honoré, tout ça. Et où le créole, comment vous l'avez travaillé à l'île ou, parce que,
1: oui, oui, oui.
3: Parce que écrire créole, oui.
1: Ah oui.
3: Mais il ne faut pas faire disparaître à l'île.
1: Oui. Et bien, surtout le plus important qu'on écrit, peu importe la langue, hein, c'est que les cohérents. Il faut que du début à la fin, on a le même système que vous respectez. Et avec Daniel Honoré, il avait un bon début de graphie, selon moi, hein, chacun y voit son manière. Mais trouve mon bonheur là-dedans, dans le graphie de Daniel Honoré. Mm. Il lance comme un espèce de bâtard respect de plusieurs graphies. Et il mélange le KWZ, 77, et Bonne Moderne aussi. Et on trouve ça. T'es convient mon manière, ouais, la langue écrite.
3: Ouais,
1: hein.
3: Mm-hmm. Ouais, dans le même petit goût, on a un peu que ça raconte comme l'histoire.
1: Oui. Donc, mais ça va dans le commencement même. Première page. Le soir, des trois étoiles, il brille plus fort que le soleil la journée. Quand même le point de la lune, pas tous les clés apparaissent dans l'air à midi. 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Il t'émaille pas dans la dilafée, il t'érale son carré comme l'arrivée. Travail, t'es Dieu seulement. Courage d'y laver pour rendre dans le carreau con. Fourmité immode, tant que laver la peau pour piquer. La passion des bottes caoutchouc, son grand culotte goni, avec son chemise grand manche, t'es pour soulager son douleur. Littéral pioche dans toute qualité, carreau banane, carreau manioc ou bien salade. Mais ça, con là, elle est même plus malisée. Qualité d'hiver, t'es coupe ou de main, pareil lame rasoir. Fourmi, scorpion, sans pied. Jusqu'à caméléon, à un moment donné, t'es immode à où. L'ardeur soleil 11, t'es brille la figure, poiquée sans transpiration, t'es coule pareil bonne goutte l'acide. T'es il faut un bouc solide, un gabier costaud pour tiens un beau dans un chalet à volcan comme ça. Voilà, c'est le commencement du commencement.
4: Pas de porte, un petit peu.
1: Oui, ça même.
3: Ouais, ouais. C'est vrai, déjà, le pas de porte, il donne le goût aussi parce qu'on dirait, on fait vivre à nous la Réunion, un petit peu longtemps.
1: M'espère. Là, les histoires se passent, comme a dit Nicolas.
4: Côté Saint-Denis.
1: Saint-Denis, les années 70-80. C'est une espèce période que moi, je connais un petit peu. Mm-hmm. Parce que moi, t'es maramaï quand même. Mais il dit qu'on est maramaï, peut-être c'est là le bon affaire le plus important. Il se passe et vous n'êtes pas au courant. Donc peut-être c'est pour ça même on est attiré vers 70-80 comme ça. Même si aujourd'hui, l'important, hein, c'est le présent, bien sûr, l'important. Mais il doit amener un morceau de nostalgie, t'es là-bas. Il y a rarement été là-bas. 70-80. Mm-hmm.
3: Parce que vous voulez écrire Bon Père Fonker, et là ce coup-ci, c'est un roman.
1: Oui, c'est une autre manière. Hein.
3: Ouais.
1: Dans Fonker, bon, je ne connais pas comment dire ça, vous voulez donner un besoin flash. Ouais. Bon mot, il explose, j'espère. Bon mot écrit, il explose, il donne à vous un plaisir sur le coup, il râle tout de suite. Un Fonker, quand vous lisez, il dit 1 minute, 2 minutes, sauf bon plus grand. Mm-hmm. Alors qu'un histoire, là. Il faut être dedans, il faut rappeler ce que tu as dit quand on a commencé.
4: Imaginer un peu ici dedans.
1: Oui, il faut bomber l'imagination.
4: Bomber, oui.
1: Bah, attention, le bon mot est important aussi. Hein.
4: Ah oui.
1: Mais là, pas pareil, Fonker. Fonker, il faut. Voilà, il faut brûler tout de suite.
4: Un thème l'arrivée, il faut donner, il faut l'impression.
1: Oui, ben, oui. Et puis le rythme n'est pas pareil. Dans les Fonker, midi passé comme la musique, ils pensent que là, pas loin. Hein, entre un Fonker et un parole enchanteur. Mais tu venais un petit frontière.
3: Oui, parce que déjà, il faut une case, c'est une histoire, mais il faut raconter aller vite.
1: Oui.
3: Voilà. Et un roman, il faut prendre le temps, il faut faire languer un peu de monde.
1: Ça même.
4: Des vies travaillent un peu comme ça, des fois. Ou, je pense plus, hein. Ou le texte, vous écrit plutôt en fond de case avant de faire son rentrer.
5: Moi, dans mon manière de travail, il est un petit peu différent. C'est-à-dire que moi, je dois faire correspondre à la musique avec un message, avec une situation, avec bonnes mots aussi, effectivement. Ouais, donc le travail n'est pas pareil. Mais vraiment, félicitations, hein, Karl, le pas de porte où vient de lire pour nous là, franchement, il donne envie, il donne vraiment envie, il est vraiment gaillard. Mais j'ai une question pour toi, Zao.
1: Oui.
5: Déjà, j'aimerais avant tout féliciter Zao parce qu'il écrit tout un livre comme ça en créole. il n'a pas un bon peu pour faire ça. Mais à cause le titre en français.
1: Alors, le titre en français,
5: qu'en français. Oui.
1: Ouais. Mais l'idée en français, telle chose, telle manière, mais c'est l'expression, la rentre dans la langue créole aussi.
5: Oui.
4: L'écriture peut-être l'écrit en français.
1: L'écriture en français. Voilà.
5: Oui, c'est ça.
1: Graphique.
5: Oui.
1: C'est une question technique. Ami, ça vend un peu la mèche. C'est parce que Oussami fait édite ça. Jusqu'à maintenant, il n'accepte pas bonne page, première page couverture là, en créole. Donc, je vais exactement là. On est obligé de faire ça. Parce que je ne m'en pas donné l'éditeur local.
5: Mm-hmm.
1: Ouais, un compromis, voilà.
4: C'est une affaire d'ici Internet aussi, ça.
1: Oui, je suis Internet. Et c'est pour ça que je prends un titre qui il sonne dans la langue créole, mais l'obligé ressemble un peu en français. Il y a une petite contradiction.
5: Mais, enfin, pour moi, ce n'est pas une contradiction forcément. Je me dis, voilà, moi, tu veux essayer de comprendre ces histoires-là. Je me dis, à cause, il avait une traduction en créole, puis dessous, comme tout le livre est en... Enfin, quasiment
4: en
5: tout
4: créole,
5: le livre est en créole.
1: Oui.
5: Mais en même temps, voilà, comme on dit vous-même, déjà, l'expression lui-même,
4: il reste
5: telle chose, telle manière, mais que même pas si en français, ben, là, on sait, tu vois,
1: pense pas,
5: ce mot-là, comme ça, ouais.
1: Ben, nous,
3: après, problème d'édition aussi, parce que je crois que nous, de bonnes îles créoles, on a un problème avec les bonnes éditions, bonnes maisons d'édition, justement. Parce que Raphaël Foucault-Fion, justement, a fait un table ronde là-dessus, justement, pour que les bonnes auteurs, justement, ont continué à appuyer les bonnes éditions dans notre pays, dans notre île.
1: Oui, c'est dommage, parce qu'il limite à nous, bon, on peut vraiment.
3: Ouais.
1: Déjà, elle n'est pas facile. Rentre dans le mouvement l'écriture, si en plus, quand on fait dites à vous, les bloquer, c'est pas évident.
4: On connaît ça même pour le travail d'ici.
1: Oui, et en plus, je voudrais dire aussi que ben, l'édition locale, je trouve la poincée. Combien de monde aimerait écrire ? Après, heureusement, on a Internet, on peut exprimer aussi Internet, hein. Mais là, pas pareil, qu'on a un papier là, où on a l'impression que c'est tout fait, il y a une autre valeur, voilà. Il donne l'importance, c'est vrai.
5: En tout cas, bravo, hein. Vraiment les. Enfin, pardon, hein, excusez-moi, mais pour un peu la parole là, mais où ça a été trouvé?
1: Ben là, je suis Internet, je suis le grand compagnie, mais donne pas le nom, le plus grand au monde. Hein. Ali, il fait une liste, Ali.
5: Ok. Ouais.
1: Mais inquiète pas, m'a prévenu, hein, pour.
5: Ben, les gentils, mais voilà, mais aussi en même temps pour. Enfin, me dire, moi, je suis sûrement pas tout seul pour être intéressé pour.
4: Trouver. Déjà, donne le goût.
3: Mais après, il trouve aussi avec Karl même.
1: Oui, avec moi, maintenant, voilà. Les trois avec moi, oui.
3: Les prévus, justement, bonne dédicace.
1: Pas encore. Ouais. Parce que là, les voliennes sorties.
3: Là, vous faites connaître ici, pas nous.
1: Voilà.
3: D'accord.
1: Quand Nicolas avec ça, d'avoir contact, quand même, il dit, c'est le bon moment.
3: Nous attendons un autre petit passage juste après ça. C'est bon?
1: C'est bon.

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0: Carl Beck, pour présenter nous son livre « Telle sorte, telle manière » avec Alexei. Et là, nous sommes, vous la préparez un petit passage pour nous?
1: Oui.
2: À ce moment, tu veux dire le...
3: Ben, il a fait prénom, là.
2: Oui, le nom de moule. Parce que moi, commence, première page, c'est appelé une dédicace, pour cette la mettre mon langue en l'air, me remercier chez autres toutes. Donc là, moi, j'ai écrit au moins 200 noms, même si ça n'a pas dit les 200 noms. Ma prendre quelques secondes, il y a où le bon premier nom y arrive, s'il vous plaît. Donc, Patrice Tretard, Axel Gauvin, Daniel Honoré, Daniel Waro, Jean Albany, Sully Andoche, Thierry Jardineau, Laurent Médéa, Ramon Lélé, Alain Armand, Daniel Moussa, Prosperet, François Saint-Omer, Dédé Lançor, Jean-Louis Robert, Annie Grondin, Gaël Véléien, Henri Madoré, Michou, Narmine Ducap, Nano, Françoise Guimbert, Théâtre Lacour, Gora Patel, Pierre Roselli, Jean Lorette, Jean-Roland Miquel, Ignace, Apollonia, Emmanou, Naïsseyé, Mélange Nation, Alain Peters, Jessie Ferrer, Gousselay, Thierry Gouliris, Didier Ibao, Olivier Arras, Francky Lorette, Didier Mangay, Maria Lissinamant, Barbara Robert, Michel Admet, Yves Manglou, Gabi Laïkun, Céline Huette, Lolo Kichner, Nicolas et Alexin, Magnan, Oussanoussava, Progression, Kiltia Maloya, Ségaël, Max Lorette, Jackie Lechat, André Maurice, André Legras, Louis Jessu, Mapérine, David Sica, Tissouas, Jean-Claude Viader, Cindy Refes, Jackie Revel, etc.
3: Ça fait de vie ou la fait de là?
2: Bon, on peut dire. Okay. Après, attention, hein, mais fini, parce qu'il ne m'a pas rien dit tout de monde, on ne peut pas dire tout de monde. Hein. Donc, midi à la fin. Et puis, tout de monde y cause, il respecte créole comme n'importe quelle langue, mais il demande pardon, cette mois-là, oublie mettre d'autres noms.
3: Ah, oui. Ça, quand on a fait un travail, ouais. Quand il fait un travail d'ici la langue créole, en musique, en théâtre, en tout, c'est ça?
2: Oui, oui.
4: Ça te gagne, si y a tout le monde
3: qui demande. Merci.
4: Ça te gagne, mais tu vois, c'est le bon livre créole, il commence. C'est un bon roman, parce que ça ne te voit pas, tu vois, bon, plus bon fond de cœur, en créole.
2: Oui, mais on entend plus en plus.
4: Et là, nous, on en a. Francky Lorette, l'autre fois, Niwa Arnoux, et là, un autre livre créole, un truc créole.
2: Donc, ça va dessus un morceau.
3: Ouais.
2: Donc, l'endroit, Lantanier, hein, Lantanier, quand t'es là, Maximin, ils viennent. Comment s'habite Lantanier? Grand matin, la pointe grain des ordres dans Lantanier. Le premier coq la râle incendie dans l'air, 5 heures par là. Soleil n'était pas encore levé. La même, de Mouni commence à l'hymne de fée pour faire chauffe café. Ou entend un deux rouvres autres portes en bois, le bâton il tape un coup de silogon. Il fait un désordre que toque, pareil un coup de zoc dans le coco. À part ça, personne n'y cause pas fort, ou bien il fait pas désordre avec vaisselle pour faire aboyer le chien. Jusqu'à temps que le soleil lève derrière la mer par côté Sainte-Marie, tout le monde y reste camille dans notre case, à part ça qui ça va travailler bonheur. Maximin sort dans le lit doucement pour pas faire lève Thérèse. Lisette a un œil pour voir si le yeux de mademoiselle est fermé, elle y dort même. Pareil, un petit mahamaï, son deux bras les fait à mienne, silote, comme poupa, la frais. Maximin a toujours été un mahamaï doucement. Ça y sens, pas ça, on dirait. Quand il est la case à un moun, il touche pas rien. Il attend le moun, il propose à lui, ou bien il sait avoir rien à faire, pour boire, bien pour manger. Il est assis un peu dans le salon, le temps Thérèse, il lève. Il installe à lui en face Marie-André, son petit fil aux yeux les fermés, mais on a l'impression, il a pour rêver.
3: Le livre, pour moi aussi, il est un peu aussi pour retrouver à nous. On retrouve à nous sur le côté manière vive aussi pour retransmettre l'important, parce que des fois, comme vous dites même, ils savent trop vite, ils vivent ça en ben, côté jeunesse, un peu en américain, un peu à toute la bonne valeur. Là, un peu ça aussi, non?
2: Oui, oui, ça même. C'est ça, même, qu'on nous raconte des histoires, où la pointe le temps cause théorie. Des fois, vous expliquez, vous rentrez ici, comme ça, là, vous parlez de perte de valeur, là. Nous, peut cause là-t-il longtemps, mais qu'on raconte des histoires. Ou veut pas, le monde ou impacte à lui. Ou touche à lui doucement, doucement. Ou fait pas lire la leçon, là. Mais quand il lit le livre, là, il ressent une affaire, j'espère. Hein, il ressent une affaire et puis il dit ah ouais, ouais, ouais, doucement, doucement, force, lire. Ben ouais. Mais après, il faut de monde y lire.
3: Ah ouais, mais il rappelle, ah oui, les voyez, c'est comme ça. Ben, l'appelle ça.
4: Nous va donner, justement, pour finir, nous va donner quand même le titre et la maison d'édition.
2: Oui, c'est telle chose, telle manière, collection créole.
4: Voilà.
2: Sur Internet, surtout.
3: Ouais. Ça, et là, on en a une date pour faire connaître Ali?
2: Pour l'instant, non. Ouais. Mais la même cause avec Jean-Louis Robert, Lina a fait pour proposer moi, il m'a voir après. Et je profite de l'occasion, parce qu'ils ont donné une note la sortie là.
3: Oui.
2: Parce que moi, comme il commence, il sent le plaisir pour moi aussi. Hein. Le plaisir surtout pour moi.
3: Comme, c'est l'unité, il écrit pour moi aussi.
2: Là, il y a une note la sortie, il appelle la pas moins l'auteur. Un roman, une histoire.
3: D'accord. Nous avons l'occasion de faire connaître Ali.
2: La parole de terre, oui.
4: Dans un instant, nous nous retrouvons. Nous retrouvons. Debbie Sigard.
3: Merci, Carl. Et c'est tout. N'hésite pas, nous rappelons pour un petit peu plus devant. On fait connaître le deuxième livre. Et dis un peu comme ça, comment l'espace a un peu ça de là aussi. Voilà.

0: 예.
1: 아랄라.
0: 예시, 예시, 예시.
1: 데뷔 고통하우, 세투 벤. 레, comme dit Anna, le café, la grègle est là. Hein? Rappelle-nous un peu ces histoires-là. Ma tante m'a dit, la cause d'un avec coup d'un rêve pour imaginer ce projet-là, pour faire tout un moulin là.
0: Écoute, le...
1: Ma tante m'a dit, ton Maxime, tout ça là, non?
0: Non, la tourne, moi, avec mon mon, en fait. Voilà, mon mon avec mon marraine, son sœur. Voilà, des fois, tu racontes, elles ont aussi bonnes souvenirs longtemps, ça là, quand elles étaient préparées à café. Et du coup, voilà, ma demande, maman raconte à moi un peu comment tu se passes quand elles doivent faire gris café, préparer ça pour pépé, tout ça là. Donc, voilà, donc. Et en dedans là, en fait, si on veut, dans le café grillé là, pour moi, il est vrai que c'est une affaire, Idiao, ça dans le temps, longtemps. Hein, mais pour moi, il y a une affaire qui traverse le temps. En fait.
1: Oui.
0: Ouais. Et pour moi, c'est ça, la tradition. C'est une affaire qui existe depuis un peu d'années et qui traverse le temps. Et l'inéna toujours son gaillard dans le temps aujourd'hui. Ouais, donc, c'est pour ça. Pour moi, café grillé, c'est une façon de dire allons, regarde un coup dans notre tradition. Ouais, voilà, tout ça, ça fait les jolis, les gaillards. Allons inspirer nous de ça, allons râler ça dans notre ordi, en fait.
1: Et en plus, sa tasse n'a pas son valeur, n'a son goût, n'a son qualité d'amour pour partager aussi dans la continuité plutôt un l'esprit en Balcabar, l'infaisant aussi.
0: Oui, hein? Oui, ben la café grillé, c'est vraiment, ben, par le fait, hein, la continuité Balcabar, en fait. Hein?
1: Mm-hmm.
0: Ouais.
1: Donc qu'elle a n'a bon pé le grain. N'a le grain pour en l'église notre séga, le grain pour Mazine nous-mêmes si l'amour, le grain pour Mazine de monde aussi dans l'amour. L'a fait ça?
0: Oui, oui, oui. Après, il est vrai que dans l'album Café Grillé, parce que il est vrai que souvent séga c'est bonne chanson l'amour. Hein? Mm. Souvent des fois c'est aussi bonne situation un peu cocasse, ouais, bonnes affaires à la vie tous les jours,
1: ouais. Là, c'est un Sega nouveau, traditionnel, il appelle
0: là,
1: ça comme ça,
0: voilà. Et puis bon, moi j'aime bien l'écriture quand ça va un peu dans le fond, ouais, quand voilà un peu dans l'écriture Maloya, me dire oh là nous, ouais. Ça rote bonne fond de quai, hein, vraiment. Et là ben, pour se l'approche Sega là, en tout cas moi TV essaye avoir un peu le même genre de style, même si c'est quand même deux écritures différentes, hein. Écrit Maloya, écrit Sega, c'est pas les mêmes affaires, pour moi en tout cas. Et donc là, on est dans bon sujet, les un peu divers, hein, comme il dirait. Hein. Voilà, là, café grillé, cause sur l'appel pour la tradition. On a un autre morceau, il appelle la bonne nouvelle, il cause dessus bonne média, en général, sur l'influence bonne média. On est dans bon morceau, il cause dessus la confiance dans nous. Nena.
1: Ça veut nous ça fait connaître justement tasse par tasse.
0: Le bon.
1: Un petit bout. Mais là, bon. Là ben, ça c'est le morceau, ça nous vient à côté. C'est comme une invitation, une déclaration, oui. Café grillé lui-même.
0: Oui. Oui,
1: après,
0: oui.
1: Ben, Nena, le morceau que vous la mettez dans le nage avec Yael.
0: Ah, laisse, hein? Mais oui, mais alors, mais Yael. Ah oui, comment dire ça? C'est un. Il est tellement gaillard. Ouais, son voix, son manière de chanter, il a un charme, il a un soleil en dedans. Enfin, il est tellement agréable. Quoi.
1: Et ça même, bonne voix, la choisie, parce que ben, vous suivez longtemps, ou bien ça tombe dans le thème, comment l'espace a fait ça, ce travail-là?
0: Écoute, c'est bonne réflexion, mais c'est sûr, là on vous dit d'abord, c'est bonne l'inspiration en fait. Ouais, quand moi j'ai écrit une chanson comme N'a rien K.O., le premier mot que moi imaginé pour ce morceau-là, ben, c'était Yael.
1: Ouais.
0: Voilà.
1: Ne peut écouter, tic-tac, s'il est prêt, bien il peut chanter. Ah là là. Ah non.

0: faut pas des lièvres à la fois, elle fait ça, hein.
1: Oui. C'est une façon de dire.
0: Oui.
1: En fait, c'est une façon cause un peu aussi dessus l'égalité, bon rapport dans un couple.
0: Oui.
1: Parce que, comment dire ça, il est vrai que pendant longtemps, elle avait un schéma.
0: Une espèce de minéa.
1: Oui, voilà. Et voilà, il faut casser tout ça là, il faut que chacun ait son place. Et dans ces chansons là, c'est ça, c'est une façon de dire, ben voilà, chacun a son rôle, chacun a une place, et dans mon cas, il n'y a rien.
0: D'accord, oui, il reste la même, le zarlo, la moelle est la même.
1: Oui,
0: même.
1: Oui.
0: Par contre, là-dedans, là, il fait vraiment, côté l'arrangement des vies,
1: tout,
0: s'il a raté, là, l'essayer, parce que s'il a raté un passage là-dedans, l'essayer, le côté battement, le relais à man, l'effort, les...
1: Oui, ça pour moi, était un... enfin, l'approche rythmique, en fait, c'est un vrai réflexion aussi. C'est un ressenti, là encore.
0: Ouais.
1: Mais c'est aussi une réflexion. Et une fois, je me rappelle, moi, l'avait demandé, Christian Ducap l'avait mis un tour à la case. Et me dit, allez, Christian, comment on voit la rythmique là? Pour où les bons, c'est un bon rythmique, Sega. Il a dit, moi, mais c'est ça le battement, Sega, en fait.
0: Oui, c'est ça.
1: Et côté... c'était bon, ben les
0: bons
1: alors.
0: Moi,
1: tranquille.
0: Côté, il y a aussi un morceau que la maman il a travaillé bon père coup. Il explique aussi le côté Sega. C'est Éric Lorette.
1: Ah oui.
0: Il a fait
1: un
0: sapo, mais il appelle ça un sapo l'album, mais appelle ça un peu comme ça.
1: Oui, oui.
0: Et il est vrai qu'il explique tout le bon Sega, comment les. Où ça il est, qui ça l'a fait, comment l'a tourné. Tout qualité Sega, Sega bonbon, l'amour bonbon, tout ça là, il a fait tout ça là, hein.
1: Oui, oui.
0: Bonbon
1: oui,
0: gras.
1: Mais oui. Oui.
0: Et à chaque spectacle qu'a fait griller, pour dire aussi que le sens, le DEC a fait griller, tu amènes ça aussi dans chaque quartier.
1: Oui, ouais. C'est ça. C'est-à-dire que pendant. En 2024 et 2025, nous l'a fait quand même à peu près 25 concerts.
0: Et Moulin l'a tourné, oui.
1: Oui. Et il est vrai que sur à peu près 18 concerts, Éric Lorette l'était là avec nous. Et il était présente. C'était l'était rouvert, en fait, le partage café grillé quand nous étions joués dans le quartier. Et donc, l'était raconte l'histoire à ces gars pendant 12-15 minutes à peu près. Comme on était en train de travailler dessus l'album, il me dit, Éric, est-ce que vous serez d'accord pour faire le racontage, ou fait là, me fait aller dessus l'album.
0: Ah, il fallait mettre
1: voilà.
0: Ça.
1: Mais par contre, pas 12 minutes, hein, ça ne gagnera pas. Mais si vous gagnez, voilà, compactaliez un peu en 5 minutes à peu près, là,

0: fois, il peut passer d'un moun à l'autre. Ouais, me dire quand, par exemple, m'y connais pas moi, un moun y rouvre à la porte pour un autre moun dans une station, ou bien il laisse la place dans le car, ou bien ouais, ce genre d'affaires comme ça, ben il peut donner envie ce moun là à faire le même affaire pour un autre moun plus loin. Ouais, pour l'autre là-bas. Donc c'est une façon de dire, allons faire de l'amour.
1: Ben à nos fans, donnez-nous un petit peu le goût des Java.
0: Bon.
1: David Chica présente nous l'album Café Grillé. Il nous raconte juste après le bon concert dans le Fait Noir pour un Fait Clair.
0: Les mots.
1: Ah non!

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0: rater un bout dedans. Mais voilà, le temps pour préparer pour le 13 et le 14. Là, oui. Moulin, ça fait tourner là. En plus, ben, le 14, couler à la moi-même, la grève m'a fait couler. Dis-nous un peu comment il prépare ça, conseil, ça donne ça.
1: Alors, les gens que, voilà, pour bon nous écouter, il n'est pas au courant. Le 13 et le 14 février, il arrive là, nous fait deux concerts dans le Fénois complet. Dans une salle sur Saint-Paul, là-bas, il appelle l'Espace. Et pendant le concert, on aura aussi une diffusion de senteurs. C'est-à-dire que moi, là, travaille avec un Moon là. Et pour chaque chanson que nous, ça a joué, on aura un senteur, en fait, qui sera envoyé en dans la salle. Donc, c'est un concert un peu sensoriel, si vous voulez. Et voilà, donc c'est l'aventure. Et donc, pour nous, là, nous travaillons depuis le début de l'année, là. C'est un gros travail, hein. Habitué à jouer dans le Fénois, c'est vraiment un gros, gros, gros travail.
0: Deuxième fois, on fait ça.
1: Les vrais. Oui. Le vrai que nous l'avions fait ça en 2012, dans le Théâtre Champfleury, Saint-Denis. Et nous avions fait deux concerts aussi. Et l'avait très, très bien se passé. Dominique Oz encore jusqu'à maintenant, hein, de ce bon concert-là. Et là, ben, nous refait ça à l'Espace. Et c'est un petit salle pour le coup. Hein. C'est un petit salle de 160 places. Et d'ailleurs, ben, les deux concerts, elle est déjà plein.
0: Ben oui.
1: Voilà, depuis le début de l'année, le bon concert, les deux concerts, elle est plein.
0: Et chaque morceau, elle est imaginé pour le dire, pour chaque le dire.
1: Chaque l'odeur l'imaginer pour le monde. oui, tout à fait. Ouais. Mais là, bah, du coup, voilà, m'y profite aussi l'occasion pour dire au monde, bon, bah, là, les deux concerts-là, les déjà complets. Et le prochain, l'occasion, ça sera le 16 mai, Cabardoc,
0: oui.
1: Voilà. Ouais. Et là, en plus, nous serons avec notre bande danseuse, etc. Donc, sera Gaïa, sera une autre l'énergie encore. Donc le 16 mai dans le Cabardoc, là il faut pas rater. Et voilà, ben le spectacle de Moon sera là. Ouais.
0: Là nous sommes aussi en plein l'actualité, Davis avec l'amendement, des attentes, les c'est un bon voie pour qu'ils remettent un peu l'ordre, qu'on un peu là-dessus.
1: Oui, alors bon, l'amendement en question là, il est vrai que Domouni pourrait poser la question, mais quel amendement il a proposé?
0: Il a pour casser.
1: Ouais, mais en tout cas, voilà, moi m'y évoque un amendement dans l'album, et bah, Mispec de Moon va comprendre de quel amendement m'y cause, mais il est bien, parce que là, il est vrai qu'en ce moment, on a deux affaires en train de se passer, et donc, on a pensé, effectivement, même si l'amendement m'y cause moins dans l'album, il n'est pas en rapport avec ça.
0: Et c'est ça, les gaillards, parce que vous te croyez dans le sens là, voilà. Ah. C'est pour ça qu'on pourrait faire part ensemble, les gaillards, parce que chacun voit son manière.
1: Et oui. Disons que Nena.
0: Tu mets un peu dedans, ce mot. Hein.
1: Ouais. Nena, bon mot codé dans le chanson qui permet de comprendre de quel amendement m'y cause. Mais voilà, Manin pensé là pour le combat que toute bande de monde l'a mené là pour la reconnaissance, pour la réparation, pour bande

0: jeunes enfants dits de la Creuse. Hein, donc voilà, ben ça, les gaillards, ouais, c'est bonnes affaires, ils avancent comme ça, les biens.
1: Oui, un petit bout, tu gagnes ?
2: Il y a deux niveaux, alors, plusieurs niveaux.
0: Vous voulez dire pour l'amendement ? Ah.

0: Voilà, voilà, on a quitté l'amour pour voir aussi, hein, pour, mais pour faire vivre aussi le 13-14, on va voir ça qu'elle le devait dégager. Hein.
1: Oui, oui, oui.
0: Mais on a aussi dans le morceau, il approche un peu pareil, hein, quoi que c'est l'expression des arts qui la perd un peu, l'expression.
1: Oui, oui, oui, quoi que c'est ça, c'est la chanson écosse dessus un moon que, voilà, il décide en fait, affirme à lui et affiche à lui tel que l'idée. Sans cachette, parce que bon, voilà, des fois.
0: Dis la vérité un petit.
1: Oui, ouais. Voilà. Ouais, des fois, comment dire ça, quand on demande les tels que il est vraiment, ben, il peut déranger d'autres, mais en réalité, voilà, nos. Ce monde-là, en tout cas, il décide d'affirmer Ali et il fait Ali du bien et finalement il fait du bien aussi autour de lui. Donc voilà, c'est un encouragement pour dire au monde. Voilà, allons être exactement comme nous l'est, ouais, sans cachette, oui. Sans. Voilà.
0: Dans le morceau, l'amendement avait trompette et fait ventard, et le côté guitare, il traverse un peu tout, un peu comme le côté glou-glou, naamine, c'est ça aussi.
1: Oui,
0: le marquage dedans.
1: Globalement, je dirais que naamine du Cap, pour moi, c'est l'inspiration guitare créole, hein. En tout cas pour moi. Et il est vrai que, voilà, quand m'imagine un guitare additionnel, ben, mon bonne référence, c'est bonne naamine. Hein. Mm-hmm. Voilà, elle est simple.
0: Tantôt, les beaux, vous peut-être revenir un peu dans nos raisons, hein, parce que longtemps, pour trapper un fil, laver la rentrée, tout ça là.
1: Hein? Oui,
0: tantôt,
1: oui.
0: Magnifier la rentrée, tant qu'il ne s'aboule pas coup de galet. Donne un petit peu de son, ça.
1: Les beaux. Alors.
0: Des vies avec nous.

0: là là. Là, il retrouve aussi le défi. Il dégage Bompé la joie. Parce oui. que longtemps, il avait un cœur révolte. Là, il trouve Bompé la joie. Là, il fait ça. Non?
1: Oui, bah, après, il faut. Comment
0: il faut
1: ça,
0: ça il faut.
1: Oui, bah, déjà, ouais. il faut. Et quand on a des affaires pour dire, bah, il faut dire. Ouais.
0: En plus, le côté Sega là, c'est pas bon Sega. Là, c'est, il retrouve un peu bonne grammaire. Il avait un manière d'écriture pour dire bonnes affaires. Côté l'amour, c'est une autre affaire aussi.
1: Oui, ouais. oui. En tout cas, il est vrai que dans mon approche là, en général, par rapport à cet album là, voilà, c'est un album tourné vers la positivité. Mm-hmm. Après, voilà, il est vrai que ben, il y a un morceau comme l'amendement là. On a d'autres morceaux aussi, il aborde de bons sujets un peu délicats. Ouais. Derrière, il y a quand même un peu de souffrance. Ouais. Oui. Donc voilà.
0: Mais il ne veut pas oublier ça.
1: Ça même.
0: Une reconnaissance pour, un peu pour ses gars, un peu pour. Il roule le cœur de si l'amour. Il y a un peu ça.
1: Ben, écoute.
0: Pour un gars, il a cité la vie, il y a un peu ça.
1: M'y vais pas oublier, en fait, c'est un chanson, comment dire ça. Un jour, mon madame l'a monté à moi une vidéo dessus mon réseau social là. Et en fait, c'était un madame, l'était une danseuse classique, et une gaillard danseuse même. Et donc, ben, elle a mis une musique pour elle. Elle était une musique, le lac des signes, qu'elle était danse quand elle était plus jeune. Ouais. Mm-hmm. Et dès qu'elle y entend la musique là, ben son corps y adresse. Et son figuier y éclaire. Ouais, nena, la lumière y arrive. Dessus comme en dedans. Ouais. Et dès que la musique était finie, et en plus, donc, le madame t'a fait la chorégraphie, hein, même s'il était reste dans son fauteuil, mais son bon bras t'a fait le bon chorégraphie, quoi.
0: Là, le concept qu'a fait griller, de monde, ça, tu viens voir, il écoute, il boit le bon mot, il fait, ça, tu veux danser, il danse, oui. Il danse comme ça, tu gagnes. Le côté chorégraphie pour le spectacle, là, comment il prépare ça un peu, c'est une autre manière de danser, gars, quoi, c'est
1: Oui, Nena un peu de ça. Nena un peu de ça, effectivement. Mais donc, m'y vais pas oublier, par exemple, il peut être adressé, bon, de monde un peu fatigué, mental, Alzheimer, bonnes affaires comme ça, Et donc, le musique, l'île est un peu comme une capsule temporelle.
0: Ça même, il rouvre la porte, le cœur, d'ici, pour un meilleur gaillard, c'était la vie.
1: Oui, c'est ça. Et puis, c'est une façon de dire, voilà, c'est. Écoute, nous ne connaissons pas demain comment il sera, mais allons dire que dans telle musique, nous mettre tout le monde gaillard à souvenir, nous, Nena, et que dès que nous allons entendre la musique, ben, nous va retrouver à nous. Ouais. C'est un peu ça.
0: Nous retrouve. Envoyez un petit morceau, mais nous allons nous jouer.
1: Ah, dis-moi. Ok, mi-jouer alors.

0: Ah là là, et puis le coulé, le grec à fait griller, qui nous va partager ça le 13 et le 14 côté l'espace, le compte de l'île de Saint-Paul. Et après, on aura mois de mai aussi, mais même mois de mars, Micro participe aussi avec l'entourage, avec un centième.
1: Oui,
0: Benzam.
1: Avec Benzam, ben oui, voilà. Oui, effectivement.
0: C'est même Zénès, ça.
1: Oui, oui, oui. Ben, il fait son 30 ans de scène. Il devait faire ça l'année dernière, mais bon, voilà, il fallait reporter. Donc, la reporte pour le 7 mars. Donc, le 7 mars, on aura un joli entourage par rapport à son 30 ans Benjam. Et oui, sinon, donc, le 16 mai, dans le Cabardoc, et réserve dès que possible. Et donc, oui, Miradi, les 13 et 14 février, là, on fait deux concerts dans le Fénois. C'est bon concert avec les. Voilà, c'est pour cause aussi dessus la déficience visuelle. Hein, c'est,
0: ben oui.
1: Voilà, que les, voilà. Donc.
0: Pour voir autrement, comment ils jouent la musique.
1: Oui,
0: et bonne
1: oui.
0: Joie là, comment ça a joué.
1: Ok, on a. Vision, nous travaillons depuis le début de l'année là, et c'est dur, hein, c'est vraiment dur.
0: N'aura d'autres tournées Café Gris cette année?
1: N'aura d'autres concerts, oui.
0: Oui, concerts, ouais. Voilà.
1: Et localement, voilà, bon, les choses y précisent au fur et à mesure. Et puis.
0: Et l'album, il trouve partout aussi?
1: Alors, l'album, il trouve la Fnac pour l'instant. Et l'album, donc, dessus l'album, en fait, Nena a trois bonus. D'accord ? Nena a le causé Eric Lorette, là, et puis Nena a deux autres bonus. Et l'album, il doit sortir en version digitale le 14 février, justement. Et n'aura point le bon bonus dessus.
0: Et Nena aussi, Emmanuel Ivara, là, aussi un grand bravo aussi. Hein, pour,
1: mais
0: là,
1: oui, mais
0: désolé.
1: C'est
0: tellement entouré.
1: Ah non, mais il est vraiment gaillard. Emmanuel Ivara a fait un chanté dessus un morceau là. Mais c'est un délice, vraiment.
0: Voilà.
1: Incroyable. Et Nena Christian du Cap.
0: Oui.
1: Voilà. Et puis, il y en a d'autres musiciens aussi, hein. Voilà. L'ami, il me cite pas toutes, mais il y en a d'autres musiciens. Il y en a Didier Kégrin, il y en a le bon musicien qui accompagne à moi d'habitude.
0: Un grand merci, encore bravo, tout le bon musicien.
1: Ah, oui.
0: Et la famille aussi, hein, Sandra, tout ça là, qui soutient.
1: Oui. Ben, oui, oui.
0: Et
1: totalement.
0: Le public. Voilà. Ben, nous, mais là, ça termine le tempo trop vite, David.
1: Oui.
0: Nous aurons le temps pour approfondir l'île. Ben, avant le 15 mai, nous va recoller ça justement, hein.
1: Oui, oui, oui.
0: Qu'est-ce que vous choisissez pour finir l'émission aujourd'hui?
1: Dis-moi, qu'est-ce que vous. Allez, me fais un bout
0: de. Je vais retourner, la bataille un peu la main, là. Ou bien, comme vous voulez. Là, vous choisissez notre affaire. Parce que le morceau, je vais retourner.
1: Lila a retourné.
0: Lila a retourné, ça, c'est pour Mazine Bonne de Moun. Il a retrouvé son pays, ça aussi.
1: Ben, oui.
0: Le temps. Mais le temps, la pis. Nous jouons seulement un morceau, un couplet, un refrain avec ça.
1: Okay. Bon. 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

Merci à toute l'équipe de Veuve Anguille. Avant de nous diriger vers Lourdes pour le direct de la méditation du chapelet de ce jour, nous poursuivons en musique avec Emmanuel Ivara, Tombé l'Évée.

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1: Cœur est avec vous. Vous êtes bénie entre toutes les femmes. Et Jésus, le fruit de vos entrailles, est béni.
2: Sainte Marie, Mère de Dieu, priez pour nous pauvres pécheurs, maintenant et à l'heure de notre mort. Amen.
1: Je vous salue, Marie, pleine de grâce. Le Seigneur est avec vous. Vous êtes bénie entre toutes les femmes. Et Jésus, le fruit de vos entrailles, est béni.
2: Sainte Marie, Mère de Dieu, priez pour nous
1: Je vous salue, Marie, pleine de grâce. Le Seigneur est avec vous. Vous êtes bénie entre toutes les femmes. Et Jésus, le fruit de vos entrailles, est béni.
2: Sainte Marie, Mère de Dieu, priez pour nous pauvres pécheurs, maintenant et à l'heure de notre mort. Amen.
1: Je vous salue, Marie, pleine de grâce. Le Seigneur est avec vous. Vous êtes bénie entre toutes les femmes. Et Jésus, le fruit de vos entrailles, est béni.
2: Sainte Marie, Mère de Dieu, priez pour nous pauvres pécheurs, maintenant et à l'heure de notre mort. Amen.
1: Je vous salue, Marie, pleine de grâce. Le Seigneur est avec vous. Vous êtes bénie entre toutes les femmes. Et Jésus, le fruit de vos entrailles, est béni.
2: Sainte Marie, Mère de Dieu, priez pour nous pauvres pécheurs,
1: Je vous salue, Marie, pleine de grâce. Le Seigneur est avec vous. Vous êtes bénie entre toutes les femmes. Et Jésus, le fruit de vos entrailles, est béni.
2: Sainte Marie, Mère de Dieu, priez pour nous pauvres pécheurs, maintenant et à l'heure de notre mort. Amen.
1: Je vous salue, Marie, pleine de grâce. Le Seigneur est avec vous. Vous êtes bénie entre toutes les femmes, et Jésus, le fruit de vos entrailles, est béni.
2: Sainte Marie, Mère de Dieu, priez pour nous pauvres pécheurs, maintenant et à l'heure de notre mort. Amen.
1: Je vous salue, Marie, pleine de grâce. Le Seigneur est avec vous. Vous êtes bénie entre toutes les femmes, et Jésus, le fruit de vos entrailles, est béni.
2: Sainte Marie, Mère de Dieu,
1: Je vous salue, Marie, pleine de grâce. Le Seigneur est avec vous. Vous êtes bénie entre toutes les femmes, et Jésus, le fruit de vos entrailles, est béni.
2: Sainte Marie, Mère de Dieu, priez pour nous pauvres pécheurs, maintenant et à l'heure de notre mort. Amen.
1: Je vous salue, Marie, pleine de grâce. Le Seigneur est avec vous. Vous êtes bénie entre toutes les femmes, et Jésus, le fruit de vos entrailles, est béni.
2: Sainte Marie, Mère de Dieu, priez pour nous pauvres pécheurs,
3: maintenant et à l'heure de notre mort. Amen.

0: Amen. Troisième mystère lumineux, l'annonce du royaume de Dieu. De l'évangile selon Saint Luc. Jésus cheminait à travers les villes et villages, prêchant et annonçant la bonne nouvelle du royaume. Sainte Thérèse écrivait, « Jésus veut que nous ayons part avec lui au salut des autres. Il ne veut rien faire sans nous. » Demandons la grâce de dire oui aux appels de Dieu pour nous, pour les autres.
1: Notre Père qui es aux cieux, que ton nom soit sanctifié, que ton règne vienne, que ta volonté soit faite sur la terre comme au ciel. Donne-nous aujourd'hui notre pain de ce jour. Pardonne-nous nos offenses, comme nous pardonnons aussi à ceux qui nous ont offensés. Et ne nous laisse pas entrer en tentation, mais délivre-nous du mal. Amen.
2: Je vous salue, Marie, pleine de grâce. Le Seigneur est avec vous. Vous êtes bénie entre toutes les femmes. Et Jésus, le fruit de vos entrailles, est béni.
3: Sainte Marie, Mère de Dieu, priez pour nous pauvres pécheurs, maintenant et à l'heure de notre mort. Amen.
2: Je vous salue, Marie, pleine de grâce. Le Seigneur est avec vous. Vous êtes bénie entre toutes les femmes. Et Jésus, le fruit de vos entrailles, est béni.
3: Sainte Marie, Mère de Dieu, priez pour nous pauvres pécheurs, maintenant et à l'heure de notre mort. Amen.
2: Je vous salue, Marie, pleine de grâce. Le Seigneur est avec vous. Vous êtes bénie entre toutes les femmes. Et Jésus, le fruit de vos entrailles, est béni.
3: Sainte Marie, Mère de Dieu, priez pour nous pauvres pécheurs, maintenant et à l'heure de notre mort. Amen.
2: Je vous salue, Marie, pleine de grâce. Le Seigneur est avec vous. Vous êtes bénie entre toutes les femmes. Et Jésus, le fruit de vos entrailles, est béni.
3: Sainte Marie, Mère de Dieu, priez pour nous pauvres pécheurs, maintenant et à l'heure de notre mort. Amen.
2: Je vous salue, Marie, pleine de grâce. Le Seigneur est avec vous. Vous êtes bénie entre toutes les femmes. Et Jésus, le fruit de vos entrailles, est béni.
3: Sainte Marie, Mère de Dieu, priez pour nous pauvres pécheurs, maintenant et à l'heure de notre mort. Amen.
2: Je vous salue, Marie, pleine de grâce. Le Seigneur est avec vous. Vous êtes bénie entre toutes les femmes. Et Jésus, le fruit de vos entrailles, est béni.
3: Sainte Marie, Mère de Dieu, priez pour nous pauvres pécheurs, maintenant et à l'heure de notre mort. Amen.
2: Je vous salue, Marie, pleine de grâce. Le Seigneur est avec vous. Vous êtes bénie entre toutes les femmes. Et Jésus, le fruit de vos entrailles, est béni.
3: Sainte Marie, Mère de Dieu, priez pour nous pauvres pécheurs, maintenant et à l'heure de notre mort. Amen.
2: Je vous salue, Marie, pleine de grâce. Le Seigneur est avec vous. Vous êtes bénie entre toutes les femmes. Et Jésus, le fruit de vos entrailles, est béni.
3: Sainte Marie, Mère de Dieu, priez pour nous pauvres pécheurs, maintenant et à l'heure de notre mort. Amen.
2: Je vous salue, Marie, pleine de grâce. Le Seigneur est avec vous. Vous êtes bénie entre toutes les femmes. Et Jésus, le fruit de vos entrailles, est béni.
3: Sainte Marie, Mère de Dieu, priez pour nous pauvres pécheurs, maintenant et à l'heure de notre mort. Amen.
2: Je vous salue, Marie, pleine de grâce. Le Seigneur est avec vous. Vous êtes bénie entre toutes les femmes. Et Jésus, le fruit de vos entrailles, est béni.
3: Sainte Marie, Mère de Dieu, priez pour nous pauvres pécheurs,
0: maintenant et à l'heure de notre mort. Amen.

0: Amen. Quatrième mystère lumineux, la transfiguration du Seigneur. De l'évangile selon saint Matthieu, il fut transfiguré devant eux. Voici qu'une nuée lumineuse les prit de son ombre. Sainte Thérèse écrivait, Jésus, ton ineffable image est l'astre qui guide mes pas. Ah, si tu le sais, ton doux visage est pour moi le ciel ici-bas. Devenu enfant de lumière le jour de notre baptême, demandons au Seigneur la grâce de vivre fidèlement les engagements de notre baptême pour être lumière du monde.
1: Notre Père, qui es aux cieux, que ton nom soit sanctifié, que ton règne vienne, que ta volonté soit faite sur la terre comme au ciel. Donne-nous aujourd'hui notre pain de ce jour.
2: Pardonne-nous nos offenses, comme nous pardonnons aussi à ceux qui nous ont offensés. Et ne nous laisse pas entrer en tentation, mais délivre-nous du mal. Je vous salue Marie, pleine de grâce. Le Seigneur est avec vous. Vous êtes bénie entre toutes les femmes, et Jésus, le fruit de vos entrailles, est béni.
3: Sainte Marie, Mère de Dieu, priez pour nous pauvres pécheurs, maintenant et à l'heure de notre mort. Amen.
2: Je vous salue Marie, pleine de grâce. Le Seigneur est avec vous. Vous êtes bénie entre toutes les femmes, et Jésus, le fruit de vos entrailles, est béni.
3: Sainte Marie, Mère de Dieu, priez pour nous pauvres pécheurs, maintenant et à l'heure de notre mort. Amen.
2: Je vous salue Marie, pleine de grâce. Le Seigneur est avec vous. Vous êtes bénie entre toutes les femmes, et Jésus, le fruit de vos entrailles, est béni.
3: Sainte Marie, Mère de Dieu, priez pour nous pauvres pécheurs, maintenant et à l'heure de notre mort. Amen.
2: Je vous salue Marie, pleine de grâce. Le Seigneur est avec vous. Vous êtes bénie entre toutes les femmes, et Jésus, le fruit de vos entrailles, est béni.
3: Sainte Marie, Mère de Dieu, priez pour nous pauvres pécheurs, maintenant et à l'heure de notre mort. Amen.
2: Je vous salue Marie, pleine de grâce. Le Seigneur est avec vous. Vous êtes bénie entre toutes les femmes, et Jésus, le fruit de vos entrailles, est béni.
3: Sainte Marie, Mère de Dieu, priez pour nous pauvres pécheurs, maintenant et à l'heure de notre mort. Amen.
2: Je vous salue Marie, pleine de grâce. Le Seigneur est avec vous. Vous êtes bénie entre toutes les femmes. Et Jésus, le fruit de vos entrailles, est béni.
3: Sainte Marie, Mère de Dieu, priez pour nous pauvres pécheurs, maintenant et à l'heure de notre mort. Amen.
2: Je vous salue Marie, pleine de grâce. Le Seigneur est avec vous. Vous êtes bénie entre toutes les femmes. Et Jésus, le fruit de vos entrailles, est béni.
3: Sainte Marie, Mère de Dieu, priez pour nous pauvres pécheurs, maintenant et à l'heure de notre mort. Amen.
2: Je vous salue, Marie, pleine de grâce. Le Seigneur est avec vous. Vous êtes bénie entre toutes les femmes. Et Jésus, le fruit de vos entrailles, est béni.
3: Sainte Marie, Mère de Dieu, priez pour nous pauvres pécheurs, maintenant et à l'heure de notre mort. Amen.
2: Je vous salue Marie, pleine de grâce. Le Seigneur est avec vous. Vous êtes bénie entre toutes les femmes. Et Jésus, le fruit de vos entrailles, est béni.
3: Sainte Marie, Mère de Dieu, priez pour nous pauvres pécheurs, maintenant et à l'heure de notre mort. Amen.
2: Je vous salue Marie, pleine de grâce. Le Seigneur est avec vous. Vous êtes bénie entre toutes les femmes. Et Jésus, le fruit de vos entrailles, est béni.
3: Sainte Marie, Mère de Dieu, priez pour nous pauvres pécheurs,
0: maintenant et à l'heure de notre mort. Amen.

0: et in saecula saeculorum. Amen.
1: Cinquième mystère lumineux, l'institution de l'Eucharistie. De l'Évangile selon saint Matthieu. Et moi je suis avec vous tous les jours jusqu'à la fin du monde. Et le Seigneur est présent au milieu de nous dans son Eucharistie. Sainte Thérèse disait, ô mystère d'amour, mon pain de chaque jour, Jésus, c'est toi. Demandons la grâce de chercher le Seigneur dans l'Eucharistie pour qu'il soit pour nous force et amour à nos actes, à nos paroles.
2: Notre Père qui es aux cieux, que ton nom soit sanctifié, que ton règne vienne, que ta volonté soit faite sur la terre comme au ciel.
3: Pardonne-nous nos offenses, comme nous pardonnons aussi à ceux qui nous ont offensés. Et ne nous laisse pas entrer en tentation, mais délivre-nous du mal.
4: Je vous salue Marie, pleine de grâce, le Seigneur est avec vous. Vous êtes bénie entre toutes les femmes, et Jésus, le fruit de vos entrailles, est béni.
5: Sainte Marie, Mère de Dieu, priez pour nous pauvres pécheurs, maintenant et à l'heure de notre mort. Amen.
4: Je vous salue Marie, pleine de grâce, le Seigneur est avec vous. Vous êtes bénie entre toutes les femmes, et Jésus, le fruit de vos entrailles, est béni.
5: Sainte Marie, Mère de Dieu, priez pour nous pauvres pécheurs, maintenant et à l'heure de notre mort. Amen.
4: Je vous salue Marie, pleine de grâce, le Seigneur est avec vous. Vous êtes bénie entre toutes les femmes, et Jésus, le fruit de vos entrailles, est béni.
5: Sainte Marie, Mère de Dieu, priez pour nous, pauvres pécheurs, maintenant et à l'heure de notre mort. Amen.
4: Je vous salue, Marie, pleine de grâce, le Seigneur est avec vous. Vous êtes bénie entre toutes les femmes, et Jésus, le fruit de vos entrailles, est béni.
5: Sainte Marie, Mère de Dieu, priez pour nous, pauvres pécheurs, maintenant et à l'heure de notre mort. Amen.
4: Je vous salue Marie, pleine de grâce, le Seigneur est avec vous. Vous êtes bénie entre toutes les femmes, et Jésus, le fruit de vos entrailles, est béni.
5: Sainte Marie, Mère de Dieu, priez pour nous pauvres pécheurs, maintenant et à l'heure de notre mort. Amen.
4: Je vous salue Marie, pleine de grâce, le Seigneur est avec vous. Vous êtes bénie entre toutes les femmes, et Jésus, le fruit de vos entrailles, est béni.
5: Sainte Marie, Mère de Dieu, priez pour nous.
4: Je vous salue Marie, pleine de grâce, le Seigneur est avec vous. Vous êtes bénie entre toutes les femmes, et Jésus, le fruit de vos entrailles, est béni.
5: Sainte Marie, Mère de Dieu, priez pour nous pauvres pécheurs, maintenant et à l'heure de notre mort. Amen.
4: Je vous salue Marie, pleine de grâce, le Seigneur est avec vous. Vous êtes bénie entre toutes les femmes, et Jésus, le fruit de vos entrailles, est béni. Je vous salue, Marie, pleine de grâce, le Seigneur est avec vous. Vous êtes bénie entre toutes les femmes, et Jésus, le fruit de vos entrailles, est béni.
5: Sainte Marie, Mère de Dieu, priez pour nous pauvres pécheurs, maintenant et à l'heure de notre mort. Amen.
4: Je vous salue, Marie, pleine de grâce, le Seigneur est avec vous. Vous êtes bénie entre toutes les femmes, et Jésus, le fruit de vos entrailles, est béni.
5: Sainte Marie, Mère de Dieu, priez pour nous.
0: Maintenant et à l'heure de notre mort. Amen.

Ô Marie conçue sans péché, Seigneur, tu nous donnes de vénérer en la Vierge Marie, la Mère de l'Espérance. Accorde-nous par sa prière et son aide de mettre toujours notre espérance dans les biens du ciel, tandis que nous accomplissons nos tâches temporelles, et d'obtenir un jour ce que nous attendons avec foi. Par Jésus-Christ, ton Fils, notre Seigneur, qui vit et règne avec toi, Père, dans l'unité du Saint-Esprit, Dieu, pour les siècles.

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3: Merci à tous de votre fidélité. Excellent début de soirée à tous. Il est 18h sur les ondes de Radio Arc-en-Ciel. Et nous retrouvons nos confrères de Radio Vatican avec les informations internationales.
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5: Bonjour à tous. La fraternité est au service de la vie, pas de la mort. L'Église répète qu'un frère ne peut donner la mort à d'autres frères. C'est pourtant le choix fait par les élus français. Hier soir à Paris, l'Assemblée nationale a définitivement adopté la proposition de loi créant un droit à l'aide à mourir. La France devient le 7e pays européen à faire le choix de rompre avec l'accompagnement de chaque personne jusqu'au terme naturel de sa vie, après les Pays-Bas, la Belgique, l'Espagne ou l'Autriche qui ont légalisé l'euthanasie ou le suicide assisté. En France, les députés ont donc inscrit dans la loi la possibilité de provoquer la mort, mais ils l'ont fait avec une courte majorité à 50 voix près et 29 abstentions, ce qui montre au moins la complexité que ce vote, que déplore Jean-Charles Puzelu, l'Église.
6: Oui, Marie, hier soir, dès l'adoption de la loi, l'Église de France regrettait un choix en rupture avec une longue tradition du soin dont la vocation est de soulager la souffrance et d'accompagner tout le monde jusqu'au terme de sa vie. Les évêques rappellent leur participation au dialogue autour de ce débat depuis 4 ans, soulignant l'expérience multiséculaire de l'Église dans l'accompagnement des malades, des mourants et de leurs familles. Ils estiment que les effets d'une telle législation vont modifier le rapport à la vulnérabilité, à la vieillesse, au handicap, ou même à la maladie. Mais il ne baisse pas les bras. L'histoire n'est pas terminée, estime-t-il. Un nombre significatif de recours est possible. Le Premier ministre français et le président du Sénat ont annoncé de leur côté un recours devant le Conseil constitutionnel. Des recours sont également possibles devant les juridictions européennes. Alors des recours, pourquoi ? Pour un délai de rétractation du patient, ça c'est ce qu'ont annoncé les politiques. Les évêques, eux, souhaitent introduire une clause de conscience pour les pharmaciens qui, rappelons-le, pourraient servir de lieu de dépôt du produit létal en cas d'aide à mourir à domicile, et d'une clause d'établissement sur ce point. Écoutez, Mgr Mathieu Rouget, évêque de Nanterre et spécialiste des questions éthiques.
7: Le point le plus préoccupant, au-delà du fait même de l'autorisation d'euthanasie du suicide assisté, c'est que les établissements dont la charte éthique ou de le passé confessionnel réprouve la pratique d'euthanasie seront tenus de l'accueillir dans leur mur. Il ne s'agit pas d'une clause de conscience, parce que la conscience touche la personne. Il s'agit d'une clause d'établissement. Et là-dessus, le gouvernement avait donné quelques assurances à l'épiscopat français qui n'ont pas pour l'instant été tenues. Il y a beaucoup de préoccupations de la part d'établissements congréganistes ou d'origine congréganiste, je pense en particulier aux petits sœurs des pauvres, mais aussi aux sœurs de Saint-Thomas-de-Villeneuve, aux petites sœurs des maternités catholiques, et puis à des établissements comme Jeanne Garnier à Paris. Il faut vraiment espérer que dans les semaines qui viennent, les recours divers permettront que soit effectivement établie une clause d'établissement pour que les établissements dont l'histoire et le présent et la charte éthique réprouvent la mort provoquée puissent persévérer dans leur mission et dans leur éthique.
5: On entend l'inquiétude de l'Église de France après l'adoption de la proposition de loi qui légalise le suicide assisté avec exception d'euthanasie, un choix de la rupture, un basculement anthropologique qui fragilisera les plus vulnérables. Au Vatican, l'Académie pontificale pour la vie dit comprendre la complexité des processus législatifs qui révèlent la gravité et l'importance du débat sur la fin de vie. Son chancelier, le père Andrea Ciucci, révèle parmi les principaux points d'inquiétude d'une telle législation la solitude et la vulnérabilité des personnes.
6: Je crois que nous devons avant tout nous préoccuper de la solitude, car si une personne, peut-être dans un moment de grande détresse, se retrouve abandonnée à elle-même, c'est un péché qui crie vengeance. Nous sommes faits pour grandir et pour vivre ensemble, pour nous entraider. Nous sommes également préoccupés par les pauvres et les plus faibles qui n'ont pas accès à toute une série de possibilités. Nous sommes préoccupés par les différences sociales. Nous sommes préoccupés car derrière cette approche se cache le risque sérieux de voir réapparaître ce que le pape François appelait la culture du déchet. Ainsi, lorsqu'une personne n'est plus capable d'accomplir davantage de choses, elle peut être mise au rebut. Nous sommes préoccupés lorsque le débat se réduit à des considérations idéologiques, c'est-à-dire lorsque nous nous attachons davantage à défendre des principes qu'à défendre des personnes.
5: Don Andrea Ciucci, le chancelier de l'Académie pontificale pour la vie, un entretien à retrouver en intégralité sur notre page internet vaticannews.va. La culture du rejet, l'expression est du pape François, mais elle est aujourd'hui reprise par Léon XIV. Encore récemment, dans ses intentions de prière pour le mois de juillet, il implore le Seigneur de pardonner le fait que parfois nous cessons, dit-il, de voir dans l'autre un être digne d'amour. Le pape, qui on le sait, a fait du respect de la vie un thème clé lors de son voyage récent à Monaco ou encore plus récemment en Espagne, où il affirmait devant le Congrès que toute vie humaine doit être reconnue est protégé depuis sa conception jusqu'à son terme naturel, quelles que soient les circonstances de son existence. Ce message le délivrera-t-il en France, où il est attendu fin septembre dans 2 mois? Quelles paroles les catholiques attendent-ils de Léon XIV? Je vous propose de retrouver Mgr Rouget.
7: Je suis sûr que le pape va nous dire des choses très importantes dans beaucoup de domaines, et notamment dans celui-là. Il a eu des paroles très fortes récemment à Rome, mais aussi en Espagne. J'ai beaucoup cité ces derniers jours une phrase très forte de l'encyclique Magnifique Humanité, où le pape déclare que le premier des droits qui conditionne tous les autres, c'est le droit à la vie, et que quand l'euthanasie est votée, ce droit à la vie est largement entamé. Et puis je pense aussi à la déclaration du Saint-Siège Bonus Samaritanus de 2020, qui est un texte très important sur ce sujet, et donc je suis sûr que le pape va dire des choses fortes, à la fois aux chrétiens, pour les aider à s'engager auprès des personnes en fragilité, et puis à toute notre société. Sa parole, sur ce point comme sur beaucoup d'autres, va nous être très précieuse, et nous l'attendons avec beaucoup d'impatience.
5: Des propos recueillis par Jean-Charles Puzelu et à retrouver d'ici peu en intégralité, toujours à la même adresse vaticannews.va. Vous y retrouverez également, et notamment, les intentions de prière du pape pour le mois de juillet. Que Dieu accorde une paix juste à l'Ukraine. La prière en ukrainien de Mgr Matteo Zuppi à Kiev hier au 3e jour de sa mission dans le pays en guerre depuis plus de 1600 jours. Alors qu'était célébrée la journée de l'État ukrainien, une fête civile et religieuse commémorant le baptême de la Russe de Kiev, le cardinal a déposé un bouquet de roses, prié pour que les prisonniers rentrent chez eux, que les enfants puissent retrouver leur famille, que les disparus soient retrouvés. Le président de la conférence épiscopale italienne, ancien émissaire du pape François pour la paix en Ukraine, a vécu lui aussi cette nuit, une nuit de peur, puisque la capitale ukrainienne vient de connaître une attaque aérienne russe qui a tué 2 personnes. Hier, déjà 13 Ukrainiens ont été tués dans des frappes à travers le pays, à Soumy, dans la région d'Odessa notamment. Et puis, signalons enfin la démission du ministre de la Défense ce matin, à la suite du remaniement annoncé dimanche par le président Zelensky.

0: à nos confrères de Radio Vatican. C'était les informations internationales et nous vous proposons le quatrième volet de la série Halte spirituelle de cette semaine dans la famille des Dominicains. Au micro de Madeleine Vatel, eh bien, nous retrouvons l'historienne et théologienne Catherine Masson.
1: Bartolo Longo, c'est un nom qui ne vous dit peut-être rien, mais c'est un modèle du laïc dominicain qui se laisse transformer par la réalité qu'il contemple. Ça, c'est ce qu'on peut trouver dans votre ouvrage, Catherine Masson. Bonjour.
2: Bonjour.
1: Vous êtes historienne, vous avez participé justement à un ouvrage collectif dans lequel vous dressez différents portraits de laïcs dominicains, donc ces personnes qui vivent dans la société et qui s'engagent à une vie qui suit les pas de Saint Dominique. Alors pour ce qui est de Bartolo Longo, 1841-1926, c'est un Italien d'une famille aisée. Alors lui n'est pas dans cette pauvreté qu'on a évoquée avec d'autres personnages. Il est éduqué, il a un père médecin qu'il va perdre à l'âge de 10 ans et il est élevé dans la charité et la piété. Mais ça ne garantit pas pour autant une vie sainte, Catherine Masson.
2: Ça ne garantit pas une vie sainte. Et c'est vrai qu'il a mal commencé et qu'on a aussi avec lui un chemin de conversion. Alors, je souligne simplement en commençant qu'un homme, il n'y a pas que des femmes dans les fraternités laïques dominicaines et chez les tertiaires dans toute l'époque du tiers-ordre. Il y a plus de femmes que d'hommes, mais on a quand même quelques beaux portraits aussi masculins, comme Hubero de Fleury, par exemple, qui est un des initiateurs du vœu national et de la basilique de Montmartre. Voilà, enfin, on a quelques hommes quand même. Et donc voilà, homme.
1: On revient au fin 19e, début 20e.
2: Et on s'en va dans la région de Pompéi. Avec donc Bartolo qui voulait être avocat et qui après donc va faire des études et il va aller à l'université et il va se trouver dans une université particulièrement anticléricale et il va se laisser séduire par l'anticléricalisme ambiant jusqu'à être l'un des acteurs très à la pointe de manifestations anticléricales contre le pape, contre l'église, contre les dominicains d'ailleurs qui sont trouve une place pas mal dans cet anticléricalisme. Et donc, voilà Bartolo qui, dans sa jeunesse et au moment de ses études, mène cette vie. Mais il faut bien le dire, une vie qui ne le satisfait pas. Et il reste quelque part, c'est ça qui est intéressant chez lui, tout en menant cette vie, cette action, ces combats anticléricaux, il reste interpellé par la question de Dieu. Elle reste au cœur de son truc. Et c'est par ce biais-là, qu'à un moment, il est touché par le spiritisme. Il est touché par ça, il devient une espèce de prêtre satanique, et il s'y met tout entier, il vit des périodes de jeûne intense, etc., qui vont quasiment lui détruire sa santé, et il faut reconnaître qu'il en arrive à une situation

0: ça réfléchit un peu dans la tête et sans doute dans le cœur. Et ce qui est intéressant, c'est que là, c'est un ami. Puis après, il va rencontrer un franciscain, puis il va rencontrer un rédemptoriste. Puis son ami, il va l'envoyer chez un dominicain. Dans son chemin de conversion, il y a plein de rencontres. Et moi, j'aime bien souligner ça, toutes ces rencontres qui, un peu à la fois, vont l'amener à un chemin de conversion et de retour à la foi. Alors, curieusement, un jour, pendant la nuit, il voit sa mère en songe qui lui dit « Mais allez, reviens au Christ, quoi. » Et donc, cette vision qu'il a de sa maman qui l'avait élevée dans la piété et dans la charité, eh bien, fait qu'il va faire le pas. Il va rencontrer ce frère dominicain et c'est effectivement, à partir de ce moment-là, un complet changement de vie dans à la fois la piété et la charité dans laquelle il avait été élevé.
1: Alors ce changement de vie, Catherine Masson, va aussi passer par le rosaire. Vous le disiez, le rosaire, ça a une place importante chez les dominicains. Et là, cette semaine, on parle des laïcs, hein, dominicains. Donc ces laïcs qui ont une vie quotidienne classique, mais qui sont engagés auprès de l'ordre de Saint-Dominique pour suivre ses pas. Pourquoi est-ce que le rosaire a une place importante ?
0: Alors pour Bartolo Longo, c'est un jour, il entend dans sa prière cette phrase « Si tu cherches le salut, répands le rosaire ». Et c'est vrai que de tradition, il y a toute une tradition d'ailleurs qui dit que le rosaire était directement donné par Saint-Dominique. Bon, bah ça c'est, il y a quelque chose qui est un petit peu qui est de l'ordre de la légende, même si cette légende est très portée par l'image et l'imagerie. Bon, c'est un dominicain, Alain de la Roche, au XVe siècle, qui a remis en avant la spiritualité du rosaire. Donc c'est une spiritualité qui marque beaucoup les dominicains.
1: Aujourd'hui encore, c'est-à-dire qu'aujourd'hui, chez les dominicains religieux et chez les laïcs dominicains, c'est les important équipes, de prier le rosaire.
0: Les équipes du rosaire, le pèlerinage du rosaire, etc., ce sont des manifestations dominicaines, même s'il n'y a pas que. Mais la prière du rosaire est très importante. Et alors, Bartolo Longo, effectivement, va revenir par là. Alors, ce qui va se passer aussi pour lui, tout à l'heure, je parlais des rencontres. Et dans ces rencontres, il va faire une rencontre très importante, c'est celle de la comtesse Mariana de Fusco. Cette comtesse, elle était hyper inquiète sur sa santé en disant « mais c'est pas possible, il est en trop mauvaise santé, il faut faire quelque chose pour lui ». Elle est veuve et elle lui propose de devenir le précepteur de ses enfants. Et comme elle a quelques terres près des ruines de Pompéi dont elle ne sait pas s'occuper, elle lui dit aussi de mettre ses compétences pour s'occuper de ses terres. Et donc Bartolo, à partir de ce moment-là, va à la fois s'occuper un peu des enfants, il va mettre ses compétences, et entre autres ses compétences d'avocat, il était avocat, ne l'oublions pas, au service de tous ses paysans, en fait, etc., et puis au service de l'aménagement des terres de la comtesse. Et un peu à la fois, à deux, ils vont être à la tête de quantités d'œuvres. Alors, à la fois des œuvres de piété, comme dans les campagnes qu'il va visiter, il répand le rosaire, il crée une confrérie du rosaire, et puis des œuvres de charité, et puis bientôt aussi la restauration d'une église à Pompéi qui va devenir un grand centre de pèlerinage marial.
1: Et là, il y a une anecdote que vous racontez dans l'ouvrage, c'est l'histoire du tableau du rosaire. Peut-être en deux mots, parce que c'est vrai que c'est pas ordinaire, on va dire.
0: C'est pas ordinaire, c'est-à-dire qu'en fait, donc quand il veut restaurer cette église, il y a une religieuse dominicaine qui lui dit « j'ai un tableau ». Et donc il va voir ce tableau qui, paraît-il, était dans un état épouvantable. Il va d'ailleurs le transporter après sur une charrette à fumier. Donc c'est dire que l'importance qu'il attache à ce tableau, lequel tableau représentait l'enfant Jésus qui donne le chapelet à Saint-Dominique et à une sainte dont on dit aujourd'hui que c'est Sainte-Catherine de Sienne. Il paraît que c'était Rose de Lima. Mais peu importe. Aujourd'hui, l'idée est établie qu'il s'agit de Catherine de Sienne. Et donc, ce tableau, la sœur insiste tellement qu'il le prend. Et il l'emmène sur cette charrette à fumier à Pompéi. Et il l'installe dans une chapelle avant qu'elle soit installée dans l'église, restaurée, le lieu de pèlerinage. Et ce tableau est toujours là, aujourd'hui, entouré par les mystères du rosaire, et il est le lieu d'énormément de prières, de miracles et de pèlerins qui affluent autour de ce tableau.

0: autre engagement de Bartolo Longo, c'est son action auprès des enfants en difficulté. Là aussi, est-ce qu'on peut dire que cette action-là, elle vient parce qu'elle est nourrie par la prière? Comment est-ce qu'un laïc dominicain, finalement, engage des actions qui lui sont inspirées?
1: Vous avez commencé en citant la phrase qu'il était trans-

0: transformé par la réalité qu'il contemple. Et je pense qu'il est là le mystère de la vie d'un homme comme Longo. C'est-à-dire que dans la prière et dans les différentes formes de prière, hein, les sacrements, l'Eucharistie, bon, la méditation, la lecture de la parole et le chapelet, bien dans la prière, hein, il rencontre le Seigneur et c'est cette rencontre qui anime toute sa vie et qui lui permet à la fois de vivre sa vie et son engagement dominicain, de le vivre dans sa vie professionnelle, dans la vie caritative, dans l'étude, dans la prédication, parce qu'on trouve tout ça chez lui. Mmh. Alors la vie caritative, c'est entre autres, vous avez signalé ses enfants. Il est convaincu qu'en aidant les enfants de prisonniers, il va permettre qu'on sauve les parents. Et c'est le début de son œuvre, c'est d'aider et d'accueillir des enfants de prisonniers. Alors des garçons au départ, il va aussi accueillir des filles, ce qui amènera à fonder une congrégation religieuse pour s'en occuper, et puis un peu à la fois d'aider toutes formes de pauvreté. Et donc ces œuvres-là, il va les construire, les fonder, les développer avec la comtesse.
1: La fameuse comtesse, dont on avait entendu parler tout à l'heure. Alors, question aussi pour Bartolo Longo, en quoi pour vous... dans cette vie qui passe un peu par des désespoirs, qui passe par le spiritisme, qui passe aussi par la prière du rosaire et de grandes actions, en quoi est-ce qu'il est un signe d'espérance et pour son époque et pour nous aujourd'hui ?
0: Justement par cette vie donnée. Alors, je reviens 30 secondes sur la comtesse parce que, en fait, sa relation avec la comtesse fait scandale. Et c'est important de le souligner. Et donc, il y a des calomnies et les plaintes vont jusqu'à Rome. Et le pape Léon XIII, qui connaissait Bartolo Longo et qui soutenait toute son action, lorsqu'il les rencontre, il leur dit « Mariez-vous ». Et donc, ils s'épousent chastement. Mais quelque part, on a là, c'est intéressant, quel que soit le modèle de ce couple, on a là quelque chose qui se vit ensemble aussi, à deux, dans un couple. Hein. Et ils vont le vivre jusqu'à la fin de leur vie. Elle mourra un an et demi avant lui en 1924 et lui en 1926. Mais tout ce qu'ils ont fait, ils l'ont fait ensemble. Hein, mettant leurs compétences, mettant leurs biens. Bon, alors les enfants de la comtesse, à un moment, ça les a un peu inquiétés. Lui n'avait pas d'enfant, mais bon. Voilà. Et il y a quelque chose qui se passe là, qui est de l'ordre de ce qu'on souligne beaucoup dans ces émissions, c'est de l'ordre de l'incarnation, quoi. Il vit sa vie professionnelle, il met ses compétences professionnelles au service, et puis en même temps, dans son engagement dominicain, et par exemple, la prédication, il la pratique. Et il la pratique pas tant par l'oral que par l'écrit. Il va écrire des textes, il va écrire des prières, etc. Et tout ça va jusqu'à Rome et est reconnu par le pape et même cité dans une encyclique. Mmh. Hein? Donc on a là quelque chose qui est très fort, en fait, dans cet engagement.
1: Et cela répond à la question de l'espérance.
0: Merci
1: beaucoup, Catherine Masson. À demain.

Merci à Madeleine Vatel et à son invité, la théologienne et historienne Catherine Masson. Et nous les retrouvons bien sûr dès demain. On poursuit avec Laurent Gibeski, 1000 raisons d'espérer.

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Avant de retrouver dès 18h30 le magazine Où va la vie, eh bien nous vous proposons de poursuivre en musique. Et tout d'abord avec Zaz, Mon sourire.

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3: Merci à tous de votre fidélité. Comme promis, à 18h, passé de 30 minutes, nous retrouvons nos confrères de RCF et de Radio Notre-Dame avec le magazine Nouvelle Vie. 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

0: Bonjour à tous, nous sommes très heureux de vous accueillir sur votre radio chrétienne pour cette nouvelle édition de notre émission Où va la vie, comme chaque semaine en partenariat avec les facultés Loyola Paris. Au micro Frédéric Mounier, je vous accompagne tout au long de cette conversation en trois volets au fil de trois semaines consacrées aux questions éthiques d'aujourd'hui. En France aujourd'hui, il y a 12 millions de personnes qui vivent avec un handicap, qu'ils soient moteurs, sensoriels, psychiques. Comment vivent-ils? Comment vivent-elles? Quel regard portent sur ces personnes, les personnes dites valides? Comment ces handicaps sont-ils pris en charge au sein de la communauté nationale, au sein des églises? Quels sont les droits des personnes porteuses de handicap? Sont-elles visibles ou invisibles dans la société, dans les églises, dans les institutions, dans la vie citoyenne? Et sont-elles véritablement à même d'accéder à l'éducation, au transport, à la culture, à l'emploi, voire au sacrement? Bref, quels sont les enjeux? Avec nous pour en débattre durant les trois semaines à venir et tenter de dégager les pistes qui seront utiles à tous, trois invités. Dominique Coatanea, bonjour.
1: Bonjour.
0: Merci beaucoup d'être avec nous. Vous êtes théologienne, maître de conférence aux facultés Loyola, responsable du domaine éthique et social et environnemental, et vous présidez l'ATHEM. L'ATHEM, c'est l'association des théologiennes et théologiens pour l'étude de la morale. Avec nous également Joël Éluard, bonjour.
2: Bonjour.
0: Merci beaucoup d'être avec nous. Vous travaillez pour la Conférence des évêques de France, où vous êtes chargé de mission handicap et inclusion. Voilà, vous occupez ces fonctions depuis 2022 et encore pour quelques semaines encore. Et puis à vos côtés, le pasteur Christian Appel, bonjour.
3: Bonjour.
0: Merci d'être avec nous. Vous êtes aumônier à la Fondation John Bost en région parisienne et en Normandie. Cette fondation accueille des personnes autistes et en situation de handicap psychique. Voilà, avec vous trois, au fil de ces trois semaines de rencontres et de dialogues, nous allons essayer de réfléchir sur notre thème. Les personnes handicapées sont-elles des citoyens, des fidèles, comme les autres? Comment passer du misérabilisme à l'action constructive, peut-être à l'action politique? Nous allons le voir au fil de ces trois émissions.
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0: Alors, pour cette première semaine, pour ouvrir cette série de trois émissions, je me tourne d'abord vers Dominique Coatanea. J'ai évoqué ces 12 millions de personnes qui vivent avec un handicap, qu'il soit moteur, sensoriel, psychique. Ces personnes sont-elles visibles ou invisibles? Ces personnes sont-elles des citoyens, voire des fidèles au sein des églises, comme les autres, Dominique Coatanea?
2: Alors, peut-être, Frédéric, pour ouvrir les éléments de contexte qui me permettent de parler, je voudrais raconter l'histoire de ma rencontre avec
0: Allez-y.
2: La question du handicap, puisqu'il se trouve que nous avons de très bons amis, Jacqueline et Thierry Sibieux, qui ont accueilli en troisième enfant un petit garçon, Philippe, porteur d'un handicap qu'ils ont découvert assez vite. Philippe était autiste. Je dis était parce qu'il est décédé, il avait 19 ans. Et du coup, en accompagnant ses amis parents de cet enfant autiste, j'ai mesuré à quel point les difficultés, le chemin était semé d'embûches dans la paternité et la maternité. Accueillir un enfant qui n'est pas tout à fait comme les autres, c'est en permanence s'angoisser de savoir où va-t-il pouvoir être scolarisé, qui va pouvoir prendre en charge.
0: Comment va-t-il pouvoir grandir?
2: Exactement. Et comment, vraiment, la question, c'était comment notre société est absolument pas inclusive. Donc c'est l'expérience de la non-inclusion, l'expérience que les parents sont très souvent au cœur même des dispositifs qui font bouger les choses, à la fois parce qu'ils sont aux premières loges pour vivre avec l'enfant et en même temps pour mobiliser d'autres autour d'eux pour essayer de changer. Et notamment Thierry et Jacqueline ont créé une association à Cergy-Pontoise il y a maintenant plus de 20 ans qui s'appelait La Clé pour l'autisme.
0: Comme beaucoup de parents d'enfants
2: comme
0: autistes.
2: Énormément de
0: parents.
2: Et
0: on va le voir, il y a énormément d'associations qui se créent, mais s'agit-il de suppléer à une action publique? S'agit-il de suppléer au déficit des institutions? J'imagine, Joël Éluard, vous qui travaillez pour la Conférence des évêques de France, je rappelle que vous êtes chargé de mission handicap et inclusion. L'histoire que nous raconte Dominique Coatanea vous parle, parce que des histoires comme ça, vous en connaissez plein.
5: Oui, on en connaît plein, et ce souci des parents, c'est vraiment quelque chose qu'on porte, qu'on essaye d'accompagner. Donc moi, quand j'ai été appelée à cette mission, je me suis posé cette question-là, la même que je vous ai posée en arrivant. Pourquoi parmi nous, il n'y a pas une personne en situation de handicap?
0: Ici, dans le studio.
5: Ici, dans le studio. Oui. Donc voilà, on les représente, mais...
0: Et je peux donner un élément de réponse en forme d'aveu. C'est que les studios, ici à Paris, de RCF Radio Notre-Dame, sont en sous-sol. ne sont pas accessibles aux personnes à mobilité réduite. Il faut bien faire cet aveu-là. Il y a un escalier pour descendre. Voilà. Ceci étant dit, Joël.
5: Il y a d'autres types de handicaps qui auraient pu aussi participer. En tout cas, nous les représentons. Et une fois de plus, je redis, nous, j'aime pas trop le nous, eux. C'est bien que nous ayons un nous commun. Donc,
0: C'est-à-dire, là, on touche quelque chose d'important. Le pasteur Christian Appel va nous l'expliquer aussi. Mais nous, eux, là, vous parlez au nom d'eux, mais allez-y.
5: Mais j'aurais aimé que nous soyons un nous commun, c'est-à-dire que nous soyons avec et pas seulement représentant les personnes. Et cette opposition est souvent présente dans notre société. C'est-à-dire qu'on parle de nous, quand vous avez présenté, vous avez dit les valides, entre guillemets, bien sûr.
0: Oui.
5: Mais souvent, il n'y a pas de guillemets dans la société. Il y a nous. Et eux.
0: Donc,
5: et comment
0: guillemets,
5: faire un nous commun.
0: Pour parler crûment, il y a les gens normaux.
5: Voilà. Et
0: les puis
5: autres.
0: Les autres.
5: Et les autres.
0: Les autres qui sont supposés être minoritaires. Voilà. Mais en fait, c'est faux.
5: Mais c'est faux parce que c'est quoi la normalité?
0: Oui.
5: Ce qu'il y a, c'est qu'il faut tenir le fait de ne pas nier un handicap important. Vous avez parlé de l'autisme où il y a toute forme de handicap.
0: Oui.
5: Donc, il ne faut pas nier ce handicap. Mais en même temps, on peut se dire que nous sommes tous avec certains handicaps. Donc voilà comment arriver à trouver ce point d'équilibre.
0: Et ceux qui nous écoutent sont forcément sensibles à cette diversité-là. Nous avons tous dans nos entourages, où nous connaissons, où nos histoires de vie nous ont amenés à côtoyer les difficultés liées à cette relation entre eux et nous.
5: De toute manière, dès qu'on commence à s'impliquer et à cheminer avec, on se rend compte que tout autour de nous, ce handicap qu'on dit invisible, on l'entend, c'est très à la mode en ce moment de parler de ça, mais il concerne énormément de personnes.
0: Alors, pasteur Christian Appel, donc vous êtes pasteur, vous êtes aumônier, je le rappelle, pour la fondation John Bost en région parisienne et en Normandie. C'est une fondation qui accueille des personnes autistes et en situation de handicap psychique. Rappelez-nous en quelques chiffres ce que représente cette fondation, qui est quelque chose de très très important.
1: Alors d'abord, la fondation était une vieille dame de plus de 170 ans. Et aujourd'hui, ça représente donc 42 établissements et services dans différentes régions de France, notamment dans le sud-ouest, mais aussi en région parisienne et en Normandie. Ça remonte au 19e siècle avec le pasteur John Bost qui a accueilli des personnes, pas forcément en situation de handicap au début, mais en tout cas des personnes qui avaient besoin d'aide et d'assistance.
0: Du côté de Bergerac, qui est un haut lieu de la présence de Bergerac, protestante en France.
1: Oui, dans le petit village de La Force, qui est toujours le centre historique de la fondation aujourd'hui. Cette fondation, elle a beaucoup évolué au cours des décennies, au cours des deux siècles. Elle accueille beaucoup plus largement aujourd'hui qu'autrefois, et notamment des personnes qui sont dans des situations qui ne trouvent pas de solution par ailleurs.
0: Et oui.
1: Pas seulement dans les familles, mais aussi parfois qui sont rejetées par d'autres associations, d'autres institutions. C'est vraiment la devise du fondateur, le pasteur John Bost, c'était accueillir ceux que tous repoussent.
0: Ceux que tous repoussent. Oui. Et on rejoint cette problématique de l'inclusion qui reste une problématique ouverte dans notre pays aujourd'hui. On est bien loin d'avoir résolu. Alors, je crois, pasteur Appel, qu'il faut rappeler que la fondation John Bost anime 42 établissements en France. Vous accueillez 2000 résidents et vous travaillez avec 2400 professionnels. Comment voyez-vous cette difficulté qui a été soulevée par Dominique Coatanea et par Joël Éloire de cette différence entre nous et eux? Est-ce que vous sentez dans votre exercice d'aumônier, dans votre exercice quotidien, est-ce que vous sentez cette difficulté entre les visibles, les invisibles, les normaux, les moins normaux, entre eux et nous? Est-ce que c'est une ligne de fracture dans la société aujourd'hui ou dans les églises?
1: Moi, je dirais d'abord, parce qu'on parle beaucoup de personnes en situation de handicap, il faudrait plutôt parler de la société en situation de handicap.
0: Allez-y.
1: Parce que c'est la société qui a du mal à s'adapter à l'accueil des personnes avec des besoins spécifiques. C'est un peu comme ça qu'on en parle au Québec, par exemple.
0: C'est la société qui est handicapée.
1: C'est la société qui est handicapée.
0: Qui est en difficulté, à tout le moins.
1: Oui, qui est en difficulté d'accueillir, de s'adapter, de mettre à disposition disposition des moyens d'inclusion dans les différents domaines, hein, dans l'accessibilité, dans l'accès à l'emploi aussi, dans l'accès aussi à la vie spirituelle. Mm-hmm. Parce que si je suis aumônier aujourd'hui, ça veut dire que je travaille dans un lieu où des personnes n'ont, un peu comme dans l'armée et à la prison,
0: oui,
1: c'est des lieux qui
0: des
1: sont
0: lieux clos.
1: Quelque part de privation de liberté,
0: oui,
1: même s'il y a beaucoup de liberté.
0: Oui, oui. Mm-hmm.
1: Mais c'est des lieux qui doivent aussi finalement chercher, mm-hmm, toujours des partenaires, des interlocuteurs qui sortent les résidents qui,
0: oui,
1: sont là en résidence pour les faire participer pleinement à la vie, mm-hmm, à la
0: Donc
1: vie
0: c'est
1: sociale.
0: Un combat.
1: Ah, c'est tout à fait
0: c'est un combat sans fin pour l'inclusion.
1: C'est un plaidoyer, c'est un, oui, un changement de regard aussi, mm-hmm, sur le handicap en général. Et donc beaucoup d'actions qui sont tournées aussi vers l'extérieur.
0: Dominique Coatanea, c'est un véritable enjeu théologique, ça?
2: Alors oui, et c'est un enjeu aussi de compréhension que tous les acteurs participent pour leur part d'une nouvelle prise de conscience. Et je crois que la loi de 2005 a vraiment focalisé l'attention à la fois de l'engagement associatif sur ces questions, des fondations qui ont été très souvent à l'origine créées par des parents, mais pas que. Mmh. Là, on voit l'engagement d'un pasteur et donc d'une église, des églises protestantes, mais des églises chrétiennes au sens large. Et aussi l'enjeu du travail entre privé et public, c'est-à-dire comment le cadre légal est un support fort pour les églises, pour les associations, pour les citoyens, pour...
5: Déjà de reconnaître tout à fait le handicap, de, mmh, pouvoir dire que c'est... en fait, on voit la personne quelque part avant le handicap.
0: Oui. Mmh.
5: C'est des principes de droit humain, de non-discrimination, d'égalité des chances, de citoyenneté. Cette loi, elle crée aussi des droits et des obligations pour aussi bien pour l'État que pour les personnes elles-mêmes. Elle crée aussi et elle organise toutes les organisations, les institutions sociales et, mmh, médico-sociales. Donc en fait, elle pose vraiment tout ce cadre.
0: Oui. Mmh.
5: Après, il y a beaucoup de choses encore à faire. Donc oui, elle est essentielle, mais elle n'a pas encore pris toute son amplitude. Et c'est ça que nous avons à travailler.
0: Et trop souvent, les parents, les entourages se trouvent livrés à eux-mêmes aujourd'hui, encore
5: alors,
0: aujourd'hui.
5: Ils sont livrés
0: à
5: eux-mêmes. Alors,
0: loi,
5: ils se mettent souvent, ils se regroupent en association, mm-hmm, et c'est ça qui fait leur force. Alors, il y a encore des personnes qui sont seules et isolées, bien sûr, qu'on a à aller chercher. Hein. Et l'Église, donc là, je parle de l'Église catholique,
0: oui,
5: en France, a ce travail à faire. C'est-à-dire comment, dans nos paroisses, dans nos lieux d'Église, on est capable de repérer, ce qu'on ne fait pas encore, les personnes déjà en situation de handicap, surtout quand ce sont des handicaps invisibles, et de repérer les aidants. Qui sont aussi très invisibilisés
0: chez nous.
5: Vous dites
0: repérer et vous dites invisible.
5: Oui, tout à fait. Et c'est ça la difficulté.
0: Oui.
5: Mais en fait, on peut le faire en connaissant les gens. Une paroisse...
0: En les reconnaissant.
5: En les oui, connaissant, j'ai envie de dire presque, je ne vais pas dire au terme biblique, mais vraiment les rencontrer, échanger, discuter. Et à ce moment-là, on pourra repérer ceux qui sont seuls, ceux qui sont en difficulté. Et comment est-ce que nous, quand je dis nous, c'est l'Église, nous pouvons mettre en œuvre des choses pour les accompagner.
0: Vous parlez au futur. Est-ce que ça veut dire que c'est loin d'être le cas aujourd'hui?
5: Je pense que c'est le cas dans certains lieux. Parce qu'il y a des gens qui se sont levés, qui ont travaillé ou qui sont concernés directement. Mais il y a encore beaucoup de lieux où ce n'est pas le cas.
0: Mmh. Pasteur Christian Appel, dans les univers protestants, vous avez les mêmes questions qui se posent?
1: Alors, on se pose les mêmes questions, mais pas assez souvent. Et on est que dans les débuts. Dans l'Église catholique qui est majoritaire en France, on a la chance de trouver de nombreuses associations qui militent pour le handicap. Dans les églises protestantes, c'est beaucoup moins le cas. On est un peu dans les débuts et on est plus peut-être En dépendant peut-être plus un peu des institutions qui ont un ancrage protestant, qui ont une histoire protestante, mm-hmm. Et qui aujourd'hui ont une connaissance approfondie du sujet et qui peuvent être moteurs à l'intérieur du protestantisme. Mm-hmm. Mais leur sensibilisation commence tout juste, en fait.
3: Ça commence tout juste, oui, c'est ça. Et pourtant, cette histoire, enfin, la loi de 2005, elle a quand même 20 ans. Et puis, ça fait longtemps qu'on en parle. Par exemple, il y a beaucoup d'événements médiatiques qui sont hyper médiatisés pour mettre en avant les personnes en situation de handicap, pour appeler à la prise en compte, etc. Quelle est votre réaction par rapport à ces événements médiatiques où, en quelque sorte, on met en évidence les fauteuils roulants? Je caricature, mais c'est un peu ça. Comment vous réagissez, Joël Éluard?
5: Alors, justement, vous parlez des fauteuils roulants. Moi, je vais raconter une petite anecdote. J'étais à Rome à l'occasion du jubilé des personnes en situation de handicap, donc qui s'est déroulé fin avril. On a eu des journalistes qui sont venus, des journalistes de la radio française à Rome, mm-hmm. et ils voulaient absolument

0: interviewé et filmé. Alors, dans mon groupe, il y avait des personnes en situation de handicap, mais nous n'avions, si je peux dire ça comme ça, une seule personne en fauteuil.
1: D'accord.
0: Et tous les journalistes qui sont passés des différentes télés et radios ne voulaient interviewer que Louis, que lui. Et donc, hein, le premier, bon, ok, le deuxième, ok, le troisième, je leur ai dit, mais
1: Ça vous a agacé, je vais le voir.
0: Voilà,
1: Oui.
0: et ça m'agace encore aujourd'hui.
1: Oui, on le sent.
0: Voilà, donc je leur
1: Oui.
0: ai dit, mais on a un groupe plein de personnes en situation de handicap, pourquoi toujours cette personne-là?
1: Oui.
0: Mais en fait, ils m'ont dit, non, non, mais bah, si, en fait, parce que le fauteuil, c'est visible. Donc, à la télé, bah, on voit des fauteuils. Et donc là, on comprend que c'est. Alors, pour me faire plaisir, ils ont fini par interviewer une autre personne, mais je n'ai pas entendu le reportage, donc je ne sais pas s'il n'a pas été coupé. Évidemment, ils
1: Ouais.
0: parlent moins, de manière moins fluide.
1: Il y
0: Voilà,
1: a là une
0: c'est plus
1: difficulté
0: compliqué.
1: permanente, en
0: Une
1: fait.
0: difficulté permanence, permanente.
1: Et paradoxale, puisqu'il s'agit de passer de l'invisibilité à la
0: Oui, tout à
1: visibilité.
0: fait.
1: Allez-y, Dominique Coataner.
2: Peut-être que l'enjeu, c'est aussi de repérer à quel point il s'agit beaucoup moins d'être dans un clivage, eux, nous, Joël, dont vous parliez tout à l'heure, que de travailler à cette dynamique aussi dans nos têtes et dans nos mentalités, dans les représentations, comment ensemble on se tient dans la citoyenneté commune, qui consiste à dire les valides sont tous citoyens, et nous sommes tous valides pour une part et invalides pour une autre. Et au fond, c'est les conditions d'habitabilité du monde commun que nous construisons ensemble qui rend les choses pour certains moins faciles que pour d'autres. Je donne un tout petit exemple, mais
1: Allez-y.
2: lorsqu'on pense, par exemple, à équiper nos feux tricolores d'un bruit qui permet aux personnes à déficit visuel de pouvoir traverser quand c'est vert, ils ne sont plus en situation de difficulté. Ils sont tout à fait capables, de manière autonome, de traverser la route. Donc, du coup, l'enjeu, c'est comment on construit et comment la citoyenneté que nous portons ensemble est une citoyenneté qui s'habitue à chercher des constructions sociales, et du coup, ça veut dire des engagements politiques pour que l'économique, le social aille dans le sens de cet enjeu de créer des conditions d'habitabilité qui rendent les choses plus faciles pour tous.
1: Pour tous, pour tout le monde.
2: Exactement, en
1: Oui.
2: partant des derniers, de ceux pour qui c'est plus compliqué. Traverser la rue nous paraît, nous,
1: Oui.
2: une chose qui, avec un feu vert, sera aisée.
1: Pasteur Christian Appel, votre réaction.
3: Pour moi, la même question se pose en fait pour la vie en Église.
1: Oui.
3: L'Église commence à se poser des questions sur l'accueil des personnes en situation de handicap, mais c'est beaucoup plus difficile de dépasser l'idée du fauteuil roulant, effectivement, que Joël évoquait, parce que c'est devenu le symbole du handicap,
1: Oui,
3: hein,
1: oui.
3: mais ça représente une toute petite minorité. Aujourd'hui, moi, en tant que pasteur aumônier de la Fondation John Bost, une de mes missions consiste aussi à aller dans les paroisses pour sensibiliser et à mettre d'abord de répondre aux questions aussi, qui se posent parfois directement.
1: Par exemple, quelles
3: Par
1: sont les
3: exemple,
1: questions qui
3: comment
1: se
3: est-ce
1: posent?
3: qu'on accueille un enfant autiste en catéchèse, par exemple? Comment est-ce qu'on peut aussi adapter nos cultes, nos célébrations à des personnes qui ont du mal à, qui ont des angoisses avec les, on peut peut-être imaginer des repères pour que ces personnes-là puissent se repérer dans le temps, dans le déroulement du culte, par exemple. Et la Fondation John Bost, elle, notamment, elle a travaillé sur le fait de mettre à disposition des églises des outils avec des publications, mais aussi des outils très pratiques, hein, qu'on utilise nous au quotidien avec
1: En
3: les
1: vous écoutant, on
3: personnes.
1: a l'impression que c'est un long travail, pasteur Christian Appel. Non?
3: Bah oui,
1: C'est pas gagné, cette affaire.
3: ça demande
1: Oui.
3: une longue haleine,
1: Oui.
3: mais on est 4 pasteurs à la Fondation John Bost et on se complète un peu dans les talents que les uns et les autres peuvent apporter dans ce domaine-là.
1: Joël et Loire, vous avez une expérience identique, j'imagine, au sein de
0: Oui, tout
1: l'Église
0: à fait.
1: catholique.
0: D'ailleurs, on
1: Oui.
0: fait partie du même groupe et on partage certains outils parce que voilà, c'est important de pouvoir s'entraider de cette manière-là. Moi, il y avait plusieurs choses que je voulais dire par rapport à nos églises catholiques. J'ai une amie qui est responsable diocésaine, qui est en fauteuil. Elle me dit, ce qui m'énerve au plus haut point, c'est que dès que j'arrive, on me dit, on t'a réservé une place devant. Et hop, on pousse le fauteuil devant. Mais elle me dit, peut-être qu'aujourd'hui, j'ai pas envie d'être devant. oui. Le fait de cette soi-disant inclusion, on me dit automatiquement, et réfléchissez quand vous allez dans vos paroisses, souvent on prépare des places devant pour mettre ces fauteuils.
1: Mais on pense bien faire.
0: On pense bien faire, on est toujours... Pourquoi est-ce qu'en fait on ne pose pas simplement la question
1: à la personne.
0: Aux personnes
1: Oui.
0: C'est ça. Moi j'ai l'expérience... Et j'ai l'expérience aussi de... quand une personne arrive, pas en fauteuil, mais avec un handicap mental... qui se voit, on va s'adresser à la personne qui l'accompagne. Comment est-ce qu'il s'appelle ? En fait, il est capable de dire son prénom. Donc, en fait, on a ces automatismes que je pense qu'on a à perdre. Et dans nos églises, on a aussi, pour les moyens, proposé à quelqu'un de faire une lecture. La plupart du temps, ils ont du mal parce qu'il y a des marges, parce que c'est derrière, parce que les textes sont écrits en petits caractères. Pour les personnes malentendantes, il y a des moyens techniques, des boucles sonores qu'on n'utilise pas parce que ça coûte cher, parce que c'est compliqué.
1: C'est en panne.
0: Voilà. Nos sites internet, la plupart du temps, les sites internet des paroisses, je le regrette, mais même celui de la conférence n'est pas accessible facilement à différents
1: handicaps. Le site de la conférence des évêques de France.
0: Oui.
1: Et je pense qu'il
0: y a encore du travail, mais de manière positive quand même. Oui. Je pense qu'on nous demande d'être créatif, de faire jouer notre imagination. Et ça, je trouve ça formidable parce que ça veut dire qu'il y a beaucoup de choses à faire et que nous avons à inventer.
1: Alors, un grand merci pour vos témoignages. On arrive bientôt au terme de cette première émission. Je rappelle que nous sommes dans une série de trois émissions au fil de trois semaines sur la question de la citoyenneté des personnes handicapées. On abordera la semaine prochaine la question de l'accessibilité au sacrement, l'accessibilité au travail, qui est une question évidemment essentielle. Dominique Coatanea, peut-être un mot de synthèse ou de conclusion pour cette première émission.
2: Peut-être qu'on pourrait traduire l'enjeu de cette citoyenneté comme un changement de regard, mais aussi un changement de vie commune, en partant de la dynamique du compagnonnage. Vivre avec, Joël l'a souvent souligné, vivre avec, c'est aussi changer de représentation, se rendre compte de toutes les capacités des hommes et des femmes qui ne sont pas en difficulté lorsque nous adaptons nos modes de relation avec eux. Et que du coup, ça s'apprend dans un long temps de vie commune et de compagnonnage. Et en même temps, compagnonner, c'est aussi être capable de se mettre un peu à côté. C'est pas devant, c'est pas derrière, c'est vraiment marcher à côté. Et ce à côté permet de reconnaître que la personne a des talents, des capacités et que je vais apprendre avec elle. Voilà, sortir du caractère un peu, on pourrait dire, condescendant de la manière d'agir pour rentrer vraiment...
1: Physiquement, descendant.
2: Ou descendant, pour vraiment se mettre à côté, au rythme, et apprendre que ce rythme me fait du bien. Parce qu'il ouvre et il dilate ma compréhension du monde qui devient toute transformée de cette vie partagée.
1: Donc je retiens cette expression, Dominique Coatanea, un changement de vie commune. C'est à ça que vous nous appelez. Vous souscrivez à ça, Joël Éloire, en un mot ?
0: Tout à fait. La plupart du temps, on a peur de l'autre. Et je pense que c'est important de savoir prendre le risque de la rencontre, le risque de l'entendre, le risque d'accepter sa manière d'être.
1: Alors, on va évidemment se retrouver la semaine prochaine pour poursuivre cette réflexion sur la question de l'inclusion des personnes en situation de handicap. On retient cette expression de Dominique Coatanea qui appelle à un changement de vie commune. Je rappelle que nous sommes en compagnie de Joël Éloire, chargé de mission handicap et inclusion à la Conférence des évêques de France, du pasteur Christian Appel, aumônier à la Fondation John Bost en région parisienne et en Normandie, qui accueille des personnes autistes et en situation de handicap psychique, et de Dominique Coatanea, maître de conférence aux facultés Loyola, présidente de l'Association des théologiennes et théologiens pour l'étude de la morale. Je voudrais vous rappeler que Les facultés Loyola, en partenariat avec la Maison Jeanne Garnier et l'Institut catholique de Paris, sans oublier la faculté Notre-Dame, proposent un certificat 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prendre en compte toutes les dimensions de la personne, physique, psychique, sociale et spirituelle, évidemment, dans le respect de la laïcité. Si vous souhaitez aller plus loin, nous vous invitons à visiter le site du département d'éthique biomédicale des facultés Loyola Paris, loyolaparis.fr. Évidemment, cette émission que vous venez d'écouter et celles qui sont à venir pour la semaine prochaine et celle d'après sont disponibles en balado-diffusion, en podcast, sur les sites de Radio Notre-Dame et de RCF. Je vous donne rendez-vous pour la semaine prochaine pour poursuivre ce débat et cette conversation sur la question de l'inclusion, l'inclusivité, ce changement de vie commune entre les personnes dites valides et les personnes dites invalides. Merci de votre fidélité. À la semaine prochaine.

0: Bonsoir à vous tous, chers auditeurs et auditrices de Radio Arc-en-Ciel. C'est un plaisir de vous retrouver à nouveau pour notre émission « Fais entendre ta foi » tous les jeudis soirs de 19h à 20h. Et nous sommes avec Émilie. Émilie, bonsoir.
1: Bonsoir.
0: Nous sommes avec Ophélie. Ophélie, bonsoir.
2: Bonsoir.
0: Nous avons aussi la chance d'avoir avec nous le père Sébastien. Bonsoir.
3: Bonsoir.
0: Et nous avons aussi deux jeunes de la paroisse de la Délivrance.
4: Bonsoir.
0: Bonsoir. On peut avoir les noms ?
4: Oui. Alors, moi, je suis Amélie, j'ai 28 ans. Et donc, dans ma paroisse, je suis engagée, donc je fais la lecture à la messe. Voilà.
0: C'est bien, on aura l'occasion d'en discuter un petit peu plus.
5: Bonjour à tous, moi, c'est Louis, j'ai actuellement 17 ans. Je suis encore au lycée Geoffroy. Et je passe en terminale.
0: Félicitations, bravo à toi. Nous avons la chance d'avoir une salle pleine ce soir.
4: Et oui, oui.
0: Donc, pendant cette émission, nous aurons l'occasion de parler un peu de la place de vous, chers jeunes, dans la paroisse de la Délivrance, du père Sébastien aussi, qui voudra un petit peu se présenter, si possible, après. Et puis aussi du thème que nous allons parler ce soir, le pèlerinage, je n'en dis pas plus. Mais tout d'abord, démarrons avec ce chant à l'Esprit Saint du groupe Hillsong, Esprit de Dieu.

0: Et du groupe Ils sont ce très beau chant à l'Esprit Saint, Esprit de Dieu. N'oubliez pas, chers auditeurs, vous pouvez dès à présent composer le 02 62 41 66 16 pour, comme nous, vous pouvez poser vos questions et puis en savoir un petit peu plus qu'est-ce qui se passe à la délivrance.
1: Alors, allons, avant de rentrer dans le vif du sujet de ce pèlerinage, nous allons demander au Père Sébastien de vous présenter à nos auditeurs. Enfin, excusez-moi.
2: De vous présenter.
1: Et en même temps, pouvez-vous nous parler de votre parcours et de votre rôle actuel dans l'Église, et plus précisément, dans l'accompagnement des jeunes.
2: Alors, je suis le Père Sébastien Payette. Comme le nom l'indique, au cas où il y aura encore des doutes, je suis réunionnais. Voilà, Payette. Et j'ai eu un parcours un petit peu atypique. Je saute rapidement les grandes lignes, hein. À savoir, j'ai commencé mon cheminement de vocation à l'âge de 14 ans, bien que j'avais l'appel déjà depuis l'âge de 12 ans, comme j'avais bien ressenti cet appel-là, à l'âge de 12 ans. Mais à 14 ans, je suis allé voir mon curé et j'ai suivi en fait le service des vocations, les différentes propositions à l'époque qui étaient très actives. Très actif, le service des vocations. C'était le Père Lilian Payette qui était à l'époque le responsable. Et ça m'a permis de creuser, d'affiner cet appel de Dieu. Et à l'âge de 18 ans, bac en poche, je suis allé faire une année sabbatique, dans une communauté qui s'appelle les Béatitudes, présente à La Réunion, mais qui était à l'époque pas encore présente à La Réunion. Et je suis allé dans le sud de la France, entre Lourdes et côté de Lourdes, à Nailles, et j'ai vécu une année de discernement. À l'issue de cela, à 19 ans, on est encore très jeune, donc on m'a dit de commencer des études. J'ai fait une licence en psycho à Poitiers. J'étais toujours en train de réfléchir et discerner ma vocation, avec le service des vocations de Poitiers cette fois-ci. Et puis, en même temps, j'étais proche d'une communauté monastique qui s'appelle Fraternité Monastique de Jérusalem. Si certains, à l'époque, regardaient ma génération et d'autres, et plus âgés, j'imagine, Catéo, à cette époque, eh bien, c'était les moines, les religieux, les moniales qui étaient sur, disait l'office des Vêpes, notamment, à Saint-Gervais. Voilà, à Paris, je suis rentré dans la communauté en 2006, et pendant 9 ans, j'ai été lié à cette communauté, puisque j'ai été moine au cœur des villes, au cœur du monde, comme on le dit, à Paris d'abord, pendant 2 ans, puis pendant 6 ans au Mont-Saint-Michel. Et là, j'ai fait mon cursus de religieux et de moine. Et en même temps, j'ai fait des études aussi de théologie et de philosophie. J'ai mon baccalauréat canonique, l'équivalent d'une licence, si vous voulez, au civil. Et à cette époque-là, en 2014, j'ai voulu revenir dans mon diocèse avant de m'engager définitivement dans la communauté parce que je ressentais vraiment un appel du Seigneur à être prêtre, finalement. C'était mon appel d'origine, et être prêtre dans un diocèse. Et donc, c'est comme ça que je suis revenu à la délivrance, d'abord comme jeune moine, accueilli par le père Pascal Chanteng à l'époque. Voilà. La providence fait les choses. Et un premier discernement qui m'a fait que j'ai quitté la communauté. Je suis rentré dans le diocèse. Et il me restait les années pastorales à vivre, je dirais, la formation pastorale. Donc pendant un an et demi, je me suis formé au ministère pastoral, aux différentes tâches. Et j'ai fait les étapes qui manquaient, voilà, pour devenir prêtre. Ordonné diacre en avril 2016. Et le 29 janvier 2017, j'ai été donc ordonné prêtre à Saint-Paul, à la grotte, voilà, de Lourdes. Jour mémorable, plus vieux, comme certains se rappellent. Et j'ai été envoyé à Saint-Benoît. Pendant 4 ans, 3 ans et demi, 4 ans, j'ai été vicaire à la paroisse de Saint-Benoît en 2020. Jusqu'en 2020. En 2020, on m'a demandé, l'évêque, Mgr Aubry, m'a demandé de reprendre des études. Et j'ai fait donc 4 ans à Rome, en fait. Et à Rome, comme on disait, en droit canonique. Voilà, pour obtenir une licence canonique, l'équivalent d'un master, si vous voulez. Voilà. Et plus

0: on va dire ça comme ça, pour les 12-18 ans, et le groupe d'Impro, voilà, Deliverance of Mission professionnel, pour les jeunes étudiants professionnels, qui a commencé depuis novembre, on va dire, 2025, à se retrouver. Voilà, c'est
1: comme
0: tout récent.
1: Notre émission, dis donc. Voilà. D'accord, d'accord. Donc, bah, beau parcours, hein, franchement, rien à dire. Et bah, du coup, on en vient, on arrive sur les groupes de paroisse. On a deux jeunes qui sont bien présents ici. Donc, j'imagine que Louise, tu es passée d'un groupe à l'autre.
2: Moi, je suis toujours dans le premier.
1: D'accord, ok.
2: En fait, moi, je suis plutôt animateur dans le groupe DIM, des jeunes 12-18. Et je suis membre, je regarde au DIM Pro.
1: Ah, tu le regardes de loin ? Bientôt, j'y serai, c'est ça ?
2: C'est ça.
1: D'accord. Mais du coup, Louise, est-ce que tu peux nous dire un petit peu ce que tu fais dans ce groupe ? Donc, tu fais que de l'animation ?
2: Alors, il faut savoir que on prépare en avance avec une équipe d'animateurs.
1: D'accord.
2: Qui est composée de 4 jeunes de la paroisse. Donc, on prépare nos soirées et puis une fois dans le mois, un samedi, on se réunit entre jeunes et on discute autour d'un thème qui peut être varié. Pas forcément sur l'église, mais aussi sur quelque chose qui semble important dans la vie spirituelle.
1: D'accord, donc vous avez quand même des temps d'enseignement, d'échange, de partage, où vous retrouvez quand même entre jeunes et pour partager un bon moment finalement. Hein.
2: C'est ça, exactement.
1: Nickel, donc c'est les samedis.
2: C'est ça.
1: Et si on veut venir à ces temps-là?
2: Alors, il faut regarder sur nos réseaux sociaux. D'accord. De la paroisse. Ça peut varier les samedis. On regarde aussi avec The Chosen, avec le groupe d'Impro, donc on fait en fonction aussi. Donc ben, il faut regarder sur les réseaux sociaux et on poste tout.
0: Mais généralement, c'est soit le deuxième ou le troisième samedi du mois.
1: D'accord. Donc c'est rendez-vous à la paroisse même de la délivrance.
0: À la paroisse de délivrance, et ça commence à 17h30 pour ce groupe des jeunes 12-18.
1: Voilà. 12-18, voilà. D'accord. Maintenant, je m'adresse à la demoiselle qui est à côté de moi. Je pense que tu es dans le deuxième groupe, donc.
3: Ah bon, ça se voit. Oui.
1: Je ne voulais pas dire ça. Mais...
3: Oui, oui.
1: D'accord. Et donc, c'est le même fonctionnement ?
3: Pas tout à fait. D'accord. Alors, nous, du coup, c'est donc 18-35 ans, la tranche. D'accord. D'âge. Moi, du coup, je co-anime donc, dans le groupe d'Impro. Et nous, en fait, on suit le parcours The Chosen.
1: Ah !
3: Donc, on se retrouve le dernier samedi de chaque mois. On visionne ensemble un épisode et puis ensuite on a des questions qui font parler un peu tout le monde, pour voir comment l'épisode a résonné en chacun, etc. Ouais. Le rapport à la foi, etc. Et du coup, nous, ça commence un petit peu plus tard, c'est 18h30 et allez, ça finit à 20h15 le temps de parole, mais après, on a toujours un petit temps.
1: Goûter,
3: où, voilà, c'est un petit temps de goûter.
1: Repas.
3: C'est ça, parce que c'est l'heure.
1: C'est important ça dans les groupes de jeunes. Superbe, merci beaucoup pour cette présentation. Et n'oubliez pas, chers auditeurs, donc tout au long de cette émission, nous allons donc échanger sur ce beau pèlerinage que prépare la paroisse de la délivrance. Et vous pouvez nous contacter au 02 62 41 66 16.
4: Et on continue avec ce chant du groupe Open qui dit que en ton église, Seigneur, nous sommes ensemble.

0: Et oui, c'est avec le Seigneur et pour le Seigneur que nous voulons danser et chanter. Alors n'hésitez pas, chers auditeurs, si vous avez aussi des questions à poser à nos chers invités, vous pouvez composer le 02 62 41 66 16.
1: Exactement. Là maintenant, nous en venons au vif du sujet. Eh bien oui, ce beau pèlerinage qui unit Japon et Corée du Sud. Alors, déjà d'un point de vue personnel, vous les jeunes, je m'adresserai d'abord à vous. Pourquoi vous êtes engagés dans cette aventure? Pourquoi vous voulez y aller? Voilà, clairement. Qu'est-ce qui vous motive?
2: Moi, je... Pardon. Je parle dans le micro. Moi, j'ai envie d'y aller parce qu'en fait, je sors, j'allais dire, de mon petit parcours de recommençante. J'ai été confirmée là, en mai 2026. Et du coup, c'est vrai que j'aime... C'est un peu la continuité, j'allais dire. Et puis, je suis très curieuse de vivre cette expérience, de voir un rassemblement fraternel et une union de prière avec autant de personnes. Ça m'intrigue et ça me rend curieuse aussi, donc voilà.
1: Eh bien, moi, je te félicite et je te dis re-bienvenue.
2: Merci.
1: Donc, excellent, super. Et toi, Louis, alors?
3: Alors, moi, tout d'abord, c'est parce que ma sœur est partie au JMJ en Pologne. Et de se dire, elle est revenue transformée.
1: Ah! Et tu veux cette transformation?
3: C'est ça. Donc, je crois que c'est un parcours très intéressant. Mm-hmm. Et je pense aussi que cette fougue est aussi transmis parce que on a envie de découvrir le Seigneur dans des faits concrets, surtout un voyage, c'est ce qu'on demande.
1: Ah oui, complètement.
3: Et donc voilà, on espère passer un moment fraternel aussi entre jeunes.
1: Amen. Amen. Et vous, père, en tant qu'accompagnateur de ce groupe de jeunes sur un beau pèlerinage tel que celui-ci, surtout sur les pays d'Asie, comment vous le vivez, vous?
4: Ben avec beaucoup de sérénité, de joie et d'enthousiasme, puisque à la base, c'était un... Louis me demandait si je dois parler du rêve. C'est un peu le rêve. Mais le rêve, c'était en fait simplement que quand on a su... quand on a su qu'il y avait le voyage pour les JMJ, qui était en 2027, on s'est dit, ben, on irait peut-être aussi faire un tour au Japon sur conseil de certaines personnes. Et c'est comme ça, du coup, qu'on a été, ben, finalement, ça a germé dans nous et on a partagé autour de nous avec les jeunes et ils étaient d'accord pour justement faire cette expérience-là.
1: Excellent, dis donc. Donc ça part d'unité, ça part toujours d'unité. Merci Saint-Esprit. Et voilà, et donc en fait, je voulais interpeller un petit peu parce que ben, justement sur les réseaux sociaux, vous êtes très dynamique, il y a beaucoup de ventes, vous avez fait des ventes de gâteaux, de fleurs pour la fête des mères qui étaient magnifiques. Vous avez aussi eu un stand pour le lundi de Pentecôte au Chaudron, donc vous avez aussi organisé des temps de louanges et un beau concert aussi pour la fête de la musique. Donc ceci fait vraiment envie, du coup nous jeunes qui ne font pas partie de votre groupe, mais le fait de voir des jeunes en puissance comme ça qui y vont, ben, on se demande d'où sort cette belle énergie en fait. C'est l'hostie que vous mangez, c'est ça?
0: C'est le Saint-Esprit.
1: Donc voilà, un petit peu, voilà, c'était juste, voilà, cet élan que vous avez là. Mm-hmm. Bon, on se demandait, ça vient de quoi en fait, finalement? Enfin, vous pensez ça vient de quoi?
2: Ben, vous l'avez dit, moi je pense que c'est l'Esprit Saint. Et puis c'est aussi, en fait, les JMJ, oui, c'est l'année prochaine, mais en fait, ça commence maintenant parce que moi je trouve ça beau que... Mais justement, à l'échelle locale, tout le monde dans le monde se mobilise pour pouvoir partir, etc. Et du coup, en fait, les JMJ, ben, ça commence maintenant, en quelque sorte. Donc, voilà.
1: Excellent. T'as un petit mot à dire, Louis?
3: Alors, moi, je pense que c'est comme Amélie, c'est quelque chose qu'on a très envie parce que c'est un moment entre jeunes qu'on n'a pas souvent l'occasion de partager. Surtout que c'est un mouvement qui s'est beaucoup développé, les JMJ, dans le monde. Donc, ça fait très envie quand on voit les précédents.
1: Excellent. Donc, si je comprends bien, vous n'avez jamais participé à un pèlerinage tous les deux?
3: Moi, non.
2: Non plus, même pas.
1: D'accord. Eh bien, chers auditeurs, si vous nous entendez et vous nous écoutez, nous vous invitons à nous contacter au 02 62 41 66 16 pour nous partager peut-être votre expérience à vous lors d'un pèlerinage qui vous a peut-être marqué. Et nous continuons. Donc, nous comprenons donc maintenant que cette organisation-là du voyage, il suit une trame. Il y a un circuit précis, je pense. Mmh. Il y a une idée derrière ça. Et donc déjà, pourquoi vouloir partir au Japon ? Pourquoi pas la Chine ?
4: Vous savez qui est le saint patron du diocèse ?
1: Frédéric Levavasseur.
4: Eh bien non.
1: Il est moins.
4: C'est Saint François Xavier.
1: Saint François Xavier, oui.
4: Et Saint François Xavier, qui est jésuite, un compagnon de Saint Ignace de Loyola, a été un grand évangélisateur on va dire, de cette zone de l'Asie, notamment. Et il fait la connaissance, quand il était à Goa et en Malacca, eh bien, d'un Japonais, Anjiro, qui était un samouraï qui avait commis un crime dans son pays, qui avait fui, en fait. Et qui s'est converti, un peu, je dirais, grâce aussi au Seigneur, c'est sûr, mais à travers la prédication et le ministère aussi des Jésuites, et notamment de Saint François Xavier. Et c'est comme ça qu'il a été attiré d'aller annoncer l'Évangile au Japon et de faire connaître le Christ. Et donc, il a débarqué en 1549 dans la baie de Kagoshima. Et là, de là, ils ont commencé à entrer au Japon, finalement, pour annoncer le Christ. Sachant que le Japon, c'est une terre bouddhiste et shintoïste, et pas du tout ouvert, enfin, qui connaît pas du tout le Christ. Et il a fait l'expérience d'avoir eu, finalement, une porte ouverte, puisque plusieurs seigneurs locaux se sont laissés convaincre, finalement. Probablement aussi, c'était le moment où les Portugais commençaient à faire du commerce avec le Japon, et il y avait aussi des intérêts aussi. Hein. Et voilà qu'assez rapidement, lui, il repart parce qu'il a découvert que le Japon est quand même très influencé dans sa religion et sa manière de concevoir les choses par la Chine, finalement. Et donc, il veut aller évangéliser en Chine. Il mourra aux portes de la Chine, malheureusement, il ne pourra pas entrer en Chine. Et donc, pour nous partir au Japon, c'est quelque part, déjà, c'est un petit hommage à notre saint patron de notre diocèse. Et puis, c'est découvrir cette réalité d'une église qui est, comme en Corée, minoritaire, mais je dirais plus encore qu'en Corée, minoritaire. On dit qu'en Corée du Sud, ils sont 11% de chrétiens catholiques, mais 51% de la population est se dit athée, en tout cas sans religion. Au Japon, c'est bien beaucoup plus faible que ça, le pourcentage. Et finalement, c'est une église qui est peut-être, je dirais, un peu en déclin. Mais c'est une église en même temps qui a un témoignage très fort, puisque en 1589-87, les missionnaires sont chassés du Japon. Et à ce moment-là, va se commencer une persécution contre les chrétiens, très violente. Et notamment, 10 ans plus tard, en 1597, 26 martyrs, vont être 26 chrétiens japonais, dont Paul Miki, ses compagnons, donc, vont mourir crucifiés à Nagasaki. Okay. Et donc, pour nous, partir au Japon, c'est suivre, découvrir cette église qui a connu aussi la persécution et qui a su témoigner aussi, même par le témoignage du sang. Et une dernière chose par rapport à ça, le Japon, c'est une église particulière puisque, n'ayant plus de missionnaires et ni de prêtres, pendant plus de 200 ans, ils ont vécu sans l'Eucharistie, etc. Et c'est les familles qui se cachaient, les Kakure et Kirishitan, se sont retrouvées finalement pour transmettre dans le secret leur foi. Et quand les missionnaires sont revenus, c'est facile, missionnaires des missions étrangères de Paris sont revenus au Japon, parce que à nouveau c'est ouvert au christianisme, ils étaient surpris de voir qu'il y avait des chrétiens déjà. Voilà.
1: Comme quoi, vous avez devancé ma question, qui était justement sur l'idée de l'évangélisation finalement de la religion chrétienne dans ces pays-là. Contrairement à nous en Europe, où on a des dirigeants, on a des personnes qui sont missionnées pour cela. Et là-bas, finalement, c'est la population elle-même qui s'est auto-formée, on peut dire ça ?
4: Oui, c'est transmise la foi. Alors peut-être avec une influence aussi du shintoïsme, du bouddhisme, il faut être aussi très concret. Hein. Mais malgré tout, une foi qui a été sincère et forte, et qui finalement s'est quand même assez rapidement, très facilement reconnectée avec la transmission de la foi, je dirais classique, que nous connaissons. Après, c'est vrai que le Japon est un pays qui est très sécularisé aussi, avec de fortes traditions aussi, malgré tout, ancrées par le bouddhisme, le shintoïsme, aussi dans la culture japonaise, dans le rapport aussi qu'ils ont. Mais c'est vrai que pour nous, c'est découvrir en fait déjà un monde différent. Comment vivre sa vie de chrétienne, être disciple de Jésus, dans un monde qui n'est pas du tout majoritairement chrétien. Même si en Occident, aujourd'hui, on peut se poser la question si on est majoritairement chrétien dans les faits. Hein, statistiquement, peut-être encore, et encore, pas sûr, mais dans la pratique même, dans la foi vécue, c'est peut-être pas si clair que ça. Et puis, c'est vivre cette expérience-là à la suite des martyrs. Et puis, comme notre pèlerinage se conclut avec les GMJ à Séoul, c'est aussi retrouver tous ces millions de jeunes qui vont venir aussi du monde entier pour vivre ce temps fraternel et cette foi.
1: Alors, tout prend sens, effectivement, de ce point de vue-là. Mais du coup... est-ce que vous pouvez juste rappeler un petit peu qui sont les figures emblématiques de de ce pèlerinage-là? Juste rappeler très brièvement.
4: Alors, nous avons, comme tout le monde, tous les participants de GMJ, nous avons les saints des GMJ. Hein, donc, je rappelle rapidement, donc, il y a Carlo Acutis, par exemple, il y a sainte Joséphine Paquita, il y a Saint Jean-Paul II. Il y a qui encore? Il y a Saint-François-Xavier Cabrini, voilà, effectivement. Et Saint-André Kim Tae-gong et ses compagnons qui étaient les martyrs en Corée. Et ça, nous, à ces saints-là qui sont officiels pour les GMJ, pour notre pèlerinage, par la partie Japon, se rajoute, je dirais, Saint-François-Xavier, Saint-Maximilien Kolbe, qui a aussi marqué aussi le Japon, et Nagasaki notamment, avec le couvent des franciscains. Et puis, je dirais, les martyrs, les 26 martyrs de Nagasaki et les autres qui sont peut-être moins connus ou pas cités, mais qui font partie aussi de ces chrétiens, voilà. Donc, c'est un peu ce qui nous accompagne.
1: Très, très bien. Mais du coup, voilà, en agençant un petit peu ce parcours, qu'est-ce que vous voulez apporter spirituellement à ces jeunes? Quels fruits vous voulez planter, on va dire, quelles graines vous voulez planter au retour? Qu'est-ce que vous voulez qu'ils vivent à travers ce cheminement-là? Hormis la culture de l'autre.
4: Oui, c'est de toute façon, c'est comme tout pèlerinage, j'aurais pu être n'importe quel pèlerinage ailleurs, c'est déjà construire un groupe, faire corps ensemble et apprendre la vie fraternelle. Et aussi, par nos actions, on en reviendra tout à l'heure, par différentes actions que nous mettons en place, et Amélie a déjà parlé un petit peu de ça, pendant toute cette année, on se prépare, on construit au fur et à mesure une unité, une fraternité, et on s'investit, aussi bien les jeunes qui vont partir en pèlerinage, mais aussi tous ceux et celles qui contribuent, qui nous soutiennent, les paroissiens, les paroissiennes, c'est aussi peut-être apporter un élan à la paroisse, et ces jeunes-là, soit qu'ils sont directement sur la paroisse, soit qu'ils viennent de temps en temps, ou même on va parfois dans d'autres paroisses aussi, vont être aussi des jeunes qui auront appris à amener des actions, à travailler ensemble, à partager la foi, à oser dire sa foi avec simplicité, mais fierté en même temps, et sans se cacher. Et je pense que du coup, faire cet itinéraire ensemble, c'est apprendre la vie communautaire. Moi qui suis un ancien religieux d'une vie commune, je sais ce que c'est que la vie communautaire, c'est pas toujours évident. Apprendre avec nos caractères, nos différences,
1: à composer ensemble,
4: se laisser aussi porter par par la grâce de Dieu et à l'imprévu aussi, puisque il y a toujours des imprévus. On peut organiser comme on veut un pèlerinage ou une sortie. Il y a toujours des imprévus. Accepter aussi à compter sur la providence, finalement. Et puis, à travers les différents témoins que nous allons rencontrer, je pense que ça va être aussi un témoignage fort pour eux, pour les fortifier dans leur foi aussi, et pour me fortifier moi aussi, parce que je me mets dedans. Voilà. Et en même temps, c'est aussi une tu disais tout à l'heure, une ouverture à l'autre aussi, puisque c'est une culture différente. On ne le cache pas non plus. Partir au Japon, beaucoup d'entre nous sont fans de la culture japonaise, des mangas, de l'anime, etc. Donc voilà, il y a ce côté-là aussi. Donc on ne se privera pas forcément de découvrir aussi cet aspect-là. C'est un aspect qui est important, parce que ça fait partie de l'identité de ce pays, de ce peuple. Et en même temps, c'est forcément notre itinéraire est un itinéraire spirituel et qui suit les traces des chrétiens et des martyrs, je dirais. Et pour nous, c'est comment ça va résonner pour nous. Et comment dans notre monde, finalement, peut-être qui ne connaît pas la persécution ouverte, mais qui doit aussi témoigner. Comment on peut témoigner aujourd'hui de sa foi ?
1: De sa foi, ouais. Totalement. Et vous êtes déjà parti au Japon ?
4: Pas du tout.
1: Pas du tout, donc c'est une belle expérience pour vous.
4: Jamais en Asie.
1: Est-ce qu'on peut dire que c'est le début peut-être d'un potentiel partenariat pour plus tard ?
4: Pourquoi pas, on pourra réfléchir en fonction aussi. On a des contacts, très bons contacts avec certains Français qui vont régulièrement au Japon là-bas, qui connaissent bien aussi. On va rencontrer, je pense que c'est des chrétiens japonais là-bas, hein, donc, qui vivent, un curé qui serait prêt à nous accueillir aussi. Voilà. Et donc ce serait, au moins je pense, créer ce lien-là aussi. Mm-hmm.
1: Nickel. Et s'il y a des jeunes actuellement qui veulent participer au pèlerinage avec vous, est-ce que c'est encore possible de s'inscrire ?
4: Malheureusement, non. Nous avons fait les préinscriptions, nous avons clôturé. C'est aussi parce qu'il nous faut déjà, pour pouvoir se projeter sur l'organisation, avoir un groupe. Là, pour l'instant, nous sommes une petite trentaine, on va dire 29, en fait, qui vont partir.
1: Ah oui, quand même.
4: Partir.
1: Très beau groupe. Et on vous remercie, mon père. Donc, chers auditeurs, si vous nous écoutez et que vous avez aussi des questions à poser sur ces martyrs, sur ce pèlerinage du Japon avec la paroisse de la délivrance, vous pouvez composer le 02 62 41 66 16.
0: Oui, exactement. Alors, n'hésitez pas, chers auditeurs et auditrices, et on va poursuivre avec ce chant du groupe Glorious, Quel jour de joie.

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1: Et oui, Radio Arc-en-Ciel, tous les jours pour mettre du beau temps toute l'année avec le Seigneur. Et n'oubliez pas, vous pouvez dès à présent aussi composer le 02 62 41 66 16 pour poser vos questions. Nous allons à présent sur notre partie du pèlerinage et on va vous poser les questions par rapport à l'organisation. Alors, au niveau de l'état d'esprit, au niveau de, bah, du groupe, alors si j'ai bien compris, 29, 30 à peu près qui vont partir. On va dire que le billet d'avion, ça, c'est pas la porte à côté, il y a des démarches et tout.
3: Oui, c'est pas tellement le billet d'avion qui coûtera le plus cher, c'est, je dirais, l'hébergement. Et je dirais l'hébergement, enfin tout ce qui est parti hébergement, restauration, transport, au Japon même. Bon, après, le billet, c'est sûr, c'est un coût de partir de La Réunion. Probablement passera à part Bangkok, par la Thaïlande. Mais ensuite, comme on en a beaucoup qui vont faire ça pour partir directement à Séoul, j'imagine. Nous, on est d'ailleurs à Séoul, on ira soit à Kyoto, soit à Tokyo, selon ce qui sera déterminé. Et donc au Japon. Et après, c'est toute la vie sur place là qui va être assez onéreuse, puisque dans notre tranche, je dirais, les dates les plus larges, on partirait le 15 juillet. Et on reviendrait le 10 août. Donc ça fait 3 semaines, presque un mois. Mm-hmm. Et donc ça fait, c'est sûr que ça fait, plus on rallonge le séjour, plus ça coûte. Et alors la semaine qui sera au JMJ, comme beaucoup je pense vont le faire, on va certainement s'inscrire et demander le forfait. Et donc le coût sera réduit. On dormira spatialement, par terre, comme sac de couchage, dans un gymnase ou je ne sais quoi d'autre. Donc ce sera très... Finalement, on gagne un petit peu à ce niveau-là. Après, ce qui va coûter vraiment le plus cher, c'est effectivement, il y a le billet d'avion qui est une partie, mais aussi la partie Japon. Voilà. Alors, on me posait la question, c'est quel est le prix? Je n'ai pas de honte à le dire. Hein. On estime, on table pour l'instant. On espère qu'on arrivera à tenir cela. Ça va être un petit peu juste, mais on y travaille. Pour pas plus que 5 000 euros par personne. Hein. Donc, c'est un budget, c'est sûr. C'est pour ça qu'on mène beaucoup d'actions aussi. Parce que les jeunes s'engagent à contribuer une partie de leurs propres sous, donc à économiser de leur côté. Mais il y a une partie aussi qui est de ce que nous pouvons dans la paroisse, mettre en œuvre avec les jeunes pour pouvoir justement financer la partie restante.
4: Excellent. Super, effectivement, ça doit être très onéreux et on comprend votre engouement aussi pour vos actions. Donc justement, est-ce que vous avez déjà d'autres actions de prévues d'ici la fin d'année 2026? Est-ce que, ou plutôt 2027?
3: Oui, il y a plusieurs types d'actions. Il y a des actions de vente de gâteaux, vente de goodies. Normalement, tous les deuxièmes et quatrièmes week-ends du mois, on fait des ventes de gâteaux sur la paroisse. On aimerait peut-être aussi voir notre autre paroisse. Après, il y a d'autres groupes aussi dans les autres paroisses, parfois liés au groupe qui va partir avec le diocèse. Des GMJ. Donc, on veut pas non plus. Faut qu'on regarde un petit peu. Faut pas qu'on se marche sur les pieds entre guillemets. Donc, on va essayer de se renseigner pour ça. Mais sinon, on le fait à la délivrance et participer à des moments où on y réfléchit aussi peut-être plus où il y a plus de monde aussi. Voilà, que ce soit au niveau, ben là, diocésain, ça va être pour nous le rassemblement à la Légion de Marie ce dimanche, par exemple. Mm-hmm. Et puis, on aura un stand de goodies et d'articles que nous vendons. Et après, dans d'autres rassemblements, on y réfléchit, on y travaille aussi, au point de vue même peut-être civil, on verra. Ensuite, après, ben, on aimerait organiser des déjeuners dansants ou, mm-hmm. ou aussi
4: un lotokin
3: ou des choses comme ça, voilà, des actions comme ça. Et puis bon, on table quand même malgré tout, ben, faut, sur le mécénat aussi. Mm. Pourquoi pas aussi, on peut demander aussi de l'aide à ceux qui veulent nous faire des dons pour pouvoir nous aider aussi à nous soutenir. Voilà.
4: Chers auditeurs, entendez cet appel pour aider ces jeunes qui sont très motivés d'ailleurs, vous-même vous l'aurez entendu, à partir vivre ce pèlerinage très fort et pourront même prier pour vous. D'ailleurs, on accueille aussi des dons de prière, des dons financiers, mais aussi peut-être bénévoles si le 3e et 4e samedi du mois, c'est ça ?
3: Deuxième et quatrième samedi.
4: Si vous voulez offrir un gâteau à la vente, pourquoi pas ? C'est toujours... bien accueilli. Voilà un petit peu. Et est-ce que vous avez des points de vigilance, peut-être par rapport à ce voyage-là, ou des zones un petit peu de difficultés que vous avez pu rencontrer là actuellement, ou que vous appréhendez un peu ?
3: Non, on n'appréhende pas. C'est un peu l'inconnu. Pour nous, ce qui est un petit peu... la difficulté technique pour nous, c'est de l'organisation, parce qu'on n'a jamais... Moi, je ne me suis pas un organisateur de pèlerinage. j'ai un homonyme, au nom de famille, Julien Payette, qui est plus habitué à emmener des groupes au pèlerinage. Moi, je ne connais pas ça, donc je découvre. Mais par contre, sur le conseil de personnes, dont le père Julien Payette, par exemple, qui m'a dit, il ne faut pas hésiter à prendre, à s'appuyer sur des groupes des organisateurs de pèlerinage. Et de fait, on est assez surpris parce qu'on pense à la Terre Sainte, on pense à l'Europe, etc. Okay. Mais on ne pense pas forcément que ces organisateurs font des voyages aussi au Japon. Ah. Figurez-vous que si.
4: Comme quoi,
3: il ne faut pas hésiter. Donc, ils proposent aussi à adapter. Donc, on est en train de contacter les uns les autres, mm-hmm. voir un petit peu ce qu'ils peuvent nous encadrer en fait, et nous porter un peu l'organisation. Ça va grandement nous faciliter aussi... que de faire tout par nous-mêmes, parce que c'est un petit peu difficile. Et puis, légalement, il faut quand même qu'on soit aussi déclaré, donc quelqu'un puisse assurer ce rôle-là aussi. Donc, c'est ce qu'un organisme peut le faire pour nous, ça serait bien.
4: Donc, actuellement, de quoi vous avez le plus besoin ?
3: De la générosité des gens, de leurs prières, de leur soutien, et puis, évidemment, de leurs dons financiers, s'ils le peuvent, ça nous aidera grandement aussi, parce que, effectivement, nous avons besoin de financer ce projet. Comme tu le disais tout à l'heure, c'est-à-dire qu'en fait, ce n'est pas... un groupe qui va partir, mais on part aussi avec toutes les intentions. Au moment venu, peut-être à l'approche de notre départ, on rassemblera aussi différentes prières des paroissiens, de ceux qui voudront aussi, même plus largement que la paroisse, y compris pour eux, qu'on les confie aussi dans notre prière. On va porter tout ça, toutes ces personnes-là, avec nous. Mmh. Et puis, l'idée, c'est de pouvoir témoigner quand on revient aussi. Donc,
4: bien sûr.
3: On fera aussi
4: certainement... On vous attend à la radio.
3: Un retour sur notre pèlerinage, sur les fruits qui seront apportés aussi. Voilà.
4: Tout à fait. Excellent, je vous remercie et je vous dis bon courage et aussi je vous souhaite plein d'abondance aussi pour pouvoir atteindre votre objectif parce que je suis convaincue que vous allez y aller. Donc gardez cette tchatche. Alors, comment les auditeurs peuvent suivre vos aventures durant cette année 2026-2027 ?
5: Eh bien, ils peuvent nous suivre sur les différents réseaux sociaux. Donc, on a une page Instagram. Je vais laisser ceux qui savent dire le nom, parce que je n'ai pas Instagram, donc je suis encore de jeunes.
4: Alors, c'est quoi le nom de la page Instagram ?
5: Alors, c'est Notre ND de la Délivrance.
4: D'accord.
5: Voilà.
4: OK.
5: On a aussi, après, il y a la paroisse qui a sa page Facebook, donc il y a aussi des infos qui circulent dessus, mais c'est moins spécifique
4: pour le pèlerinage. D'accord.
5: Voilà.
4: Mais si on veut suivre le pèlerinage, c'est vraiment la page Instagram.
5: Oui.
3: Oui, oui, même la page Facebook aussi, parce qu'en fait, comme on fait beaucoup d'actions, et on en revient souvent. Là, dans la paroisse, pour le mois de septembre, il y a beaucoup de choses aussi qui vont être liées aussi à la kermesse de la paroisse. Ah. Donc, c'est aussi un événement, c'est traditionnel, c'est annuel. Mais je dirais, le reste du temps, ça va être beaucoup aussi autour de Parce qu'il y aura des temps forts, on va organiser aussi des temps forts. On a eu une soirée de louange la dernière fois, il y a samedi dernier. Et on va continuer en fait, d'organiser des soirées de louange à l'occasion des temps de prière autour des martyrs notamment.
4: Ah.
3: Notamment, par exemple, ben, on aimerait faire quelque chose autour de Maximilien Kolbe le 14 août. Voilà, donc on verra comment on va pouvoir peut-être voir ça et différentes au fil du temps, voilà. Amener un parcours aussi de préparation. Et comme je dis, le parcours, ben, finalement, c'est certes le groupe, les 30, hein, mais c'est aussi ben, les paroissiens et ceux qui veulent nous suivre aussi avec nous, ben, faire cet itinéraire-là spirituel autour des grandes questions. Hein. Et voilà, que ce soit...
4: Ben, c'est nickel. Voilà. Et est-ce que les jeunes auront un parcours spécifique? Enfin, des temps d'enseignement peut-être posés, voilà.
3: Oui, voilà. Mais oui. Du coup, d'enseignement, de réflexion, de autour. Ben, je prends un exemple. On va traverser des villes comme Hiroshima, Nagasaki. Mmh. Ben, il y a aussi des choses autour de la paix, autour de la guerre, autour de comment on peut être artisan de paix. Le pardon aussi. Comment peut-être il y a des choses aussi liées aussi à cela. Comment il y a vraiment beaucoup de thématiques qu'on peut aborder tout au long de cet itinéraire spirituel qui va nous amener à nous préparer pour notre pèlerinage et puis aussi même pour les GMJ. Ben, on n'oublie pas aussi ben, la démarche avec ce que propose aussi le comité, l'organisation des GMJ. Et donc, je crois qu'il y a beaucoup de choses qu'on va pouvoir découvrir et vivre et nourrir notre foi tout au long de cette année.
4: Excellent. Je vous remercie, Père Sébastien. Et je vais vous proposer, si vous pouvez aussi, si vous souhaitez, passer un message à nos auditeurs qui nous écoutent, voilà, concernant cet élan pour les pèlerinages, que vous souhaitez peut-être aussi, ce que vous avez porté avec vous en partant, en prenant vos valises, mais aussi avec vous mentalement. Donc, voilà, un petit message aux jeunes, ou même vous aussi,
3: oui,
4: vous pouvez.
3: Vous avez fait un message.
6: Alors, chères auditrices, chers auditeurs, merci de nous avoir écoutés. Et je compte sur vous pour vos dons, mais aussi et surtout pour vos prières, parce que nous avons besoin, afin que tous nos jeunes, pas forcément ceux de la délivrance, mais aussi tous les jeunes qui partent au JMJ, puissent découvrir l'évangile pleinement, pas seulement comme une histoire qui est passée, mais aussi une histoire qui se vit maintenant et qui se déroule dans leur vie. Donc je vous demande de prier pour nous, afin que notre voyage puisse être fructueux pour tous nos jeunes.
4: Amen. Et nous passons maintenant aux annonces. Donc, est-ce que vous avez des annonces spécifiques où ils peuvent vous retrouver très prochainement?
3: Déjà, ce dimanche, sur le site de la Grotte Notre-Dame de Lourdes, pour le rassemblement de la Légion de Marie. Après, nous aurons à la délivrance, tout simplement, parce que pour l'instant, nous n'avons pas encore finalisé certaines démarches qu'on est en train de faire pour d'autres manifestations. Donc, il faut qu'on vérifie d'abord qu'on ait les autorisations. Là, on communiquera après à ce niveau-là. Voilà, on construit au fur et à mesure.
4: Donc, tenez-vous bien informés sur les pages Instagram et Facebook de la paroisse de la délivrance.
7: Alors, pour les annonces un peu plus générales maintenant, la première annonce, c'est pour les catéchistes qui nous écoutent. Cette annonce s'adresse à vous, pardon. Le diocèse organise une session de formation catéchèse dans l'Est sur le thème « Que représente pour vous le Nouveau Testament ?» animé par le père Loïc Prunière à Saint-André, à la paroisse Saint-Nicolas de Chamborne, de 8h à 16h. Il faudra ramener de quoi noter, votre Bible et votre repas. Le dimanche 26 juillet aura lieu la fête paroissiale de l'église de Saint-Jacques. Au programme de cette journée, messe à 9h présidée par Mgr Pascal Chantin, suivie d'un repas partage, puis d'un lotokin à 14h. De nombreux lots seront à gagner. Pensez à ramener vos assiettes, couverts et gobelets. Un stand de crêpes, de café et de boissons sera mis en place pour soutenir les jeunes qui partent au JMJ de Séoul. Excusez-moi. Le dimanche 26 juillet, en après-midi cette fois-ci, aura lieu la fête des 30 ans de sacerdoce du Père Dieudonné à la paroisse de Saint-Camille de Lillis à la Bretagne. Au programme, louanges, témoignages et messe à 16h, présidée par Mgr Pascal Chantin. Et enfin, le samedi 25 et le dimanche 26 juillet se déroulera la fête patronale de Sainte-Anne, bien évidemment, à la paroisse de Sainte-Anne. Le samedi 25 juillet, il y aura une messe à partir de 17h, puis une procession flambeau, d'où le départ sera au bassin bleu. Ensuite, vénération de la... Je vais y arriver. Vénération de la relique de Sainte-Anne à la place de l'église, ainsi qu'un concert chrétien le dimanche 26, dès 18h, dès 8h30 jusqu'à 18h, il y aura à l'accueil des pèlerins une messe et louange. À savoir que sur les deux jours de festivités, des stands de vente seront mis en place, vente de boissons, de repas, de plantes, de café et d'articles religieux. C'était tout pour les annonces.
1: Merci beaucoup Ophélie, merci Émilie, merci Père. Merci à vous, chers jeunes, d'être venus parler de ce pèlerinage que vous allez faire. Et tous nos auditeurs et nous-mêmes, nous vous portons en prière. Donc voilà, nous allons nous quitter à présent avec ce chant à notre maman Marie, pour faire honneur à Notre-Dame de la Délivrance, qui va marcher avec vous aussi sur ces chemins du Japon et en Corée. Et n'oubliez pas, chers auditeurs, nous sommes là tous les jeudis soirs de 19h à 20h pour notre émission « Fais entendre ta foi ». Et nous vous disons...

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1: Bonjour à tous. C'était il y a tout juste 3 ans, une date que les livres d'histoire marqueront certainement d'un trait rouge dans les frises temporelles, celle des révolutions technologiques, industrielles et humaines, marquant indéniablement qu'il y aura eu un avant et un après dans l'histoire de l'humanité. Cette date, c'est novembre 2022, jour du lancement de ChatGPT en version gratuite grand public. L'intelligence artificielle générative venait de faire irruption dans la vie de tout un chacun, un véritable séisme, car en l'espace d'un mois seulement, 100 millions de personnes s'y sont abonnées. Et depuis, ce n'est plus une vague, mais un tsunami qui change les vies. Désormais, 2 lettres, I et A, sont sur toutes les lèvres, non seulement des journalistes, mais aussi des acteurs économiques, politiques, scientifiques, éducatifs, et globalement de n'importe quel citoyen, et même sur les lèvres du nouveau pape, Léon XIV. Il n'a pas fallu attendre longtemps pour qu'il prenne la parole sur ce sujet clé d'une révolution aux impacts sociaux et sociétaux majeurs, en écho au nom d'ailleurs qu'il a choisi en référence à Léon XIII, père fondateur de la doctrine sociale de l'Église face à la révolution industrielle de la fin du XIXe siècle. Dès le surlendemain de son élection, en effet, le pape parlait au collège cardinalis, évoquant l'IA comme un nouveau défi pour la défense de la dignité humaine, de la justice et du travail. Un mois et demi plus tard, au sommet sur l'éthique des affaires, à l'Académie pontificale des sciences sociales, mais aussi au G7 fin juin, il déclarait que l'IA doit rester un outil entre les mains de l'homme, soulignant, je cite, « la nécessité d'un développement éthique des algorithmes dans lequel les valeurs guident les chemins des nouvelles technologies ». Vous l'aurez noté, pas une phrase du pape concernant l'IA sans le mot éthique. Eh bien, c'est la question qu'on va justement se poser aujourd'hui aux entretiens de Valpré où nous avons posé nos studios. Quels enjeux éthiques de l'IA ? Avec 2 invités pour en parler, 2 visions très complémentaires, très différentes. Celle d'un expert, mathématicien de haut vol, mais aussi consultant auprès des entreprises pour leur stratégie technologique. Et puis de l'autre côté, un manager de terrain, directeur des services support d'une entreprise industrielle française et familiale de taille moyenne, basée près de Lyon et qui vient de déployer l'IA auprès de tous ses salariés. Alors l'expert qui est avec nous, c'est vous, Étienne de Roquigny. Bonjour.
2: Bonjour Philippe.
1: Vous êtes le directeur général de Blaise Pascal Advisors. Vous êtes mathématicien, polytechnicien, spécialiste de l'économie algorithmique. Vous avez dirigé pendant 7 ans le service de recherche et développement d'EDF au milieu des années 2000. Puis vous avez travaillé dans toute une série d'entreprises de la tech, notamment sur le sujet des algorithmes. Vous avez enseigné à Centrale Paris, dont vous êtes vice-doyen. Vous êtes aussi référent national BPI France sur l'IA. Vous avez fondé différents think tanks, rassemblant des entrepreneurs, des scientifiques, des philosophes, des théologiens, pour mettre l'IA au service du bien commun. Je pense notamment à Espérance et Algorithmes. Et puis, depuis mai dernier, Rerum Novairum, un réseau mondial de 45 000 dirigeants sur les 5 continents, pour offrir des repères aux dirigeants confrontés au bouleversement de l'IA. Étienne de Roquigny, j'aimerais qu'on démarre notre discussion un peu comme pour une disserte de philo, qu'on pose les termes de la discussion. D'abord, l'IA, de quoi on parle? La différence notamment entre l'IA classique et l'IA générative. Ce n'est pas la même chose, expliquez-nous la différence.
3: Alors moi, je vais faire d'abord un premier pas de côté pour dire, je pense que c'est la première chose à réaliser, c'est que l'intelligence artificielle, c'est le chef-d'œuvre de la rhétorique technologique. C'est le chef-d'œuvre absolu du marketing technologique. Vous allez prendre 2 termes que apparemment tout semble opposer dans une tension tout à fait publicitaire, l'intelligence artificielle. Et ce binôme vous projette dans un navire aussi glorieux qu'ambigu, ce qui permet évidemment de lever beaucoup d'argent, parce que c'est ça, hein, si on va regarder à Dartmouth 156... Bon, on monte un séminaire, une école d'été, on a besoin d'un peu d'argent, qu'est-ce qu'on va dire? Et vous pouvez trouver la vidéo qui vous dit qu'effectivement, et je m'en suis servi moi-même. Alors, on a dit que j'étais chercheur, mais j'ai, surtout depuis 15 ans entrepreneur, j'ai monté 30 boîtes. Je peux vous dire que j'ai levé des fonds auprès de capitaux. Il y a quelques années, vous mettiez .ai et vous aviez des millions qui arrivaient. Ça marche, le ressort marche, parce que si vous voulez lever des capitaux, il faut emmener les gens sous la Lune, ou plutôt vers Mars, comme veut faire Elon Musk. Et c'est comme ça. Et d'ailleurs, Blaise Pascal, mon cher associé, vous dira que ce n'est pas la raison qui mène le monde, c'est l'imagination. Je cite les pensées. L'imagination, cette maîtresse d'erreur et de fausseté, d'autant plus fourbe qu'elle ne l'est pas toujours. Voilà. Et donc c'est ça qui mène le monde, c'est l'imagination. Donc on projette les gens dans une rhétorique imaginaire incroyable, et on lève des capitaux, et on arrive dans des bulles. Et là, il y a un premier sujet très important sur lequel il faut absolument faire un pas de côté quand on est chef d'entreprise. C'est réaliser qu'en réalité, si les algorithmes ont envahi le monde, ce n'est pas parce qu'ils sont intelligents. Ils ont envahi parce qu'ils sont efficaces. Et donc, la question, c'est ces machines efficaces, à quoi ça va servir dans mon business? Et donc, la question n'est pas, je ne suis pas du tout d'accord avec le nom de cette table ronde, ça n'est ni l'éthique, ni l'intelligence artificielle, c'est le sens des algorithmes. Et la question de l'éthique, en fait, la plus importante, c'est la question du sens. C'est pourquoi vous voulez le matin, pourquoi est-ce que vous construisez une entreprise, quelle est votre vocation au monde, et même en termes chrétiens, quel est votre parcours de sainteté. C'est ça la question fondamentale. Et la question de l'éthique, c'est assez vite une question pharisienne, hein, c'est la loi de Saint-Paul. Parce que, je vais donner un dernier exemple là-dessus, vous avez un magnifique fonds d'investissement qui s'est monté il y a quelques années et qui vous parlait de Ethical Investment Worldwide, vous alliez sur le truc, vous étiez full RGPD, discrimination homme-femme, blanc-noir, tout ce que vous voulez, tout ça était parfait. Et quand on a creusé, on a vu que ce fonds d'investissement investissait dans la pédopornographie. Donc c'est ça, la question, c'est qu'est-ce que sert votre entreprise ? Pourquoi vous êtes là? Pourquoi les gens vous font confiance? Et comment est-ce que je mets l'efficacité incroyable des algorithmes au servir du sens, de la mission, de la raison d'être, de ce pourquoi cette entreprise existe? C'est ça la question. L'éthique, après, c'est des trucs qui font vivre des consultants avec des règlements européens comme l'IA.
1: Alors, à vos côtés, Étienne de Rocchini, pour parler de ces enjeux éthiques de l'IA, il y a ce manager de terrain que vous êtes, Paul Mincieux, bonjour.
2: Bonjour Philippe.
1: Vous êtes directeur des services support du groupe Clogère, qui est une entreprise familiale qui a été fondée en 1971 par votre père, une entreprise industrielle spécialisée dans le froid industriel et le traitement d'air pour l'industrie agroalimentaire, la logistique, les salles blanches réfrigérées par exemple. Vous êtes une ETI de 3300 salariés basée à Brignais, près de Lyon, qui a des clients dans plus de 100 pays du monde, qui est implanté dans 18 pays, avec des sites industriels en France, en Europe, au Canada, aux États-Unis et au Mexique. Une entreprise en grande croissance, parce que vous doublez de taille tous les 5 ans. Et puis depuis 3 ans, depuis l'arrivée de l'IA générative, de ChatGPT, vous avez décidé de déployer l'IA à grande ampleur dans l'entreprise, auprès de vos salariés, de tous les salariés. Expliquez-nous comment vous y êtes pris et pourquoi.
2: Tout à fait, Philippe. Il y a 3 ans, quand on a vu l'IA générative qui est arrivée, on a tout de suite vu qu'il y avait un potentiel pour dans la société, vraiment une transformation qui allait être faite. Et on a tout de suite aussi remarqué qu'il ne fallait surtout pas la laisser dans les mains d'experts, de consultants, de personnes, on va dire, qui n'avaient pas de connaissances du terrain. Et on a vu qu'il fallait tout de suite le faire approprier à l'ensemble des collaborateurs.
1: Pas d'experts, même pas du service informatique de l'entreprise. C'était l'histoire de tout le monde. Hein.
2: Exactement. Au service informatique de Clogère, on a plus d'une vingtaine de personnes qui travaillent dedans. On n'avait qu'une seule personne qui travaillait sur ce sujet-là, mais on a tout de suite voulu déployer l'IA dans l'ensemble des équipes. Et donc on a décidé déjà la première année de travailler avec plusieurs groupes de personnes pour vraiment explorer les possibilités, ce que pouvait faire l'IA, ce que ne pouvait pas faire l'IA. Et nous avons ensuite, dès la fin de l'année 2023, en fait, décidé d'acheter suffisamment de licences pour en donner au moins une à chaque équipe de l'entreprise, au moins une personne. Quel que soit le métier, que ce soit des cadres ou que ce soit des ouvriers, des techniciens,
1: le commercial, l'administratif, l'industriel, partout.
2: Tous les postes, en leur donnant l'objectif, allez-y, essayez d'utiliser l'IA. Qu'est-ce qu'on va pouvoir faire avec ? Donc, en parallèle, bien sûr, nous avons fait des webinaires sur l'ensemble des collaborateurs pour leur donner la possibilité d'essayer de voir comment s'en servir. Nous avons fait des séminaires qui permettaient vraiment par métier leur montrer les possibilités des exemples pour qu'ils puissent s'en servir, pour s'inspirer. Et nous avons aussi formé individuellement aujourd'hui plus de 300 personnes à la création d'assistants et d'agents qui allaient pouvoir justement instruire pour répondre à des tâches bien précises de leur quotidien.
1: Alors ça, c'est étonnant. C'est-à-dire que vous avez laissé, j'ai envie de dire, vaguer la créativité de chacun, de vous dire appropriez-vous ces outils, on vous forme, et inventer des trucs avec des assistants IA sur une plateforme privative. Expliquez-nous.
2: En fait, donc, on avait au début essayé avec des outils du marché. On a passé pas mal de temps avec vraiment une multiplicité d'outils. Bon, bien sûr, ChatGPT, Claude, Gemini, etc. Même des outils spécialisés. On a des outils qui nous permettent de générer des traductions de vidéos vraiment de manière très simple, pouvoir traduire une vidéo dans toutes les langues que l'on souhaite pour pouvoir propager justement de la connaissance et les formations à l'ensemble de nos collaborateurs. Et on a très rapidement monté une plateforme en interne pour simplifier l'accès à l'IA à tous les collaborateurs, mais de manière sécurisée, en protégeant la donnée, en protégeant le savoir de la société, pour vraiment que chacun puisse se créer leurs propres agents à l'intérieur.
1: Alors ces petits agents IA qui ont été inventés par les gens eux-mêmes, quel type de choses, par exemple ?
2: c'est vraiment très très varié. On a même été surpris de voir les agents qui ont pu être créés. Bien sûr, les premiers agents ont été des assistants pour rédiger un email, pour faire un compte rendu. Mais très rapidement, on a vu aussi des experts qui ont mis leurs connaissances et leur savoir, toute leur documentation. On a par exemple un des agents qui est très souvent utilisé dans la société, c'est un agent sur le métier propre de la société, le froid industriel, où tout le savoir est à l'intérieur et chaque métier de la société peut l'utiliser. Par exemple, je me connecte dessus, je le dis, je suis informaticien, je suis automaticien, je suis commercial. Comment je peux utiliser mon savoir-faire dans mon métier au service du froid industriel pour la société? Et on a remarqué justement beaucoup de montées en compétences grâce à ça.
1: Et en tout cas, c'est chacun des gens en responsabilité qui sont allés chercher un outil, l'ont paramétré pour que ça puisse servir aux autres. C'était ça l'idée.
2: C'est exactement ça. En fait, l'IA, qu'est-ce que c'est l'IA ChatGPT? De base, on peut lui poser beaucoup de questions. Mais on a vu au début, c'était l'art du prompting. Il fallait apprendre à bien poser la question pour avoir une réponse. Et on a vu que ce n'était pas forcément donné à tout le monde. Une IA, si on lui donne par contre en amont toute une série d'instructions pour déjà la guider et lui préenregistrer l'ensemble des étapes qu'il doit utiliser dans sa conversation, après on peut facilement la donner à d'autres collaborateurs qui très rapidement seront guidés et auront l'information précise et plus juste.
1: Étienne de Rocchini, comment vous réagissez à cette expérience très terrain là, auprès de toutes ces équipes de l'administratif au commercial à l'ingénierie? Qu'est-ce que ça nous dit sur cette manière de faire que l'outil soit bien approprié en respectant aussi des fondamentaux auxquels je sais que vous êtes attaché, la dignité de la personne humaine, du travail, la subsidiarité? Comment ça vous parle?
3: Je trouve que l'expérience de Clogé est très révélatrice. Ce qui se passe dans l'intelligence artificielle, beaucoup plus d'ailleurs aujourd'hui, depuis 2022, depuis le hold-up de ChatGPT, c'est finalement, pour moi, ça a un sens très profond, c'est vraiment une transformation qui redonne à chaque personne la possibilité de se construire un avenir personnel. Et pour moi, j'y vois des valeurs comme la subsidiarité dans la doctrine sociale de l'Église et d'une certaine manière la destination universelle des biens. C'est-à-dire que ce sont des outils qui se sont mis à disposition de beaucoup de gens avec un coût extrêmement faible, même d'ailleurs avec un coût gratuit en partie, puisque l'une des raisons qui a permis à l'IA d'accélérer, c'est le mouvement d'open source que j'ai connu moi à partir de 2005 à EDF. On s'est fait un peu arraquer, on a dit on met tous nos codes nucléaires, on les met en open source. Parce que l'expérience a montré que mettre vos outils en open source, bénéficier de la créativité de tous les gens d'autres, c'est plus intéressant que de garder, en tout cas pour une

0: sur ce sujet-là, de se dire finalement, comment est-ce que j'affronte les défis du temps avec ces machines qui sont finalement pas chères du tout, y compris pour le Burkina Faso, c'est pas cher. Et comment est-ce qu'à partir de là, j'essaie de réinventer finalement la contribution à l'œuvre collective, la dignité du travail, etc. Et ça, c'est très stimulant, je trouve, comme chrétien, c'est très stimulant de voir finalement cette grande page qui est en train de se construire. Alors évidemment, il y a beaucoup de choses à dire. La première question, c'est qu'il faut donner du sens, hein, parce que l'un des grands problèmes de l'IA, c'est le désir mimétique infini. Je fais de l'IA parce que l'autre fait de l'IA, c'est très girardien. Et donc je suis obligé de faire de l'IA parce que tu comprends, l'autre boîte fait de l'IA, alors si nous on fait pas de l'IA, alors là... Et donc on rentre, et j'aime bien mentionner la tour de Babel, hein, il y a très longtemps, tous les cerveaux sont mis dans un coin, et regarde, c'est génial, on est en train de construire, puis je rajoute un nouveau ordinateur, puis regarde, attends, j'en suis à 100 000 milliards, 100 000 milliards entre chacune des étages de la tour de Babel, hein, on met du bitume, hein, pour le texte biblique dit bitume, hydrocarbures non renouvelables. Donc je construis cette tour, c'est génial, on va se faire un nom, dit le texte. Et donc on est dans cette espèce d'aventure mimétique incroyable, où tout le monde se met à déconstruire des trucs, et en fait, où va la tour de Babel? Elle va nulle part, en fait. Et elle s'arrête. Alors, le texte biblique ne dit pas si elle s'arrête, parce que, faute de liquidité des investisseurs, où il n'y a plus assez de lithium pour construire les semi-conducteurs, mais ça s'arrête, ça veut dire que l'aventure de la tech pour la tech, sous la puissante impulsion du désir mimétique, ou disons, du rattrapage concurrentiel entre boîtes, mène nulle part. Donc, il faut, pour moi, à la fois faire ce que fait Clauget, magnifiquement, donner aux collaborateurs des outils dans un cadre sécurisé, etc., pour que chacun à son niveau puisse faire preuve d'innovation dans l'œuvre collective. Et en même temps, il faut donner un sens pour éviter que cette tour infinie aille nulle part, détruise la planète, rende les gens complètement dingues et mette les gens sous asservissement.
1: J'aimerais quand même qu'on parle des risques de l'IA, parce qu'on sent que l'IA peut, à partir du moment où on le définit bien, se mettre au service d'une raison d'être, au service du sens. Mais comment quand même prévenir les risques de dérapage? Et j'évoquais Léon XIV tout à l'heure qui les pointait. Paul Mincieux, ces risques, comment vous les avez posés avec vos salariés? Parce que j'imagine que vos salariés vous ont dit, mais attends, l'IA c'est gentil, mais est-ce qu'on va perdre notre job? Parce qu'il y a quand même ce sujet-là. Comment vous avez accompagné ça?
2: En effet, on a tout de suite détecté justement des craintes et des réticences au tout début de ChatGPT, et on a tout de suite voulu jouer la transparence, et justement en impliquant l'ensemble des collaborateurs, en posant des questions et en réfléchissant quel allait être l'impact de l'IA sur nos métiers, sur la façon dont on va justement gouverner une entreprise et sur le futur des différents emplois. Ça a été vraiment par le dialogue, l'échange à tous les niveaux de la société pour vraiment comprendre les craintes et en fait pour pouvoir expliquer que l'IA n'est pas là pour remplacer les hommes, elle est là pour lui permettre d'aller plus loin. Et c'est ce qu'on a vraiment essayé d'inculquer dans la société, c'est vraiment la philosophie de la société, parce que c'est clair, on a un manque de ressources techniques dans nos structures, on a du mal à en trouver, et pour nous, c'était important de pouvoir justement faire monter les compétences internes et de pouvoir leur permettre d'être plus efficaces et de faire plus avec les différents outils.
1: Et avec des alertes aussi, parce que vous dites à vos salariés, attention, l'IA que vous utilisez, c'est pas un sachant absolu. Vous employez l'expression, en fait, l'IA, c'est comme un stagiaire. Expliquez-nous.
2: Exactement. On est vraiment à responsabiliser, à toujours dire que l'humain est le responsable, est le garant du résultat qui est fourni. Quand on accueille un stagiaire dans une équipe, il peut sortir des meilleures écoles, avoir fait les meilleures thèses, avoir vraiment toute la connaissance possible au monde. C'est ce qu'on a l'impression parfois avec l'IA. Mais il ne connaît pas vraiment l'entreprise. Et elle ne sait parfois même pas quand elle dit quelque chose de faux. Donc on est là pour justement responsabiliser les personnes, pour dire, considérez que le travail que vous fournit l'IA, c'est comme votre stagiaire ou comme un nouveau qui arrive dans l'entreprise. Vous n'allez pas directement prendre son travail et le donner au client ou le donner au patron. Vous allez toujours revoir le travail, vous l'approprier, valider que les différents éléments à l'intérieur sont bons avant de le transmettre. La personne, l'humain, doit rester responsable du résultat qui sort de l'IA.
1: Et vous allez même plus loin, parce qu'il y a un truc qui m'a étonné. Vous dites à vos collaborateurs que l'IA ne sait pas calculer.
2: En effet, en fait, on a exploré, on a tout essayé avec l'IA, vraiment les différents cas d'usage. Au début, on lui a donné, essaye de me faire un chiffrage, en étant vraiment naïf de la croyance de ce qu'est l'IA générative. Et on a très vite remarqué, maintenant, ça ne sait pas calculer, c'est un système de statistiques, et les statistiques sont statistiquement fausses. Donc, on a très rapidement regardé comment est-ce qu'on pouvait pallier à ça. Et on a quand même remarqué, on a développé justement des outils qu'on pouvait mettre dans les mains de l'IA pour qu'elle puisse calculer, et justement nous sortir un chiffrage, et donc de combiner l'IA générative avec d'autres modèles, ou même avec des algorithmes déterministes, pour justement avoir le résultat souhaité au bon niveau et avec une bonne fiabilité.
1: Étienne de Rocchini, quand on évoque les risques de l'IA, bien entendu, dans le champ actuel médiatique, il y a l'enjeu des fake news. Et on voit combien l'IA peut être générateur de ça. Est-ce qu'il faut là aussi poser un cadre réglementaire, éthique ou pas, sur cet enjeu-là qui est majeur quand même?
0: Alors, avant de répondre à cette question,

0: Là, je vais continuer sur ce qu'a fait Clogé. Ça, c'est un point très important qu'on travaille en formation avec des dirigeants. Si je veux donner un sens et gérer les risques, il faut d'abord et avant tout que je reparte de la stratégie fondamentale de l'entreprise et que je sois lucide sur la spécification de l'efficacité attendue des algorithmes. Et ça, c'est une occasion, finalement, de permettre d'abord aux dirigeants et ensuite aux collaborateurs de revisiter ce pourquoi les gens leur font vraiment confiance. Sur quel sujet est-ce que vous n'avez pas le droit de trahir votre client parce que c'est vraiment l'essentiel, et sur quel sujet finalement on est annexe? Moi, dans mon métier, qu'il y ait une erreur comptable dans mon cabinet, c'est pas très grave, le risque fiscal est très limité, de toute façon je suis trop petit pour que Bercy s'intéresse à moi, donc que l'IA hallucine, etc., c'est pas grave. En revanche, si je viens sur ce sur quoi fondamentalement les personnes, alors là, effectivement, il y a un travail fondamental, et en particulier, je suis cofondateur d'une entreprise, pas tout à fait concurrente, mais connexe à Clogé, où on fait de la décarbonation de bâtiments, on climatise à 18 degrés et on chauffe à 27. Il y a une gabegie totale, donc on a grossi des entreprises qui fait à la fois des pompes géothermiques, des plaques photovoltaïques, et on met de l'IA pour apprendre partout ce qui se passe et pouvoir utiliser de manière optimale les calories, et avec ça, on arrive à diviser par 10 les émissions carbone grâce aux algorithmes. Pour faire ça, il faut être extrêmement clair sur la mission, c'est quoi? La mission, c'est l'efficacité énergétique contractuelle. Par rapport à ça, quels sont les algorithmes qui permettent objectivement de garantir, y compris en termes probabilistes, avec des calculs sophistiqués de défaillance, et quels sont les métiers fondamentaux qui permettent aux personnes effectivement de délivrer ce système-là. Et là-dessus, on forme tout le monde. Et là-dessus, on va être extrêmement lucide sur à quel endroit je me sers de l'IA générative, parce que ce n'est pas très grave qu'elle hallucine, à quel endroit je vais prendre d'autres algorithmes. Donc ça, ce discernement, il est très important, et il associe la stratégie et les risques. Mais la stratégie et les risques en 80-20. Quels sont les sujets fondamentaux et quels sont les sujets annexes? Et j'en arrive à votre question. Pour moi, la question des fake news, si je suis un peu provocant, je vous dirais que c'est un sujet annexe.
1: Vous êtes provocant, effectivement.
0: Je vais parler comme entrepreneur, je ne suis pas dirigeant d'un pays. Je pense que c'est une diversion. Pourquoi c'est une diversion? Parce que d'abord, depuis que le monde existe, il y a toujours eu de la propagande. Évidemment, on est dans un monde dans lequel la question de l'authenticité devient très grave, puisque quand vous voyez quelqu'un en ligne, vous ne savez pas si c'est lui. Donc on arrive dans un domaine où l'authenticité est effectivement devenue presque suspecte. On ne sait pas vraiment si ce que j'ai en face, c'est du lard et du cochon. Néanmoins, je pense que les remèdes sont pires que les mots. C'est-à-dire qu'il y a une très grande tentation depuis longtemps dans l'intelligence artificielle qui est du faire du contrôle de la pensée. La Chine l'a très bien compris. C'est un outil magnifique pour les dictateurs, l'IA. Mais c'est aussi une tentation au niveau européen. Et il y a quelque chose comme chrétien qui devrait nous faire bondir. Hein. Il y a des projets actuellement de modération de contenu au niveau des IA qui vont être acceptés par la communauté européenne, dans lequel on dit les gens qui ont le droit de venir participer à la modération de contenu doivent signer la charte LGBT. Alors, on peut avoir un avis sur LGBT, mais le fait d'imposer que toute la modération de contenu européenne doive subir uniquement le seul filtre de cette option-là anthropologique, ça pose quand même question. Donc pour moi, la régulation des fake news est d'une certaine manière bien plus dangereuse encore que les fake news elles-mêmes, si, à minima, on éduque tout le monde.
1: Mais alors, comment alors? Parce que si on ne peut pas mettre de règles, alors que justement il peut y avoir des dérives, on fait comment?
0: Eh bien, on fait l'éducation, on fait ce qu'on a dit juste avant. On est dans un monde dans lequel il faut savoir que plus rien n'est authentique. Le bon grain et l'ivraie sont indiscernablement mêlés partout. Et il faut faire grandir des personnes dans cette idée que la question d'authenticité devient fondamentale et qu'il faut développer son esprit critique. Moi, je crois beaucoup à la formation sur l'esprit critique. Et d'ailleurs, comme mathématicien, quand je formais à l'époque, vous n'avez pas compris un modèle tant que vous n'avez pas été capable de le falsifier. La vérité d'un modèle, c'est ses erreurs. Et donc, en fait, il faut forger des personnes à chercher en permanence à contredire les contenus, les modèles, les informations. Moi, je crois à l'éducation. La régulation, je vais vous donner quand même une citation pascalienne, parce qu'en général, elles sont un petit peu rebelles. Pascal vous dit « Il eût fallu que la justice et la force soient de concert. Ne pouvant faire en sorte que la justice fût forte, on fit que la force fût juste. » Voilà, donc c'est ce que dit Pascal. Les lois, est-ce qu'elles sont justes? On ne sait pas. En tout cas, elles sont fortes et elles s'imposent aux autres. Pascal a ce scepticisme vis-à-vis de la régulation que je partage.
1: Autre risque quand même majeur, Étienne de Rocquigny avec l'IA, c'est celle de la toute-puissance. Que dire face à ce risque-là? Et on le voit, elle s'exprime avec beaucoup de leaders, notamment entrepreneuriaux, mais aussi politiques.
0: J'ai coutume de dire que dans un pays très laïque comme le nôtre, on oublie qu'au fond, l'aventure de l'intelligence artificielle, c'est une aventure religieuse.
1: C'est-à-dire?
0: Derrière ceux dans la Silicon Valley qui ont le plus de pouvoir d'influence, ces gens-là ne cherchent pas à faire de l'argent. Ces gens-là cherchent à changer le monde. Ces gens-là cherchent une forme de désir qui est tout à fait troublant. Je vais faire encore une petite citation biblique. Hein. Genèse 2, la femme vit que le fruit était désirable car il procurait l'intelligence. L'intelligence est une des traductions, le sakaz, hein, du terme hébreu dans le péché originel. Donc comme si effectivement, finalement, la gnose, enfin la toute-puissance de la raison, serait au fond une tentation diabolique, au sens où elle voudrait asservir le monde entier derrière une puissance infinie. Et ce même mot, et ensuite le serpent dit, ou avant il dit, non, vous ne mourrez pas, vous serez comme des dieux. Et vous avez un extrait de Peter Diamandis, hein, qui est l'un des prophètes de la Silicon Valley, qui vous dit « We will be godlike !» We will be godlike. Il reprend exactement les mêmes termes que la Genèse. C'est-à-dire que dans le projet d'un certain nombre de personnes qui sont très influentes dans l'intelligence artificielle, il y a cette tentation de croire que je vais faire advenir le meilleur des mondes et je vais faire advenir la justice parfaite en enlevant toutes les discriminations de ces personnes humaines qui sont incapables de juger de manière équitable. Et donc, effectivement, il y a cette tentation de toute-puissance qui est quand même très clairement dénoncée par le péché originel. Mais il ne faut pas s'arrêter. C'est là, il ne faut pas s'arrêter quand on a les cadavres, il faut aller à la fin du côté du discours apocalyptique, Matthieu 24, 25, où on trouve au milieu de ce moment où il y a des crises climatiques, où même dans l'Église il y a des problèmes, hein, toute cette période de l'Apocalypse que nous vivons, au cœur de cette période de l'Apocalypse, vous avez la parabole des talents. Donc, tu avais des algorithmes grâce à ça, tu pouvais réduire l'empreinte carbone, tu pouvais donner à manger à des personnes, tu pouvais rendre l'agriculture plus durable, et tu l'as caché sous terre parce que tu avais peur. Va-t'en. Je mets une distance infinie entre toi et moi. Donc, je pense que là, comme chrétien, tout en renonçant à la tentation de toute puissance et finalement à ce néo-messianisme clairement affiché dans la Silicon Valley, il faut rentrer dans l'ambition du service, c'est-à-dire effectivement se dire, il y a quand même pas mal de problèmes aujourd'hui, et qu'est-ce que je peux faire, sans exagérer rhétoriquement la puissance de l'IA, qu'est-ce que je peux faire pour mieux faire mon boulot, voilà, travailler sur l'agriculture plus durable, travailler, comme le fait Clogé, sur l'efficacité énergétique, et ça, on doit être des bons serviteurs.
1: Alors j'entends qu'effectivement, poser un cadre, poser des règles, en tout cas c'est votre propos, peut être contre-productif, voire produire l'inverse de ce qu'on pourrait espérer au service du sens et de la raison d'être pour cadrer l'IA. Quand même, quel bornage ultime de l'IA? Comment poser quand même une limite? Parce que c'est vertigineux. Quand les machines remplaceront l'homme, quand peut-être elles prendront les décisions à la place de l'homme, on le voit sur les sujets de politique, de santé. Aujourd'hui déjà sur le process de décisionnel sur les politiques de santé, et le pape Léon XIV a pointé cette question au sujet des politiques de santé. On peut se poser la question en cas de conflit, en cas de guerre. On sait combien dans certains conflits, et notamment dans les risques de conflits nucléaires, il y a des décisions humaines qui ont permis d'éviter des catastrophes dans un cas de réaction en chaîne par rapport à des tensions très très fortes. Je pense à un moment de la crise de Cuba, par exemple. Comment on garantit cette limite ultime concrètement? Comment on garantit que la gouvernance humaine reste là et ce ne sont pas les machines qui vont décider?
0: Bon, c'est un vrai, très vaste sujet. Alors, les papes, avant Léon XIV, déjà, le pape François a fait beaucoup de choses. Il y a tout un travail lobbying du Vatican au niveau d'un certain nombre de lieux réglementaires. Il y a, parmi les prophètes de l'IA, il y a Joshua Bengio, hein, qui est l'un des prix Turing, qui s'est beaucoup engagé, qui, lui, voit la nécessité d'une régulation de l'IA qui soit un peu sur le modèle de la réduction de la sûreté nucléaire. Donc, des sortes de règles très profondes pour empêcher, par exemple, une forme d'auto-agencement des machines. Donc, il y a tout un travail réglementaire qui va se mettre en place. Moi, ce n'est pas mon sujet, et encore une fois, je suis méfiant, parce que nous sommes dans une course qui est très entrepreneuriale, et l'entrepreneuriat technologique va toujours plus vite que les lois et règlements. Donc, oui, bien sûr, il faut un minimum de lois et règlements. Il y a quand même déjà beaucoup de choses qui existent. Hein. Si, par exemple, j'allais chercher toute la réglementation numérique, j'ai déjà énormément de choses sur la lutte contre la diffamation. Il y a beaucoup de choses sur la transparence. Il y a énormément de contrôles qui existent, hein, qu'il faudra appliquer dans le domaine des IA, parce que les IA sont des outils numériques, sont des médias. Donc, il y a lois et règlements, beaucoup de choses qui existent. Mais après ça, moi, je me méfie beaucoup, parce que je pense que l'avance entrepreneuriale à coup de centaines de milliards et dans la lutte titanesque entre la Chine et les États-Unis va aller quand même beaucoup plus vite que nos pauvres efforts réglementaires. Et donc, c'est là que, désolé de refaire de la publicité pour Rerum Novarum, on va en parler à Rome dans 15 jours, on espère voir le pape, il y a cette volonté de dire, réunissons des entrepreneurs du monde entier, en particulier les EDC sont, je salue ici, cofondateurs de Rerum Novarum, parce qu'il faut qu'il y ait des chrétiens qui soient dans le monde des entrepreneurs, qui soient entrepreneurs et qui dansent de l'intérieur de ce monde des entrepreneurs. eh bien, dans ce monde totalement incertain, on ne sait pas ce qui va devenir, cheminent ensemble dans une sorte de compagnonnage entrepreneurial et fassent écouter la voix du Seigneur dans ce monde-là pour qu'on espère qu'effectivement l'ardeur et les consciences et l'argent entrepreneurial servent le bien commun. Donc je crois qu'il faut beaucoup que les chrétiens occupent ce terrain-là de manière active, de manière ambitieuse. D'ailleurs, les Américains sont très ambitieux. Moi, je parle avec des catholiques entrepreneurs américains hyper ambitieux. Il faut faire ça. Et bien sûr, à côté de ça, il faut de la réglementation. Mais j'ai confiance, la France et l'Europe, en général, aiment bien réglementer.
1: C'est pas inquiétant.
0: Ils vont le faire, ils vont le faire.
1: Immense merci à vous deux, Paul Mincieux. Je rappelle que vous êtes directeur des services support de l'entreprise Clogère. Et puis Étienne de Rocchini, directeur général de Blaise Pascal Advisor et fondateur de Rerum Novairum. Je renvoie à votre livre, Le sens de l'IA, à l'école de Pascal, entrepreneur aux éditions Bollen. Merci à toute l'équipe des entretiens de Valpré. Merci à Benoît Lette qui était à la technique aujourd'hui. Merci tout spécial à Laurence Paquin, sans qui cette table ronde n'aurait pu voir le jour. 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
1: C'était à l'instant sur nos ondes l'écho en commun avec RCF et Radio Notre-Dame. On parlait de l'IA.

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1: Merci de nous accompagner. La vie en question tout de suite avec Marie-Lou et son invité Christian Legros. On va parler de l'après-guerre à La Réunion.
2: La vie en question avec Marie-Lou aujourd'hui pour parler justement encore de cette Deuxième Guerre mondiale. Nous avions reçu Monsieur Christian Legros au mois de juin qui nous a parlé, qui nous a renseigné sur cet appel du général de Gaulle du 18 juin. Et nous avons été captivés et on a envie de connaître la suite. Monsieur Christian Legros, bonjour.
3: Bonjour madame, bonjour aux auditeurs.
2: Vous êtes professeur d'histoire et professeur relais aux archives, donc vous savez plein de choses. On a l'impression maintenant, il y a des films qui sortent, il y a des tas de commentaires. On a l'impression que cette histoire, elle est vue d'une façon, des fois partisane, des fois politique. On ne sait plus trop où on en est. Vous êtes d'accord, vous, qui êtes professeur d'histoire, que ce n'est pas évident de suivre, de voir un peu comment se sont passés les événements?
3: Je dirais surtout qu'on a parfois l'impression que l'histoire, c'est une matière statique qui n'évolue pas. Mais en réalité, la manière dont on la traite peut constamment évoluer en fonction des documents qu'on va redécouvrir, en fonction aussi de la manière dont on va appréhender cette histoire, et puis aussi de ce que l'on veut raconter. Donc effectivement, les récits évoluent dans le temps.
2: Ça peut être orienté, quoi.
3: Oui, ça peut être orienté, mais tout simplement aussi, avec l'évolution du temps, de l'historiographie, la posture, la vision peut évoluer. L'histoire n'est pas du tout une science statique, mais bien une science vivante qui évolue dans le temps.
2: Vous avez dit, on découvre encore des documents là qui pourraient nous apprendre des choses sur cette Seconde Guerre mondiale ?
3: Oui, on découvre toujours des documents, des témoignages, des documents qui peuvent comme ça ressortir. Je peux penser, ça peut sembler un peu bizarre, mais je peux penser aux documents de Céline qui ont été redécouverts, les derniers ouvrages qui ont été redécouverts il y a quelques années. Il y a une trentaine d'années, quand il y a eu l'ouverture des archives soviétiques, on a découvert pas mal de choses. Donc oui, la matière historique, elle apparaît sur cette période, elle continue à apparaître et elle est vivante.
2: Oh, puis il y a juste plus de 100 ans.
3: Oui, voilà, tout à fait.
2: Alors aujourd'hui, on a envie de savoir un peu comment ça s'est passé à La Réunion. Cette Seconde Guerre mondiale, c'était quoi? Alors, La Réunion, petit caillou perdu dans l'océan Indien. Est-ce que justement, ce petit caillou, il était perdu? Il y avait quand même des autorités, il y avait quand même un régime. Ce régime, il suivait qui à l'époque? Alors, il était Pétain aussi?
3: Tout à fait, effectivement. La Réunion est une colonie en 1939 quand éclate la guerre. Et il se trouve qu'il y a un nouveau gouverneur qui arrive à peu près en même temps que le début des hostilités. C'est le gouverneur Pierre Aubert. Pierre Aubert qui est un personnage assez intéressant dans le sens où il a reçu la Légion d'honneur dans les années 20.
2: C'était pas un Réunionnais?
3: Non. Non, ce n'était pas un Réunionnais, comme très souvent les gouverneurs étaient des métropolitains. Et ce gouverneur, il fait face, déjà au début, à la nécessité d'organiser la guerre, donc d'envoyer des soldats, notamment à Madagascar, qui ensuite, pour certains, vont aller jusqu'à la métropole, sachant qu'il y avait déjà des soldats réunionnais qui, eux, étaient déployés en métropole à ce moment-là.
2: Mais on peut savoir à peu près quoi, des milliers ou simplement
3: oui,
2: des centaines?
3: Au total, on parle de de tous les convois, plusieurs milliers de personnes.
2: Ah, quand même.
3: Il me semble, je ne veux pas dire de bêtises, mais on est à plus de 2000 jusqu'en juin 1940. Et ce gouverneur Pierre Aubert, il fait face à un choix au moment de la défaite. On en avait déjà parlé un petit peu précédemment. Ce choix, c'est est-ce que je vais rester dans le camp dit à l'époque loyaliste, c'est-à-dire pétainiste, ou est-ce que je vais suivre l'appel du général de Gaulle? Et pour des raisons un peu complexes, il va faire le choix de rester fidèle au gouvernement qui se met en place à Vichy. Et donc, il fait ce choix de suivre Pétain. Il faut arriver à comprendre que Pétain, quelle est l'image? Nous avons une image de Pétain aujourd'hui qui est une image qui est déformée par les temps, par la Seconde Guerre mondiale, ce qui est normal et légitime. Hein. Il a été jugé, condamné à mort pour trahison, et c'est tout à fait justifié, je ne suis pas en train de remettre ça en cause, mais l'image qu'il a en juin 1940 est totalement différente. C'est le vainqueur de la bataille de Verdun.
2: C'est le grand-père. Hein.
3: Voilà, c'est le grand-père de la nation.
2: Oui, c'est ça.
3: Je reprends ce que j'avais dit précédemment, hein. Il a dit dans son allocution du 17 juin, « Je fais à la France le don de ma personne pour atténuer son malheur ». Donc ça, c'est vraiment quelque chose qui marque et qui donne le sentiment que c'est quelqu'un qui va maintenir le cap. Et je pense que Pierre Robert, il est un peu dans cette idée-là. Mais c'est un choix funeste parce que ça isole la Réunion dans un océan qui est contrôlé par les Britanniques. Ces mêmes Britanniques qui deviennent hostiles et qui, du coup, fait que la Réunion perd sa possibilité à être connectée à son espace proche. La métropole, n'en parlons même pas. Et donc est très isolé.
2: Mais il y avait des réseaux clandestins quand même à La Réunion,
3: alors,
2: à ce moment-là.
3: Alors, c'est une histoire un petit peu compliquée dans le sens où, déjà, ce qu'il faut arriver à comprendre, c'est que l'administration coloniale va pleinement appliquer la politique de la Révolution nationale, qui se met en place en métropole. Vous avez donc le gouverneur et son chef de cabinet, M. Pillet, qui n'hésite pas à appliquer pleinement les choses. Donc déjà, la première chose, c'est qu'il y a une épuration de l'administration avec des fonctionnaires qui sont renvoyés, d'accord ?
2: Mais qui c'est qui les renvoie ?
3: Eh ben, là, c'est l'administration coloniale qui décide de les suspendre, de les renvoyer.
2: Ils sont venus à La Réunion ? Ou alors ça se fait
3: ils étaient déjà sur place. Alors l'un des plus connus, c'est Simon Lucas.
2: Oui.
3: Voilà, qui est renvoyé de l'administration de l'éducation. Et l'objectif, c'est d'assurer le contrôle et surtout qu'il n'y ait pas d'opposition. On essaye aussi de savoir un petit peu ceux qui ont été connotés politiquement, qui avaient suivi le Front populaire, ainsi de suite. On les pourchasse un peu, on les isole. Mais on a un système très policier. Donc je voulais présenter ça avant de parler, bien sûr, des quelques figures de la résistance qu'on a pu avoir.
2: Il y avait des communistes quand même à l'époque aussi.
3: Alors oui, bien sûr, il y avait des
2: communistes. Alors ils étaient quoi, clandestins ?
3: Alors, il se trouve qu'effectivement, le Parti communiste français est devenu clandestin au début de la guerre. Alors, je vais me permettre d'expliquer pourquoi. Tout simplement parce que à la fin du mois d'août 1939, lorsqu'il y a la signature du pacte germano-soviétique entre Staline et Hitler, qui garantit le fait qu'il n'y aura pas la guerre entre les nazis et l'Union soviétique, les autorités françaises de la Troisième République considèrent que le Parti communiste français est solidaire de cet acte qui est considéré comme un acte de trahison, et donc il est interdit. Voilà. Et donc le Parti communiste tombe déjà dans une forme de clandestinité à ce moment-là.
2: C'est aussi,
3: c'est ouais. Ça. C'est déjà le cas en 1900. Donc c'est le cas au début de la guerre. Et en plus, ils sont attentistes par rapport aux événements. Ils ont l'ordre de Moscou de ne pas bouger, de suivre les autorités.
2: Comment ils arrivaient à communiquer là ? Moi, c'est ça qui m'étonne aussi, parce qu'attendez, quand même...
3: Vous parlez de La Réunion ?
2: Oui, 80 ans, 100 ans, comment on communiquait, là ? Il n'y avait pas Internet, hein ?
3: Alors, ils communiquaient entre la métropole et la Réunion, ils communiquaient principalement par câble et donc par message télégraphique, d'accord ? Il pouvait y avoir aussi éventuellement...
2: Ça prenait beaucoup de temps ou pas ?
3: Non, oui, ça pouvait prendre un certain temps. On n'a pas les outils de communication modernes que l'on connaît aujourd'hui. C'est sûr. Et d'ailleurs, ça se ressent au moment de la défaite de 1940, en juin 40, on sent que les autorités, que la presse, que la population est dans une espèce d'une forme de stress et d'inquiétude parce qu'on n'a pas beaucoup d'informations. La désorganisation de la métropole fait qu'on n'arrive pas à avoir des informations qui arrivent. Donc il y a beaucoup aussi de rumeurs, de choses qui ressortent. Et voilà, et la difficulté de communication fait que la situation paraît trouble et assez complexe.
2: On parle souvent aussi du prince Vincent. Je ne sais pas si je vais trop vite, là.
3: Non, pas de souci, au
2: contraire. Du prince Vincent, qui était, lui, radioamateur.
3: Oui.
2: Et c'est lui qui aurait pu, quand même, avoir ses appareils pour capter les messages.
3: Tout à fait. Alors, il se trouve un petit mot sur le prince Vincent. Donc, le prince Vincent, c'est l'ancien empereur d'Annam. Hein. Il a été exilé à La Réunion en 1916, puisqu'il avait été placé à la tête d'une révolte contre les Français. Donc, il est envoyé tout jeune. Hein. Il arrive, il a moins de 20 ans. Il va assez bien s'intégrer dans la société réunionnaise et il se passionne notamment pour tout ce qui est technologie de communication, radiodiffusion, des choses comme ça. Il est tellement bien inséré qu'il va même avoir une descendance sur place, hein,
2: oui.
3: Tout simplement. Je me permets de le dire, donc il y a famille du prince Vinsan à La Réunion.
2: Oh, il est arrivé avec toute une troupe.
3: Hein. Oui, tout à fait, exactement. Et ensuite, petite anecdote, il demande même à repartir au moment des événements du Front populaire. Et on ne prend même pas le temps de lui répondre. Et finalement, il est là lorsque la guerre éclate et... Ça peut apparaître surprenant, mais c'est quelqu'un qui va très très vite s'opposer au nazisme, s'opposer à Vichy. Et son action principale, c'est d'assurer la diffusion des informations. Comme il a des postes de radio et qu'il peut communiquer avec l'extérieur, eh ben, il communique avec Maurice, il diffuse les informations.
2: Mais c'était donc, une chance, l'homme. À ce moment-là, voilà, d'avoir cet homme-là.
3: C'est vraiment, exactement, c'est l'interface avec l'extérieur qui permet de diffuser la réalité.
2: C'est lui qui a entendu l'appel de De Gaulle aussi ?
3: Oui, il aurait entendu l'appel de De Gaulle. Et puis, surtout, il fait en sorte de contrecarrer un petit peu le discours officiel des autorités qui déforme la réalité et finalement, ben, il brise un peu par son action l'isolement de la France, enfin l'isolement de la Réunion dans son environnement pendant la guerre. Et voilà, c'est une petite bougie dans une pièce sombre qui permet de l'éclairer et de comprendre un peu la réalité.
2: En même temps, il y aurait de quoi écrire un livre sur tous ceux, Léon, le Père Vanche, Jean Joly,
3: oui,
2: etc., etc.
3: Tout à fait.
2: Mais, le Père Vanche et tout, il était un communiste, donc très connu aussi à l'époque.
3: Alors,
2: donc, il y avait quand même tous ces groupes qui se rencontraient, qui discutaient, ou bien chacun faisait un peu ce qu'il voulait.
3: Alors, il n'y a pas vraiment d'organisation comme on retrouve en métropole, je ne sais pas moi, avec des groupes comme Combat, Libération, des groupes de résistants. Il y a des affinités, hein, par exemple Michael de Villèle avec des certaines personnes. Mais comment dire ça ? Quand on réfléchit, on a vraiment plutôt des actions individuelles. Là où vous avez quand même raison, c'est qu'à partir de juin 1941, il ne faut jamais oublier la grande histoire dans la petite histoire. On a donc l'invasion de l'URSS par l'Allemagne nazie, ce qui change la posture des communistes en France et ce qui change aussi la posture des communistes à La Réunion. Alors c'est un peu plus complexe que ça, hein. On va me tomber dessus en me disant qu'il y a des spécificités dans l'histoire locale et je suis à 100% d'accord. Mais ça facilite quand même grandement les choses.
2: Ouais.
3: Et Léon Le Père Vanche, là où c'est intéressant, c'est que lui, c'est vraiment une figure. Donc il est syndicaliste, il travaille au chemin de fer. Et lui, vraiment, il est dans le collimateur des autorités du gouverneur. Et lui, vraiment, il structure une forme de résistance presque active qui existe au niveau du port et qui va jouer un rôle primordial lors de l'épisode du Léopard, puisque c'est lui qui facilite le débarquement des troupes.
2: Léopard, c'était quoi ? C'est un sous-marin, c'est quoi ?
3: Alors le Léopard, c'est un contre-torpilleur. Donc c'est un navire de taille, on va dire, relativement modeste, rapide, qui est envoyé depuis Maurice par le général de Gaulle pour libérer la Réunion.
2: Ah bon, il arrivait de Maurice, ça je
3: sais. Oui, il arrivait.
2: Une notion qu'on ne connaissait pas.
3: Il arrivait de Maurice. Et avec le futur gouverneur Capagori à son bord. Et donc, après quelques échanges de tirs avec la batterie, on en avait parlé dernièrement.
2: À la préfecture, alors ?
3: Alors, d'abord, il arrive, il est au large de Saint-Denis.
2: Oui.
3: Il envoie des messages lumineux pour indiquer qui il est et ce qu'il veut faire. Et ensuite, il fait route vers le port. Quand il arrive au niveau du port, quand il passe, la scène est assez intéressante, il passe au niveau large de l'actuelle route du littoral, de la falaise du littoral. Il est en vue du port. Là, vous avez la batterie côtière du port dirigée par euh, ça va me revenir, Émile Hugo,
2: oui,
3: qui fait tirer sur le bateau. Émile Hugo expliquera après qu'il pensait que c'était un bateau anglais. Bon, on va pas débattre là-dessus. Et là, donc il y a quelques échanges, donc des obus qui sont tirés depuis Léopard sur le port, et ensuite un débarquement. Et entre temps, voilà, Léon de Pervenche, lui, il a une section communiste, attaque les forces vichistes qui sont présentes, et les oblige à se replier. C'est dans ce cadre-là qu'Émile Hugo, lui, il est blessé d'ailleurs. Et donc facilite la libération de la Réunion et le basculement de la Réunion, le ralliement de la Réunion depuis Vichy vers le côté gaulliste.
2: Mais alors c'est un climat
3: on va dire,
2: c'est un climat difficile pour tous les Réunionnais. Comment ils vivent ça là? Parce que c'est vrai que quand je regarde déjà, il nous reste plus que 10 minutes pour parler de la façon dont ces Réunionnais ont vécu. Il n'y avait plus aucun réapprovisionnement, il n'y avait plus rien. Et comment ça s'est passé alors?
3: Alors, il se trouve que on a du mal à imaginer la situation de l'île. Alors, avant de parler précisément de la situation sanitaire de l'île, on va déjà parler de la vie quotidienne des Réunionnais.
2: Mais il faut manger, hein.
3: Dans le sens où on dit souvent qu'en métropole, il y a eu 2 à 3% de gens qui ont été vraiment résistants, un peu moins de collaborateurs. Beaucoup de gens qui ont vécu les événements, tout simplement en traversant l'histoire et en les vivant un petit peu en spectateur. À La Réunion, c'est un peu la même chose. On n'a pas énormément de résistants.
2: Il n'y a pas
3: l'occupation allemande, tout non, à fait.
2: Et puis, il n'y a pas de radio qui passe des messages tous les jours.
3: Exactement. Même si on a quand même les informations qui arrivent à se diffuser un petit peu. Mais la population, son obsession, c'est de survivre. C'est de survivre parce que les conditions sanitaires sont terribles, comme vous l'avez dit. Il n'y a presque plus de ravitaillement. Or, la Réunion est extrêmement dépendante de l'extérieur dès l'époque. On a du mal à imaginer. Aujourd'hui, on pense qu'on était autosuffisant à l'époque. Ce n'est pas le cas. Donc, on prend plein de décisions différentes. Notamment, on décide d'arracher en partie la canne pour pouvoir planter des cultures vivrières. L'obsession, c'est la faim, en particulier dans les villes, où tout simplement se ravitailler, trouver de quoi manger, ça devient compliqué. On a aussi le sentiment que dans les hauts, c'est un peu mieux, c'est un peu plus simple, mais ça reste quand même compliqué globalement.
2: Si on a un petit carré, on peut toujours élever deux poules et puis deux salades.
3: Tout à fait, mais en même temps, on a les autorités qui continuent à combattre la déforestation, les gardes champêtres qui veillent à ce que on fasse pas n'importe quoi, on cultive
2: pas
3: n'importe où.
2: On n'a pas un cochon comme ça.
3: Exactement. On a un marché noir qui se met en place. Oui. On a toutes ces choses. Donc cette vie de la Réunion à l'époque, c'est une vie difficile. C'est une vie, où les gens sont tenaillés par la faim et aussi par la crainte jusqu'en novembre 42 des autorités, parce que la moindre contestation peut entraîner une forme d'arrestation.
2: Quand
3: on regarde les archives, on est assez surpris.
2: Alors, jusqu'en novembre 42.
3: Oui, alors on n'a pas bien sûr des camps de prisonniers comme on peut avoir en métropole, mais on peut se retrouver devant les gendarmes à devoir se justifier d'avoir fait certaines choses, notamment, comme vous dites, tuer un cochon, et ainsi de suite, parce que c'est considéré comme étant des actes délictueux et problématiques.
2: Oui, donc, mais en même temps, il n'y avait pas un commerce intérieur. Donc, les gens étaient obligés de se débrouiller tout seuls. Il n'y avait pas de rationnement, il n'y avait pas de ticket à l'époque.
3: Alors, si, il y a du rationnement. Le rationnement va durer jusqu'à, d'ailleurs, plus longtemps qu'en métropole. Et je crois qu'en métropole, il s'arrête au début des années 50, sur certains produits. Mais à La Réunion, le rationnement, il est beaucoup plus strict et beaucoup plus important. Donc, c'est très, très, très... On a du mal à imaginer aujourd'hui les conditions sanitaires et ça entraîne des décès par la malnutrition, le fait de ne pas pouvoir bien se soigner. Et donc,
2: la situation est
3: complexe.
2: Il faudrait presque faire une émission particulière sur toutes les maladies de cette époque qui étaient dues à la dénutrition aussi. Un manque de soins, il n'y avait plus de médicaments, il n'y avait plus rien.
3: Augmenté par le fait que les corps étaient affaiblis par la dénutrition, tout à fait. Mmh. C'est l'un des endroits, On n'a pas connu la botte des Allemands,
2: on n'a pas connu les bombardements.
3: Les bombardements, mais on a connu une situation sanitaire effroyable. Et d'ailleurs, lorsqu'il y a un reportage spécial d'envoyés du Monde en 1949, donc quelques années après, la description dans les colonnes du Monde de la situation sanitaire de la Réunion est effroyable. J'invite les gens à aller jeter un coup d'œil, ça se trouve facilement sur Internet. C'est hallucinant de se rendre compte à quel point cette situation sanitaire est terrible.
2: Et puis, plus de tissus, plus de chaussures, rien à manger, pour les soins sanitaires non plus, rien du tout. Mais on se demande comment on peut faire pour vivre. On parle souvent qu'ils utilisaient les feuilles pour changer, à la place de papier hygiénique et autres. Mmh. Ça semble incroyable d'entendre ça.
3: On a du mal à imaginer. Et en plus, les autorités ont rajouté aux difficultés, puisque faut savoir quand même qu'on a en partie bloqué le port.
2: Qui a bloqué le port ?
3: Les autorités ont décidé de le bloquer pour empêcher un débarquement anglais dans.
2: Et bloqué avec quoi ? Avec des soldats du pays ?
3: Ils ont coulé une darse à l'intérieur. Ils ont coulé darse à l'intérieur pour essayer de faire en sorte d'empêcher un débarquement militaire. Et donc, on va bloquer la seule infrastructure portuaire qui pourrait permettre de faciliter l'approvisionnement éventuellement.
2: Et de Maurice, on n'attendait rien non plus.
3: Et on n'attendait rien, de façon
2: Maurice. Et ni de Mada. Ils étaient pris dans l'engrenage.
3: La seule chose qui est venue de Maurice, qu'on connaît qui est venue de Maurice, c'est l'épisode de Simpson Jones. Hein. C'est quelqu'un qui est envoyé à Maurice en mars 1942, depuis Maurice, c'est un Anglais, avec une espèce d'opération un peu de... Je vais me permettre cette expression un peu triviale, mais de pied nickelé, où il essaie de débarquer pour connaître un petit peu la situation de l'île. Et finalement, le bateau se retourne, la petite barque se retourne, ça se passe mal. Et il arrive, grâce à des gens sur place, à rembarquer, à repartir sur Maurice. Mais ça montre à quel point on est dans une situation où on essaie de savoir ce qui se passe dans l'autre île. Et c'est un petit peu complexe.
2: Chacun essaie de se débrouiller au mieux, quoi.
3: C'est ça.
2: Je veux dire que tant qu'on n'a pas vécu ce genre de situation, on ne peut pas juger.
3: Tout à fait.
2: Hein, tout ce que l'on peut faire, tout ce que le...
3: Mais je dirais aussi là où on peut être surpris, c'est que quand l'île est libérée en novembre 1942, et qu'elle rallie De Gaulle, on peut avoir l'impression que les choses s'arrangent. Or, les choses ne s'arrangent pas au niveau sanitaire comme ça.
2: Ça n'est pas mieux dans le monde non plus. Hein.
3: C'est ça. Et ça prend du temps. L'une des premières décisions de Capagori, et d'ailleurs c'est comme ça qu'il aura son surnom, Papadori, c'est d'envoyer le léopard chercher du riz à Madagascar. Et donc ça montre un petit peu la priorité qui est donnée justement au ravitaillement de l'île. Mais il faudra attendre en réalité, je dirais presque les années 50, pour une forme de retour à la normale qu'on avait connue dans les années 30. La situation sanitaire ne s'améliore que pas très
2: rapidement. Et encore, on parle toujours aussi que dans les années 30, après, et bien de ces enfants sans chaussures, il n'y avait plus de tissu, il n'y avait plus rien, quoi, vraiment. On se demande comment on peut vivre. Et puis, tout le monde vivait quand même. En mangeant les oiseaux, en... Je ne sais pas, mais tu as des chapardins un peu partout aussi.
3: C'est sûr que le système D a été au cœur de la vie de tous pour pouvoir s'assurer de survivre, hein, réutiliser un certain nombre de choses pour pouvoir les transformer en objets du quotidien. Et puis vous, le braconnage, tout à fait, ça c'est une évidence.
2: Il y a des choses très marrantes aussi. Moi, mon mari, il racontait que petit garçon... Ils adoraient, avec ses copains, courir derrière les cars, parce qu'il y avait quelques cars, mais ces cars, il n'y avait pas d'essence, bien entendu, ces cars circulaient avec du rhum.
3: Oui.
2: Ça semble incroyable. Et ils disaient que tous les gamins, ils couraient derrière, parce que dans le fond, ça sentait bien, quoi. Tuyaux d'échappement faisaient relâcher certaines... C'est vrai, ça, moi, ça me semblait toujours incroyable. Oui ?
3: Oui, c'est vrai. Ah, il y a tellement d'anecdotes, hein, il faut en profiter. J'invite les auditeurs à discuter avec, avec les personnes qui ont connu cette période-là, qui sont encore là, qui des fois ne parlent pas de cette période un peu sombre. Il faut parler avec les Ramones, il faut leur poser les questions, il faut leur demander un petit peu comment ils ont vécu les événements, parce que cette mémoire-là, cette vraie mémoire, elle est en train de disparaître.
2: Oui.
3: Et si on peut la transmettre de manière familiale, c'est important, voilà.
2: Il y a encore beaucoup de choses à dire.
3: C'est
2: sur
3: sûr.
2: Cette période, c'était surtout, bon, on a parlé du côté sanitaire. Bon, c'est vrai que tout le monde était dénutri, mais il y avait quand même des maladies, des graves maladies qui sont arrivées. Comment ? Par les soldats, comment ça arrivait comme ça ?
3: Alors, au niveau sanitaire, alors il n'y a pas vraiment d'épidémies qui viennent de l'extérieur pendant la Seconde Guerre mondiale. Hein. La grande épidémie qui est venue de l'extérieur, qui a fait 8000 morts, c'est la grippe espagnole à la fin de la Première Guerre mondiale, mais il y a des maladies qui sont importantes continuellement dans la vie de tous les jours. Déjà, il y a tout simplement la tuberculose,
2: oui.
3: Le paludisme.
2: Oui.
3: Ça, on n'imagine pas à quel point la tuberculose et le paludisme, on s'en rend compte, la tuberculose notamment, au niveau militaire, les recensements, exactement, merci. Et on se rend compte que beaucoup de gens sont inaptes. C'était le cas pour la Première Guerre mondiale, mais oui. Pour la Seconde aussi, à cause de l'état sanitaire et du fait que les gens sont marqués par la maladie. Après, on a d'autres maladies comme la poliomyélite, qu'on n'imagine pas, mais qui est présente, qui touche beaucoup d'enfants. Voilà, on ne va pas faire la liste de toutes les maladies, mais on est une île où, au niveau sanitaire, c'est compliqué. Et la guerre aggrave la situation, parce que, justement, comme vous l'aviez dit, tout simplement, il n'y a plus de médicaments, la prise en charge est très compliquée. Petite chose, si je peux me permettre aussi, la déstructuration du système scolaire, qui était déjà pas brillant avant. Hein. J'en ai discuté avec l'historien M. Fajol, qui m'expliquait que justement, c'est très intéressant de voir à quel point il y a un décrochage scolaire encore plus important dans cette période-là, qui a un impact du coup dans l'après-guerre sur cette génération qui n'a pas connu la guerre, qui n'a pas connu l'école.
2: Entre nous, c'est tout à fait logique.
3: Oui, bien sûr. On peut retrouver ça aussi un peu en métropole, dans certains coins. Mais voilà, c'est tout un impact et que ça va se retrouver après comme une vague après la guerre.
2: Mais comment faire autrement ?
3: Et c'est sûr.
2: Parce que, comme je dis, tous ceux qui étaient au petit séminaire à Sélaos, ils défilaient dans les rues, pieds nus.
3: Oui, tout à fait.
2: Bon, je veux dire, quand même, quand il faisait froid et tout, quelle vie dure. Enfin, il faudrait écrire tout ça.
3: Oui, ça a déjà été bien traité. Hein. Il existe pas mal d'ouvrages de référence. Hein. Une île dans la guerre de Bernard Marais qui est très connu. Mais ce que j'ai envie de dire, c'est que c'est une histoire qui finalement est. On parle beaucoup de plein d'aspects de l'histoire de la Réunion. À juste raison, hein. On parle de l'histoire de l'esclavage, de l'engagisme, tout ça. Et c'est essentiel de comprendre ça. Mais il y a parfois des aspects de l'histoire de la Réunion qui sont méconnus, comme cette histoire de la Seconde Guerre mondiale, qui, à mon sens, a énormément marqué la population. Moi, je suis de ceux qui pensent que le rapport à la nourriture dans la culture réunionnaise est fortement marquée par cette période.
2: C'est normal.
3: Parce que quand on a vécu ça, quand vous avez faim,
2: vous n'avez pas envie de penser.
3: Exactement. Voilà, c'est essentiel. Alors, c'est pas lié que à ça, mais
2: non.
3: Je pense qu'en partie, donc c'est intéressant.
2: Merci, Monsieur Le Gros, d'être venu nous parler de cette période très difficile pour tous les Réunionnais. Et je pense, oui, que vous avez raison de dire, quand on a encore des grands-parents et tout qui ont vécu cette époque-là, ou qui ont entendu parler de certaines choses, de le dire, de l'écrire.
3: Vous avez tout à fait raison, c'est important de transmettre cette histoire-là au niveau familial. Et voilà, il faut le faire parce que là, les personnes vieillissent, commencent à partir. Et une fois que c'est le cas, c'est trop tard et on n'a que des regrets. Je sais de quoi je parle.
2: Et puis, je veux dire, quand on entend tout ça, on se dit, mon Dieu, on est heureux de vivre à notre époque.
3: Voilà, des problèmes différents, mais effectivement aujourd'hui, on n'a pas ces problèmes-là, Dieu merci.
2: Nous, oui, mais quand on pense à l'Ukraine et quand on pense à la bombe de Gaza, on se dit, mon Dieu, c'est la même chose.
3: C'est sûr.
2: Merci, Monsieur Legros.
3: Merci à vous.
2: Et puis vous revenez quand vous voulez, parce que je crois qu'il y a tellement de choses à dire encore.
3: Avec grand plaisir.
2: Merci.
3: Au revoir.
1: Merci à Marie-Lou et son invité dans La Vie en Question, vu nous parler de l'après-guerre à la Réunion. Christian Legros était à l'instant son invité. La suite du programme, nous allons retrouver Mazam.

Bonsoir à tous. Mazam avec vous pour prière dans la nuit. Nous espérons que vous avez passé un agréable jeudi, que cette journée s'est bien déroulée pour vous et surtout, surtout que vous allez bien. Merci à tous de votre fidélité à prière dans la nuit à Radio Arc-en-Ciel. Nous sommes ensemble jusqu'à 23 heures. Nous retrouverons comme chaque jour l'équipe Jésus est mon guide avec le partage de la lecture, d'une méditation et du psaume. Nous poursuivons notre livre du prophète Isaïe. Nous sommes au chapitre 26, les versets 7 à 9, le verset 12 et le verset 16 à 19, où il nous sera dit « Ils se réveilleront, crieront de joie ceux qui demeurent dans la poussière ». Et puis nous retrouverons Jean avec le petit manger pour le cœur, l'évangile en créole. Nous fêterons une très belle fête à Notre-Dame du Mont-Carmel. Et on poursuivra notre série Petit Chemin, Grand Chemin de la foi sur l'encyclique, la lettre encyclique du pape Léon XIV, Magnifica Humanitas. Mais pour le moment, eh bien, méditons avec l'antienne d'ouverture de ce jour. Regarde vers ton alliance, Seigneur, ne délaisse pas sans fin l'âme de tes pauvres. Lève-toi, Seigneur, défends ta cause. N'oublie pas le cri de ceux qui te cherchent. Dieu éternel et tout-puissant, comme l'enseigne l'Esprit Saint, nous pouvons déjà t'appeler au nom du Père. Fais grandir en nos cœurs l'esprit d'adoption filiale, afin que nous soyons capables d'entrer un jour dans l'héritage qui nous est promis par Jésus-Christ, ton Fils, notre Seigneur et notre Dieu, lui qui vit et règne pour les siècles des siècles. Amen. Et nous démarrons avec le groupe NDML, Esprit de force.

0: Et nous retrouvons Jean avec le Timanger pour le cœur, l'évangile en créole. Nous sommes au chapitre 11 de l'évangile selon saint Matthieu, les versets 28 à 30. Je suis doux et humble de cœur.
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2: Dans l'évangile de Jésus-Christ, voilà que ça saint Matthieu raconte. Voilà, Jésus l'a dit. Viens à toi, moi. À toi, toute bonne sœur qui plie sous le poids fade de la vie. Et moi, maintenant, à toi, le repos. Suive mon commandement. Viens, mon bon dallon. Passe. Moi, elle est doux. Mon cœur est sensible. Alors, soit va trouver le repos pour cette l'âme. Oui, mon servitude, l'est facile pour porter. Mon fardeau, l'est pas lourd.

À vous tous qui peinez, c'était Patrick Richard et merci à Jean pour ce petit manger pour le cœur, l'évangile en créole. Nous retrouvons l'équipe Jésus et mon guide avec la suite du livre du prophète Isaïe et nous sommes avec Laurent et Hélène.

Bonjour, chers amis, content de vous retrouver pour cette nouvelle séquence. Bonjour à nos amis de Jésus est mon guide, à toute l'équipe et aux auditeurs de Radio Arc-en-Ciel. C'est Laurent avec vous et je suis accompagné de ma femme Hélène pour le psaume et la lecture. Alors, sans plus attendre, nous allons débuter cette séquence avec ce très beau chant. Comme un souffle. Musique de l'Emmanuel. Bonne écoute à tous.

Lecture du prophète Isaïe. Il est droit le chemin du juste, toi qui es droit. Tu as plani le sentier du juste. Oui, sur le chemin de tes jugements, Seigneur, nous t'espérons. Dire ton nom, faire mémoire de toi, c'est le désir de l'âme. Mon âme, la nuit, te désire, et mon esprit, au fond de moi, te guette dès l'aurore. Quand j'exerce tes jugements sur la terre, les habitants du monde apprennent la justice. Seigneur, tu nous assures la paix. Dans toutes nos œuvres, toi-même agis pour nous. Seigneur, dans la détresse, on a recours à toi. Quand tu envoies un châtiment, on s'efforce de le conjurer. Nous étions devant toi, Seigneur, comme la femme enceinte sur le point d'enfanter, qui se tord et crie dans les douleurs. Nous avons conçu, nous avons été dans les douleurs, mais nous n'avons enfanté que du vent. Nous n'apportons pas le salut à la terre. Nul habitant du monde ne vient à la vie. Tes morts revivront, leurs cadavres se lèveront. Ils se réveilleront, crieront de joie, ceux qui demeurent dans la poussière. Car ta rosée, Seigneur,

Ce passage d'Isaïe est un chant d'espérance. Il a été écrit dans un contexte où le peuple d'Israël traverse l'épreuve, mais garde confiance que Dieu accomplira son œuvre de salut. Le prophète affirme d'abord que le sentier du juste est droit. Celui qui met sa confiance en Dieu marche sur un chemin sûr, même lorsque les circonstances sont difficiles. Le croyant attend le Seigneur avec patience, convaincu que sa justice finira par triompher. Cette attente n'est pas passive, elle est nourrie par le désir profond de Dieu, recherché durant la nuit, c'est-à-dire au cœur des épreuves. Les jugements de Dieu ont pour but de ramener les hommes à la justice et à la conversion. Au verset 12, le prophète reconnaît que la paix est un don de Dieu. Tout bien accompli par son peuple vient de son action. Cette confession invite à l'humilité. Nos réussites sont d'abord le fruit de la grâce divine. Si on revient, le verset 16 à 18 décrivent la souffrance d'Israël par l'image d'une femme qui enfante. Le peuple a connu la détresse et les efforts, mais il semble n'avoir produit aucun résultat. Cette expérience rejoint celle de toute personne qui lutte sans avoir immédiatement les fruits de son engagement. Enfin, le verset 19 ouvre une perspective extraordinaire. Tes morts revivront. Cette annonce est l'une des plus belles promesses de l'Ancien Testament. Elle proclame que Dieu a le dernier mot sur la mort. Pour les chrétiens, cette parole trouve son accomplissement dans la résurrection de Jésus-Christ et nourrit l'espérance de la résurrection de tous ceux qui croient en lui. Ce texte nous enseigne que Dieu conduit le juste sur un chemin de droiture, que l'espérance doit demeurer vivante, même dans les moments de souffrance. Que toute paix véritable vient de Dieu, que les épreuves peuvent préparer une vie nouvelle, que la résurrection est la victoire définitive de Dieu sur la mort et le fondement de notre espérance. Cette lecture invite donc le croyant à persévérer dans la foi, entendre le Seigneur l'écouter avec confiance, et vivre dans l'espérance de la vie nouvelle que Dieu promet à son peuple. Amen.

Toi, Seigneur, tu es là pour toujours. D'âge en âge, on fera mémoire de toi. Toi, tu montreras ta tendresse pour Sion. Il est temps de la prendre en pitié. L'heure est venue. Tes serviteurs ont pitié de ses ruines. Ils aiment jusqu'à sa poussière. Du ciel, le Seigneur regarde la terre. Du ciel, le Seigneur regarde la terre. Les nations craindront le nom du Seigneur et tous les rois de la terre sa gloire. Quand le Seigneur rebâtira Sion, quand il apparaîtra dans sa gloire, il se tournera vers la prière du spolié. Il n'aura pas méprisé sa prière. Du ciel, le Seigneur regarde la terre. Du ciel, le Seigneur regarde la terre. Que cela soit écrit pour l'âge à venir, et le peuple, à nouveau créé, chantera son Dieu. Des hauteurs, son sanctuaire, le Seigneur s'est penché. Du ciel, il regarde la terre pour entendre la plainte des captifs et libérer ceux qui devaient mourir.

Voilà, chers amis, nous arrivons au terme de cette séquence. Nous allons nous donner rendez-vous dans un petit mois. Ce fut un plaisir d'être parmi vous aujourd'hui. Que le Seigneur vous bénisse et vous comble de ses grâces en abondance. Excellente journée à vous et à très bientôt. Nous allons nous quitter sur ce beau chant. Comment ne pas te louer? À bientôt!

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1: En ce 16 juillet, nous faisons mémoire et nous fêtons Notre-Dame du Mont-Carmel. Une très belle fête à toutes nos religieuses de Carmélite. Et allons découvrir avec Frédéric l'histoire de Notre-Dame du Mont-Carmel.
2: Saint-Marc, Saint-Pierre, son nom était Jean. Sainte-Marie, figure de la foi, témoin de l'Évangile. Elle se nommait Marie.
3: Saint-Matthieu,
2: il s'appelait Jacques.

En ce 16 juillet, l'Église se réjouit, avec les Carmes et les Carmélites du monde entier, qui fêtent Notre-Dame du Mont Carmel, la mère des contemplatives. Notre-Dame du Mont Carmel est une fête qui nous renvoie aux origines de l'ordre du Carmel. Le Mont Carmel, c'est d'abord cette montagne sainte de Galilée où le prophète Élie remporte la victoire sur les prêtres de Baal grâce au feu qui embrase son autel. Au XIIe siècle, quelques pèlerins devenus ermites y établissent leur solitude. Ils vivent dans des cellules individuelles, approfondissent les Écritures et s'appliquent à la prière. Leur établissement, admirablement bien situé, se trouve à proximité de deux sources et jouit d'une vue imprenable sur la mer. Dans une deuxième phase, ces ermites vont se rapprocher de la vie communautaire et ces frères de la Bienheureuse Vierge Marie se construisent une chapelle et entre 1206 et 1214, ils demandent une règle de vie au patriarche de Jérusalem, Albert de Verseilles. Mais ces religieux, ces carmes des origines, n'ont pas vécu longtemps sur le Mont Carmel. Ils en ont été chassés par l'islam. Dès 1238, leur exode commence et il s'achève en 1291. On voit les carmes alors apparaître à Chypre, en Sicile, dans le sud de l'Angleterre et en France. Dans ces pays, c'est alors la formidable montée en puissance des ordres mendiants, essentiellement dominicains et franciscains. Les carmes, déracinés, doutant de leur identité, se demandent si on ne va pas chercher à les supprimer. Et finalement, ils se rapprochent de la forme de vie des autres religieux mendiants. C'est dans ce contexte que se tient le chapitre général de 1247, au cours duquel deux frères sont délégués à Rome avec mission d'éclaircir et de corriger certains points de la règle. Le pape Innocent IV, après avoir fait travailler deux dominicains sur le sujet, leur remet une règle définitive. Cette règle se trouve marquée par les trois formes de vie religieuse qui se sont succédées dans l'histoire des Carmes, l'érémitisme, le cénobitisme et la vie des frères mendiants. Les éclaircissements apportés par le pape Innocent IV ont permis à l'ordre de la Bienheureuse Vierge Marie du Mont Carmel de se développer et de rivaliser avec les trois autres ordres mendiants, franciscains, dominicains et augustins. La fête de Notre-Dame du Mont Carmel a pour but de rappeler une grâce insigne accordée par Marie à l'ordre du Carmel et par lui à toute l'Église. Dans la nuit du 16 juillet, Simon Stock, ce grand saint qui devient en 1245 supérieur général des Carmes et n'oublia rien pour allumer la dévotion à Marie dans son ordre, Simon Stock demandait avec une ferveur toute spéciale la protection de la Sainte Vierge sur son institut. Au lever de l'aurore, Marie lui apparut, accompagnée d'une multitude d'anges, environnée de lumière et vêtue de l'habit du Carmel. Son visage était souriant, dans ses mains elle tenait le scapulaire de l'ordre, c'est-à-dire un tissu à deux pans porté sur la robe monastique et qui deviendra au fil du temps une sorte de médaille de tissu portée au cou. Devant le saint, elle s'en revêtit elle-même en disant « Ceci est un privilège pour toi et pour tous les Carmes. Quiconque mourra en portant cet habit ne souffrira pas le feu éternel. » Le saint fit des miracles pour confirmer la réalité de cette vision. Ce fut l'origine de la confrérie de Notre-Dame du Mont Carmel. Pour les chrétiens qui, ne pouvant embrasser la règle, veulent attirer sur eux les bénédictions promises au scapulaire. Le privilège le plus considérable accordé à la confrérie du Mont Carmel, après celui que Marie fit connaître à saint Simon Stock, est celui qui fut révélé au pape Jean XXII, la délivrance du purgatoire, le samedi après leur mort, des confrères du Mont Carmel qui auront été fidèles à l'esprit et aux règles de la confrérie. Outre ces deux privilèges, il y a de nombreuses indulgences attachées au scapulaire. En 1726, le pape Benoît XIII étend la fête de Notre-Dame du Mont Carmel à l'Église universelle. Après cette présentation de Notre-Dame du Mont Carmel,
Nous avons une pensée toute spéciale pour les paroissiens de Grandbois, dont l'église est dédiée à Notre-Dame du Mont-Carmel. Ils seront sûrement nombreux à se rendre à leur église aujourd'hui pour fêter leur sainte patronne. Nous devons signaler aussi qu'il existe une communauté des Pères Carmes qui ont la responsabilité de la paroisse de Saint-Louis. Par ailleurs, depuis août 1979, existent les moniales carmélites au Carmel Notre-Dame du Grand Large aux Avirons. Nos sincères amitiés à ces différentes communautés. Je vous propose, avant de nous quitter, cette oraison extraite du Grand Livre des Saints et faisant référence à l'hymne Ave Maris Sela. Nous te saluons, étoile de la mer, mère nourricière de Dieu et toujours vierge, heureuse porte du ciel. Montre-toi, notre mère, qu'il accueille par toi nos prières, celui qui, né pour nous, voulut être ton fils. Amen.

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1: Ô Jésus, tu es doux et humble de cœur avec la communauté de l'Emmanuel. Nous retrouvons Jean-Denis pour poursuivre cette série de petits chemins, grands chemins de la foi. Nous parcourons cette lettre encyclique du pape Léon XIV qui s'intitule Magnificat Humanitas.

Petit chemin, grand chemin dans la foi. Et nous vous proposons la lecture suivie, la lecture intégrale de l'encyclique Magnifica Humanitas du pape Léon XIV. C'est sa première encyclique. Et le pape Léon a voulu marquer le début de son pontificat par cette encyclique, par sa réflexion et aussi le rappel des valeurs fondamentales sociales prônées par l'Église, un tournant de l'histoire où le monde, où la planète est confrontée à de nouveaux défis, le défi de l'environnement, de la création, le défi de la protection de notre planète, qui se conjugue aussi avec le défi des droits et d'une égalité pour tous les hommes. Eh bien, il nous rappelle les principes fondamentaux dans ce chapitre 2 de l'enseignement et des valeurs, des principes fondamentaux de la doctrine sociale de l'Église. Nous arrivons à la section où il nous rappelle le principe du bien commun. Le bien commun est présenté par le pape Léon comme la forme sociale de la dignité de chacun. Un bien qui n'est pas la simple somme des intérêts individuels, mais un plus que l'on ne construit qu'ensemble. Le pape affirme aussi avec force que toute tentative d'éliminer, de soumettre une nation est gravement immorale. Et on peut bien comprendre ce qu'il sous-entend dans les conflits actuels. Voici donc la lecture suivie de ce passage intitulé « Le principe du bien commun ». Le principe du bien commun. Reconnaître que chaque homme et chaque femme portent en soi une dignité inaliénable et a des droits qu'aucun pouvoir humain ne peut léser ou annuler, exige de façonner la manière dont nous vivons ensemble, nos choix économiques et politiques, ainsi que le visage concret de nos villes. De là naît le premier grand principe de la doctrine sociale que je désire rappeler, nous dit le pape Léon XIV, le bien commun. Nous pouvons le décrire comme la forme sociale de la dignité reconnue à chacun. Lorsque Benoît XVI a évoqué les valeurs non négociables que l'Église doit toujours défendre, il a inclus parmi celles-ci la promotion du bien commun. Pour un chrétien, en effet, sortir du petit monde, de ses propres intérêts et s'engager dans la mesure de ses possibilités pour le bien commun est une valeur non négociable, tout comme l'est la promotion de la vie. Le Concile Vatican II a affirmé que le bien commun consiste en cet ensemble de conditions sociales qui permettent tant au groupe qu'à chacun de leurs membres d'atteindre leur perfection d'une façon plus totale et plus aisée. Cette définition nous offre une première orientation précieuse, car le bien commun ne se réduit pas à une simple liste de conditions ou d'institutions. Il ne coïncide pas avec la somme des avantages des individus ni avec le croisement de leurs intérêts particuliers. C'est un bien plus grand qui appartient à tous et que nous pouvons construire, accroître et préserver seulement ensemble. Nous pouvons dire que l'action sociale atteint sa pleine mesure lorsqu'elle tend vers ce bien partagé, tout comme l'action morale de la personne trouve son accomplissement dans le choix du vrai bien. En ce sens, nous pouvons affirmer que le tout est plus que la somme des parties, et que, précisément pour cette raison, la simple somme des intérêts individuels n'est pas capable de créer un monde meilleur pour toute l'humanité. C'est une illusion de penser qu'il suffit de rechercher son propre progrès pour contribuer au bien de tous, sans avoir à se soucier réellement des autres. Cette vision ignore la valeur propre et spécifique du bien commun. Celui-ci est le fruit de l'interdépendance.
qui engendre un réseau de biens sociaux se diffusant et se répercutant sur les personnes. Le bien commun est un plus, résultat de l'interaction et de l'influence réciproque qui relie différentes actions, initiatives, efforts ou décisions. Si l'on se contentait d'additionner les biens individuels, on ne pourrait expliquer l'existence de ce plus qui les dépasse et, en même temps, les enrichit.

sur un grand chemin dans la foi, nous poursuivons notre lecture suivie de l'encyclique Magnifica Humanitas. Et dans ce deuxième chapitre, le pape Léon nous rappelle les valeurs fondamentales de l'enseignement social de l'Église. Il nous rappelle ici de manière particulière, de manière forte, le principe du bien commun. Il incombe donc, nous dit le pape Léon XIV, il incombe à l'État de garantir la cohésion, l'unité et une organisation équitable de la société civile afin que le bien commun puisse être véritablement recherché avec la contribution de chacun. Cela signifie concrètement que les pouvoirs publics ont pour tâche délicate d'harmoniser avec justice les différents intérêts en jeu en recherchant un équilibre entre bien particulier et le bien commun, autrement dit, le bien de tous en même temps, le bien de la société, sans laisser de côté les plus faibles. Lorsque la politique renonce à une vision à long terme et se réduit à ses calculs à court terme ou à des logiques d'opposition, le langage du bien commun perd en crédibilité et les inégalités comme les fractures sociales augmentent. Cela vaut également pour la politique internationale. Alors que les distances entre les peuples s'accroissent, des logiques d'opposition et d'agressivité se mettent en place, et le difficile chemin vers un monde plus uni et plus fraternel subit de nouveaux et douloureux revers. Dans ce contexte, parler d'un chemin commun vers un développement plus juste pour toute la famille humaine semble relever de la folie. Mais nous ne pouvons pas perdre espoir. Nous dit le pape Léon XIV, nous ne pouvons pas perdre espoir. J'invite chacun à réfléchir à des formes de coopération et d'institutions internationales plus efficaces, capables de préserver le bien commun global, sans pour autant supprimer la légitime pluralité des peuples et des États. En effet, la promotion du bien commun ne peut jamais être dissociée du respect du droit des peuples à exister, à préserver leur propre identité et à contribuer par leur spécificité à la famille des nations. Toute tentative ou tout projet visant à éliminer ou à soumettre une nation est gravement immoral et donc inacceptable. C'est ainsi que s'achève ce rappel du pape Léon XIV, le principe du droit commun, élément fondamental de l'enseignement social de l'Église. La prochaine étape sera consacrée par le pape Léon XIV sur le principe de la destination universelle des biens. Autrement dit, les biens de la terre sont donnés par Dieu à toute la famille humaine et la propriété privée reste toujours subordonnée à cette destination universelle. Un principe bien discuté dans nos sociétés d'aujourd'hui avec des projets d'exploitation de tous ordres sur la planète et des restrictions de partage pour certains qui n'auraient pas accès à certains biens. Donc le principe de la destination universelle des biens.

Ma confiance en toi, c'était New Gospel Family. Merci à Jean-Denis qu'on le retrouve bien sûr dès demain pour poursuivre cette lettre encyclique du pape Léon XIV. On se sépare avec la communauté de l'Emmanuel Notre-Dame de la Prière en vous souhaitant une excellente nuit sous le regard de Dieu et nous nous donnons rendez-vous bien sûr dès demain.

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1: Chers amis auditeurs de Radio Arc-en-Ciel, bonjour. C'est avec un grand bonheur, un grand plaisir que je reçois pour vous aujourd'hui dans notre émission Palabre, Monsieur Prosper Eve, que vous connaissez tous comme historien, mais qui depuis quelque temps nous réjouit par ses poèmes, et nous le recevons aujourd'hui en qualité de poète pour son ouvrage vraiment intéressant, Violette ou Éloge aux esclaves, aux éditions Cicéron. Monsieur Prosper Eve, bonjour et merci de répondre à notre invitation.
2: Merci, bien sûr, de m'inviter et de me donner la possibilité de parler du 20 décembre et de parler de cet ouvrage que je viens d'éditer pour l'objectif est quand même de rendre la mémoire, cette mémoire qu'on doit protéger, eh bien, au plus grand nombre.
1: Mais justement, avant d'entrer dans ce petit recueil de poèmes qui m'a vraiment, vraiment emballé, je voulais que vous nous disiez, c'est l'historien d'abord, que représente le 20 décembre pour la mémoire collective réunionnaise, pour notre histoire? Et puis, faut-il dire fête de la libération de l'esclavage ou fête de la liberté, ou les deux se conjuguent-ils?
2: Alors, si on s'en tient à l'histoire de l'esclavage, le 20 décembre, c'est la date de l'abolition officielle de l'esclavage. Mais si on se met à la place des esclaves, l'esclave, un être humain, parce qu'il venait de l'Afrique, parce qu'il venait de Madagascar ou aussi d'Inde, eh bien, le droit l'a défini comme un meuble, donc comme un objet que l'on peut vendre, échanger et céder. Et à partir de là, on voit très bien que, je veux dire, que ce tour de passe-passe, parce que comment on peut comme ça transformer un être humain en meuble? Eh bien, si pour les juristes de l'époque et tous les possédants, c'était quelque chose de tout à fait normal, régulier, eh bien, cela a créé un trouble intérieur. Et chaque jour, chaque minute, l'esclave, il était en train de bouillonner à l'intérieur pour dire « Non, je suis un être humain, je suis un être libre ». Et certains, quand ils ont décidé de quitter l'habitation, de rompre, de rejeter le système et de se placer dans l'illégalité pour aller vivre dans la partie altière de l'île, donc pour aller vivre comme baron, eh bien, c'était pour dire « je suis libre ». Et c'est pourquoi je dis que l'histoire du marronnage n'est pas une page de l'histoire de l'esclavage, mais c'est un chapitre de l'histoire de la liberté. Eux, quand ils sont marrons, ils sont libres, ils ne sont plus esclaves, ils ont rejeté ce système.
1: Ils ont rejeté cette déshumanisation.
2: Ils ne sont plus sur la côte, ils sont dans l'intérieur de l'île, dans ce royaume qu'ils ont créé. C'est le royaume de la possession marronne, ce n'est plus le royaume de la possession du roi. Dans la zone côtière, c'est la zone de la possession du roi où l'on pratique l'esclavage. Eh bien, eux, ils ont rejeté ça et ils sont partis dans une zone suffisamment éloignée pour qu'ils puissent vivre libre et vraiment faire rayonner leur humanité.
1: Et justement, dans ce petit ouvrage poétique, vous rendez hommage, vous faites l'éloge de tous ceux qui ont été créatifs, qui se sont impliqués d'une manière ou d'une autre dans ce processus de réappropriation de leur être.
2: Oui, pour exprimer leur humanité. Oui. Effectivement. Si vous voulez, quand on parle de l'esclavage, la plupart des travaux, il faut le reconnaître, ont eu tendance à présenter cette histoire comme une histoire binaire, avec d'un côté les esclaves, de l'autre côté les maîtres, de l'autre côté les blancs, de l'autre côté les noirs, d'un côté les bons, les méchants. Et en réalité, l'histoire est complexe. Et quand on a mené ces travaux, on a bien sûr vérifié si le code noir avait été correctement appliqué, s'il y a eu des excès de la part des maîtres, etc. Donc, toujours, tout ça a été fait en se polarisant sur l'application du code noir.
1: Oui.
2: Et on a oublié, on n'a pas mis en avant le fait qu'ils étaient des êtres humains et qu'en tant qu'êtres humains, eh bien, ils allaient agir pour contester ce système et pour manifester vraiment leur humanité. Et dans toutes les tâches qu'ils ont pu réaliser, on voit qu'ils ont su dépasser le système esclavagiste et se comporter en fait en surhomme pour manifester leur humanité. Quand on analyse ça, il ne faut pas dire qu'ils étaient vraiment des aliénés par le système, etc. Non, c'est parce qu'ils voulaient exprimer leur humanité. Je prends un exemple, lorsque l'île passe à la transformation industrielle du sucre. Parce qu'avant, on utilisait la canne pour fabriquer de l'alcool. Et à un moment donné, lorsque rien ne va plus au niveau du café, où il y avait la concurrence, la chute des cours, les intempéries, eh bien, les colons, que le café, une culture qui avait été imposée par la Compagnie des Indes, eh bien, les colons, les principaux habitants, ceux qui sont les plus aisés, qui paient le cens le plus élevé et qui sont rodés à la chose politique, eh bien, décident de passer à la fabrication industrielle du sucre. Donc c'est une décision qui est prise localement. Ils vont donc importer des machines d'Europe, et notamment d'Angleterre, et lorsque ces machines arriveront avec les ingénieurs pour monter, les esclaves talentueux, les esclaves talentueux, c'est-à-dire ceux qui étaient artisans, forgerons, menuisiers, charpentiers, ébénistes, tailleurs de pierre, ces esclaves-là vont être utilisés dans la sucrerie. Et donc, ils vont regarder comment les machines sont montées et ensuite, ils vont travailler devant ces machines et lorsque la période sucrière, une période de manipulation de la canne est terminée, en général, les pièces s'usent, eh bien, il faut repérer les pièces usées et ensuite fabriquer ces pièces. Donc, on voit l'importance des forgerons parce que s'il fallait attendre l'arrivée des pièces importées d'Europe, eh bien, les usines pourraient ne pas fonctionner correctement. Et on voit, grâce à leur savoir-faire, ils ont pu fabriquer les pièces et grâce à cela, eh bien, l'industrie sucrière a pu fonctionner. Lorsqu'on a des personnages tels que Wetzel, ingénieur envoyé par l'État pour reprendre la main sur l'industrie sucrière qui a été mise en place par les colons, et on a la propriétaire de Sainte-Suzanne qui met au point, à partir des machines existantes, ils observent et ils essaient de trouver les moyens de rendre ces machines plus performantes. Ils étudient, ils construisent les plans, mais ce sont ensuite les esclaves qui vont fabriquer ces nouvelles machines. La machine à basse température fabriquée par Wetzel va être ensuite utilisée aux Comores, va être ensuite à Mayotte, va être utilisée à Madagascar. Donc on voit bien que ces esclaves talentueux qui deviennent des esclaves techniciens manifestent qu'ils sont au même niveau que les ouvriers européens qui travaillent dans les entreprises. Donc ils sont capables de mettre au point de participer au développement de ce secteur économique et c'est grâce à eux que cette entreprise industrielle, les sucreries, vont pouvoir se multiplier dans l'île et le 20 décembre 1848, eh bien, ils livrent à cette société une société forte, et une économie solide et c'est grâce à eux que par la suite, eh bien, on va faire venir d'autres personnes pour les remplacer pour continuer, pour perpétuer cette économie sucrière qui avait été mise en place à l'époque de l'esclavage.
1: D'ailleurs, on voit que dans vos éloges, souvent vous donnez le métier des esclaves qui se sont libérés. Hein, ces gens à qui on refusait même le fait de posséder une âme et qui montrent par leur talent qu'ils n'ont rien à envier à qui que ce soit.
2: Oui, bien sûr. Et je commence par un éloge d'ailleurs à la couturière.
1: Oui.
2: Naturellement, c'est un clin d'œil à Delphine Elode, oui. L'esclave dont la pierre tombale a été subtilisée et dans le cimetière marin de Saint-Paul pour confectionner la tombe fictive de la Buse, eh bien, elle était couturière. On n'a pas beaucoup de documents sur elle parce que bon, les esclaves n'avaient pas la possibilité d'écrire. Et puis, de toute façon, elle a été affranchie et elle est morte jeune. Elle est morte peu après son affranchissement. Donc, il n'y a pas beaucoup de traces sur elle, mis à part son acte d'affranchissement. Et on sait donc qu'elle est, et son acte de décès, donc on sait où elle a travaillé dans Saint-Paul, où se trouvait son atelier, où elle est morte. Et mais son métier nous apporte beaucoup sur elle. En général, les filles esclaves, eh bien, elles apprenaient à coudre, à broder, à reconnaître les tissus, à reconnaître les fils, à reconnaître en fait tout ce qui et apprendre aussi, je veux dire, tous les points de broderie, tous les points de couture pour pouvoir ensuite eh bien créer du beau. Et bien sûr, c'était d'abord pour habiller les maîtres, la maîtresse et les enfants du maître, mais comme elle était couturière, eh bien elle était aussi capable de faire les vêtements
1: des esclaves. Et si on lisait un petit extrait justement de ce poème, Éloge à la couturière en mémoire d'Elphie Delorde, très très très beau texte, et puis...

0: corps sans honte. Corps masculin paraît au mieux d'une sorte de ceinture de toile, un langouti pour servir de cache-sexe. Nudité de l'esclave qui renvoie le maître à ses propres turpitudes, à ses petites bassesses. Comme le nu confine à la primitivité, à la sauvagerie, l'État promeut l'idéal du corps propre et habillé. L'État clame que le corps de l'esclave, comme tout autre, a droit à la pudeur et à une protection contre les agressions extérieures, soleil, pluie, froid, contusion, coupure. L'État a prévu que le maître lui offre d'abord une pièce de toile, puis deux rechanges par an. Contradictoirement, consciemment ou inconsciemment, l'État réhabilite son corps. Ce corps couvert fait accéder l'être à la civilisation. L'État, qui n'est pas une contradiction près, revalorise la nature humaine de l'esclave, qu'il a pourtant nié dans son code noir en 1685 puis 1723. Mais deux rechanges par an, certainement pour ne pas ruiner les maîtres, quelle que soit la solidité du tissu, ne peuvent que tomber en loc bien longtemps avant la fin des 6 mois d'usage.
1: Bien, voilà, c'était un extrait de ce poème. Mais justement, avant de poursuivre, j'ai envie de vous demander, même si vous l'expliquez dans l'avant-propos, mais nos auditeurs n'ont pas lu l'avant-propos, donnez-moi le sens de ce titre, « Violette ou éloge aux esclaves ». Et dans la foulée, j'ai envie de vous demander, vous, l'historien connu et reconnu, qui n'avait plus besoin de reconnaissance, d'où vous vient cette fécondité poétique?
0: Alors, pourquoi je me suis tourné vers la poésie comme vers le théâtre, alors que ma discipline de départ, c'est l'histoire. Eh bien, tout simplement parce que j'ai remarqué qu'on vit dans une société où les gens n'aiment plus lire.
1: Oui.
0: Ils veulent, même quand on parle, ils disent « allez, brièvement hein. ». Donc, ils n'aiment plus écouter non plus. Mmh. Et donc, on ne veut plus écouter, on ne veut plus lire. Et à partir de là, il faut faire du bref. Il faut, quand on parle, il faut... En quelques lignes, en quelques pages, il faut terminer. Hein. Bon, un étudiant qui fait une thèse en 3 années aujourd'hui, eh bien, il doit la présenter en 180 secondes. Donc, on voit très bien qu'on n'a plus le temps d'écouter. Hein. Et naturellement, 180 secondes, on dit c'est une performance, hein, parce que 3 ans, on réduit à 180 secondes, on dit voilà, c'est quelqu'un qui est vraiment très intelligent, etc. Mais en même temps, ça donne un état de notre société. Quand on fait ça, on ne veut plus écouter. Parce que comment réduire 300 pages d'écriture en un petit texte qui est un résumé, vraiment résumé. Bon. Et en principe, avec ce raccourci, eh bien, la personne qui est en face doit savoir et de pouvoir dire « Oh, je sais ce qu'il y a dans cette thèse. Voilà. » Alors si... les conclusions en médecine ou dans les sciences, ce qu'on appelle les sciences dures, eh bien, se peuvent peut-être s'admettre parce que à partir d'une expérience, on arrive à une conclusion. En lettres, ben, il faut quand même, et en sciences humaines, il faut quand même apporter un certain nombre, s'appuyer sur un certain nombre de documents pour arriver à une conclusion. Et le cheminement n'est pas toujours facile. Donc, c'est à partir de cette réalité, il faut faire du bref pour faire passer des messages. Voilà pourquoi j'avais dit déjà que dans les 2 premiers volumes que j'avais édités en début d'année, eh bien, l'objectif était de faire connaître l'histoire, de transmettre l'histoire à son destinataire, donc au plus grand nombre, en utilisant d'autres arts et la poésie, comme le théâtre, à mon sens, voire le cinéma, mais le cinéma c'est une autre affaire, eh bien, sont des outils. Et c'est pourquoi je me suis
1: tournée. Mais il y a quelque chose de théâtral aussi dans ce recueil. D'ailleurs, vous le dites, hein, la poésie doit se déclamer.
0: Oui,
1: la poésie ne se lit pas silencieusement dans un coin. La poésie se déclame.
0: Se déclame, oui, bien sûr. Voilà. Bien sûr. Et donc l'objectif, c'est ça. Et ensuite, comme on a l'habitude de présenter les esclaves le plus souvent comme le néant, eh bien, l'objectif est... Et d'aller en fait dans leur pensée. Parce que si je prends le titre, hein, Violette ou éloge aux esclaves, pourquoi j'ai pris la violette? Parce que.
1: Justement.

0: ils étaient dans la symbolique. Les esclaves raisonnaient par analogie et par symbolisme, puisque leurs paroles n'étaient pas crues, et il ne fallait pas non plus que par leur langue, ils se trahissent et que leur langue se retourne contre eux. Ils étaient toujours obligés de travestir la pensée et d'aller dans le symbolisme. Et cela nous a donné un corpus de Cyrandane, c'est-à-dire de jeux de mots qui nous prouvent ça. C'est-à-dire que comment ils sont observateurs, ils arrivent à démantibuler les éléments pour mettre en place des devinettes, des jeux de mots. Et ce qui nous prouve qu'ils sont des êtres humains, créateurs, ils sont dans la recherche d'abord de la devinette. Ensuite, quand ils se retrouvent, celui qui a trouvé une devinette, échange et voit s'il a trouvé une devinette suffisamment difficile à trouver, la bonne réponse. Alors si personne n'arrive à répondre, il est heureux parce qu'il se dit, voilà, il a été vraiment, je dirais, performant. Mais si on arrive à trouver, il vous dira, oh là là, ça c'était facile, il faudrait que la prochaine fois, je corse un peu la pensée, j'arrive à trouver un questionnement moins facile à trouver comme réponse. Donc, ils étaient dans le symbolisme, et la violette, c'est l'amour caché, tout ce qui... Et puis elle est petite, et elle est à ras du sol.
1: Oui.
0: Et pourtant, même si elle est à ras du sol, elle dégage un parfum qui arrive à questionner le passant et qui interpelle le passant.
1: Oui.
0: C'est vraiment la plante qui symbolise le mieux la pensée esclave et qui nous permet et qui nous dit qu'en fait, il faut... faire l'effort d'aller comprendre ce qu'il a réalisé et ce qu'il a dit.
1: Mais justement, en lisant ce recueil, je me suis dit qu'il y a quelque chose de biblique. Pourquoi ? Bon, déjà, il y a des généalogies qu'on trouve dans la Bible, mais l'importance accordée à la création avec un grand C.
0: Oui, parce que effectivement, ils sont des créateurs. Il ne faut pas oublier que vous allez juste... Au bon endroit, parce que Dieu a bien créé les êtres humains et il leur a mis dans un espace, dans un paradis où ils avaient tout, et il leur avait dit ne consommez pas telle plante parce que vous allez le résultat ça va être la mort. Ils ont été trompés et ils en ont consommé, et après quand Dieu vient à leur rencontre, il dit oui, vous êtes créateurs. Vous avez voulu être... C'est pas mauvais en soi. Hein? Vous ne m'avez pas obéi. Hein? Parce que vous vouliez être comme moi. Vous vouliez être créateur.
1: Oui.
0: Eh bien, vous allez être créateur. Adam, tu vas créer. Tu vas créer, mais tu gagneras ton pain à la sueur de ton front.
1: Oui.
0: Donc, on voit très bien que l'être humain devient créateur. Et il est là pour faire comme Dieu a fait. C'est-à-dire, en principe, faire du beau, faire des choses qui sont efficaces, rationnelles et utiles pour leur survie. Et quant à elle aussi, elle a voulu créer. Elle dit, tu verras, donc tu enfanteras dans la douleur. Et donc, on voit bien que le projet, à partir de cette désobéissance, le projet était un projet de création. Donc, ils doivent continuer ce que Dieu avait fait au départ. Et à partir de là, les esclaves, c'est tout à fait normal, qu'ils se situent dans cette logique de création. Donc, ils sont dotés de cet esprit de créativité. Et ce n'est pas parce qu'ils sont esclaves qu'ils ne peuvent plus exprimer cette créativité. Ils sont dans cette recherche du beau. Et on voit bien que lorsqu'un ébéniste crée une œuvre, il crée une chaise, etc., en fonction d'un modèle qu'on lui présente, on voit bien qu'il faut qu'il rivalise d'ingéniosité pour bien refaire le modèle. Et il faut que celui qui regarde, le commanditaire soit heureux. Et dise, c'est bon, quand un maître donne à un charpentier l'ordre qu'on sert sa maison, sa case, il lui dit les nombres de pièces, l'agencement des pièces uniquement. Il dit, voilà, moi je veux trois varangues sur les façades de ma maison, je veux deux cabinets, je veux une salle de réunion, donc un salon, je veux salle à manger, et ensuite je veux six chambres ou peut-être plus. Donc il dit uniquement les pièces qu'il désire, et c'est ensuite à l'esclave d'aller en forêt couper le bois.
1: Mais vous aussi, en tant que poète, ouais. Vous êtes créateur. D'ailleurs, l'étymologie de poésie, poïen, qui veut dire créer. Mais en quelque sorte, vous êtes un maître d'œuvre. Vous recréez ces êtres qu'on a néantisés, chosifiés. Vous leur redonnez vie, finalement, oui. Oui. Par les éloges que vous leur portez, là.
0: Parce qu'ils méritent ces éloges, d'accord ? Parce qu'on a passé trop de temps à ne pas vraiment parler d'eux. Bon, à un moment donné, j'avais écrit un ouvrage sur le bruit du silence, parce qu'on avait dit qu'ils n'avaient rien laissé, etc. Donc on ne peut pas faire l'histoire des esclaves, parce que faire l'histoire de l'esclavage, c'est faire l'histoire du silence. Et j'avais écrit ça, donc j'avais récupéré leurs paroles pour dire qu'ils ont parlé, faire l'histoire de l'esclavage, ce n'est pas faire l'histoire du silence. Et d'autres ont fait pareillement pour les Antilles, surtout pour les Antilles, mais c'était à peu près au même moment. Mais j'avais publié ici ce texte-là, ce volume, sur le bruit du silence. Et donc, j'avais donné accès à la parole.
1: Si on déclamait un petit extrait, à votre choix. Je l'ai mis pas mal pour moi, mais je vous laisse choisir.
0: En fait, je dirais que dans ce temps Margoz, ce temps difficile, ce temps amer pour les esclaves, mettre au monde un enfant à une époque où la médecine n'est pas non plus très, très développée, où l'île manque aussi de médecins, eh bien, le plus souvent, les naissances se passaient entre les mains d'une esclave qui elle-même avait mis au monde des enfants, donc elle avait connu la souffrance de la parturiente, donc elle était capable d'assister. Et si la sage-femme esclave mettait au monde, assistait les parturientes esclaves, eh bien, elle était aussi au chevet de sa maîtresse, souvent. Donc on voit très bien que, à ce niveau-là, elle entre dans l'intimité de sa maîtresse, et sa maîtresse est à ce moment-là, dans un moment très difficile. L'accouchement est un moment, à cette époque, au XVIIe, XVIIIe, XIXe siècle, un moment redouté et justement redoutable. Et elle est, en général, entre la vie et la mort. Mmh. Donc, tout ça se fait dans les pleurs, au début, dans la souffrance. Et puis, lorsque la sage-femme remet entre les bras de la mère, la nouvelle mère, son enfant, eh bien, aux pleurs succède, bien sûr, la joie. Et donc, elle apporte quand même, elle est capable d'apporter cette joie. Et on voit bien que les rapports, à ce moment-là, ne peuvent plus être les mêmes entre cette femme esclave qui a assisté sa maîtresse à ce moment assez délicat dans sa vie. Et donc, on voit que c'est par son talent, par son savoir-faire, elle est capable de briser ce système esclavagiste à sa manière pour recréer quelque chose, donc créer de nouveaux liens. La société esclavagiste et la société de la distance. Et on voit que par certains métiers, il y avait possibilité de réduire la distance si on n'arriverait pas au rapprochement total, mais de réduire la distance, parce que souvent, eh bien, par leur savoir-faire, ces esclaves talentueux, ces esclaves qui sont extrêmement méritants, eh bien, pouvaient accéder à la liberté.
1: Et puis, qu'est-ce qu'il y a de plus universellement humain qu'un bébé ? Il n'y a aucune assignation qui pèse sur un bébé qui vient de naître.
0: Ouais. Alors, puisque tu connais ta maîtresse dans son intimité la plus profonde, puisque tu étais à son chevet dans la souffrance, dans les tourments, dans le danger, au moment où elle était entre la vie et la mort, tu réussis par tes prouesses à faire d'elle une alliée. Tu ne peux plus être foulée aux pieds. Tu deviens une passerelle, une voix écoutée. La voix des 100 voix non crues. Face à toi, ta maîtresse ne peut plus jouer à la fière. Elle ne peut que te manifester sa gratitude. Tu l'as bien mérité, cette aire de protection qui vaut 100 ans de service. Son mari, ton maître, lui aussi, sait ce qu'il te doit, matrone. Face à toi, Lui aussi ne peut plus jouer au plastronneur, au tensionné, à dictateur. Tu restes une esclave, puisque le droit le veut. Mais tu bénéficies, au moins, chez ceux qui sont un peu humains, d'un respect certain. Ce n'est pas peu. Pour toi, pauvre matrone, bonne et au cœur d'or, tu forces au respect de ta dignité.
1: Merci, monsieur Prosperev. Je vais vous laisser le mot de la fin. Pour ma part, je ne peux que recommander à nos auditeurs d'offrir ou de s'offrir ce petit recueil, mais qui se lit mais vraiment avec délice. Comme on mangerait un bon pâté créole, consommer ce petit recueil, Violette ou Éloge aux esclaves. Et je lis pour cela un extrait de la quatrième de couverture. Ces poèmes sont l'occasion de découvrir certaines figures mal connues du passé réunionnais en abordant des thèmes chers à l'historien. La place des femmes dans la société, la religion ou l'injustice. Un recueil donc à consommer sans modération. Pour vous, le mot de la fin.
0: Eh bien, pour moi, je dirais que souvent, on a l'habitude de dire que l'on aime les esclaves, on défend les esclaves. Eh bien, tous les Réunionnais devraient, si vraiment ils aiment l'histoire de cette île et ils ont un amour des esclaves, acheter ce livre qui est court et qui permet d'aller à l'essentiel, ce me semble, sur la question de l'esclavage.
1: En tout cas, merci à vous, Prosperev. Merci à toi, Didier, pour ta participation technique. Et puis surtout, merci à vous, chers amis auditeurs, d'avoir été à l'écoute de Radio Arc-en-Ciel en ce vendredi 20 décembre. Eh bien, au lieu de vous ruer sur les grands magasins, pour ne pas dire autre chose, eh bien, procurez-vous Violette ou Éloge aux esclaves et puis régalez-vous.
0: Merci infiniment.

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1: Le programme de la nuit sur Radio Arc-en-Ciel, il est minuit. Nous retrouvons maintenant Jean-Claude avec Navé un foie. Je vous propose deux petites histoires en créole.
2: Oya, aïe, oya.
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Akulamar avec son deux frères. 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

Les histoires pays. Le dodo les là. Cinq histoires pays et spéciales pour un auditeur fidèle, Monsieur Amable Boyer, chemin Le Breton à Sainte-Marie. Le dodo les là. Missa essaye raconte à Zot les histoires le dodo. Ou sinon, le dromote, si Zot y préfère. Mais d'abord, mi commence mon histoire avec un autre histoire. Moi la tire dans un livre Lewis Carroll y appelle Alice dans le pays merveilleux. Zoti connaît Alice, le petit fille la suive un lapin, comme ça même, elle arrive dans le pays merveilleux. Alice la mange un gâteau magique, elle la grandit, elle te mesure 2,75 m. Elle a pleuré si tantellement, son larme l'a fait une grande mare, t'es creux même, t'es y mesure 10 cm en profondeur. Mais, juste après là, Alice l'a rapetissée, elle l'a glissée, elle la tombe dans la mare, de l'eau t'es y arrive jusqu'à son menton. À cette heure, Alice t'es plus tout seule. N'avait d'autres animaux, l'avait tombé dans la mare avec elle. N'avait un canard, un dodo, un lori, à l'espèce de perroquet, et qu'un léglon. Quand Zot la sort dans l'eau, Zot la rôde un moyen pour séquer. Ça que moi t'es ça à dire, l'a dit le dodo, c'est que le meilleur tic-tac pour nous séquer serait une course cocus. Qu'est-ce qu'il est, une course cocus? Alice l'a demandé. Ben, le dodo l'a répondu. Meilleur moyen pour connaître qu'est-ce qu'il est, une course cocus, c'est de courir. Avec un bâton, le dodo la trace un grand rond dans la terre et toutes les bonnes animaux la rentrent dans le rond. T'es même pas la peine de crier un, deux, trois, partez. Le bonnes animaux la commence court tout de côté, par en haut, par en bas, n'importe comment. Zot la court comme ça pendant une demi-heure. Jusqu'à temps, le dodo l'a crié. La course l'a fini. Toute la bande arrête de courir. Zot est sec pour être bon. Mais Nain l'a demandé. Qui ça l'a gagné? Comme ça même, en 1865, Lewis Carroll l'a fait connaître le dodo sur toute la terre. Le nom scientifique était Raphus cuculatus. Seulement, depuis longtemps, le dodo t'est fini disparaître. Dans les années 50, il y avait un gros œuf dodo dans le muséum Jardin de l'État à Saint-Denis. C'est pas si t'es un vrai. Un peu, il dit, t'es un œuf oiseaux éléphants. Un oiseau géant des vives Madagascar, le oiseau roc. Mais le oiseau géant l'a disparu, lui aussi, comme le dodo. Dans ce temps-là, tout le monde t'y croit n'avait de dodo la réunion. 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Dernier spécimen t'y sort la Réunion. Les morts sur un bateau, t'y savent en France.
entre 1735 et 1746. Ça, t'es pour le dodo. 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La fête fouille, pour voir si t'y trouve pas la trace un dodo, ici La Réunion. La pas trouve rien. Du coup, l'a dit comme ça, l'a jamais eu de dodo La Réunion. 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En 1995, l'ibis l'a gagné un nom scientifique, Trescornis solitarius. 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Créole La Réunion adopte le dodo depuis bonnes années 60. 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Et le premier shopping, t'y appelle Dodo Pils. Aster, où a le petit dodo partout? L'y fait partie de notre patrimoine. Il tarde pas, il classe à lui là-bas à l'UNESCO. Et quand un créole, il demande une bière, ben, il dit pas une bière, il dit un dodo. La légende, il bat la science. Le dodo, l'est là, il est la même. Patrice Trottard l'a écrit un petit fond de cœur sur le dodo. Zot y connaît le dodo dodu, le dodo zergo pointu. Il dort, il dîne et il dandine. Zot y connaît le dodo dodu, le dodo jabot pendu. Il dort, il danse et il balance. Zot y connaît le dodo dodu, le dodo zergo pointu. Zot y connaît le dodo dodu, le dodo jabot pendu. Il dort, il pense et il dépense.

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0: La vie en question avec Marie-Lou aujourd'hui pour parler justement encore de cette Deuxième Guerre mondiale. Nous avions reçu Monsieur Christian Legros au mois de juin qui nous a parlé, qui nous a renseigné sur cet appel du général de Gaulle du 18 juin. Et nous avons été captivés et on a envie de connaître la suite. Monsieur Christian Legros, bonjour.
1: Bonjour madame, bonjour aux auditeurs.
0: Vous êtes professeur d'histoire et professeur relais aux archives, donc vous savez plein de choses. On a l'impression maintenant, il y a des films qui sortent, il y a des tas de commentaires. On a l'impression que cette histoire, elle est vue d'une façon, des fois partisane, des fois politique. On ne sait plus trop où on en est. Vous êtes d'accord, vous, qui êtes professeur d'histoire, que ce n'est pas évident de suivre, de voir un peu comment se sont passés les événements?
1: Je dirais surtout qu'on a parfois l'impression que l'histoire, c'est une matière statique qui n'évolue pas. Mais en réalité, la manière dont on la traite peut constamment évoluer en fonction des documents qu'on va redécouvrir, en fonction aussi de la manière dont on va appréhender cette histoire, et puis aussi de ce que l'on veut raconter. Donc effectivement, les récits évoluent dans le temps.
0: Ça peut être orienté, quoi.
1: Oui, ça peut être orienté, mais tout simplement aussi, avec l'évolution du temps, de l'historiographie, la posture, la vision peut évoluer. L'histoire n'est pas du tout une science statique, mais bien une science vivante qui évolue dans le temps.
0: Vous avez dit, on découvre encore des documents là qui pourraient nous apprendre des choses sur cette Seconde Guerre mondiale ?
1: Oui, on découvre toujours des documents, des témoignages, des documents qui peuvent comme ça ressortir. Ça peut sembler un peu bizarre, mais je peux penser aux documents de Céline qui ont été redécouverts, les derniers ouvrages qui ont été redécouverts il y a quelques années. Il y a une trentaine d'années, quand il y a eu l'ouverture des archives soviétiques, on a découvert pas mal de choses. Donc oui, la matière historique, elle apparaît sur cette période, elle continue à apparaître et elle est vivante.
0: Oh, puis il y a juste plus de 100 ans.
1: Oui, voilà, tout à fait.
0: Alors aujourd'hui, on a envie de savoir un peu comment ça s'est passé à La Réunion. Cette Seconde Guerre mondiale, c'était quoi? Alors, La Réunion, petit caillou perdu dans l'océan Indien. Est-ce que justement, ce petit caillou, il était perdu? Il y avait quand même des autorités, il y avait quand même un régime. Ce régime, il suivait qui à l'époque alors? Il était Pétain aussi?
1: Tout à fait. Effectivement, La Réunion est une colonie en 1939 quand éclate la guerre. Et il se trouve qu'il y a un nouveau gouverneur qui arrive à peu près en même temps que le début des hostilités. C'est le gouverneur Pierre Aubert. Pierre Aubert qui est un personnage assez intéressant dans le sens où il a reçu la Légion d'honneur dans les années 20.
0: C'était pas un Réunionnais?
1: Non. Non, ce n'était pas un Réunionnais, comme très souvent les gouverneurs étaient des métropolitains. Et ce gouverneur, il fait face, déjà au début, à la nécessité d'organiser la guerre, donc d'envoyer des soldats, notamment à Madagascar, qui ensuite, pour certains, vont aller jusqu'à la métropole, sachant qu'il y avait déjà des soldats réunionnais qui, eux, étaient déployés en métropole à ce moment-là.
0: Mais on peut savoir à peu près quoi, des milliers ou simplement des centaines?
1: Au total, on parle de de tous les convois, plusieurs milliers de personnes.
0: Ah, quand même.
1: Il me semble, je ne veux pas dire de bêtises, mais on est à plus de 2000 jusqu'en juin 1940. Et ce gouverneur Pierre Aubert, il fait face à un choix au moment de la défaite. On en avait déjà parlé un petit peu précédemment. Ce choix, c'est est-ce que je vais rester dans le camp dit à l'époque loyaliste, c'est-à-dire pétainiste, ou est-ce que je vais suivre l'appel du général de Gaulle? Et pour des raisons un peu complexes, il va faire le choix de rester fidèle au gouvernement qui se met en place à Vichy. Et donc, il fait ce choix de suivre Pétain. Il faut arriver à comprendre que Pétain, quelle est l'image? Nous avons une image de Pétain aujourd'hui qui est une image qui est déformée par les temps, par la Seconde Guerre mondiale, ce qui est normal et légitime. Hein. Il a été jugé, condamné à mort pour trahison, et c'est tout à fait justifié. Je ne suis pas en train de remettre ça en cause, mais l'image qu'il a en juin 1940 est totalement différente. C'est le vainqueur de la bataille de Verdun.
0: C'est le grand-père. Hein.
1: Voilà, c'est le grand-père de la nation.
0: Oui, c'est ça.
1: Je reprends ce que j'avais dit précédemment. Hein. Il a dit dans son allocution du 17 juin, « Je fais à la France le don de ma personne pour atténuer son malheur ». Donc ça, c'est vraiment quelque chose qui marque et qui donne le sentiment que c'est quelqu'un qui va maintenir le cap. Et je pense que Pierre Robert, il est un peu dans cette idée-là. Mais c'est un choix funeste parce que ça isole la Réunion dans un océan qui est contrôlé par les Britanniques. Ces mêmes Britanniques qui deviennent hostiles et qui, du coup, fait que la Réunion perd sa possibilité à être connectée à son espace proche. La métropole, n'en parlons même pas. Et donc est très isolée.
0: Mais il y avait des réseaux clandestins quand même à La Réunion,
1: alors,
0: à ce moment-là.
1: Alors, c'est une histoire un petit peu compliquée dans le sens où, déjà, ce qu'il faut arriver à comprendre, c'est que l'administration coloniale va pleinement appliquer la politique de la Révolution nationale, qui se met en place en métropole. Vous avez donc le gouverneur et son chef de cabinet, M. Pillet, qui n'hésite pas à appliquer pleinement les choses. Donc déjà, la première chose, c'est qu'il y a une épuration de l'administration avec des fonctionnaires qui sont renvoyés, d'accord.
0: Mais qui c'est qui les renvoie?
1: Eh ben, là, c'est l'administration coloniale qui décide de les suspendre,
0: de les
1: renvoyer.
0: Ils sont venus à La Réunion. Ou alors ça se fait.
1: Ils étaient déjà sur place. Alors l'un des plus connus, c'est Simon Lucas.
0: Oui.
1: Voilà, qui est renvoyé de l'administration de l'éducation. Et l'objectif, c'est d'assurer le contrôle et surtout qu'il n'y ait pas d'opposition. On essaye aussi de savoir un petit peu ceux qui ont été connotés politiquement, qui avaient suivi le Front populaire, ainsi de suite. On les pourchasse un peu, on les isole. Mais on a un système très policier. Donc je voulais présenter ça avant de parler, bien sûr, des quelques figures de la résistance qu'on a pu avoir.
0: Il y avait des communistes quand même à l'époque aussi.
1: Alors oui, bien sûr, il y avait des
0: communistes. Alors ils étaient quoi, clandestins?
1: Alors, il se trouve qu'effectivement, le Parti communiste français est devenu clandestin au début de la guerre. Alors, je vais me permettre d'expliquer pourquoi. Tout simplement parce que à la fin du mois d'août 1939, lorsqu'il y a la signature du pacte germano-soviétique entre Staline et Hitler, qui garantit le fait qu'il n'y aura pas la guerre entre les nazis et l'Union soviétique, les autorités françaises de la Troisième République considèrent que le Parti communiste français est solidaire de cet acte qui est considéré comme un acte de trahison, et donc il est interdit. Voilà. Et donc le Parti communiste tombe déjà dans une forme de clandestinité à ce moment-là.
0: C'est aussi, quoi.
1: C'est ouais. Ça. C'est déjà le cas en 1900. Donc c'est le cas au début de la guerre. Et en plus, ils sont attentistes par rapport aux événements. Ils ont l'ordre de Moscou de ne pas bouger, de suivre les autorités.
0: Comment ils arrivaient à communiquer là? Moi, c'est ça qui m'étonne aussi, parce qu'attendez, quand même...
1: Vous parlez de La Réunion?
0: Oui, 80 ans, 100 ans, comment on communiquait là? Il n'y avait pas Internet, hein?
1: Alors, ils communiquaient entre la métropole et la Réunion, ils communiquaient principalement par câble et donc par message télégraphique, d'accord? Il pouvait y avoir aussi éventuellement...
0: Ça prenait beaucoup de temps ou pas? Non,
1: oui, ça pouvait prendre un certain temps. On n'a pas les outils de communication modernes que l'on connaît aujourd'hui. C'est sûr. Et d'ailleurs, ça se ressent au moment de la défaite de 1940, en juin 40, on sent que les autorités, que la presse, que la population est dans une espèce d'une forme de stress et d'inquiétude parce qu'on n'a pas beaucoup d'informations. La désorganisation de la métropole fait qu'on n'arrive pas à avoir des informations qui arrivent. Donc il y a beaucoup aussi de rumeurs, de choses qui ressortent. Et voilà, et la difficulté de communication fait que la situation paraît trouble et assez complexe.
0: On parle souvent aussi du prince Vincent. Je ne sais pas si je vais trop vite là.
1: Non, pas de souci.
0: Du prince Vincent qui était lui radioamateur.
1: Oui.
0: Et c'est lui qui aurait pu quand même avoir ses appareils pour capter les messages.
1: Tout à fait. Alors, il se trouve un petit mot sur le prince Vincent. Donc, le prince Vincent, c'est l'ancien empereur d'Annam. Hein. Il a été exilé à La Réunion en 1916 puisqu'il avait été placé à la tête d'une révolte contre les Français. Donc, il est envoyé tout jeune. Hein. Il arrive, il a moins de 20 ans. Il va assez bien s'intégrer dans la société réunionnaise et il se passionne notamment pour tout ce qui est technologie de communication, radiodiffusion, des choses comme ça. Il est tellement bien inséré qu'il va même avoir une descendance sur place, hein,
0: oui.
1: Tout simplement. Je me permets de le dire, donc il y a toujours la famille du prince Vincent à La Réunion.
0: Oh, il est arrivé avec toute une troupe.
1: Hein. Oui, tout à fait, exactement. Et ensuite, petite anecdote, il demande même à repartir au moment des événements du Front populaire. Et on ne prend même pas le temps de lui répondre. Et finalement, il est là lorsque la guerre éclate et... Ça peut apparaître surprenant, mais c'est quelqu'un qui va très très vite s'opposer au nazisme, s'opposer à Vichy. Et son action principale, c'est d'assurer la diffusion des informations. Comme il a des postes de radio et qu'il peut communiquer avec l'extérieur, eh ben, il communique avec Maurice, il diffuse les informations.
0: Mais c'est donc une c'est chance à ce moment-là voilà, d'avoir cet homme-là.
1: C'est exactement, c'est l'interface avec l'extérieur qui permet de diffuser la réalité.
0: C'est lui qui a entendu l'appel de Gaulle aussi ?
1: Oui, il aurait entendu l'appel de Gaulle. Et puis, surtout, il fait en sorte de contrecarrer un petit peu le discours officiel des autorités qui déforme la réalité et finalement, il brise un peu par son action l'isolement de la Réunion dans son environnement pendant la guerre. Et voilà, c'est une petite bougie dans une pièce sombre qui permet de l'éclairer et de comprendre un peu la réalité.
0: En même temps, il y aurait de quoi écrire un livre sur tous ceux, Léon le Pervenche, Jean Joly,
1: oui,
0: etc., etc.
1: Tout à fait.
0: Mais, le Pervenche et tout, il était un communiste, donc très connu aussi à l'époque.
1: Alors,
0: donc il y avait quand même tous ces groupes qui se rencontraient, qui discutaient, ou bien chacun faisait un peu ce qu'il voulait.
1: Alors, il n'y a pas vraiment d'organisation comme on retrouve en métropole, je ne sais pas moi, avec des groupes comme Combat, Libération,
0: ouais.
1: Des groupes de résistants. Il y a des affinités, hein, par exemple Michael de Villèle avec des certaines personnes. Mais comment dire ça ? Quand on réfléchit, on a vraiment plutôt des actions individuelles. Là où vous avez quand même raison, c'est qu'à partir de juin 1941, il ne faut jamais oublier la grande histoire dans la petite histoire. On a donc l'invasion de l'URSS par l'Allemagne nazie, ce qui change la posture des communistes en France et ce qui change aussi la posture des communistes à La Réunion. Alors c'est un peu plus complexe que ça, hein. On va me tomber dessus en me disant qu'il y a des spécificités dans l'histoire locale et je suis à 100% d'accord. Mais ça facilite quand même grandement les choses.
0: Ouais.
1: Et Léon Le Pervenche, là où c'est intéressant, c'est que lui, c'est vraiment une figure. Donc il est syndicaliste, il travaille au chemin de fer. Et lui, il est dans le collimateur des autorités du gouverneur. Et lui, vraiment, il structure une forme de résistance presque active qui existe au niveau du port et qui va jouer un rôle primordial lors de l'épisode du Léopard, puisque c'est lui qui facilite le débarquement des troupes.
0: Léopard, c'était quoi ? C'est un sous-marin, c'est quoi ?
1: Alors le Léopard, c'est un contre-torpilleur. Donc c'est un navire de taille, on va dire, relativement modeste, rapide, qui est envoyé depuis Maurice par le général de Gaulle pour libérer la Réunion.
0: Ah bon, il est arrivé de Maurice, ça je
1: oui,
0: sais.
1: Oui, il est arrivé de Maurice.
0: Une notion qu'on ne connaissait pas.
1: Il est arrivé de Maurice. Et avec le futur gouverneur Capagori à son bord. Et donc, après quelques échanges de tirs avec la batterie, on en avait parlé dernièrement.
0: À la préfecture, alors ?
1: Alors d'abord, il arrive, il est au large de Saint-Denis.
0: Oui.
1: Il envoie des messages lumineux pour indiquer qui il est et ce qu'il veut faire. Et ensuite, il fait route vers le port. Quand il arrive au niveau du port, quand il passe, la scène est assez intéressante, il passe... au niveau large de l'actuelle route du littoral, de la falaise du littoral. Il est en vue du port. Là, vous avez la batterie côtière du port dirigée par, euh, ça va me revenir, Émile Hugo,
0: oui,
1: qui fait tirer sur le bateau. Émile Hugo expliquera après qu'il pensait que c'était un bateau anglais. Bon, on ne va pas débattre là-dessus. Et là, donc, il y a quelques échanges donc, des obus qui sont tirés depuis Léopard sur le port. Et ensuite, un débarquement. Et entre-temps, voilà, Léon de Lepervenche, lui, il a, avec une section communiste, attaque les forces.

0: ces Réunionnais ont vécu, il n'y avait plus aucun réapprovisionnement, il n'y avait plus rien. Et comment ça s'est passé alors ?
1: Alors, il se trouve qu'on a du mal à imaginer la situation de l'île. Alors, avant de parler précisément de la situation sanitaire de l'île, on va déjà parler de la vie quotidienne des Réunionnais.
0: Ben, il faut manger. Hein.
1: Dans le sens où, on dit souvent qu'en métropole, il y a eu 2 à 3% de gens qui ont été vraiment résistants, un peu moins de collaborateurs. Beaucoup de gens qui ont vécu les événements, tout simplement en traversant l'histoire et en les vivant un petit peu en spectateur. À La Réunion, c'est un peu la même chose. On n'a pas... énormément de résistants.
0: Il n'y a pas
1: l'occupation allemande, tout à fait.
0: Et puis, il n'y a pas, il n'y a pas de radio qui passe des messages tous les jours.
1: Exactement. Même si on a quand même les informations qui arrivent à se diffuser un petit peu, mais la population, son obsession, c'est de survivre. C'est de survivre parce que les conditions sanitaires sont terribles, comme vous l'avez dit. Hein. Il n'y a presque plus de ravitaillement. Or, La Réunion est extrêmement dépendante de l'extérieur, hein. Dès l'époque. On a du mal à imaginer. Aujourd'hui, on pense qu'on était autosuffisant à l'époque. Ce n'est pas le cas. Donc, on prend plein de décisions différentes. Hein. Notamment, on décide d'arracher en partie la canne pour pouvoir planter des cultures vivrières. L'obsession, c'est la faim, en particulier dans les villes, où tout simplement se ravitailler, trouver de quoi manger, ça devient compliqué. On a aussi le sentiment que dans les hauts, c'est un peu mieux, c'est un peu plus simple, mais ça reste quand même compliqué globalement.
0: Si on a un petit carré, on peut toujours élever deux poules et puis deux salades. Hein.
1: Tout à fait, mais en même temps, on a les autorités qui continuent à combattre la déforestation, les gardes champêtres qui veillent à ce que... on ne fasse pas n'importe quoi, on ne cultive pas n'importe où.
0: On n'a pas le droit de tuer un cochon comme ça.
1: Exactement. On a un marché noir qui se met en place. Oui. On a toutes ces choses. Donc, cette vie de La Réunion, à l'époque, c'est une vie difficile. C'est une vie, où les gens sont tenaillés par la faim et aussi par la crainte, jusqu'en novembre 1942, des autorités. Parce que la moindre contestation peut entraîner une forme d'arrestation.
0: Quand
1: on regarde les archives, on est assez surpris.
0: Jusqu'en novembre 1942.
1: Oui, alors on n'a pas bien sûr des camps de prisonniers comme on peut avoir en métropole, mais on peut se retrouver devant les gendarmes à devoir se justifier d'avoir fait certaines choses, notamment, comme vous dites, tuer un cochon, et ainsi de suite, parce que c'est considéré comme étant des actes délictueux et problématiques.
0: Oui, mais en même temps, il n'y avait pas un commerce intérieur. Donc, les gens étaient obligés de se débrouiller tout seuls. Il n'y avait pas de rationnement, il n'y avait pas de ticket à l'époque.
1: Alors, si, il y a du rationnement. Le rationnement va durer jusqu'à, d'ailleurs, plus longtemps qu'en métropole. Et je crois qu'en métropole, il s'arrête au début des années 50 sur certains produits. Mais à La Réunion, le rationnement, il est beaucoup plus strict et beaucoup plus important. Donc, c'est très, très, très... On a du mal à imaginer aujourd'hui les conditions sanitaires et ça entraîne des décès par la malnutrition, le fait de ne pas pouvoir bien se soigner. Et donc,
0: la situation est
1: complexe.
0: Il faudrait presque faire une émission particulière sur toutes les maladies de cette époque qui étaient dues à la dénutrition aussi. Hein. Il n'y avait plus de médicaments, il n'y avait plus rien.
1: Augmenté par le fait que les corps étaient affaiblis par la dénutrition, tout à fait. Ouais. C'est l'un des endroits... on n'a pas connu la botte des Allemands,
0: on n'a pas connu les bombardements,
1: mais on a connu une situation sanitaire effroyable. Et d'ailleurs, lorsqu'il y a un reportage spécial... d'envoyer du monde en 1949, donc quelques années après, la description dans les colonnes du monde de la situation sanitaire de La Réunion est effroyable. J'invite les gens à aller jeter un coup d'œil, ça se trouve facilement sur Internet. C'est hallucinant de se rendre compte à quel point cette situation sanitaire est terrible.
0: Et puis, plus de tissus, plus de chaussures, rien à manger, pas de... pour les soins sanitaires non plus, rien du tout. On se demande comment on peut faire pour vivre. On parle souvent qu'ils utilisaient les feuilles pour changer, à la place de papier hygiénique et autres. Ça semble incroyable d'entendre ça.
1: On a du mal à imaginer. Et en plus, les autorités en ont rajouté aux difficultés, puisque faut savoir quand même qu'on a en partie bloqué le port. On a

0: a bloqué le port?
1: Ben, les autorités ont décidé de le bloquer pour empêcher un débarquement anglais dans...
0: Et bloqué avec quoi? Avec des soldats du pays?
1: Ben, ils ont coulé une darse à l'intérieur. Ils ont coulé une darse à l'intérieur pour essayer de faire en sorte d'empêcher un débarquement militaire. Et donc, on va bloquer la seule infrastructure portuaire qui pourrait permettre de faciliter l'approvisionnement éventuellement.
0: Et de Maurice, on n'attendait rien non plus.
1: Et on n'attendait rien, de toute façon,
0: et
1: Maurice.
0: Et Nada. Ils étaient pris dans l'engrenage.
1: La seule chose qui est venue de Maurice, enfin, qu'on connaît qui est venue de Maurice, c'est l'épisode de Simpson Jones. Hein, c'est quelqu'un qui est envoyé à Maurice en mars 1942, depuis Maurice, c'est un Anglais, avec une espèce d'opération un peu de... Je vais me permettre cette expression un peu triviale, mais de pied nickelé, où il essaie de débarquer pour connaître un petit peu la situation de l'île, et finalement, le bateau se retourne, la petite barque se retourne, ça se passe mal, et il arrive, grâce à des gens sur place, à rembarquer, à repartir sur Maurice, mais ça montre à quel point on est dans une situation... où on essaye de savoir ce qui se passe dans l'autre île, et c'est un petit peu complexe.
0: Chacun essaie de se débrouiller au mieux, quoi.
1: C'est ça.
0: Je veux dire que tant qu'on n'a pas vécu ce genre de situation, on ne peut pas juger.
1: Tout à fait.
0: Hein, tout ce que l'on peut faire, tout ce que le...
1: Mais je dirais aussi là où on peut être surpris, c'est que quand l'île est libérée en novembre 1942, et qu'elle rallie De Gaulle, on peut avoir l'impression que les choses s'arrangent. Or, les choses ne s'arrangent pas au niveau sanitaire comme ça.
0: Ça n'est pas mieux dans le monde non plus. Hein.
1: C'est ça. Et ça prend du temps. L'une des premières décisions de Capagori, et d'ailleurs c'est comme ça qu'il aura son surnom, Papadori, c'est d'envoyer le léopard chercher du riz à Madagascar. Et donc ça montre un petit peu la priorité qui est donnée justement au ravitaillement de l'île. Mais il faudra attendre en réalité... je dirais presque les années 50 pour une forme de retour à la normale qu'on avait connue dans les années 30. La situation sanitaire ne s'améliore que pas très rapidement.
0: Et encore, on parle toujours aussi que dans les années 30, après, et bien de ces enfants sans chaussures, il n'y avait plus de tissu, il n'y avait plus rien, quoi, vraiment. On se demande comment on peut vivre. Et puis, tout le monde vivait quand même. En mangeant les oiseaux, en... Je ne sais pas, mais tu as des chapardins un peu partout aussi.
1: C'est sûr que le système D a été au cœur de la vie de tous pour pouvoir s'assurer de survivre, hein, réutiliser un certain nombre de choses pour pouvoir les transformer en objets du quotidien. Et puis vous, le braconnage, tout à fait, ça c'est une évidence.
0: Il y a des choses très marrantes aussi. Moi, mon mari, il racontait que petit garçon... Ils adoraient, avec ses copains, courir derrière les cars, parce qu'il y avait quelques cars, mais ces cars, il n'y avait pas d'essence, bien entendu, ces cars circulaient avec du rhum.
1: Oui.
0: Ça semble incroyable. Et ils disaient que tous les gamins, ils couraient derrière, parce que dans le fond, ça sentait bien, quoi. Tuyaux d'échappement faisaient relâcher certaines... C'est vrai, ça, moi, ça me semblait toujours incroyable. Oui.
1: Oui, c'est vrai. Ah, il y a tellement d'anecdotes, hein, il faut en profiter. J'invite les auditeurs à discuter avec les personnes qui ont connu cette période-là, qui sont encore là, qui des fois ne parlent pas de cette période un peu sombre. Il faut parler avec les grands mondes, il faut leur poser les questions, il faut leur demander un petit peu comment ils ont vécu les événements, parce que cette mémoire-là, cette vraie mémoire, elle est en train de disparaître.
0: Oui.
1: Et si on peut la transmettre de manière familiale, c'est important, voilà.
0: Il y a encore beaucoup de choses à dire.
1: C'est sûr.
0: Cette période, c'était surtout, bon, on a parlé du côté sanitaire. Bon, c'est vrai que tout le monde était dénutri, mais il y avait quand même des maladies, des graves maladies qui sont arrivées. Comment ? Par les soldats, comment ça arrivait comme ça ?
1: Alors, au niveau sanitaire, alors il n'y a pas vraiment d'épidémies qui viennent de l'extérieur pendant la Seconde Guerre mondiale. Hein. La grande épidémie qui est venue de l'extérieur, qui a fait 8000 morts, c'est la grippe espagnole à la fin de la Première Guerre mondiale, mais il y a des maladies qui sont importantes continuellement dans la vie de tous les jours. Déjà, il y a tout simplement la tuberculose, le paludisme.
0: Oui.
1: Ça, on n'imagine pas à quel point la tuberculose et le paludisme, on s'en rend compte, la tuberculose notamment, au niveau militaire, les recensements, exactement, merci. Et on se rend compte que beaucoup de gens sont inaptes, c'était le cas pour la Première Guerre mondiale, mais pour la Seconde aussi, à cause de l'état sanitaire et du fait que les gens sont marqués par la maladie. Après, on a d'autres maladies comme la poliomyélite, qu'on n'imagine pas, mais qui est présente, qui touche beaucoup d'enfants. Voilà, on ne va pas faire la liste de toutes les maladies, mais on est une île où, au niveau sanitaire, c'est compliqué. Et la guerre aggrave la situation, parce que, justement, comme vous l'aviez dit, tout simplement, il n'y a plus de médicaments, la prise en charge est très compliquée. Petite chose, si je peux me permettre aussi, la déstructuration du système scolaire, qui était déjà pas brillant avant. J'en ai discuté avec l'historien M. Fajol, qui m'expliquait que justement, c'est très intéressant de voir à quel point il y a un décrochage scolaire encore plus important dans cette période-là, qui a un impact du coup dans l'après-guerre sur cette génération qui n'a pas connu la guerre, qui n'a pas connu l'école.
0: Entre nous, c'est tout à fait logique.
1: Oui, bien sûr. On peut retrouver ça aussi un peu en métropole, dans certains coins. Mais voilà, c'est tout un impact et que ça va se retrouver après comme une vague
0: Mais comment faire autrement?
1: C'est sûr.
0: Parce que, comme je dis, tous ceux qui étaient au petit séminaire à Sillaos, ils défilaient dans les rues, pieds nus.
1: Oui, tout à fait.
0: Je veux dire, quand même, quand il faisait froid et tout, quelle vie dure. Enfin, il faudrait écrire tout ça.
1: Oui, ça a déjà été bien traité. Il existe pas mal d'ouvrages de référence. Une île dans la guerre de Bernard Marek qui est très connu. Mais ce que j'ai envie de dire, c'est que c'est une histoire qui finalement est. On parle beaucoup de plein d'aspects de l'histoire de la Réunion. À juste raison, on parle de l'histoire de l'esclavage, de l'engagisme, tout ça, et c'est essentiel de comprendre ça. Mais il y a parfois des aspects de l'histoire de la Réunion qui sont méconnus, comme cette histoire de la Seconde Guerre mondiale, qui, à mon sens, a énormément marqué la population. Moi, je suis de ceux qui pensent que le rapport à la nourriture dans la culture réunionnaise est fortement marquée par cette période.
0: C'est normal.
1: Parce que quand on
0: vous avez faim, vous n'avez pas envie de penser.
1: Exactement. Voilà, c'est essentiel. Alors, c'est pas lié que à ça, mais
0: non,
1: moi, je pense qu'en partie. Donc, c'est intéressant.
0: Merci, Monsieur Le Gros, d'être venu nous parler de cette période très difficile pour tous les Réunionnais. Et je pense, oui, que vous avez raison de dire, quand on a encore des grands-parents et tout qui ont vécu cette époque-là, ou qui ont entendu parler de certaines choses, de le dire, de l'écrire.
1: Vous avez tout à fait raison, c'est important de transmettre cette histoire-là au niveau familial. Et voilà, il faut le faire parce que là, les personnes vieillissent, commencent à partir. Et une fois que c'est le cas, c'est trop tard et on n'a que des regrets. Je sais de quoi je parle.
0: Et puis, je veux dire, quand on entend tout ça, on se dit, mon Dieu, on est heureux de vivre à notre époque.
1: Voilà, des problèmes différents, mais effectivement aujourd'hui, on n'a pas ces problèmes-là, Dieu merci.
0: Nous, oui, mais quand on pense à l'Ukraine et quand on pense à la bombe de Gaza, on se dit, mon Dieu, c'est la même chose.
1: C'est sûr.
0: Merci, Monsieur Le Gros.
1: Merci à vous.
0: Et puis vous revenez quand vous voulez, parce que je crois qu'il y a tellement de choses à dire encore.
1: Avec grand plaisir.
0: Merci.
1: Au revoir.

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les deux témoins associés à la passion et à la gloire de leur Seigneur. Lecture de l'Apocalypse de saint Jean. Moi, Jean, j'ai entendu une voix qui disait: les deux témoins envoyés pour porter le message prophétique, ce sont eux, les deux oliviers, les deux chandeliers qui se tiennent debout devant le Seigneur de la terre. Si l'on veut leur faire du mal, un feu jaillit de leur bouche et dévore leurs ennemis. Oui, ceux qui voudront leur faire du mal, c'est ainsi qu'ils doivent mourir. Ces deux témoins ont, comme le prophète Élie, le pouvoir de fermer le ciel pour qu'il ne pleuve pas pendant le temps fixé par leur prophétie. Ils ont aussi, comme Moïse, le pouvoir de changer l'eau en sang et de frapper la terre de toutes sortes de plaies chaque fois qu'ils voudront. Mais quand ils auront achevé de rendre leur témoignage, la bête qui sort de l'abîme leur fera la guerre, les vaincra et les fera mourir. Leurs cadavres resteront sur la place de la grande ville à laquelle on donne les noms symboliques de Sodome et d'Égypte. C'est bien là que le Seigneur a été crucifié. Des hommes de tout peuple, races, langues et nations viendront voir leurs cadavres pendant 3 jours et demi, sans qu'il soit permis de les mettre au tombeau. Les habitants de la terre en seront heureux, ils s'en réjouiront, ils échangeront des présents, parce que ces deux prophètes auront tourmenté les habitants de la terre. Mais après ces 3 jours et demi, l'esprit de vie qui vient de Dieu est entré en eux, et ils se sont dressés sur leurs pieds. Alors une grande crainte est tombée sur ceux qui le regardaient, et les deux témoins ont entendu une voix puissante venant du ciel qui leur disait: montez jusqu'ici. Ils sont montés au ciel dans la nuée, et leurs ennemis les regardaient. Parole du Seigneur.

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2: Chers amis auditeurs de Radio Arc-en-Ciel, bonjour. J'ai le même plaisir que d'habitude de vous retrouver pour notre émission Palabre. Aujourd'hui, une émission Palabre qui va recevoir pour vous Dominique Maraval de Bonnery. Dominique, bonjour et merci d'avoir accepté notre invitation.
3: Bonjour.
2: Alors, toujours avec la complicité technique de Didier, nous allons parler de ton dernier livre, ton deuxième roman, curieusement intitulé « Il faut qu'on en reparle ». Donc, je rappelle qu'après « Crosse en l'air », tu nous reviens avec un roman, donc je le disais, d'un tout autre genre, un roman historique au titre plutôt mystérieux, « Il faut qu'on en reparle » à Echo Édition. Alors, première question, Dominique, pourquoi « reparle » ? Est-ce à dire que c'était un épisode de l'histoire dont on a déjà parlé ?
3: Non, c'est pas du tout ça. C'est, il faut qu'on en reparle parce que les gens ne veulent pas en parler, même 40 ans après.
2: Voilà.
3: Il a fallu tirer les vers du nez des quelques personnages de l'époque pour qu'ils parlent de ce qui s'est passé à l'époque durant cette période de 40 à la libération, parce qu'il s'est passé des choses tellement honteuses. Bon, du côté avec l'occupation allemande, avec la Gestapo, la milice, et puis à la libération, c'est pas passé que des choses glorieuses, parce qu'il y a eu des vengeances, il y a eu des règlements de compte sommaires,
2: oui,
3: sans jugement, et comme l'histoire est écrite par les vainqueurs, ils ont eu tendance à oublier ces vilaines choses qui sont passées au moment de l'épuration et de la libération, et notamment le traitement réservé aux femmes.
2: Oui, tu vas nous en parler, particulièrement Edith, justement. Alors, justement, tu nous as parlé de Crosse en l'air, qui quand même était un roman un peu dans la même veine, presque. Mais pourquoi un roman historique ? Quelle est la part de la fiction, roman, et quelle est la part véritable de l'histoire ?
3: Alors, à 85-90%, les faits qui sont exposés dans le roman se sont déroulés. Je veux dire.
2: Donc, les personnages.
3: Les personnages ont existé. J'aurais donné un autre nom. Le pasteur qui cache les enfants juifs, il s'appelait. Moi, je l'ai appelé Fraissinet. Mais il s'appelait le pasteur Trocmé. Il est mort après la guerre. Il a eu le gouvernement israélien lui a décerné la médaille des justes, ainsi que le Chambon-sur-Lignon. Parce qu'il faut savoir que j'ai créé un village fictif, qui est mon village natal dans l'Allier, mêlé à celui du Chambon-sur-Lignon, pour montrer les deux aspects de la résistance, avec ses bons et ses mauvais côtés, surtout à la libération, quoi, je veux dire. Voilà. Donc le pasteur existait. Marcel, le réfugié juif alsacien, a existé. Il travaillait chez le père d'un de mes copains. C'est le père d'un de mes copains qui m'a raconté comment, après l'envahissement de la zone libre, il a vu la Gestapo débarquer chez lui un matin pour embarquer son ouvrier. La femme qu'il avait, Edith, qui est la femme de Marcel, c'était une fille du village, qui a fait des pieds et des mains pour faire libérer son mari.
2: La belle Edith.
3: Et elle l'a payé très cher à la libération. Elle a été tendue en place du village. Et promenée dans les rues avec une pancarte femme à Bosch.
2: Oui, justement, tu as choisi d'insérer dans la grande histoire, la grande guerre, ces épisodes de, pourrait-on dire, presque de la petite histoire, tant il est vrai que cette petite histoire fait quand même partie,
3: oui,
2: de la grande histoire événementielle. Quelle est la genèse, justement, de ce roman fort édifiant, hein ?
3: Ben, c'est l'édition. Moi, je suis né en 51. Donc, toute ma jeunesse, j'ai été bercé par ces discussions, de ce qui s'est déroulé dans le village pendant la guerre. C'était du genre, oui, un tel, il était de tel côté, il a fait ci, il a fait ça. L'autre était de tel côté, il a fait ci, il a fait ça. Et des deux côtés, il n'y avait pas que des belles choses, je veux dire. Mais on a gardé que les bonnes choses, que les faits héroïques. Mais des deux côtés, les miliciens ont commis des saloperies innommables. Mais à la libération, certains notamment résistants de la 25e heure, c'était surtout ceux-là qui étaient les plus dangereux, sont permis d'aller piller certaines maisons au nom... oui, on vient réquisitionner au nom de la résistance et tout. En fin de compte, ils se mettaient dans la poche, quoi. Donc... il sait pas. Et puis, il y a eu des règlements de compte sommaire. On emmenait les gens dans les bois. On disait tiens, on va les emmener aux champignons, puis on les fusillait sans jugement et tout quoi. Ça c'est les tout ça pour des règlements de compte qui des fois n'avaient rien à voir avec la guerre. On réglait des comptes d'avant-guerre.
2: Oui, ils se faisaient justifier eux-mêmes. Alors si tu tu l'as évoqué déjà, hein, l'espace, le lieu de ces événements-là. Parce que tu nous fais aussi découvrir une certaine France qu'on ne connaît pas.
3: Ben oui, la France à l'époque, elle était moins politisée qu'on ne le pense. Sa principale préoccupation, c'était de manger. Qu'est-ce qu'on allait manger à midi? Parce que les Allemands avaient tout réquisitionné et il n'y avait plus rien à bouffer, quoi. Je veux dire. Donc les gens se sont remis à faire du jardin, à élever des lapins dans leur baignoire. Et puis le marché noir, on voyait les gens des villes venir en campagne pour s'approvisionner, on était à 25 km. Enfin, j'ai fait un village fictif du Chambon-sur-Lignon, mon village dans l'Allier, mais nous, dans le village dans l'Allier, on était à 25 km de Vichy, il y avait tous les gens de Vichy, notamment Mitterrand, qui venaient s'approvisionner au marché noir dans le village.
2: Ah oui,
3: oui. Il y a même une petite anecdote, il avait acheté un jambon qu'il a jamais payé au paysan, le paysan 40 ans plus tard disait « Voleur de Mitterrand, tu m'as toujours pas payé c'était, il y avait des trucs comme ça, quoi.
2: Il y a des petits clins d'œil d'ailleurs.
3: Mais oui, parce que il y avait un tel rationnement que si on se contentait des tickets de rationnement, on mourrait de faim.
2: Oui.
3: On mourrait de faim. Donc il fallait aller dans les fermes pour acheter, comme à La Réunion aussi, je suppose que ça a dû se produire parce qu'il y avait un blocus à La Réunion, où c'est le seul trait commun d'ailleurs qu'il y a eu entre La Réunion et la métropole, c'est que les gens mouraient de faim.
2: Oui, mais nous aussi, aux Antilles,
3: j'imagine.
2: L'amiral Robert, ouais. Le temps de l'amiral Robert. Mais d'après ce que mes parents disaient, il y avait beaucoup de troc.
3: Oui.
2: Voilà.
3: Oui, mais enfin, il y avait surtout le marché noir.
2: Oui.
3: Et bon, le gouvernement de Vichy fermait plus ou moins les yeux parce qu'il n'avait pas les moyens de nourrir tout le monde avec les tickets de rationnement.
2: Oui.
3: Alors, il fallait pas que... Et puis il y en a qui se sont enrichis en faisant du commerce avec les Allemands. Hein.
2: Oui, il y a cette petite dame qui leur vendait des œufs, par exemple.
3: Ouais.
2: Voilà.
3: Enfin, ça, c'était les petits petits commerces avec les Allemands. Après, il y a eu les grands industriels comme Peugeot et autres qui ont alimenté l'armée allemande. Ça, c'est eux qui l'ont payé cher, la libération. Hein.
2: Voilà. Et donc, c'est pour le lieu, l'espace. Et tu situes ces épisodes-là quasiment presque à la fin de la guerre, déjà.
3: Ah non.
2: Il y a 42, oui, et puis après, à la fin...
3: Oui, 42, mais enfin, le Chambon-sur-Lignon a accueilli de tout temps des réfugiés.
2: Alors, oui.
3: Il a commencé par des prêtres réfractaires. Après, ça a été des réfugiés autrichiens, allemands qui fuyaient les régimes nazis. Après, ça a été des réfugiés espagnols. Et ensuite, ça a été des enfants juifs qui étaient en relative sécurité jusqu'en fin 42 parce qu'on était dans la zone libre. Mais quand la zone libre a été envahie, alors là, c'était la razzia, quoi. Ils ont arrêté tous les réfugiés qui étaient juifs, qu'ils soient français ou alsaciens et lorrains, comme il y en avait beaucoup dans les villages en Auvergne.
2: Oui, mais le roman prend quand même des libertés avec la chronologie qu'on connaît habituelle, puisque nous commençons la période août 1944. Voilà.
3: On m'a toujours expliqué d'écrire des romans, enfin, j'ai fait un stage d'écriture manuscrite, jamais de faire chronologique, toujours recommencer par un point et revenir. Voilà.
2: C'est ce qui fait l'originalité d'un roman, parce que autrefois, Balzac et tout ça, il y avait
3: chronologique.
2: L'écrivain d'aujourd'hui, le romancier d'aujourd'hui, prend toujours des libertés avec cette chronologie et c'est heureux.
3: Ça nous est conseillé.
2: Oui, mais c'est heureux parce que, justement, ça enlève les attendus de la suite du récit en créant des retours en arrière, des analepses, des prolepses. On anticipe sur l'avenir et en même temps, on fait des retours en arrière. Alors, on va parler des personnages qui sont vraiment hauts en couleur. Il y a ce commandant qui arrive et qui s'installe.
3: Alors, je peux préciser le commandement, il existait,
2: oui.
3: Il était protestant. Ce que j'ai rajouté pour la fiction, c'est que je dis que c'est un descendant de huguenots français dont la famille était chassée de France par Louis XIV au moment de l'abolition de l'édit de Nantes. Et il y en a 1 million de Français, de protestants français qui sont partis en Prusse à l'époque. Hein. Ils ont fait souche. Hein. Donc ils s'en sont retrouvés dans l'armée allemande d'occupation, hein, automatiquement. Alors où j'ai poussé le bouchon, bon, c'est pour pimenter un peu le roman, c'est que je l'ai fait revenir s'installer dans le château construit par ses ancêtres plusieurs siècles auparavant. Voilà.
2: Oui, mais justement, on se demande, c'est un peu gros quand même, mais pas impossible.
3: Ça aurait pu se produire.
2: Voilà.
3: Ça aurait pu se produire.
2: Voilà.
3: Mais ça s'est peut-être produit d'ailleurs ailleurs, je ne sais pas. Hein. Ouais. Moi, j'ai trouvé ça pour pimenter un peu le roman.
2: Absolument. Et ça le pimente. Mais on est quand même presque séduit par ce personnage qui arrive avec ses gros sabots et puis finalement qui a un grand cœur.
3: Bah, comme j'ai déjà expliqué dans plusieurs interviews, entre 40 et 46, tous les Allemands n'étaient pas des nazis.
2: Oui.
3: Alors il y avait les Gestapo, il y avait les nazis, il y avait les SS, mais dans la Wehrmacht, c'était pas une majorité de nazis. Dans la Gestapo, oui. Donc il y avait des gens bon, qui étaient soldats de métier, bon, il fallait aller à la guerre, bon, ils partaient à la guerre, ils y allaient avec plus ou moins de bonheur, quoi, je veux dire, et de joie au cœur. Bon, lui, étant protestant, avait subi un peu le même sort que les juifs du temps de Louis XIV. Parce que les protestants étaient poursuivis
2: oui.
3: Du temps de Louis
2: mais
3: XIV.
2: Oui.
3: Si on se convertissait pas, on avait les dragons qui s'installaient chez vous, qui violaient vos femmes et vos filles, qui prenaient tout, puis que jusqu'au moment où vous décidiez de vous convertir. Ceux qui ne voulaient pas se convertir est obligé de partir. Mmh. Et sa famille est partie s'installer en Prusse, comme 1 million de protestants français à l'époque.
2: Donc il a connu justement.
3: Il a connu ça.
2: Et puis justement, vous avez eu, je dirais presque le culot de mettre dans le même village un curé, hein, pasteur.
3: Oui.
2: Et notre empathie va vers le pasteur, qui lui encore a une générosité de cœur extraordinaire face à une certaine sécheresse quand même du curé.
3: Les curés de base de l'Église catholique ont rendu service aux résistants, ont abrité certains juifs et tout, de manière beaucoup moins générale que les protestants. Par contre, la grosse différence, c'est au niveau de la hiérarchie catholique. La hiérarchie protestante, elle a pris position contre Pétain, elle a fait savoir, elle lui a envoyé des courriers à Pétain en disant non, le port de l'étoile jaune, c'est infâme, vous ne pouvez pas traiter les juifs comme des bestiaux, comme vous le faites actuellement. La hiérarchie catholique a été, disons, assez discrète là-dessus, à part deux archevêques, l'archevêque de Toulouse, qui lui s'est mouillé d'ailleurs, qui a failli être arrêté par les milices à la fin de la guerre, plus l'archevêque de Saint-Flour. Les autres ont été pétinistes. Il faut dire les choses, rappeler les choses par leur nom. Donc, se satisfaisait tout à fait du travail famille-patrie de Pétain.
2: Oui. Et puis, justement, Je trouve que vous parfois vous y allez au culot, mais on se demande si c'est de la fiction ou de l'histoire. Comme toutes les stratégies mises en place par le pasteur, hein, par la fille du châtelain, Hélène, et pour arriver à sauver des enfants juifs, hein, est-ce que ce sont des épisodes qui sortent de votre imagination, donc de la fiction, ou est-ce
3: non,
2: réellement
3: ça existait,
2: arrivé
3: ça existait.
2: Comme ça.
3: Le pasteur, quand il avait des enfants juifs, il demandait aux familles protestantes de leur apprendre les prières chrétiennes pour qu'au cas où il serait arrêté par les soldats allemands, qu'ils puissent réciter à notre père je vous salue Marie, des choses comme ça, pour
2: oui.
3: qu'ils essayent de passer pour des enfants non juifs. Ça existait. Et puis les ruses de bonnes femmes, bon, ben,
2: oui.
3: elles sont plus malignes que les hommes. Donc,
2: oui.
3: Voilà. Donc, elles avaient, bon, les femmes mettaient des messages pour la résistance dans le soutien-gorge, dans le cadre de leur vélo, faisaient des beaux sourires aux soldats allemands pour pas qu'ils les contrôlent. Bon, les gamins, quand on les emmenait d'un point à un autre, quand ils arrivaient en gare, qu'il y avait des soldats allemands, on leur faisait chanter « Maréchal, nous voilà ». Les enfants juifs, on leur faisait chanter « Maréchal, nous voilà » pour créer des leurres, quoi, pour échapper à l'emprise de la Gestapo.
2: Ah oui. Et donc, un couple, justement, vous avez ébauché leur portrait tout à l'heure, le couple. Edith et Marcel.
3: J'ai pas fait esprit. Je m'en suis aperçu à la fin du roman.
2: J'allais vous demander justement une question sur l'onomastique. Est-ce que c'est un clin d'œil à un fameux couple?
3: Je m'en suis aperçu à la fin quand j'ai écrit le roman. J'ai dit, oh, je veux pas changer, tant pis, allez, voilà. Je laisse.
2: Alors. Mais c'est que ce sont des personnages quand même très romanesques. Edith, la plus jolie fille du village, une ancienne miss du village, le beau Marcel qui arrive et puis c'est l'amour fou.
3: Oui. Ben, il y a eu beaucoup de dans les villages en Auvergne, il y a eu beaucoup de réfugiés alsaciens et lorrains qui ont fui l'avancée allemande en 40, qui sont venus se réfugier en Auvergne. Donc automatiquement, il y a eu des mariages mixtes. Le beau Marcel, il y a eu plusieurs mariages. D'ailleurs, le père de mon copain qui faisait travailler Marcel, lui-même a épousé une réfugiée qui venait de Lorraine.
2: Oui, mais jusque-là, rien d'anormal.
3: Comme il y a eu
2: mais
3: des
2: couples. On dirait que c'est le couple de romans photos. Le couple rêvait tellement ils sont beaux.
3: Il faut faire rêver aussi, il faut faire un peu rêver. Alors, il y en a un qui est très naïf, Marcel.
2: Oui.
3: L'autre, pas du tout. Qui lui dit, évade-toi du camp de Baume-la-Romande, parce que tu vas terminer en camp des... Mais non, il croyait encore au maréchal Pétain. Lui.
2: Oui.
3: Il était un juif qui croyait au maréchal Pétain. Mais il y en a eu qui ont cru au maréchal Pétain jusqu'au bout, jusqu'au camp de Drancy. Il croyait encore que maréchal Pétain les délivrait, quoi.
2: Oui, mais comme... Il faut rêver, bien sûr, il faut y croire, il faut se nourrir, non pas d'espoir, le sale espoir, mais d'espérance.
3: Oui, voilà.
2: Voilà. Et donc, Edith. Moi,
3: elle existait.
2: Comment comprendre ce lynchage dont elle a été victime, même si elle s'est compromise,
3: Tout ça parce que c'est beaucoup plus simple de faire payer aux femmes qu'aux hommes.

0: douloureuse et qui se venge en quelque part.
1: Il s'est dit, c'est une occasion jamais de me faire du fric, d'avoir une bonne vie, ce que j'ai jamais eu jusqu'à maintenant. Voilà. Il y en avait plein qui ont profité
0: Une bonne vie, ce n'est pas nécessairement exécuter de manière extrêmement sommaire.
1: Ah bah, pour s'approprier les biens des autres, Mais pour s'approprier les biens des autres. Voilà. Pourquoi ils dénonçaient les juifs, ils s'appropriaient les biens des juifs et tout. Il y en a plein qui ont fait ça pendant la guerre. Hein.
0: Oui, mais il y a quand même, une forme de presque de manichéisme parce que il meurt quand même.
1: Lafont les patrons de la Carlingue qui est la Gestapo française, ils ont été exécutés à la fin de la guerre. Oui. Mais ils vivaient sur le moment, ils en ont bien profité.
0: Oui, lui, voilà.
1: Bah, les gens vivaient un peu sur le moment, hein, c'est-à-dire qu'est-ce qu'on va manger? Bah, eux mangeaient plus que les autres, hein, c'est sûr. Ils n'avaient pas de problème de ravitaillement, hein, ça, les miliciens.
0: Mais oui, justement, quel était votre projet en revisitant, en faisant revivre, ressusciter
1: cette période si c'est pour démontrer que dans ces périodes-là, personne n'est tout blanc, personne n'est tout noir. Voilà. Les frontières sont très vagues entre les uns et les autres. Et puis surtout pour expliquer que si on mettait les Français dans les mêmes conditions aujourd'hui, on n'est pas certain que ça se passerait mieux. Ça se passerait peut-être même pire.
0: Ah oui, parce que la délation...
1: L'antisémitisme, l'anti-islamisme, il y a tout, hein. Tout le monde en ce moment, il n'y a qu'à juger l'escorte d'un certain parti national.
0: Oui, mais c'est ça que j'allais vous demander. Voilà. Quelle est justement l'actualité de ce roman? Parce qu'en le lisant, on se dit, mais curieusement, on est en train de revivre ça.
1: Un peu. Je trouve qu'on vit un petit peu dans la même ambiance qu'avant-guerre.
0: Oui.
1: Et c'est inquiétant. Ben, c'est inquiétant. Parce qu'il peut se reproduire la même chose, voire en pire.
0: Oui, parce que quand on voit, en dépit de certaines prises de position qui sont inacceptables, impensables, quand on voit la montée, les scores aux élections de certaines personnes...
1: Et puis il n'y a pas besoin d'aller en métropole, hein. Il n'y a pas besoin d'aller aussi loin pour remarquer ça.
0: C'est-à-dire ?
1: Ben, à La Réunion.
0: Ah, moi, je ne l'ai pas perçu à La Réunion.
1: Ah bon, vous n'écoutez pas les discours anti-mahorais, là, en ce moment, là ?
0: Non.
1: Vous n'avez pas, oui ? Ah bon, il y a une préfecture. Samedi dernier, à la préfecture, il y avait une manifestation. On demandait la création de milices pour chasser les mahorais délinquants, quoi. Ben, alors, il y a des mahorais délinquants, comme. Oui, c'est sûr. Mais il y a un état d'esprit aussi à La Réunion de xénophobie, hein, qui est naissant. Hein.
0: Ah oui.
1: Je ne l'ai pas noté.
0: Non, bah déjà parce que je n'étais pas là samedi à La Réunion et puis j'ai décroché.
1: Non, mais ça ne date pas de samedi dernier. Hein,
0: Je suis parti en vacances et j'ai décroché.
1: Ceci dit, il y a de bonnes raisons pour que les gens soient énervés parce que c'est vrai, dans certains quartiers, ça devient infernal, quoi, je veux dire. Hein.
0: Mais moi qui ai vécu 4 ans à Mayotte, il y avait ça d'une autre manière. Dès qu'il se passait quelque chose, madame, bonne comorienne.
1: Oui, c'est ça. Voilà. Non, mais c'est maintenant, on parle de milice. Et quand on parle de milice, ça ne rappelle jamais de bons souvenirs.
0: Forcément.
1: Même s'il se passe des faits graves, c'est vrai qu'il faut que les pouvoirs publics réagissent parce qu'il y a une délinquance, notamment une partie qui vient de Mayotte. Mais quand on parle de milice, il ne faut pas généraliser en disant tous les Mahorais. Il y a une partie des Mahorais, des jeunes qui sont livrés eux-mêmes qui commettent des délits. Mais on ne peut pas généraliser à toute la communauté mahoraise. Il y a des braves gens comme partout. Hein,
0: oui, mais à qui la faute? Moi, je me dis depuis...
1: À qui la faute? Après, il y avait encore une émission ce matin sur une radio publique en disant, oui, s'ils avaient droit aux mêmes allocations familiales qu'à Mayotte, qu'à La Réunion, ils ne viendraient pas à La Réunion. Voilà. Ben, ils n'ont pas les mêmes allocations familiales.
0: Quand on dit à qui la faute, qui a précipité justement la départementalisation de Mayotte? C'est un sujet polémique, mais comme vous êtes journaliste et que nous ne pratiquons pas la langue de bois...
1: Ça a commencé avec Chirac et ça a été pérennisé avec Sarkozy.
0: Voilà. Et ce qui a donné d'ailleurs les émeutes en 2011 pour réclamer à corps et à cri les mêmes prestations qu'en métropole.
1: Bien sûr.
0: Depuis, on est véritablement sur un brûlot.
1: Et
0: forcément, le cyclone a peut-être fait les choses... s'accélérer un peu, mais on est sur un brûlot et ça va exploser.
1: En tout cas, pour revenir au livre, on est un petit peu dans la même ambiance,
0: oui,
1: je trouve, qu'avant 1939, quoi. Je trouve ça inquiétant.

0: Bien, alors je me dis donc, un livre, je rappelle, il faut qu'on en reparle. Dominique Maraval de Bonnery aux éditions Echo.
1: C'est une maison d'édition strasbourgeoise qui m'éditait parce que un des principaux personnages était un réfugié alsacien.
0: D'accord.
1: Juif alsacien, voilà. C'est grâce à eux que j'ai eu le droit à pu être édité parce qu'autrement...
0: Bon. Alors, sur la quatrième de couverture, il est dit que ce roman historique dépasse la fiction. Est-ce à dire ?
1: C'est que 90% des choses que je raconte se sont déroulées.
0: J'ai mis d'autres noms. Mais vous êtes arrivé à saupoudrer le roman de, par exemple, de cette histoire d'amour, de petits épisodes et souvent parfois des traits d'humour vraiment délicieux et qui...
1: C'est ma marque de fabrique.
0: Bon. Qui allège justement parfois ce qui peut paraître de lourdeur dans une trame historique.
1: Je l'ai fait pour mes deux autres livres, mes deux livres précédents, parce que c'est mon troisième roman et mon deuxième.
0: Moi, je connais...
1: Vous connaissez que le précédent, mais j'en ai créé un autre avant, qui s'appelait « Humeur changeante », où je narrais les 8 années d'accompagnement de mon épouse qui est morte d'une tumeur au cerveau.
0: Oui, vous l'avez dit, mais je ne savais pas. Et puis,
1: là aussi, même dans ce roman-là, j'ai mis un peu d'humour parce que il faut donner un peu de joie à la lecture, quoi. Faut pas parler que de choses sinistres.
0: Mais j'aurais dû commencer par là, mais justement, j'aimerais revenir sur un des épigraphes que j'ai particulièrement aimé. Le verbe résister doit toujours se conjuguer au présent.
1: Oui.
0: Alors, effectivement. À la réflexion, on se dit, mais c'est de Lucie
1: Aubrac.
0: Donc, pourquoi avoir fait ce choix ?
1: Ce choix d'épigraphe, là ?
0: Oui.
1: Parce que ça retrace Lucie Aubrac, qui était une grande résistante.
0: Oui, bien sûr.
1: Donc, ce livre évoque un peu quand même la résistance. Bon, il y avait la résistance armée, il y avait la résistance pacifique, celle du pasteur qui cache les enfants juifs, et puis il y avait dans le village, il y avait les résistants communistes, les résistants gaullistes, où ils n'avaient pas les mêmes tactiques. Voilà, donc, ça résume un petit peu ce que devrait être l'état d'esprit d'une vraie résistance.
0: Oui, mais vous avez brossé justement, mais esquissé quelques portraits qui, à mon sens, mériteraient d'être plus développés. Hélène.
1: Oui, mais
0: les enfants du jardin.
1: Madame, il faut que je rentre chez moi. L'été en Auvergne, j'ai pas envie de rentrer avec un casque lourd.
0: Oui. Non, mais ce sont des personnages qui promettaient.
1: Oui.
0: Et puis, on a l'impression qu'ils se sont éclipsés un petit peu vite, même si on savait pas.
1: Oui, c'est peut-être un peu le reproche qu'on m'a fait. Oui, peut-être pousser un peu plus. Mais bon, les personnages principaux, c'était le pasteur, le commandant allemand et Edith et Marcel, quoi. C'était pour moi les quatre personnages principaux de. Alors, j'aime pas faire des longs romans. Ça mange beaucoup de forêt, ça fait du papier, ça mange beaucoup de forêt, ça fait des livres déjà qui sont assez chers comme ça, parce que quand plus vous faites des livres épais et puis ils sont chers, les gens ont de moins en moins d'argent pour acheter. Moi j'ai vu ce samedi dernier à Saint-Pierre, j'ai vu trois lycéens qui me disent votre bouquin nous intéresse monsieur, mais à 19 euros il est trop cher.
0: Ah oui.
1: Donc il faut pas faire des gros pavés parce que les gens n'ont plus les moyens avec la crise économique, ils n'ont plus les moyens de mettre 25 ou 30 euros sur un bouquin. Donc il faut s'arranger pour que ça soit en dessous de 20 euros et même plus proche de 15 que de 20. Mais avec le prix du papier qui a quadruplé ces derniers mois, c'est pas facile à faire.
0: Absolument. Mais malheureusement, le temps passe vite et notre émission tire à sa fin. Donc je vous laisse convaincre nos auditeurs de la nécessité de lire. Il faut qu'on en reparle, Dominique Maraval.
1: Ça se lit facilement.
0: Voilà.
1: Voilà. Les gens le lisent en 2 ou 3 soirées.
0: Oui, c'est vrai.
1: Ouais. Voilà, c'est l'avantage. C'est pas la grande littérature. J'aurais jamais cette prétention et je veux pas en faire la grande littérature parce que j'ai pas envie de barber les gens. C'est simple. Et puis bon, puis ça raconte la vie de tous les jours.
0: Avez-vous des dates ?
1: Alors samedi prochain, je suis autrement à Saint-Denis.
0: Oui.
1: La semaine d'après.
0: À 14h30. L'après-midi.
1: Le samedi d'après, je crois. Alors, mon Dieu, je suis chez Gérard ou. Non, je crois que je suis. Je pense que je suis à la FNAC à Sainte-Marie. C'est-à-dire le 8 février, le 15, je suis chez Gérard. Ah, voilà. À Saint-Denis, voilà.
0: En tout cas, je vous remercie très grandement, Dominique Maraval de Bonnery, d'avoir fait confiance à Radio Arc-en-Ciel. Chers amis auditeurs, merci d'avoir fait le choix aussi de Radio Arc-en-Ciel.
1: Et moi, je vous remercie de l'avoir lu.
0: Et puis, oui, je le dis toujours.
1: Oui, c'est pas le cas de tous les chroniqueurs.
0: Voilà. Et donc, nous étions avec Dominique Maraval de Bonnery pour son dernier roman. Il faut qu'on en reparle à Echo Édition. Merci à toi Didier, merci à vous, à Dominique, merci à tous nos auditeurs et à très bientôt.

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Bienvenue dans l'Instant Lecture ou les feuilles de Myosotis sur Radio Arc-en-Ciel. Richard Bach, Jonathan Livingston, Le Goéland. Ce livre, écrit par Richard Bach en 1970, raconte l'histoire de Jonathan, un goéland pas comme les autres, qui aspire à voler toujours plus haut et plus vite pour être libre. Voici une version écourtée des premières pages du livre. C'était le matin, et l'or d'un soleil tout neuf tremblait sur les rides d'une mer paisible. À une encablure du rivage, le bateau de pêche, relevant ses filets, invitait au petit déjeuner, attirant 1000 goélands virevoltant et se disputant des débris de poissons. Mais seul, loin du bateau et du rivage, Jonathan Livingston, le goéland, s'exerçait. Il n'était pas un oiseau ordinaire. La plupart des goélands ne se soucient d'apprendre, en fait de techniques de vol, que les rudiments, c'est-à-dire le moyen de quitter le rivage pour quêter leur pâture, puis de revenir s'y poser. Pour la majorité, ce n'est pas voler, mais manger qui importe. Pour ce goéland-là, cependant, l'important n'était pas de manger, mais de voler. Ses parents étaient consternés de le voir passer des jours